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2: Un groupe, que dis-je, une famille, un phénomène qui parcourt le monde, les scènes et vos meilleures fêtes depuis maintenant 30 ans. Magic System, leur début, c'était à Abidjan, en Côte d'Ivoire, en 1996. 30 ans de carrière et une grande tournée anniversaire. Pour Asalfo, Manaja, Tino et Goudet, ils sont ce soir nos invités. Bienvenue et bon anniversaire Magic System.
3: Merci.
2: Bonsoir messieurs, quelle joie de vous avoir tous les quatre en studio. Oui. J'ai l'impression d'être un peu à Bercy avant l'heure.
3: Ah ben oui, avec Magic, Bercy ou pas, c'est l'ambiance, il faut aller à fond.
2: Voilà. L'ambiance voilà. À l'africaine. Vos 30 ans, Magic System. L'aventure commence en 1996 à Abidjan, je le disais, en Côte d'Ivoire. Et ça n'a pas été des débuts faciles. J'imagine que, justement, en ayant eu du mal à vos débuts, vous devez apprécier d'autant plus le succès et la fête qui s'annonce pour les 30 ans du groupe, là.
3: Ben, exactement. Je crois que quand on a échoué avant de réussir, on prend plus goût à la réussite. Et le fait que nous soyons passés par l'échec avant d'avoir le succès que nous connaissons aujourd'hui nous a préparés, nous a forgés. Et aujourd'hui, nous profitons pleinement de ce succès. Et depuis 30 ans, voilà, c'est des moments de joie, des moments de communion avec tous ces publics qu'on a eu à rencontrer pendant nos tournées.
2: Si vous pouviez, là, si j'avais une petite baguette magique et je pouvais vous renvoyer 30 ans en arrière à Abidjan, sur l'épaule de chacun d'entre vous, plus jeune de 30 ans, qu'est-ce que vous lui diriez à ce petit gars d'il y a 30 ans qui peut-être s'inquiétait un peu en se disant mais est-ce que c'est une bonne idée cette vie de saltimbanque? Qu'est-ce que vous lui diriez?
3: On lui dira, écoute, ça ne va pas être facile. Mais ça va être très passionnant dès que tu pourras affronter tout ce qui va t'arriver et que tu pourras aller au-delà et que tu dois t'armer de beaucoup de passion pour pouvoir surmonter toutes tes peurs. Et nous, c'est nos passions qui nous ont fait surmonter toutes nos peurs.
2: Ah, j'aime bien ça. Voilà. Est-ce que vous avez un autre message à passer aux jeunes, vous, d'il y a 30 ans?
4: Moi, j'allais juste rajouter pour dire, malgré tout ce que tu auras comme succès et gloire, reste humble.
2: Ah oui, ça c'est important. C'est difficile quand on est comme vous. Alors vous êtes évidemment un énorme succès en France, je le disais. Il n'y a pas une fête, un anniversaire. Et puis à la télévision, un 14 juillet, une fête de la chanson française. Vous êtes toujours là, vous êtes avec nous dans nos moments les plus joyeux. Mais c'est ça dans plusieurs pays du monde. Est-ce que c'est difficile de rester humble? Est-ce qu'à un moment vous avez eu peur d'attraper un peu la grosse tête?
5: C'est déjà le départ quand tu sais d'où tu viens. Donc voilà, tu as une vision, donc tu es dans la continuité.
6: Nous, on a notre devise, qui est la joie de vivre. Voilà. Donc, on apporte la joie de vivre à partout où on passe.
2: Exactement. Et la joie de vivre, en fait, ça empêche de prendre la grosse tête et d'être désagréable.
3: Oui, parce que entre le trop et le peu, il y a ce qu'on appelle la mesure. C'est ça. Et la mesure, c'est de pouvoir cerner tout ce qu'il y a autour de nous et de savoir que c'est grâce au soutien des autres que nous sommes là où nous sommes aujourd'hui. C'est clair. Donc c'est avec beaucoup d'humilité. Souvent, c'est pas parce qu'on est le plus talentueux qu'on connaît le plus de succès.
2: Oui.
3: Voilà. C'est souvent parce qu'on a l'amour des autres et que c'est cet amour-là qui te porte et qui t'amène plus haut. Donc quand tu sais faire la part des choses, il n'y a pas de raison que tu prennes la grosse tête. Le talent seul ne fait pas le succès. Il y a beaucoup de choses qui font le succès.
2: Alors justement, donc il y a une partie du succès, c'est quand même le talent, on est d'accord. Vous avez dit l'amour des autres et donc se rendre aimable des autres, c'est très important.
3: Le respect des autres aussi.
2: Est-ce qu'il y a de la chance à un moment? Est-ce que vous pensez que Magic System, vous avez été au bon endroit, au bon moment? Et que ça a déclenché les choses. On disait que c'était pas facile au début. Oui. Et ça l'est presque devenu. Alors, c'est de la chance?
3: C'est de la chance. Et il faut le dire, il y a de la chance parce que la chance, c'est une opportunité qui s'offre à vous et qui ne vient pas plusieurs fois. Nous, on a surfé sur cette opportunité d'avoir une chanson qui a rencontré le consentement de tout le monde, une chanson que tout le monde a aimée, et on a profité de ça pour vendre notre musique à notre manière en collaborant avec d'autres artistes, s'adaptant aussi à l'environnement dans lequel on nous a acceptés et en essayant plus ou moins de rentrer dans la mémoire collective de tout le monde. Parce que Magic System, c'est pas seulement Premier Gaou. Hein.
2: Non.
3: Il y a aussi cette chanson avec Leslie qui nous a mis en contact avec tous les jeunes lycéens de l'époque. Mm-hmm. Cette chanson avec les 113, un Gaou à Oura, qui nous a permis d'être dans toutes les cités. Cette chanson avec Justine Labille et Jacob Devalieux du groupe Kassav qui nous a permis d'avoir toutes les Antilles. Donc, c'est plusieurs collaborations, plusieurs styles musicaux que nous avons mis ensemble pour être là où nous sommes aujourd'hui. Donc, il y a eu une opportunité, et quand l'opportunité, on a la chance de la saisir, il faut maintenant mettre de la stratégie, c'est ce que nous avons fait.
2: Alors, la chance, l'opportunité, le talent, l'amour, dans les deux sens, il nous reste le travail. Oui, est-ce que c'est beaucoup de travail aujourd'hui, Magic System? Là, vous préparez une grande tournée 2027 pour fêter vos 30 ans. Évidemment, nous qui ne sommes pas artistes, on se dit, oh là là, les artistes, c'est la vie de rêve et tout. Racontez-nous à quel point vous travaillez.
6: En tout cas, c'est beaucoup, beaucoup, beaucoup de travail. Mais à chaque fois qu'on a Abidjan, c'est vrai qu'on a passé du temps. Mais quand on a Abidjan, on se retrouve, on va chez Salif pour travailler. Pour travailler les chansons, souvent des mélodies, on apprend beaucoup de choses. Mais le travail, c'est surtout le travail.
3: Je crois qu'en toute chose, vous savez que vous avez parlé d'opportunité, vous avez parlé de talent, vous avez parlé d'humilité et tout. Mais le socle de tout ça, comme on le dit, c'est le travail. Il faut travailler chaque soir. C'est pendant 2 heures qu'on va s'exprimer devant un public. Chacun vient avec ses attentes. Donc cela demande d'harmoniser déjà un conducteur pour pouvoir aller sur scène. Cela demande de créer des chansons parce qu'on ne va pas rester avec les mêmes chansons pendant 30 ans.
2: Mais c'est bien que vous le disiez, ça, parce qu'il y a peut-être des gens qui pensent que vous vous faites fabriquer vos chansons par d'autres.
3: Ah non.
2: Donc non, Magic System, non, vous êtes les créateurs de vos chansons.
3: Nous écrivons nos chansons parce que c'est ce qui fait qu'on vit nos chansons. Vous savez, quand on va en studio pour enregistrer une chanson, quand on rentre, qu'est-ce qu'on s'est dit? Il faudrait qu'on crée déjà une ambiance dans ce studio. C'est cette ambiance-là qui va contaminer ceux qui vont écouter nos chansons. Donc quand on écoute une chanson de Magic System, il y a quelque chose qui se dégage. Cette joie de vivre qui se dégage, c'est un esprit que nous avons conçu depuis le studio. Et ça aussi, c'est un travail. Donc, il y a beaucoup, beaucoup, beaucoup de travail. Même si on met un peu de philosophie dans ce que nous faisons, il y a beaucoup de travail derrière. Et c'est le résultat que vous écoutez chaque fois que vous entendez Magic System.
2: Ah bah alors là, je vous imagine dans le studio enregistré Magic in the Air, et je me dis qu'il devait se passer quelque chose. Ça vous dit, on l'écoute?
3: Ah ben, merci.
2: Allez, Magic System est dans Décibel, bon anniversaire, 30 ans!

Magic System, Magic ouais. in the Air. Alors ça, c'est vraiment un énorme tube international. Ouais. C'est devenu un hymne sportif ouais. aussi. C'est une chanson sur laquelle on entend aussi Ahmed Chaouki. Mm-hmm. Voilà. Je voulais le citer parce que dans votre carrière, et ouais. vous nous l'avez dit hein, tout à l'heure, il ouais. y a énormément de rencontres musicales, de collaborations, des gens avec qui vous avez travaillé, des gens qui vous ont remixé, des gens qui sont venus chanter avec vous sur vos albums ouais. ou qui vous ont invité sur leurs albums. Je pense par exemple, on ne l'a pas encore cité, à Khaled. Oh,

0: Magic System. La question qui tue. Pour vos 30 ans, est-ce que vous avez une collaboration de rêve? Quelqu'un avec qui vous adoreriez collaborer? Et c'est pas encore fait, mais ça ferait un super cadeau de 30 ans.
1: Ben, il y a pas mal de projets sur lesquels nous sommes présentement. Je crois que c'est on est en train de voir pour travailler du côté de l'Amérique latine parce que ça commence à monter là-bas aussi. Belle ambiance. Une pensée pour Théodora, pensée pour Shakira. Voilà, on a envie de bosser aussi avec l'autre partie du monde parce que dans l'espace francophone, c'est vrai que on a essayé toutes les expériences. Ça serait bien aussi qu'on essaye avec les latinos voir ce que ça peut donner. Donc le beau cadeau qu'on pourrait avoir, c'est de travailler avec un artiste latino qui voilà pourrait apporter un plus.
0: Très beau projet. Voilà. Hablo espagnol.
1: Ouais.
0: Si. Bon. Oui bien. Non moi pas du tout. Moi je ne peux pas faire du duo avec Bad Bunny. Je ne sais pas parler. Votre tournée, la grande tournée des 30 ans de Magic System. Est-ce que ça a un goût particulier une tournée comme ça, une tournée de Zénith et d'Arena parce que vous avez joué dans des lieux tellement grands vous.
1: Oui mais. C'est toujours bien de repartir à la conquête de son public. C'est des concerts exceptionnels. Ce n'est pas un concert comme une tournée ordinaire. Mais c'est un peu le bilan de toutes ces 30 années. Et vous savez très bien que ces 30 années, nous avons traversé toutes les générations. Aujourd'hui, il y a des pépés qui nous écoutent, il y a des papas qui nous écoutent, il y a des enfants qui nous écoutent. Donc pépé, mémé, maman, papa, tout le monde vient.
2: Petits-enfants.
1: Et voilà, et chacun aura sa part. Donc c'est 2 heures de communion, 2 heures de... Ce n'est même pas un concert. Ouais. Venir à un spectacle de Magic System, ce n'est pas un concert. C'est une messe. C'est une messe de prière, de communion, de... Voilà, on va vivre des choses. On va partir de premier Gaou jusqu'à Magic Indière, en passant par Bouger Bouger, Chéri Coco, la danse des magiciens.
2: Zouglou Dance.
1: Tous les succès qui ont été égrenés pendant toute notre carrière.
0: Ah oui, donc immense plaisir pour le public. On connaît tout par cœur déjà, quoi.
1: Tous ceux qui vont venir, je crois que le lendemain, il faut s'arranger à avoir un jour de repos. Parce que
0: quand on rentre, c'est pour ça qu'on vous prévient un an en avance pour poser des vacances.
1: Voilà, poser des vacances. Parce qu'il faut se reposer après. Parce que un concert de Magic System, c'est une salle de sport géante.
0: Ça va vous faire le cardio.
1: Voilà, ça va vous faire le cardio, voilà.
0: Vous avez vendu 5 millions d'albums dans le monde. Ouais. Je pense qu'on peut rajouter 5 millions de repiques, parce qu'on a dû repiquer vos albums sur des cassettes, etc. Voilà. Ouais. Donc ça fait beaucoup. Ouais. Vous cartonnez aussi en streaming, vous avez plus d'un milliard de vues sur YouTube. Ouais. Ça aussi, c'est fou. Quand vous avez commencé, on n'écoutait pas la musique sur Internet. Qu'est-ce que vous pensez alors de ce passage-là? Je ne sais pas si c'est la même chose, d'ailleurs, si le passage a été aussi difficile sur le continent africain qu'en Europe. Ouais. Parce que sur le continent africain, de toute façon, traditionnellement, il y avait déjà un marché parallèle de la musique qui ne passait pas par les maisons de disques. Mmh. En revanche, en Europe, oui, ça a bien embêté tout le monde parce qu'on achetait nos disques au supermarché très sagement. Ouais. Comment vous l'avez vécu, vous, alors, ce passage au streaming, à la musique qui n'est plus forcément gravée sur des disques?
1: Ben, je crois que c'était un mal pour un bien, parce qu'en termes de piraterie, déjà en Afrique, on ne s'en sortait pas. Quand on était sur le support physique, on vendait des œuvres dont les retombées ne nous revenaient pas directement.
0: Oui, non.
1: Aujourd'hui, même si au niveau de l'Afrique, nous sommes encore en transition numérique, les choses vont encore mieux parce qu'il y a une traçabilité et ça peut nourrir son homme si c'est bien suivi. Ici en France, c'est vrai qu'au départ, on n'a pas vite accepté parce que on avait un lien avec le physique, c'était des rapports, nous on avait des séances de dédicaces dans les FNAC, dans des supermarchés avec nos fans et tout. Ça n'existe plus, c'est devenu trop du virtuel. Et d'ailleurs, on est en train de penser à faire revenir les vinyles, les CD. Pendant la tournée de Magic System, on va revendre ces supports-là parce que ça nous permettait de conserver un certain lien avec nos fans. Aujourd'hui, malheureusement, c'est du streaming. C'est vrai que commercialement, c'est plus facile, mais en termes de chaleur, en termes de rapport humain, il y a quelque chose qui nous manque quand même aujourd'hui.
0: Ouais, puis on a envie de garder quand même un souvenir.
1: C'est ça.
0: Mais peut-être qu'aujourd'hui, en fait, en rentrant d'un concert, plutôt que d'acheter un t-shirt, on peut acheter le vinyle, quoi.
1: Justement, c'est d'ailleurs pour ça qu'on va faire un gros marché de merchandising avec tous ceux qui vont venir, des casquettes, des t-shirts, des CD, même ceux qui ont des CD à la maison, qui n'ont peut-être pas eu la chance de les voir signer par nous, pourront revenir avec ça et qu'on puisse signer parce que ces moments-là nous manquent, ces moments de dédicace nous manquent. Et voilà, ça sera l'occasion de nous racheter ou de nous retrouver à nouveau pour ça.
0: Vous parliez tout à l'heure de Leslie et je vous avoue que ça a fait battre mon petit cœur parce que cette chanson avec Leslie, je crois que c'est comme ça, moi, que vraiment, je vous ai adopté définitivement. J'ai dit, ces mecs-là, ils sont super. On ne sait jamais dans la vie. Donc, il y a Leslie, Magic System. Ouais. C'est quoi vos souvenirs de cette époque? C'est vrai, vous avez dit, ça nous a connectés avec les ados. En France, c'était vraiment ça? C'est l'effet que ça vous a fait?
1: C'est l'effet parce que, bon, vous savez, nous, on est beaucoup très famille en Afrique. Donc, quand on arrive, Leslie, c'est la première petite sœur, entre guillemets, française.
0: Ah, c'est la première artiste.
1: C'est la première, qu'on a. Ouais. Donc, on la prend comme une petite sœur et même pendant le tournage des clips, et ce qui faisait que même quand on ne se voyait pas, on a l'impression que la petite sœur n'est pas à la maison. Donc, on a gardé ce rapport. Aujourd'hui, elle est devenue mère de famille. Nous, on est devenus aussi des pères de famille. Mais quand on se voit, c'est toujours les grands frères et la petite sœur. Et je me rappelle encore comme si c'était hier. Cette chanson, on a passé d'excellents moments.
3: Voilà, hier. Dans la vie, on ne sait jamais.
0: Merci pour ce joli a cappella. Des frissons, mes amis. Parce qu'on dit Magic System, oui, c'est transgénérationnel. Et oui, ça fait quand même hyper longtemps que vous nous accompagnez. Et je remarque qu'à chaque fois qu'on met une chanson de vous, les visages s'éclairent, s'ouvrent, les gens se tournent les uns vers les autres et se parlent. Ça, c'est une belle victoire quand même. Je ne sais pas si quand vous êtes devenu artiste, vous pensiez à ça, ou si vous pensiez qu'à la musique. Ou à... Mais c'est beau quand même d'avoir cet effet-là sur le monde.
1: Ben oui, c'est notre côté humain. C'est le côté là où on n'est pas dans du semblant. C'est des émotions que nous émettons. Et d'ailleurs, je crois que cette tournée sera l'occasion de se retrouver. Parce que se retrouver sur scène avec Leslie, ça c'était en 2003.
0: Ouais, il y a 20 ans.
1: Ben voilà, il y a plus que 20 ans.
0: Oh là là, oui, 23, voilà. Mais je voulais laisser la virgule. C'est pas
1: Donc se retrouver sur scène avec Leslie, se retrouver sur scène avec Soprano, avec Kimbe, avec Mokobe, Rimka et tout ça, c'est des moments que nous voulons partager avec tous nos fans. Donc c'est franchement, on a hâte d'être
0: en tournée.
1: Voilà.
0: Vous avez compris le message, les amis, il va y avoir des surprises. Voilà. 30 ans de carrière, 5 millions d'albums vendus, des milliards de vues sur YouTube, 3 albums de platine et puis des disques d'or, de platine, de diamant, un single triple diamant export, c'est celui qu'on a écouté tout à l'heure, c'est Magic in the Air, qui est votre arme atomique de bonheur, voilà, partout sur la planète. Mais on a quand même évoqué tout à l'heure le fait que dans vos 30 ans de carrière, bah, au début, c'était pas la fête à la cafette, on va dire Magic System. Et alors, autant, bah, on se dit, voilà, un groupe qui démarre, c'est normal que ce soit un peu compliqué au début. Quelles épreuves, quelles difficultés vous avez connues, bah, notamment à vos débuts à Abidjan? C'était quoi la difficulté pour vous?
4: Ben déjà, pour avoir un producteur, c'était déjà difficile.
0: Ouais.
4: Et après, bon, vous savez que l'Afrique, du côté musical, il y a beaucoup de problèmes. Donc nous, on a fait notre petit bonhomme de chemin. C'était pas facile, franchement. On s'est débrouillé au quartier avec une autre tam-tam.
0: Ouais.
4: Et puis un jour, on a eu la chance de connaître un producteur. On fait un premier album qui ne marche pas en plus. Donc ça devient encore une qu'est-ce que je peux dire,
1: un autre défi.
0: Mais c'est vrai que c'est une déception quand on appelle de tous ses voeux enfin son premier album et qu'il fonctionne pas. C'est dur.
4: Et après on s'est dit on va pas lâcher.
0: C'est ça en fait le secret, c'est la persévérance,
1: la résilience.
0: La résilience, ouais.
1: La résilience, parce que Une chose est de tomber, une chose est d'échouer.
4: C'est ça.
1: Mais le plus difficile, c'est de pouvoir se relever pour continuer.
4: C'est clair.
0: Ouais.
1: Parce que c'est tout un espoir qui meurt quand on échoue. Ouais.
0: Parfois, on échoue parce qu'on n'a pas bien fait. Mmh. Parfois, on échoue parce que celui qui est en face a les oreilles bouchées ou pleines de cire d'abeille.
1: Ouais.
0: J'en veux pour preuve le parcours de premier gaou.
1: Oui. Le premier gaou n'est pas gaou.
0: C'est le deuxième gaou qui est gaou. Combien de maisons de disques ont refusé Premier Gaou?
1: Oh. Ben, je ne sais plus du combien, mais le nombre de producteurs déjà.
0: Ouais.
1: Je crois qu'on est passé de main en main parce que personne ne croyait en ce titre.
0: Et vous, vous y croyez?
1: Ben oui, parce que c'est notre esprit, on y a mis voilà, des notes pour pouvoir donner quelque chose. Mais vous savez, quand vous avez échoué pour la première fois, en Afrique, c'est difficile d'avoir une deuxième chance. Mm-hmm. Donc, c'était pas évident. Et puis, bon, c'est arrivé. Les personnes qui ont cru en nous ont vu vite les résultats. Et puis, c'est parti.
0: Ouais.
1: Mais nous, on se projetait déjà parce que c'était un autre défi. Quand on connaît un tel succès, on s'est dit, mais comment on fait pour garder la barre haut comme ça? C'était quand même difficile. Mais bon, on a essayé et puis après ça a marché. Mais comme Manadia l'a dit, c'est le côté de la professionnalisation qui n'était pas évidente en Afrique. Nous n'avions pas un secteur musical très professionnel. Donc il a fallu que nous arrivions en France dans les années 2000. Et là, on a connu ce qu'on appelle la professionnalisation de la musique.
0: En fait, vous avez transformé l'essai, quoi.
1: C'était de la passion quand on était en Afrique, mais quand on est arrivé ici, c'est devenu une profession.
0: Voilà. Quand on vous entend chanter Premier Gaou a cappella à l'Olympia en 2002, on se dit que, heureusement, que vous y avez cru.

0: Magic System était dans Décibel pour l'annonce de la grande tournée qu'ils donneront partout en France pour fêter leurs 30 ans.
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2: Une artiste qui ne sera pas la voix d'un seul tube.
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2: Quel tube, hein, cela dit. Soleil Bleu nous a fait danser tout l'été dernier et nous a permis de découvrir la voix de Louisa, jeune trentenaire franco-brésilienne, amoureuse de toutes les musiques, qui vient ce soir vous présenter son premier album. Et bonsoir Louisa.
4: Bonsoir.
2: Bienvenue dans Décibel. Chère Louisa, on s'était croisés aux dernières Victoires de la Musique. Et alors, je vous avais trouvé complètement à votre place. Et je sais pas, contente de faire partie de cette grosse cérémonie. Certaines et certains y étaient vraiment le ventre serré, pas bien, avec des gouttes de sueur là sur les tempes. Et vous, non, vous étiez bien avec vos deux copains de Bleu Soleil.
4: Oui.
2: C'est un bon souvenir.
4: Ouais, c'était un bon souvenir. En fait, je me suis, juste avant mon passage, juste avant qu'on rentre sur scène, il y a du coup le présentateur qui dit, et maintenant une habituée de la scène. En fait, il allait appeler Camélia Jordana, mais c'était juste avant nous.
2: D'accord.
4: Et en fait, je me suis dit, je me suis matrixé le cerveau en m'imaginant que j'étais une habituée des... Je dis mais oui,
2: des cérémonies.
4: Mais oui, je suis une habituée, je suis à ma place, c'est là, ici. Ça,
2: ouais. En tout cas, c'était une belle soirée. C'était une belle soirée.
4: Ouais, c'était une belle soirée. Puis je revenais du Brésil, donc j'étais dans une good vibe.
2: Ok. Alors, j'ai un peu menti tout à l'heure quand j'ai dit que c'est avec Soleil Bleu qu'on a découvert votre voix. En vrai, sur plein d'albums, on vous entend, Louisa. Nous, ici, dans Décibel, on avait craqué sur Hélicoptère, le dernier album de Féfé. Il était venu en parler dans l'émission et il avait parlé de Quelque part, votre duo. Quelque part.

0: Louisa et Féfé. Louisa.
1: Féfé.
0: Il est bien cet album, hein, ouais. Hélicoptère sous-côté. Allez écouter Féfé, vous serez heureux. Mahom aussi, qui vous fait chanter Le temps de l'amour.

0: vous entend aussi à plusieurs reprises d'ailleurs avec Zoufris Maracas.
1: 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Alors en attendant, laissez-moi donc rêver qu'il existe un moyen pour arrêter le temps.
0: Et ça, je me dis, c'est le CV d'une chanteuse qui a commencé par faire ses classes beaucoup sur scène. Et c'est comme ça qu'on rencontre sa famille musicale et des gens chez qui on va comme ça inviter sur un ou deux morceaux.
2: Ouais, alors là, on a entendu trois, mais en vrai, il y en a plein d'autres.
0: Énormément.
2: Il y avait Fakir aussi, il y a du coup Kewa, Stylé. Il y en a beaucoup.
0: Il y en a énormément.
2: Et la plupart, ouais, avant d'être chanteuse professionnelle, je squattais les scènes des autres, en fait. Je montais sur la scène des autres et j'attrapais un micro, c'était genre plus fort que moi. Il fallait que je partage les mélodies que j'avais dans ma tête. Vraiment, c'était vital, quoi. Et du coup, heureusement, tout s'est bien passé et apparemment, j'ai fait des prestations assez correctes puisque les gens m'ont proposé ensuite d'enregistrer avec eux. Donc la plupart du temps, ça s'est fait comme ça, oui, en volant le micro, en volant
0: au culot,
2: en fait.
0: Au culot total. Au culot et au talent, parce que effectivement, ouais. Une fois qu'on a chopé le micro, faut assurer. Et ça a été votre cas. Alors c'est marrant, vous avez employé l'expression avant d'être chanteuse professionnelle. Qu'est-ce qui pour vous est le point de bascule, le moment entre la fille qui rêve de chanter et la fille qui est chanteuse?
2: Mais en fait, j'ai pas tant rêvé de chanter. C'est vraiment, comme je disais, c'est devenu vital, quoi. Vraiment, à un moment donné, je pouvais plus assister à un concert en tant que spectatrice. J'avais deux options. Soit il fallait que je parte du concert, soit il fallait que je monte sur la scène pour chanter, parce que vraiment, c'était physique, quoi. Je sentais que ça brûlait en moi. Il fallait absolument que soit je parte, soit que je monte sur la scène. Donc, c'était pas tant un rêve, mais vraiment une nécessité, quoi. Vraiment.
0: Mais c'est magnifique, c'est la première fois que j'entends ça, Louisa. Non, mais alors, moi, franchement, ça me touche énormément ce que vous dites, parce que en fait, je pense que les artistes pour qui c'est vital, pour qui c'est faire de la musique ou mourir, alors, c'est pas les plus équilibrés dans la vie, mais qu'est-ce qu'ils donnent, quoi, quand ils sont sur scène ou même quand ils sont en studio. Alors, c'est quoi le parcours qui vous amène à ça, à ce feu dans le ventre? Je sais que vous avez fait très jeune de la musique, vous avez aussi fait les Beaux-Arts. Bref, vous êtes une artiste avec un grand A. Racontez-moi un petit peu le parcours.
2: Bon, déjà, je suis née dans une famille artistique. Mon père, lui, il est musicien. Ma mère, elle est danseuse contemporaine. Et mon père fait du jazz et ma mère, du coup, danse contemporaine. Donc, les deux, dans leur médium, on parle beaucoup de liberté, quoi. C'est vrai que dans le jazz, on parle, du coup, d'improvisation. Oui. Et pareil, dans la danse contemporaine, dans ce contact. Et ma mère, elle nous a toujours, depuis petite, elle nous a amené à nous libérer corporellement et à réussir à s'exprimer sans peur avec notre corps, et elle nous faisait des gages, en fait, genre ok, pour 2 euros là, au milieu, il y a un bouchon on était en voiture, il y a un bouchon, je mets la musique à fond et tu danses au milieu des voitures. Donc, quand t'es petit, pour 2 euros tu le fais, tu vois. Ouais. Où on est là, on voulait trop l'énorme sucette dans la boulangerie, elle dit bah ok, vous voulez la sucette, mais là on doit danser la valse au milieu de la boulangerie pendant 5 minutes, et on était là, bah vas-y, ok, tu vois, voilà, avec le recul, j'ai dit
0: Génial.
2: Et en fait, elle nous a libérés quelque part.
0: Ah bah là, c'est le vaccin contre tous les complexes.
2: Ouais.
0: Formidable. Et alors, c'est votre maman ou votre papa qui est brésilien?
2: C'est ma mère.
0: Ah.
2: Ouais. C'est la liberdade do Brasil. Et du coup, déjà, il y a eu ce côté-là où, depuis que je suis née, tu vois, on se met pieds nus, on danse dans la rue, elle nous a, voilà, y a eu ce truc-là. Et ensuite, mon père, dans la musique, j'ai beaucoup écouté, il nous a, voilà, il y a des disques magnifiques dans sa bibliothèque, il y a du monde entier, c'est vraiment voilà, j'ai découvert le monde ouais. Quoi, dans ses disques, et très comment dire, avec une écoute assez rigoureuse, quoi. C'est vrai, ouais. Que voilà, il fallait une écoute attentive, et j'ai vraiment, enfin voilà,
0: c'est l'écoute qui permet d'apprendre des choses aussi en écoutant les autres, quand on écoute vraiment.
2: Ouais, ouais, tout à fait. Je pense que ouais, mon père, il a eu plus une approche un petit peu plus sérieuse en fait dans son approche avec l'art, même dans le cinéma. Tu vois, c'est vrai qu'il est très cinéphile aussi. Il fallait qu'on regarde le film depuis le générique. Quand tu vois, voilà, c'était très sérieux. Et moi, j'ai des tics maintenant. Tu sais, quand je regarde des films avec des copains, j'ai non, mais on se tait.
0: Et tout. Ah, il faut pas se lever au cinéma avant la fin du générique de fin, quoi.
2: Oui, non, mais même surtout à la pas. Maison, tu ouais. vois, ah, je veux ouais. dire, on éteint tout, là, le film a commencé, genre, c'est silent, mais genre, vraiment, il nous regardait, genre... bref, je reproduis un peu ces tics, un peu de tyrans, comme ça, mais bref, au final, ça m'a permis aussi d'avoir un regard et une écoute attentive sur l'art en général. Donc j'ai toujours baigné dans la musique, mon père musicien, donc j'étais toujours dans les répétitions, dans les concerts, les tournées, et du coup, génial, quoi. J'ai toujours, c'est grandi avec ça. Et dès que mes parents, ils ont capté que j'aimais bien chanter,

0: d'aller où je veux musicalement, quoi. Donc ça, c'est vraiment génial.
1: Dans ce premier album, justement, hein, on va dans plein d'endroits, que vous entendrez tout à l'heure, parce qu'on va se balader dans le disque. Mais on va commencer avec la chanson qui vous a amené aux victoires de la musique et qui a été le gros tube depuis l'été dernier. C'est Soleil Bleu, donc en collaboration avec Bleu Soleil. Et alors, la légende raconte, Louisa, que vous avez écrit les paroles dans le RER.
0: Ah, une partie des paroles, ouais.
1: C'est génial. Parce qu'alors, ça n'a rien à voir avec un RER, hein, pour ceux qui connaissent pas la chanson.
0: Bah ouais, mais justement, j'avais, en fait, je revenais du Brésil, là. Le Brésil est toujours quelque part, hein.
1: Oui.
0: C'est évident. Et oui, séparation, et, ouais, c'est comme si j'avais fait un voyage astral, comment dire, une projection, j'ai fermé les yeux et je me suis, j'ai imaginé mon monde, parfait.
1: Je l'ai
0: écrit pour me faire du bien, en fait, et j'ai pas du tout. Mais c'était inconsciemment. J'ai tout fait ça inconsciemment. Je pensais même pas un jour la chanter en live. Je pensais pas que, encore moins, que ça allait exploser comme ça. Donc je l'ai vraiment fait pour moi et sans imaginer que ça allait faire du bien à autant de monde. Donc ça, c'est vraiment trop bien.
1: Louisa, élève de la maîtrise de Bretagne à Rennes, énormément de chants, etc. Ça, c'est toute votre enfance. Beaucoup de musique, donc on a dit du piano, de la guitare, de la harpe, de la danse, etc. Et à un moment, vous allez évidemment prendre votre envol qui amènera un peu plus tard aux collaborations dont on a parlé et puis à ce premier album. Mais je sais que ce qui a beaucoup changé votre vie et finalement qui vous a transformé en l'artiste que vous êtes aujourd'hui, c'est les voyages.
0: Oui, tout à fait. Ouais. Tout à fait. C'est vrai que après la maîtrise de Bretagne, arrivé au lycée, j'osais pas chanter. C'est vrai qu'en France, il y a un peu ce truc du jugement, du regard de l'autre, et j'osais pas dire que je chantais. En plus, je faisais du classique, alors trop la honte. Enfin, bon. Du coup, mes potes au lycée ne savaient pas du tout que je chantais. Et puis, en plus, j'avais d'autres aspirations. Je commençais à découvrir la musique électro, donc voilà.
1: Oui.
0: Et ensuite, mais il y avait quand même cette pudeur, un peu cette gêne, voilà. Et à 18 ans, je suis retournée au Brésil toute seule. Et là, les Brésiliens, ils ont une sorte de bienveillance de base, quoi que tu fasses, ils t'aiment. Et en fait, donc à 18 ans, ils m'ont redonné la force de juste rouvrir ma voix. Et à 19 ans, je suis restée à La Réunion pour 5 ans. J'ai fait mes études là-bas.
1: Les Beaux-Arts, ouais.
0: Et en fait, à La Réunion, là, du coup, là, la voix, elle s'est... Là, je l'ai plus refermée, là.
1: Ouais.
0: Je l'ai plus refermée. J'ai découvert, du coup, les jam sessions, donc la musique improvisée. Et à La Réunion, c'est très riche. Du coup, il y a vraiment énormément d'un... C'est vraiment, on appelle La Réunion, je pense.
1: Oui, ça réunit.
0: Pour ça, vraiment. Ouais, ouais. Il y a des influences du monde entier, des gens... quand on fait des jam sessions, c'est des vrais jams dans le sens où on invente tout du début à la fin.
1: C'est-à-dire que vous, quand vous chantez dans une jam, vous savez pas ce que vous allez chanter, vous improvisez des paroles, vous accompagnez...
0: J'improvise. Moi, quand je chante à la base, je chante dans une langue inventée. Les paroles, ça vient après, c'est venu un petit peu par défaut, par contrainte. Mais moi, donc, j'ai sorti plein de sons, j'ai sorti même un EP entier dans un langage inventé. Et c'est mon langage préféré. J'utilise ma voix simplement comme un instrument, en fait. Et avant de mettre du sens, parfois, je trouve que la musique, elle parle tellement déjà d'elle-même et les mots, ils peuvent être réducteurs, quoi. Et c'est juste utiliser ma voix comme un instrument musical, quoi. Et du coup, voilà, j'improvise comme ça. Je peux. C'est ce qui m'intéresse, c'est ça, c'est la mélodie, la musicalité des sons et la percussion aussi des sonorités, des mots. Et quand je chantais à la maîtrise, on chantait en allemand ou en latin, donc moi je comprenais rien de ce que je chantais.
1: Oui.
0: Et c'est quand on lisait les partitions, il y avait une note et un son en bas, et moi j'ai appris la musique comme ça, en fait. C'est juste une note et une sonorité. Je pense que c'est comme ça que j'ai construit un petit peu ma perception de la musique, quoi. Et du coup, ouais, voilà, complètement improvisé. Il pouvait y avoir un clavier qui faisait du hip-hop, un violon classique avec un rythme de percussion maloya traditionnel de La Réunion, et puis on mélangeait tout ensemble, et puis on faisait une musique tous ensemble. Et c'est vraiment là, donc je suis tombée dedans, et personne pouvait m'arrêter. Je pouvais chanter pendant

0: trois jours non-stop, quoi.
1: Ben, ce foisonnement, on le retrouve hein, dans ce premier album. Il vient de sortir. Alors, les amis, évidemment, je vous le recommande. Pour se balader un petit peu dedans, vous dire que, bah oui, du voyage, il y en aura toujours avec Louisa, Jetlag. Je t'écris.

0: Alors, Louisa, toutes ces chansons qui viennent de sortir, comment elles sont arrivées? Est-ce que tout ça est très récent? Est-ce qu'il y a des chansons que vous avez en vous depuis vos premiers voyages au Brésil, à La Réunion, etc.? On est comment dans le temps sur ce disque?
1: Alors c'est très mélangé, c'est vrai que j'ai des textes, je pense, qui traînent dans mon téléphone depuis 2 années au moins.
0: Ouais.
1: 3 ans, le temps passe tellement vite.
0: Louisa, elle est en train de regarder en fait l'arrière de sa pochette pour voir un peu les chansons. Celle qui arrive par exemple, La Vida Loca.
1: Alors La Vida Loca, celle-ci, elle s'est faite cette année. Je l'ai écrite cette année. Et en fait, quand j'ai commencé à l'écrire, j'ai pensé à inviter Carbone dessus. C'était le feat que je voulais faire avec Carbone, parce que je trouvais que c'était un peu la vibe un peu solaire qu'il avait dans Imagine. On venait de se rencontrer, je l'ai trouvé super. Et quand je commençais à l'écrire, je me suis dit, ah, ça me fait penser à Carbone, viens, je l'invite. Et le jour d'arriver au studio, il me dit... Ah, mais je sais pas, je crois que celle-ci, c'est un peu gagné d'avance. Moi, je chercherai un truc un peu plus mélancolique. Et du coup, on est parti sur totalement autre chose.
0: Vous avez fait Étincelle ensemble.
1: On a fait Étincelle. Du coup, on a rouvert nos tiroirs, on a fouillé ce qu'on avait, et puis on a inventé une nouvelle chanson. Étincelle, du coup, La Vida Loca, ça s'est fait cette année, ouais. Il y a des bouts, j'avais déjà commencé à écrire, par exemple, Western Chinois. Je me souviens que j'avais Western Chinois, j'ai testé dans toutes les langues. J'ai testé dans toutes les langues. J'ai même fait une version avec un mélange de hongrois, de japonais. J'ai fait vraiment plein de versions.
0: Mais si vous vous demandez Western Chinois, c'est comme ça.

0: dire qu'en fait, une chanson, avant le jour, la seconde où vous l'enregistrez, elle peut changer 600 fois.
1: Bah, même maintenant, hein, moi j'aimerais bien faire un album juste de remix de mes propres chansons.
0: Enfin, il vient de sortir, Lisa. Attendez un peu quand même. Faut attendre la réédition, quoi, dans quelques mois.
1: Ouais.
0: Ah ouais, mais c'est vrai. Mais oui, mais ça, c'est, voilà, les vestiges du live, en fait, et de toutes ces jam sessions, etc. Pour vous, en fait, la musique, elle est pas figée.
1: Ah, c'est hyper difficile. C'est hyper difficile de se dire, ah, c'est fini.
0: C'est comme ça.
1: Ouais, c'est vrai qu'il peut avoir vraiment plein de directions différentes et c'est très compliqué pour moi, ouais, de figer ça. Même je fais de la peinture et c'est un peu pareil de dire vas-y là on s'arrête. Du coup, je fais plusieurs versions de peinture. Enfin bon, bref, je vais pas
0: On s'est baladé un petit peu à l'intérieur de ce disque extrêmement solaire et qui réunit finalement tout ce que vous aimez dans la musique. Vous avez réussi à le mettre dans votre disque.
1: Il a fallu me canaliser un petit peu. Oui, parce que j'aime le monde, en fait. J'aime le monde. On m'a dit, Louisa, premier album, viens, on essaye un petit peu de pas trop perdre le public. Mais voilà, d'essayer d'avoir quand même un fil rouge. Bon, évidemment, il y a le Brésil qui est là. Il y a ma double culture qui est celle-là. On peut pas y échapper.
0: Mais on ne veut pas y échapper.
1: On ne veut pas y échapper. Après, j'ai un grand amour de la musique tzigane, Balkan, spécifiquement Roumanie. J'ai réussi un petit peu à l'intégrer à la fin d'un morceau qui s'appelle Nuages, que j'ai fait en featuring avec
0: La Daniva.
1: Avec La Daniva, ouais.
0: Oh, on écoute quelques notes. J'adore ce morceau.
1: Trop bien.

0: On est presque dans un film de Costa Rica.
1: Je suis fan, c'est mon rêve de jouer dans un film de Costa Rica et de chanter avec le jeu, je te jure.
0: Mais il faut lui dire, Emir, she's here.
1: Oui,
0: elle est là.
1: Non, mais
0: elle
1: en plus,
0: là, Louisa.
1: Il me connaît, genre, j'ai squatté une de ses scènes aussi.
0: Ah, bah oui.
1: Faut dire, les concerts d'Emir Costa Rica et le No Smoking Orchestra, c'est quelque chose.
0: C'était
1: hein.
0: Ça.
1: Ah ouais. À la Réunion en 2016.
0: Ah ouais.
1: Je suis montée sur la scène dans un festival et j'ai chopé le micro. Je savais pas trop qui c'était à cette époque-là. Et je vois, il joue de la guitare, il me regarde et il vient me voir, fait What's your name? Et
0: j'ai dit. Vous le faites bien, vous l'imitez hyper bien. Je l'ai interviewé, il a vraiment cette voix.
1: J'ai dit Louisa. Et là, et notre chanteuse Louisa. Et les gens, ils pensaient tous que j'étais slave ou roumaine, parce que comme j'improvisais aussi mon langage quand je chantais, c'était marrant.
0: Que de bons souvenirs. Alors ça, c'est un très très beau souvenir de scène. Ça veut dire que donc la tournée qui s'annonce, autant que ce soit là, sur tous les festivals d'été, je l'ai dit, hein, vous êtes une des artistes les plus programmées cette année. Et puis ensuite, donc il y a votre tournée à vous. Tout est déjà prêt dans votre tête.
1: J'ai trop hâte. Bah déjà, nous, on va vivre la première aventure du tourbus. Pas sur toute la tournée, mais sur quand même une bonne partie. Et moi, j'ai jamais voyagé en tourbus, donc j'ai très hâte de découvrir ça. Plus c'est mon équipe de musiciens, on est des bons jammers. Du coup, on va faire de la musique. Ça se trouve, il y a un album qui va naître.
0: C'est possible, hein, que ça vous inspire
1: dans
0: en
1: le bus.
0: Vrai.
1: Ouais.
0: Et puis je citais ces énormes festivals. Ça va être des foules assez énormes et denses et compactes. Ça vous excite? Ça vous donne le trac?
1: Écoute, j'ai là du coup à force d'avoir fait quand même beaucoup de scènes,
0: oui.
1: Je suis de plus en plus libérée. C'est vrai que moi, les deux premières années, quand j'ai commencé à faire de la scène, du coup, ça remonte à 2018-2019, j'étais terrifiée à parler au public. Je disais quasiment rien. Je disais bonjour, au revoir. Au milieu, je disais le nom du groupe.
0: Oui.
1: Mais voilà. Et là, de plus en plus. Maintenant, ça fait tellement du bien de pas avoir peur, d'être libérée, de parler, parce que je pouvais chanter devant 20 000 personnes, mais parler au public, en fait, quand j'ai réalisé que je vais faire l'animation aussi,
0: oui.
1: J'avais pas eu conscience de ça, en fait, au début, avant mon tout premier concert. Tu sais, je me disais, bon, je suis chanteuse, je vais chanter, mais non, en fait, il faut animer.
0: C'est vrai.
1: C'est un autre métier, quoi. Et là, maintenant, j'aime bien, je me suis trouvé un petit clown, et ça me fait du bien, du coup, là, maintenant. Bon, préparez-vous, peut-être, je vais vous mettre des tunnels. Avant, je parlais pas, maintenant,
0: elle va faire des chroniques.
1: Mais même ça nous arrive genre d'improviser complètement une musique maintenant en live. Parce que ça aussi, c'est un truc que j'avais pas conscience avant de faire mes premières scènes. C'est qu'on allait devoir faire tout le temps les mêmes chansons en concert.
0: Ah oui, la fameuse setlist.
1: Ouais, et c'est vrai que comme je viens de la musique improvisée, des jams et tout, ce que j'aime, c'est créer la musique instantanée, quoi. C'est de la découvrir au moment où je la fais. Et là, de savoir que j'allais faire tout le temps les mêmes morceaux, ça m'a un petit peu, c'était un peu la désillusion. Donc là, avec mes musiciens, c'est cool. Ça nous arrive des fois d'improviser une musique sur scène et ça, c'est génial.
0: Ah, donc n'hésitez pas à prendre des billets pour plusieurs dates de concert de Louisa. A priori, il y aura des surprises à chaque fois. Et donc, entre les chansons, c'est le retour de la petite fille qui dansait dans les embouteillages. Ça y est, libérée, délivrée. Louisa, je vous souhaite le meilleur avec ce disque, avec cette énorme tournée. Et à la prochaine, Louisa. Merci.
1: Merci beaucoup.
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2: Salut à toutes, salut à tous et bienvenue dans Décibel. On vous a promis une playlist faite sur mesure, rien que pour vous, par Amir. Je perds pas de temps, on y court. Bonsoir Amir.
3: Bonsoir.
2: Comment
3: bonsoir.
2: Ça va?
3: Super, puis enthousiasmé par ton accueil.
2: Bah attends, déjà t'es un petit peu à la maison ici. Et aussi, je dois dire que c'est un parcours qui fait plaisir à voir, ton parcours à toi.
3: Merci.
2: C'est vrai.
3: Je me penche rarement sur ce qui s'est passé, sauf c'est vrai que cette année, comme on parle souvent de la décennie, alors ouais. Je me rends un petit peu compte de c'est ce qui est arrivé.
2: Du chemin parcouru. On a découvert la semaine dernière les premiers épisodes de La Belle et le Boulanger. La suite, c'est lundi soir, toujours sur TF1. Vous voulez savoir comment ça se finit, hein. Moi, je sais. Mais je vais pas spoiler, c'est promis. Ça t'a merci. Plu quand même.
3: Merci pour ces efforts.
2: Cette aventure série télé, est-ce que ça te fait remettre en question ton amour fou pour la musique? Est-ce qu'il faudrait partager ton temps maintenant à 50-50 ou pas?
3: Non, j'irai pas jusque-là. C'est comme la question qu'on se pose quand on a un deuxième enfant.
2: Oui,
3: ça, on met pas en question l'amour du premier du tout. On arrive à agrandir son cœur. Et quand je parle d'enfance, là, je me projette. Je me remets en tête les souvenirs de moi qui montais sur une table petit à la maison, qui essayait de faire le divertissement pour ma famille, et je me souviens être autant acteur que chanteur. Après, c'est la musique qui a pris le dessus par des concours de circonstances fabuleux qui m'ont permis d'exaucer un premier rêve, mais j'ai jamais perdu de vue cette volonté au gré des coups de cœur et des choix qui me bouleverseront, qui résonneront en moi, de prendre aussi le temps de travailler la deuxième discipline qui m'a toujours donné envie. Et c'est en train d'arriver maintenant, ça a mis 10 ans, mais c'est pas plus mal. Je suis très heureux de retrouver la fragilité du débutant, de ressentir l'émerveillement, ça fait énormément de bien. Et puis je pense que les deux mondes se nourrissent mutuellement l'un de l'autre.
2: Ah oui, sans aucun doute, parce que je pense que même en termes de conscience de ton corps, etc., le fait de jouer la comédie, je me dis que ça va sans doute, oui, avoir des répercussions sur tes prochains concerts, par exemple.
3: Très certainement, mais ça a déjà été le cas après la pièce de théâtre que j'ai joué pendant 2 ans. Je m'estime tellement chanceux de pouvoir vivre toutes ces choses, je t'assure.
2: Et nous, on est contents parce qu'on est aux premières loges et on voit tout ça. Donc, les deux prochains épisodes de La Belle et le Boulanger, c'est lundi soir. Et pour ce soir, donc, tu t'occupes de la playlist, Amir. On t'a demandé de choisir 8 titres et puis nous, on a choisi 2 titres de toi. Comme ça, voilà, ça nous fait un petit mélange sympathique. On est ensemble jusqu'à 21h. Le premier titre de ce soir, c'est Francis Cabrel. Je l'aime à mourir. Alors évidemment, ça te va très bien, parce que toi, des chansons d'amour, t'en as un certain nombre dans ton répertoire. Celle-là, elle est particulièrement intense, belle, pure, simple. C'est ça qui te touche? C'est la beauté dans la simplicité?
3: C'est la beauté dans la simplicité, c'est tellement bien décrit. Je pense que c'est ce qui représente le mieux Francis Cabrel, parce qu'il trouve des mots qu'on comprend tous, mais qu'on aurait beaucoup beaucoup de mal à écrire comme lui. Et en plus de ça, c'était la première chanson que j'ai apprise à la guitare et qui représente énormément de choses pour moi. Et je pense aussi
2: qu'il
3: m'a inspiré. J'ai commencé tard. Je devais avoir 22-23 ans quand j'ai appris la guitare pour la première fois. Après des années où ma mère insistait mais que ça me faisait trop mal aux doigts. Et à l'époque, j'aimais pas l'abnégation. J'étais moins là-dedans. Oui, je vais mourir, mais quel chef-d'œuvre.
2: Alors on y va. Choisi pour vous par Amir. Première chanson de cette playlist qui promet, croyez-moi, j'ai les titres sous les yeux, on va se régaler. Voici Francis Cabrel.

0: Ah, il s'est posé une ambiance, Samir. Hein. Il arrive en soirée, clac. Dégaine Cabrel. Je l'aime à mourir. On parlait rapidement, mais on a évoqué ce truc-là. Ça fait 10 ans que tu es dans l'œil du public, en tout cas en France, hein, depuis que tu nous as représenté à l'Eurovision. Et tu es arrivé 6e. Je tiens à le rappeler quand même, parce que on n'a pas souvent fait mieux.
1: Non, depuis moi, il y a eu de très bons scores.
0: Slimane,
1: Louane, ouais. Et je salue ces artistes parce qu'ensemble, en fait, on a, je pense, réussi à faire un mouvement très, oui, très positif dans l'appréciation de l'Eurovision auprès du public déjà.
0: Oui, dans l'intérêt même.
1: Dans l'intérêt, ouais. Et puis il y a plein de très bons artistes maintenant qui sont intéressés, qui postulent et qui peuvent vraiment, enfin, nous donner l'espoir de gagner un jour bientôt.
0: Ah oui, on croise les doigts. Allez,
1: c'est le
0: j'y
1: but.
0: Crois, j'y crois. Dans cette
1: Barbara Pravi, j'ai oublié de mentionner.
0: Ah oui, Barbara, oui.
1: Deuxième quand même.
0: Deuxième. Sinon, bah, c'est toujours Marie-Myriam, notre championne, hein, je vous rappelle. C'était l'année du punk. C'était les années 70. Ça va revenir, les amis. Ça va revenir. Ne vous en faites pas. Et je parle, oui, non, de ces 10 ans aussi, parce que dans ces 10 années, tu es devenu père. Or, la chanson que nous allons écouter, c'est Charles Aznavour à ma fille.
1: Oui.
0: Je me suis dit que tu l'avais pas choisi par hasard.
1: Absolument pas.
0: Et c'est vrai que, bah, voilà, la vie n'est plus la même, ensuite, c'est sûr. Et tu te découvres une dose d'amour, dont tu n'avais pas idée.
1: Oui, sauf qu'ici, il faut quand même préciser que j'ai 3 enfants qui sont 3 garçons.
0: C'est pas vrai, t'as
1: oui,
0: pas de fille.
1: Je n'ai pas de fille.
0: Mais j'étais sûre que t'avais une fille.
1: Non,
0: t'as 3 garçons.
1: C'est pas cette chance. J'ai beaucoup entendu parler de ce qu'est l'amour paternel,
0: ouais,
1: pour une fille. En attendant, je me projette au travers de ce que dit Aznavour qui me touche profondément. Et je vis par procuration cette émotion.
0: À ma fille, donc, Charles Aznavour, qui chante pour vous, pour celles et ceux qui ont des filles, ou celles et ceux qui y pensent comme ça, parfois comme Amir.

0: du velours, la voix de Charles Aznavour à ma fille. Je ne sais pas si Amir, tu as des modèles en chanson et si Aznavour en fait partie.
1: Totalement.
0: Ah, c'est vrai?
1: Totalement.
0: Qu'est-ce que tu prends chez lui?
1: Ce que je prends chez lui, c'est l'intelligence du verbe, comment poser le mot sur une mélodie pour qu'il gagne en ampleur, en magie, en consistance. Comment raconter une histoire sur scène aussi. Et puis l'artiste, l'auteur avec qui je collabore le plus depuis mes débuts, s'appelle Nazim. Et Nazim est lui-même un très très grand fan, ne jure que par Charles Aznavour. Et on s'est pas choisi par hasard, je pense.
0: Ah, très bon. Ça va, on t'entendra avec Nazim tout à l'heure. Mais avant, on va faire un tour. Alors, de l'autre côté, j'ai envie de dire, du spectre de la musique, quoique, est-ce que la chanson française et le pop-rock anglais n'ont pas quelques petits trucs en commun? En tout cas, ça fait des émotions. T'as choisi Coldplay avec une chanson qui s'appelle The Scientist. Alors, il faut que je t'avoue, c'est pas leur plus connue, mais je pense que c'est celle sur laquelle j'ai le plus pleuré.
1: Je te crois.
0: Tellement cette chanson, elle est terrible, parce que oui, c'est quelqu'un qui veut un peu rembobiner, changer l'histoire et tout. C'est fou, pourquoi t'as choisi cette chanson?
1: D'abord parce que on s'est parlé tout à l'heure de comédie romantique.
0: Ouais.
1: J'aime bien moi ce registre cinématographique, et il y a une comédie romantique qui est d'ailleurs un remake d'un film français qui s'appelle The Wicker Park dans sa version internationale, et je pense que la version française s'appelait L'Appartement avec Vincent Cassel, si je ne me trompe pas, mais on vérifiera après. Et dans la version américaine, dans la BO, on a ce titre de Coldplay qui accompagnait magistralement des scènes d'émotions amoureuses, et je sais pas, ça a pris une place en moi, ça m'a accueilli, et je retiens ce titre comme un de mes titres préférés, et ce qui me touche le plus, comme toi.
0: 1996, oui, c'est Vincent Cassel avec Romane Boranger et Monica Bellucci.
1: En tout cas, la version internationale, c'est Josh Hartnett, c'est Diane Kruger.
0: Et on y croit, on a envie de...
1: Et c'est waouh. Ouais.
0: L'Appartement, c'était le nom du film en français. Et donc, Coldplay, The Scientist, dans la BO du film américain.

0: Play, choisi donc par Amir, notre invité ce soir. Amir, est-ce que tu connais le clip de The Scientist?
1: Ouais, non, je m'en souviens plus.
0: Alors, je le recommande à tout le monde et même à Amir. C'est un clip, en fait, qui a été tourné avec un procédé un peu spécial. Je vais essayer de vous l'expliquer, mais n'oubliez pas que je ne suis pas une scientifique. En gros, quand on regarde le film, quand on regarde le clip, on se dit, tiens, c'est bizarre, ils avancent bizarrement. En fait, tout a été tourné, tout le monde faisait ses mouvements à l'envers. Donc, par exemple, Chris Martin, qui est censé marcher à l'endroit dans le clip, bon, bah, il marchait à l'envers. Donc, tout a été fait, tous les gestes ont été faits à l'envers, puis remis à l'endroit. Mm-hmm. Mais du coup, ça fait une espèce de démarche
1: évidemment,
0: un peu étrange.
1: Évidemment.
0: Et bah, c'est trop fort.
1: J'ai envie de le regarder.
0: Et bah, voilà, Coldplay, The Scientist, allez voir le clip. Et si j'ai mal expliqué, pardon. Pardon, Madame Bourdet, ma prof de SVT du collège. Je n'ai absolument pas progressé, madame, depuis, et j'en suis désolée.
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0: Mon invité, c'est Amir, et évidemment, on n'allait pas se priver du plaisir de t'écouter chanter ce soir, Amir, même si tu parles beaucoup de la musique des autres, mais j'aimerais qu'on écoute ensemble un duo avec Nazim. Tu nous en parlais tout à l'heure en nous disant que c'est ton plus proche collaborateur depuis 10 ans, avec qui tu partages l'amour d'Aznavour, entre autres. Vous avez chanté ensemble une chanson qui s'appelle En face, qui est sortie en 2024.
1: Absolument.
0: C'est ça.
1: C'était la dernière chanson de son projet extrêmement ambitieux, d'écrire, de réaliser et de poster sur toutes les plateformes de streaming une chanson par jour pendant 366 jours.
0: C'est une folie, ça.
1: Il y est parvenu. Sur la grande majorité d'entre elles, il a même fait un clip. Enfin, c'est un projet d'une ampleur, c'est colossal. Et il avait appelé ça chronique d'un burn-out prévu d'avance. Et il y a quand même survécu.
0: C'est la finale.
1: Et j'ai été extrêmement touché qu'ils choisissent un duo avec moi, alors qu'il aurait pu en choisir tant d'autres. Mais je pense que ça arrivait aussi dans un timing où on en avait besoin. C'est une chanson qui parle de la tolérance, de la compréhension, du regard de la personne en face, du fait qu'on s'écoute peut-être pas suffisamment assez, qu'on reste très enfermé dans nos opinions. Nazim est musulman, je suis juif, on n'a pas besoin d'en dire plus. En ce moment, il est important de montrer quand la tolérance fonctionne et quand le respect mutuel existe. C'est notre cas, on est comme des frères. Et on avait envie de le raconter dans une chanson. C'est une chanson que j'adore.
0: En face.

0: En face, c'est Nazim avec Amir. Vos deux voix se mêlent tellement bien.
1: Merci.
0: Je pense que depuis 10 ans, vous avez dû souvent chanter ensemble, mais là, on va dire, c'est le premier officiel.
1: Absolument.
0: Ça te donne envie pour la suite?
1: Bien sûr, mais avec Nazim, tout. C'est pas que la musique, c'est de la fraternité, c'est de l'amitié, c'est de la confidence. Et je pense que c'est pas un hasard si nos voix s'accordent naturellement. C'est parce qu'on passe beaucoup de temps ensemble et qu'on a traversé beaucoup de choses.
0: Vivement la suite entre ces deux-là. Amir s'occupe de la suite de la programmation musicale sur votre radio ici. Alors les amis, installez-vous confortablement, c'est loin d'être fini. À tout de suite.
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0: Et mon invité de ce soir, il a une belle actualité. Lundi soir, notez dans vos petits carnets, vous avez rendez-vous avec Amir pour la suite des aventures de La Belle et le Boulanger. Dites donc, 3 saisons en Israël, la série. Donc là, bon bah lundi soir, c'est la fin de la saison 1, on est d'accord, en vrai, il pourrait y avoir la suite de leurs aventures.
1: Moi, depuis le début, je vois ça comme un premier volet. Après, c'est pas moi qui décide, mais comme j'ai connu et j'ai succombé à la première série, à la série d'origine.
0: Oui.
1: C'est ce qui m'a amené d'ailleurs à le proposer à TF1. Je vois une histoire qui est loin d'être terminée et je connais la suite des aventures de chaque personnage. J'ai très très hâte qu'on puisse raconter le reste.
0: La Belle et le Boulanger. Alors moi, je vous recommande. J'ai eu la chance. Je suis un peu pistonnée par Amir. Et donc j'ai vu les 4 épisodes déjà. Et je vous recommande, oui, l'histoire de Benjamin le boulanger et Louise la mannequin, superstar internationale. Les amis, les amours, les emmerdes, la musique aussi. Et puis je voulais citer les comédiens qui partagent l'affiche avec toi, Amir.
1: S'il te plaît.
0: Il y a Ludmila Van Cleer, donc elle joue la belle. Amir et le boulanger. Les darons. On les adore. Lionel Astier, Mathilde Amey, ils sont super.
1: Tous les parents. Ils sont merveilleux.
0: Incroyable.
1: Ils m'ont appris tellement de choses en plus sur le tournage. Oh,
0: c'est des super comédiens. Il y a également Gary Mialéanou, Sarah Stern, alias Stéphanie Tuche, qui est là également. Xavier Robic. Et puis la petite Mithy Hazanavicius, qui joue ta petite sœur. La Belle et le Boulanger, c'est sur TF1.
1: Réalisé par Hervé Mimran, qui est
0: soir.
1: Un très grand réalisateur.
0: Ah, t'as aimé travailler avec lui?
1: Ah oui, mais c'est un très grand, parce que c'est la première fois qu'il fait une série. Il a fait que du cinéma jusque-là, des grands films avec de très très très grands comédiens. Et c'est un écrin extraordinaire pour débuter tout ça. Ces artistes, ces acteurs, cette histoire bien. Que j'aime déjà, c'est ce réalisateur. Les gens me voient à la télé jouer des scènes, mais ils savent pas le plaisir que j'ai pris, ce que j'ai ressenti à l'intérieur, et comment j'ai vécu cette aventure 2 mois durant, entre les prises, à venir tous les jours heureux, heureux de pouvoir vivre ça.
0: Et puis la troupe, quoi, c'est chouette.
1: Absolument. Et ceux qui sont expérimentés, parce que moi c'était la première fois, m'ont dit, ne crois pas que c'est toujours aussi fun, aussi cool.
0: Il y a des tournages galères.
1: A priori, mais là on avait une atmosphère parfaite.
0: Et t'as pas fait la BO?
1: Pardon?
0: T'as pas fait la BO, la bande originale?
1: Tu veux que je te dise la vérité?
0: Oui,
1: j'y ai songé. Et j'avais un morceau qui me paraissait être parfait pour l'occasion. Sauf que on savait pas quand ce serait diffusé. Et moi, je pouvais pas attendre avec la chanson. Donc, j'ai sorti le titre qui s'appelle Complémentaire, qui a vécu sa vie.
0: Ah oui, effectivement.
1: Ça n'a pas servi pour la série, mais voilà, moi, je voulais les marier, les deux projets. Je trouvais ça très sensé. Mais bon.
0: Rien que pour ça, il faut une saison 2, alors.
1: Allez.
0: Voilà. On passe commande chère, TF1. Lundi soir, les 2 derniers épisodes. Et puis, l'année prochaine, une saison 2, par exemple. En attendant, amis, Amir s'occupe de la musique et on va écouter, bah tiens, justement, un chanteur. Quand on pense à lui, tout de suite on dit il est chanteur, mais il a joué dans pas mal de films et on louait justement ses qualités très instinctives d'acteur. C'est Johnny Hallyday. Mm-hmm. T'as choisi une chanson qui s'appelle Diego.
1: Quel morceau, mon Dieu. Ouais. Là, j'aurais pas d'histoire personnelle à raconter, mis à part le fait que je trouve que c'est une chanson merveilleusement interprétée, une chanson qui... Moi, je l'ai découverte à la Starac avec Georges Alain.
0: Je sais pas si tu te souviens. Georges Alain Jones, bien sûr.
1: C'est vraiment une histoire ancienne aujourd'hui. Ouais. Mais...
0: Et c'est lui qui avait chanté ça.
1: C'est ce que je. Bon, moi, moi, enfant, je ne connaissais pas la chanson de Johnny. J'ai connu ça à la Starac. J'ai découvert plus tard qu'elle a. D'ailleurs, elle a été reprise plein de fois par plein d'artistes, mais la version originale, écrite par Michel Berger, qui a récemment été chantée aux Enfoirés, et c'est ce qui me l'a rappelé le morceau quand j'ai préparé la liste des titres. Pour nous, pour aujourd'hui, voilà, elle continuait, je la chantonnais encore parce que toujours baignée dans le bain des enfoirés, et j'ai trouvé ça cool de la réentendre dans sa version originale et de rendre hommage à Johnny.
0: Ouais, c'est une merveille. Johnny Hallyday, Diego, libre dans sa tête, et comme pas mal de chansons qui parlent de guerre, de paix, de prisonniers, etc., elle est toujours terriblement d'actualité, des décennies après avoir été écrite.

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0: Une version symphonique donne tellement d'ampleur et de souffle à cette chanson. Diego, Johnny Hallyday, ouais, il nous gâte ce soir, Amir. C'était comment la musique en Israël, Amir? Parce que toi, t'es né en France, mais dès l'âge de 8 ans, tu pars vivre en famille en Israël. Est-ce que, parce qu'il y a de temps en temps des artistes israéliens qui font le tour du monde, je pense notamment à Asaf Avidan, mais c'est pas si souvent. Donc c'est comment, toi quand t'étais petit ou même ado, c'est quel genre de musique qui marche là-bas?
1: Écoute, c'est une question très ouverte, parce que moi je peux te donner ma perspective. Il me semble que c'est un pays qui avance tellement vite que les genres musicaux tendance du moins changent, évoluent assez rapidement. J'ai eu tout le long de ma vie l'occasion de voir la période du rock israélien, puis ensuite l'essor de la musique orientale, après c'était la pop un peu électro, après c'est revenu à une espèce de pop orientale, et en fin de compte aujourd'hui j'ai l'impression qu'on assiste à une musicalité qui est la chimère de toutes les origines de ce pays, qui est un pays qui rassemble beaucoup de diaspora, et qui aussi a une sorte de recherche depuis la globalisation, une sorte de recherche de ce qui se passe à l'étranger pour l'intégrer intelligemment, savamment. Moi, ça fait un petit moment que je travaille beaucoup avec des producteurs réalisateurs de musique israélien, parce qu'ils ont une sorte de d'irrespect des cases, comme s'ils travaillaient sans éthique parce que tout était possible. Et ils se questionnent très peu sur ce qu'on attend d'eux, ce qui se fait plus, ce qui se fait moins. Ils tentent des choses. Et souvent, c'est dans ces trucs expérimentaux qu'on trouve une nouvelle vérité. Et moi, je peux te dire que j'ai eu la chance, par exemple, de remporter quatre fois la chanson de l'année, dont trois fois des morceaux faits avec des Israéliens. Longtemps, Rétine, ce soir.
0: Et c'est des producteurs, oui, qui t'ont du coup un peu poussé.
1: Exactement.
0: Dans tes retranchements.
1: Ça veut dire que la fabrication est toujours un projet commun franco-israélien.
0: Ouais. Ouais, ouais.
1: Je viens avec un auteur, même un compositeur. On imagine la chanson dans son habit le plus simple, hein, le guitare-voix. Et à partir de là, on lui dit, trafique-nous quelque chose, fais-en quelque chose d'encore plus gros, plus fort.
0: Tord-le.
1: Plus... Et c'est là où on repousse les limites. Je trouve ça génial, le fait de faire le pont entre ces deux cultures qui me constituent et d'avoir un regard sur ce qui se passe des deux côtés me laisse le privilège de pouvoir jauger, de pouvoir mélanger et faire des repas de fusion. Quoi.
0: C'est ça, il fait sa cuisine.
1: Voilà,
0: mon boulanger. Mais en vrai, Amir, pour que le pont soit complet, il faudrait aussi que tu ailles faire des concerts là-bas. T'as jamais joué en Israël?
1: Je n'ai jamais. Alors j'ai joué en Israël. Une fois dans le cadre des Francofolies qui ont eu lieu une année très très spéciale avec Jane Birkin et Raphaël, on y est allé. C'était en 2017, mais je n'ai jamais été joué dans la ville où j'ai grandi, à Tel Aviv.
0: Ouais.
1: Et j'y vais là dans 2 mois environ.
0: Hey,
1: pour la première fois, j'ai annoncé cette date très très récemment et je suis extrêmement impatient. Ce qu'on va essayer de faire, c'est de prolonger en fait la tournée qui s'est terminée en décembre ici en France après Bercy et 30 Zénith, c'est de ramener exactement le même spectacle. Et là aussi, je pense que si on était allé dans tous les autres pays du monde en leur disant voilà le cahier des charges, c'est ce à quoi ressemblait mon spectacle en France, je vais faire exactement la même chose, on m'aurait dit il y a pas le temps, il y a pas le budget, c'est trop compliqué. Et les Israéliens, ils disent OK, on se démerde. Parce qu'il y a une sorte de d'anarchie utile. Je sais pas si tu comprends.
0: Oui, je crois que je vois.
1: C'est un truc où on dit on va faire, on verra comment, mais on va
0: se
1: débrouiller.
0: Mais on le fait. Voilà. Et on se donne les moyens de le faire.
1: Et j'aime beaucoup cette approche.
0: Ok, bon bah alors par avance, bon premier concert à Tel Aviv. Et alors il y a déjà quelques dates aussi qui arrivent pour toi, Amir, côté festival d'été en France, cette fois-ci pour l'été prochain. Je vois par exemple arriver le festival de Confolens le 13 août, etc. Ça c'est une tournée qui va s'étoffer.
1: Absolument, oui, bon. On est déjà sur une dizaine de dates en été. La majorité d'entre elles n'ont pas été annoncées, puisque tu n'en vois qu'une seule.
0: Ouais.
1: Mais on va s'éclater l'été à venir. Ouais.
0: Formidable. Allez, on part en Amérique maintenant. On n'a pas parlé des Américains jusqu'à présent. Et quitte à parler d'un Américain, autant parler de Stevie Wonder.
1: Mmh.
0: On est d'accord. T'as choisi Pastime Paradise. Pourquoi on l'écoute ce soir?
1: Parce que l'histoire que j'ai avec ce morceau est d'abord de le découvrir dans la version de Coolio.
0: Gangsta's Paradise
1: dans la BO du film Dangerous Minds avec Michelle Pfeiffer, un film que je pense on a tous vu au cinéma dans les années années 90 ou ouais. début des années 2000.
0: En France, ça
1: non,
0: s'appelait.
1: Non, années 90. Ouais.
0: En France, ça s'appelait Esprit Rebelle.
1: Voilà. super film sur une classe de lycéens qui ouais. est reprise par une prof qui va galérer mais qui va réussir à les remettre sur le droit chemin. C'est des émotions qui nous touchent tous. Et il y a cette chanson par un rappeur qui débute et qui s'appelle Coolio. Moi, j'en deviens très très fan. Mon père m'entend la chanter. Il me dit, vous croyez que vous avez inventé l'eau tiède? Vous, c'est pas une chanson de lui, c'est une chanson de Stevie Wonder. Alors à l'époque, on n'a pas Spotify. Il a fallu faire des recherches chez un disque.

0: avec lui. Et on a fait Gangsta's Paradise ensemble, et c'était merveilleux. Il y a des vidéos qui circulent encore. Coolio qui a disparu depuis. Mais voilà, c'est une chanson à laquelle je suis attaché, et j'ai décidé de rendre hommage à sa version originale, parce qu'il ne faut pas oublier où tout a démarré.
1: C'est ça, les jeunes. Vous n'avez pas inventé l'eau tiède, hein, avec votre Coolio. Stevie, rendons à Stevie ce qui lui appartient. Pastime Paradise. Je me souviens à l'époque, Wonder avait dit: j'ai accepté que Coolio fasse la reprise parce qu'il n'y avait pas de gros mots dans son rap. La classe, Stevie Wonder, sur votre radio, ici, grâce à Amir.

0: 76, l'album culte de Stevie Wonder, Songs in the Key of Life, parce que comme c'était pas assez Pastime Paradise, sur le même disque, il y a aussi Sir Duke, il y a aussi Isn't She Lovely, il y a As, enfin c'est une espèce de dinguerie cet album.
1: Oui, c'est l'album que j'ai saigné justement.
0: Ah ouais, c'est une merveille, merveille, merveille, vraiment. Il y a I Wish aussi que je vous recommande, on n'en parle pas souvent.
1: I Wish aussi a été reprise.
0: Oui, par Niyo ou Kikyo.
1: Non, attends, I Wish, c'est pas le titre. Attends, je veux pas dire de bêtises, mais c'est pas la chanson qui fait la mélodie de We're Going Straight to the Wild Wild West. C'est ça?
0: Mais oui, t'as raison.
1: Ben voilà. C'était pour le film avec Will Smith.
0: Oui. Wild Wild West. Et c'était la mélodie, t'as raison, de Stevie Wonder. Incroyable. Il est partout, Stevie. Il était même sur votre radio, ici.
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0: Bon, il faut qu'on parle de ton rapport, Amir, avec les chansons d'amour. Parce que,
1: dis-moi,
0: dans ton répertoire depuis le début, il y en a, moult et moult. Alors c'est drôle parce qu'en plus on t'entend dans tes paroles grandir. Et voilà, non mais c'est vrai, les chansons d'amour d'il y a 10 ans, c'est pas celles de C'est Amir.
1: Ouais, elles sont moins naïves peut-être.
0: Ben, c'est ça. Et alors, ça veut pas dire qu'on n'est plus dans le monde des bisounours, ça veut dire aussi que voilà, la vraie vie passe par là, mais que l'amour quand même est là.
1: Mm-hmm.
0: Je trouve ça beau.
1: Tant mieux.
0: Et donc c'est quoi ton rapport avec les chansons d'amour des autres? Là par exemple,

0: celle que tu as choisie, celle de Céline Dion, Pour que tu m'aimes encore, elle est à la fois sublime et à la fois super tragique, parce qu'en fait, elle est vraiment folle d'amour pour cette personne à qui elle dit « mais je ferai ce que tu veux, en fait, pour que tu m'aimes toujours ». C'est deep.
1: C'est deep. Ça peut arriver à tout le monde. Ouais. Et je pense que la beauté de ce que fait Goldman ici, c'est de pas la rendre tragique à un point où on a du mal à l'écouter. Au contraire, il met tellement de poésie dans les images. Et puis pour moi, c'est la chanson de ma demande en mariage. Donc
0: c'est pas vrai.
1: Interprétée par ma femme en phonétique, qui ne parlait pas un mot de français à l'époque.
0: Et elle t'a chanté ça ?
1: Elle m'a pas chanté. En fait, elle me l'a enregistré pour mon anniversaire. Et quelques années plus tard, quand je l'ai demandé en mariage, j'ai demandé à ce qu'elle soit jouée en fond. Donc j'ai rendu l'appareil avec sa propre chanson qui a accompagné ce moment.
0: Donc elle a dit oui.
1: Oui, je crois, si je dis ma femme.
0: Non, c'est juste pour ceux qui nous écoutent et qui se diraient, je vais faire une petite demande en mariage improvisée. Ne faites pas ça, les gens. Faites comme Amir, prévoyez des choses merveilleuses. Et voilà, là, ça marche.
1: Et c'est tout, Céline. En fait, moi j'ai beaucoup d'admiration pour les gens qui parviennent à écrire des chansons d'amour en trouvant de nouveaux angles constamment. Parce que le défi, il est là. J'ai bien l'impression que la plupart des auteurs, quand ils se mettent à écrire une chanson, la thématique immédiate, c'est l'amour. Ensuite, on se dit, j'en ai fait déjà, faudrait que je tente autre chose. Et après, soit on revient à l'amour inconsciemment parce que tout parle d'amour de manière directe ou indirecte, soit on se creuse, on se challenge pour essayer de trouver un angle qu'on n'a pas encore abordé. Et c'est là où ça devient intéressant. Et je pense que Goldman est un artiste en la matière, un grand technicien du texte. Et comme je suis super sensible au texte, et là en plus on a la voix de Céline Dion pour embellir tout ça, j'ai choisi ce morceau.
0: Eh ben merci de l'avoir choisi. Faudrait l'écouter une fois par semaine pour avoir une vie équilibrée. Pour que tu m'aimes encore.

0: créé une chanson sur mesure, un vrai joyau, Jean-Jacques Goldman, pour Céline Dion, pour que tu m'aimes encore. C'est marrant, Amir, je me rends compte que tu as choisi plusieurs chansons sur ce modèle-là, avec un auteur-compositeur qui crée quelque chose de très beau. C'est pareil pour Johnny, Diego. T'aimerais écrire pour quelqu'un ?
1: J'ai pas encore les épaules ni le courage. J'ai beaucoup, beaucoup de mal à... Je pense que c'est l'inverse chez la plupart des artistes. Moi, j'ai beaucoup, beaucoup de mal à porter la responsabilité de ce que va dire quelqu'un d'autre. J'assume mes idées, j'assume... Voilà, je trouve que c'est une démarche qui demande de creuser, de ouais. développer une grande empathie, ou bien d'imposer quelque chose, et j'ai pas cette prétention. Donc j'ai déjà tenté, et à chaque fois j'échoue. La composition plus simple,
0: ouais.
1: faire des textes pour quelqu'un, je sais pas. C'est un cap que j'ai pas encore réussi
0: à franchir. Tu te l'interdis pas, mais en tout cas, voilà, c'est pas
1: oui,
0: le moment.
1: Oui, alors qu'on me le demande ouais. assez souvent, mais...
0: Dis non. C'est dur de dire non en plus, parce que j'imagine qu'on doit te le demander très gentiment, mais en même temps, je comprends, si c'est pas l'heure, c'est pas l'heure. Mm-hmm. Quoi. Voilà. Amir, on va terminer avec une chanson à toi. Elle s'appelle Longtemps. Oui, à la maison, vous la connaissez. Vous pourrez la chanter très fort et très faux. Amir ne vous entendra pas. Par contre, vos voisins, si. Donc voilà, c'est à vos risques et périls. Elle est particulière, cette chanson-là, pour toi ?
1: Oui. Tu sais, tu as parlé à plusieurs reprises de mes chansons d'amour,
0: oui.
1: mais jusqu'à Longtemps, qui est sorti en 2018, j'avais pas sorti de chansons d'amour du tout. Et c'est là où j'ai...
0: T'as ouvert les vannes.
1: J'ai ouvert les vannes, j'ai tenté un truc, j'ai aimé ce que ça a apporté, et puis ça a équilibré un petit peu mon univers qui était jusque-là très rythmé, très solaire. Et à partir de là, j'ai décidé d'avoir au moins une balade d'amour par album. Qui raconte, qui apaise,
0: ouais.
1: qui pose un propos, qui met les émotions comme ça à plat sur la table, de la manière la plus exposée possible. Et ça rythme ma carrière, ça rythme mes albums, ça rythme mes concerts. Et j'aime beaucoup cet exercice.
0: Ouais. Et les fans alors, ceux qui t'ont connu, voilà, avec des chansons comme J'ai cherché, etc., où c'est vraiment la teuf, etc., t'entendent comme ça plus posé, avec peut-être, oui, du coup, la voix en plus un peu plus en avant, on fait plus attention à ce que tu dis.
1: Mm-hmm.
0: Ça leur plaît? Comment ils réagissent?
1: Bah, je pense, parce que force est de constater que des titres comme Longtemps, Rétine, Complémentaire ont une
0: ouais.
1: très belle vie. Mais je pense que si j'avais fait que ça, ce serait un peu moins intéressant. Et je suis très heureux de pouvoir jouer avec les univers musicaux et de tenter constamment de nouvelles choses. C'est un vrai, vrai parc d'attractions pour moi, le studio.
0: Eh bien, mon cher Amir, merci d'avoir passé cette heure avec nous.
1: Merci.
0: Un samedi soir, franchement, Rancard avec Amir, vous en connaissez des radios qui vous aiment plus que ça? Je ne crois pas. Quel kiff. Alors, les actualités importantes, c'est que... la réédition de C'est Amir, donc C'est Amir avec un petit 2 comme au carré, est toujours disponible. Et puis, il y a les deux derniers épisodes de La Belle et le Boulanger. Ça sera lundi soir, ça sera sur TF1. Et puis ensuite, je pense que vous pourrez rattraper sur TF1.fr, voilà, l'appli TF1+, etc. Voilà, TF1+, pour regarder tout ça. Faites comme moi, binger les 4 d'un coup, vous allez voir, c'est un vrai délice. Mon cher Amir, merci beaucoup.
1: Merci à toi.
0: On écoute Longtemps et on te dit à la prochaine.
1: À la prochaine.

0: Et c'est là-dessus qu'on dit
1: merci à Amir pour ses chansons préférées qu'il a partagées avec nous. Moi, j'ai envie de remercier l'équipe de l'émission. Il y avait ce soir Iris Guitoni, Félix Pérez, Elodie Biancamaria, Alexandra Sackberg et Franck Moilier. Merci beaucoup les amis et passez une bonne fin de week-end sur votre radio ici. Après cette belle playlist signée Amir, je vous donne rendez-vous demain à 20h pour les chansons préférées de Jean-Luc Reichmann.
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7: Bonjour, merci d'avoir choisi votre radio ici. C'est Willy vient déjeuner chez vous, numéro 1047.
8: Oh là là, ça pilote.
7: Bonjour la tribu.
9: Bonjour.
7: Alors, qui est là aujourd'hui? Oh là, mais ça c'est incroyable. Nicolas Malabeuf, notre enfant de la télé, est là. Bonjour mon Nicolas.
9: Bonjour Willy, bonjour tout le monde.
7: Bonjour tout le monde. Et Fabien et mon autre geek est là. Bonjour mon Fabien.
9: Bonjour Willy, bonjour à tous.
7: Et bienvenue à tous. J'espère que vous avez passé une bonne semaine.
9: Excellent.
7: Excellent. C'est reparti pour un nouveau numéro de votre talk show, pas comme les autres. Le seul à la radio française qui mélange sérieux et humour pour comprendre et apprendre de l'actu. Alors notez bien les dossiers du jour. D'abord, on va revenir sur les annonces faites par le sémillant Sébastien Lecornu. Sous certaines conditions, les familles pourront bénéficier d'une aide à la pompe. 20 centimes de moins sur le prix au litre. Des pros aussi pourront bénéficier de ce bonus. Exemple dans un instant avec celles et ceux qui travaillent dans le secteur du service à la personne. Et à 12h30, le boom des influenceurs santé sur les réseaux sociaux. Alors, ils ne sont pas médecins, ils ne sont pas professionnels de la santé et pourtant, ils nous conseillent de prendre tel ou tel truc pour aller mieux, comme de la térébenthine pour nettoyer les parasites de l'estomac, du lait de coco pour faire baisser le stress. Eh bien, est-ce vraiment efficace, utile ou est-ce dangereux? Eh bien, on en parle dans 20 minutes. Et bien sûr, vous le savez, on fait cette émission tous ensemble. On aime vous entendre, vous lire. D'abord sur le groupe Facebook, mon Fabinou.
9: Youpi la vie avec Willy Revelli, ça c'est le nom du groupe Facebook, oui. Officiel.
7: Officiel, ah oui. Attention. Ah oui, attention.
9: Il est gratuit.
10: Parce qu'il y a des usurpateurs.
9: Ah, oh, mais oui, plein. On nous pirate.
7: On nous pirate.
9: Le sondage du samedi, quel est votre animal tient de compagnie? Alors, chien, chat, oiseau, perruche, lapin.
7: Oui, oui.
9: Et là, plus de 54% de vote pour les petits minous.
7: Ah, les minous, ah oui, le minou.
9: Alors, Cri Cri nous a présenté sa chatte Duchesse. Ah, oui. Valérie, ses chats s'appellent Jingo et Tango.
10: Ah, pas mal.
9: C'est pas mal. Et Sophie, moi j'ai deux chats, Cali et Minette.
7: Cali et Minette.
9: C'est mignon, donc continuez. Continuez à réagir. C'est complètement gratuit. Le groupe Facebook, c'est Youpi la vie avec Willy Revelli.
7: Voilà, appelez-nous aussi, hein, 0810 055 056. C'est la libre antenne du week-end. Vous êtes tous des chroniqueurs, tous. Mais vous n'êtes pas payés. Vous et nous non plus. Alors vous voyez, on est à égalité.
9: Est-ce qu'on se plaint?
7: On fait l'émission tous gracieusement et vous nous appelez au 0810 055 056 à tout moment et vous repartez avec quoi?
10: 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On vous offre une ravissante carte carburant d'une valeur de 100 euros.
7: Une carte combustible. Appelez-nous vite pour une carte combustible. Merci beaucoup. Est-ce qu'on est plus vite?
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7: Allez, ouvrons notre premier dossier. Bonjour Catherine Lopez.
11: Bonjour.
7: Bienvenue ici, vous êtes la directrice générale de la Fédération du service aux particuliers. Alors cette semaine, oui, le gouvernement a donc annoncé une aide à la pompe. Sous certaines conditions, des familles pourront bénéficier d'une ristourne de 20 centimes sur le prix au litre. pour certains professionnels aussi, dont vous, c'est une bonne nouvelle, j'allais dire... Voilà, c'est une bonne nouvelle pour vous, ma chère Catherine, pour les professionnels comme vous.
11: C'est une bonne nouvelle qui n'est pas arrivée par hasard.
7: Non, hein, on a œuvré, vous êtes battu
11: depuis, début mars. Je voudrais juste préciser quand mais la FESP représente les entreprises de services à la personne, effectivement, et notamment, elle accompagne tous les jours des bénéficiaires fragiles en perte d'autonomie sur tous les territoires et dans les milieux ruraux. Ouais. Donc, la pompe, les c'est une véritable urgence pour nous, pour les salariés de nos structures.
7: Voilà, vous vous êtes battu parce que ça aurait pu mettre en danger le suivi de l'accompagnement d'une personne vulnérable.
11: Tout à fait, tout à fait. Les aides à domicile font beaucoup de kilomètres pour de bénéficiaire en bénéficiaire. Les structures de services à la personne ont un équilibre assez fragile, donc il était absolument indispensable. Puis en plus, on est dans les métiers de l'humain, on ne comprenait pas que le secteur ne soit pas pris en considération, au même titre que les pêcheurs. Je ne veux pas opposer les secteurs.
7: On n'oppose pas les secteurs.
11: Il y a véritablement on est dans l'accompagnement, les bénéficiaires sont les seules personnes, l'aide à domicile est la seule personne qu'ils vont voir de la journée.
7: Voilà,
11: donc il y a vraiment, c'est plus qu'indispensable. Donc depuis effectivement début mars, nous n'avons cessé d'interpeller le gouvernement. Ouais. Nous avons pu, grâce au MEDEF, participer aux différentes réunions qui sont organisées par Bercy toutes les semaines pour faire remonter les difficultés du terrain. Et effectivement, cette écoute du terrain a produit ses effets puisqu'ils ont entendu les réalités difficiles du secteur et donc décidé d'accompagner le secteur des aides à domicile.
7: Voilà, c'était quoi par exemple les remontées que vous aviez eues, Catherine? C'était quoi des aides qui vous disaient je me déplace moins, ce point-là quand même, si?
11: Alors, nous, on faisait surtout remonter la difficulté, parce que forcément, en tant qu'entreprise, on se préoccupe

0: Labs avec FR David et François.
1: François Régis David
0: avec Worlds, bien évidemment. Spécialiste de la musique.
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0: Fabien et moi, notre geek, il est 12h16. Bah, c'est à toi, mon chéri.
2: Il est l'heure de la mise à jour. Toute l'actu web qui a retenu mon attention cette semaine. On démarre avec une tendance TikTok. D'ailleurs, on en a déjà parlé un petit peu la semaine dernière.
0: Bon, bah alors, pourquoi on en reparle?
2: Mais parce qu'on n'en a pas assez bien parlé.
0: Depuis... Il recycle. Il recycle déjà, lui.
2: Mais non, c'est le défi du j'écoute, mais je ne vire pas. Parce que c'est drôle. C'est quand même drôle.
0: Oui.
2: Et c'est toujours tendance cette semaine. Le concept est simple. Avouez les petites fautes rigolotes qu'on peut faire au travail.
0: Oui.
2: Et une agence du marketing, parisienne s'est prêtée au jeu cette semaine. Les employés de cette boîte se sont filmés avec leur patron. Écoutez, c'est très drôle.
5: J'écoute, mais je ne vire pas.
6: On partait toujours à l'avant du bureau quand t'étais au Brésil.
5: Écoute, mais je ne vire pas.
7: Tu m'as déjà payé mon salaire deux fois sans que tu t'en rendes compte.
5: J'écoute, mais je ne vire pas.
8: J'ai déjà fait une soirée au bureau avec des potes.
5: J'écoute, mais je ne vire pas.
7: C'est moi qui prends tout le temps ton yaourt dans le frigo.
5: J'écoute, mais je ne vire pas.
9: J'ai déjà pris ta Porsche pour aller en rendez-vous.
0: Ah là là, une Porsche, pas mal. Une Porsche, dis donc, c'est qui comme patron? C'est les nôtres.
2: C'est pas mal, c'est pas mal. Voilà la nouvelle mode, j'écoute, mais je ne vire pas. Willy, quelle est votre petite faute que vous avez pu faire à Radio France?
0: Non, bah, de refaire croire qu'on bosse l'émission, c'est ce que je dis tout le temps.
2: Ouais, s'ils écoutent, normalement, s'ils écoutent, ils devraient s'en rendre compte.
0: Non.
2: Moi, j'imprime des documents perso.
0: Oui, bah ça...
2: Quoi?
0: On n'a pas le droit de faire ça?
2: Normalement, non. Ça dépend si vous imprimez une forêt. Bon, bref, oui. On écoute, mais on ne vire pas.
0: C'est vrai.
2: Toujours dans l'actu web de la semaine, la ville de Nantes, tiens, chez vous, Nicolas Malabeuf, propose une activité insolite. J'ai repéré ça sur leur site internet. Les habitants sont invités à planter leur slip en coton dans les parcs et jardins de la ville.
10: Et quand il pète, il trouve son slip.
2: Évitez les slips sales, quand même.
0: Non.
2: Alors, savez-vous pourquoi la ville de Nantes propose de planter des slips en coton blanc? Eh bien, en fait, non, mais c'est très sérieux.
0: Oui.
2: C'est pour mieux comprendre la vie des sols.
0: Oui.
2: En gros, vous enterrez votre slip, vous pouvez le faire dans votre jardin chez vous, et vous le déterrez quelques semaines plus tard.
0: Mmh.
2: Et si votre slip est abîmé, cela veut dire que le sol est en bonne santé. Cela signifie que les micro-organismes comme les bactéries et les champignons sont actifs et c'est bon pour nos sols. Voilà, donc enterrez vos slips.
0: Voilà.
2: Et on devrait se faire ça aussi avec les humains. Je trouve ça peut être pas mal pour savoir s'ils sont en bonne santé.
0: Moi, Xavier Dupont de Ligonnès, c'était un test qu'il faisait là-bas. Les gens gueulent. En fait,
2: non, gueulent, non.
0: Il

0: À Nantes en plus.
1: C'est bah, d'accord. Moi, j'étais voir le slip de Gérard Larcher après une journée de boulot.
2: Alors
1: je peux vous dire qu'il est en très bonne santé. Voilà, mon GG, c'était du cassiné hier midi à la cantine. Il a bien mangé mon GG. Bref, allez, on termine avec une pétition en ligne. Une pétition postée par Marc Billan. C'est un Breton originaire de Saint-Servant. Un Breton de Bretagne. Et sa pétition concerne en fait la boulangerie de son village, car le boulanger a arrêté de faire sa pâtisserie préférée. L'atmosphère, ça c'est le nom de la pâtisserie. C'est une boule toute ronde, croustillante et crémeuse à la fois, à base de mousse au chocolat au lait. Et il faut y ajouter un crémeux à la fève de tonka, du praliné coulant amande, vanille, un biscuit au chocolat.
2: Il y a la place. Non mais c'est...
1: Et enfin un croustillant aux amandes hachées. Il est un peu.
0: D'accord. Ouais, bon.
1: Eh bien, la pétition de Marc a fait le tour du web et l'atmosphère devrait bientôt revenir dans la vitrine de sa boulangerie.
0: Atmosphère. Merci beaucoup. Merci beaucoup, mon bon Fabinou. Oui. Au revoir, mon Fabinou. Mettez un jingle, je sais pas, mettez ce que vous voulez. Mettez un jingle, non ?
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1: C'est gratuit le jingle.
0: C'est gratuit,
1: c'est pour ça que vous en mettez.
0: Profitons-en, parce que nous on les fait encore, contrairement à cette pâtisserie. Nous des jingles, on en a foison, là, il n'y a pas de problème. David, il est là, mon David ?
4: Ouais.
0: Ouais, on va d'accord.
1: Je crois qu'on emmerde.
2: Sois poli un peu.
0: On te dérange, David ?
4: Ah non, pas du tout. Ah non, bon ? Non, c'est des conneries, ça.
0: Ah, c'est des conneries. Ça va, David ? Tu nous appelles d'où, mon David ?
4: Bordeaux.
0: Ah, Bordeaux. Bordeaux, bien. Bordeaux,
4: ouais,
0: Bordeaux.
4: Les Girondins de Bordeaux.
0: Exactement, les Girondins de Bordeaux. Qu'est-ce que tu fais de beau à, David, à Bordeaux, David ?
4: Eh bien, moi, je suis sans emploi. Voilà, je suis à la maison, tout va bien.
0: Bon, très bien, mon David. Tu voulais réagir sur les aides à domicile dont on en parlait tout à l'heure ?
4: Oui, parce que je suis non-voyant. Donc, j'ai une aide à domicile.
0: Ah, bah oui.
4: J'ai également ma petite amie qui est aide à domicile également. Mmh.
0: Très bien.
4: Et c'est vrai que c'est un métier où elles ne sont pas payées bien gras. Il y en a très peu. Il y en a qui arrivent et puis qui, au bout de pas longtemps, repartent.
0: Ouais.
4: Parce que elles sont pas toujours. Et puis on les mène un peu comme on veut. On les on leur change de personnes en cours de journée, des trucs comme ça et tout.
0: Non, c'est un métier essentiel et bien compliqué. Toi, David, l'aide à domicile qui vient chez toi, tu la connais depuis longtemps ?
4: Ah oui.
0: Très bien.
4: Ça fait 28 ans qu'elle travaille pour moi.
0: Ah oui, d'accord. Donc, voilà. Alors, sans aller jusqu'à 28 ans, en tout cas, je suppose que c'est important d'avoir quelqu'un qu'on connaît bien et qui ne change pas tous les 4 matins. Voilà.
4: Quand on me propose des remplaçantes. Voilà. J'hésite parce que on ne sait pas sur qui on va tomber. Même si elles sont employées par une association qui est sérieuse, je veux bien, mais il faut tout réexpliquer, dire où sont les produits, tout ça, tandis que la domicile que j'ai, elle connaît tout déjà, et puis il y a un petit rapport d'amitié aussi.
0: Évidemment, il y a un lien qui se crée, la confiance et tout, c'est bien normal. David, merci beaucoup d'être passé nous raconter ton expérience. Tu prends bien soin de toi, mon cher David, et tu repars toi aussi
2: avec ta carte carburant
0: d'une valeur de 100 euros. D'accord, mon David, on t'embrasse fort. Merci d'être passé nous voir. Dans un instant, on va vous présenter un invité pas banal parce qu'on aime vous présenter des invités
5: pas banal.
0: Mais d'abord, on va écouter Oria avec Soirée mondaine.
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0: On aime tellement chic.

0: les soirées mondaines avec Coria.
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0: Comme promis, place à la personne pas banale du samedi. Bonjour Aziz Hamedi.
3: Bonjour à vous.
0: Bienvenue, bonjour à vous. Bienvenue ici. Alors, Aziz, tu as dit, on peut se tutoyer, Aziz, il n'y a pas de souci. Tu as 19 ans, mon cher Aziz, tu habites à côté de Grenoble et tu es une véritable star en devenir, de plus en plus sollicitée. Si, si, moi je croise les doigts pour toi, il n'y a aucun problème parce que tu as beaucoup de talent. Tu joues de quoi, mon cher Aziz ?
3: Je joue le fameux instrument qui est le piano.
0: Voilà, très beau piano.
3: Bonjour, j'en rêvais depuis que je suis petit.
0: Voilà.
3: Et depuis un an, j'ai eu l'opportunité d'en faire. Et depuis, c'est devenu mon meilleur ami.
0: Voilà. Sauf que, Aziz, deux choses incroyables chez toi, c'est que tu en joues principalement où, ce piano ? Et tu as appris en jouant
3: à la gare de Grenoble.
0: À la gare de Grenoble. Et tu as appris comme ça. Tu n'as pas pris de cours, hein ?
3: Franchement, non. Parce que déjà, en fait, financièrement, déjà, c'était compliqué pour prendre des cours.
0: Ouais.
3: Et deuxièmement, je voulais... en fait, moi, j'aime bien me débrouiller tout seul.
0: Ouais.
3: Donc, la première fois que j'ai acheté mon piano, je l'ai posé sur la table. Je me suis posé, je me suis dit, bon, ça sert comment, etc.
0: Ouais.
3: Pendant des heures et tout. On aurait pu me prendre pour un fou. Et au final, ça a bien payé, quoi.
0: Voilà.
3: Ça a marché.
0: Et donc, c'est là jusqu'à la seconde où on se parle, mais ça va bientôt changer. Tes concerts, tu les fais donc principalement à la gare de Grenoble, on va dire.
3: Oui, c'est ça. Voilà. Tous les jours, il y a un Olympia à la gare, si vous voulez.
0: Voilà, tous les jours, donc concert à la gare. Et quand Aziz, il joue, je vous rappelle qu'il y a à peine quelques temps, il ne savait pas jouer de piano, on est d'accord. Il n'a pris aucun cours. Et maintenant, Aziz, il joue comme ça. Tiens, écoutez.
4: C'est un don.
0: Voilà, c'est un don. Là, t'as passé ton bac l'année dernière en juin. Là, tu vas continuer. C'est quoi là ton futur là, mon cher Aziz là ? Il va se passer quoi là pour toi ?
3: Il y a de grandes choses qui arrivent.
0: Ouais.
3: Je peux pas dire les noms, mais il y a une grande chaîne de télé en France qui va me suivre sur un an.
0: Ok.
3: Et ce sera un reportage. Il y a au moins 5 millions d'audience. On va dire, c'est pas mal.
0: Ouais, c'est pas mal.
3: Un grand reportage.
0: Voilà.
3: Il y a peut-être une tournée des gares qui arrive.
0: Tournée des gares, ça c'est génial.
3: C'est ça, c'est à 70%.
0: Voilà.
3: Avec peut-être une première date à Grenoble, concert.
0: Voilà. Et puis
3: il y aura pas mal de concerts à Paris aussi, en France, à Grenoble.
0: Non mais tu te rends compte, ça, voilà, bravo, c'est tellement mérité. Voilà, le talent,
3: imagine,
0: dans la gare.
3: C'est gentil,
0: et il y a un album déjà aussi, hein, non c'est ça, il y a un morceau là qui tourne, c'est ça ?
3: Et là, il y a un EP qui est sorti le 16 février dernier qui s'appelle Mélancolia.
0: Mélancolia, exact.
3: Et là, on bosse sur le prochain projet où ça sera, on va dire, grandiose. Et là, on prendra vraiment notre temps. Parce que l'autre projet, je voulais le sortir parce que ça me tenait à cœur. C'était un projet qui a été fait avec les moyens du bord et tout, ça a son charme.
0: Ouais.
3: Là, ça va être un projet vraiment professionnel, etc.
0: Ouais.
3: Et il y aura aussi son charme, en fait.
0: Ouais.
3: Et ça sera l'évolution, on va dire.
0: Aziz, c'est le charme, de toute façon, c'est comme ça. C'est le rouleau Iglesias du piano. C'est les charmes et les charmes et les charmes. Aziz, je crois que tu es assez fier quand des jeunes te disent « tu vois, grâce à toi, j'ai envie de me mettre au piano ». C'est vrai, ça ?
3: En fait, moi, ça me fait plaisir.
0: Ouais.
3: J'ai pas envie de dire que c'est grâce à moi.
0: Ouais, quand même.
3: Eux aussi, du coup, ils ont eu la foi de venir en faire. Mais c'est vrai que la dernière fois que, quand je suis passé dans les médias, je suis parti à la gare, il y avait au moins une dizaine de jeunes qui m'attendaient.
0: Ouais.
3: Et qui voulaient que je leur montre et que je leur apprenne, en fait, tout simplement. Et je suis resté au moins 4 heures en train de leur apprendre.
0: Ouais. Tu vois. Non, mais franchement, c'est trop, trop bien. Bravo, Aziz. Voilà, on voulait juste
3: merci
0: te féliciter
3: beaucoup.
0: Et t'encourager pour la suite. Voilà, Aziz. Hamedi, il a appris à jouer du piano
3: merci
0: à la gare
3: beaucoup.
0: De Grenoble et depuis il est très demandé.
3: C'est
0: son album s'appelle Mélancolia, disponible sur les plateformes de streaming, comme disent les jeunes. Merci moi Aziz, passe un bon week-end.
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2: Allez, partons gaiement vers la deuxième demi-heure de votre talk show du samedi. Alors ici, c'est comme le talk show de Léa Salamé qu'à l'époque.
3: Mais pas pareil.
4: C'est la même chose.
2: Dans un instant, on parlera de ces influenceurs santé qui pullulent sur le web. Et votre tribu est là, notre enfant de la télé, Nicolas Malabeuf, et notre spécialiste web, justement, mon Fabien Hémo. Qu'est-ce qui se passe sur ce groupe Facebook?
5: Alors déjà, pour nous retrouver, vous tapez Youpi la vie avec Willy Rovelli. Et on parle des animaux.
2: Ah oui, on parle des animaux.
5: Alors, beaucoup de chats chez les youpistes. Et on aime bien, vous savez, les petits noms d'animaux.
2: Petits prénoms,
5: par exemple, Laurence, elle a appelé ses chats Looping et Biscotte. Sébastien, mon chat s'appelle Toinette.
2: Toinette.
5: Claudine, elle, c'est Helios, Isis et Team You.
2: Oh là là, il y a beaucoup de chats.
5: Isabelle, c'est Nuance. Peut-être pour Nuance, 50 nuances degrés, Et Thierry, lui, il a un chien, c'est Ruby, il a 5 ans.
2: Ruby.
5: Et alors, continue, parce qu'on a reçu beaucoup de photos.
2: Oui.
5: Et vous aviez un chat.
2: Oui. MC, il s'appelait MC, parce que j'étais fan d'MC Solar. Voilà, je l'avais appelé MC.
5: Donc continuez à réagir. Le groupe Facebook, c'est Youpi la vie avec Willy Rovelli.
2: 08. Puis j'avais un chien quand j'étais gamin, il s'appelait Tarzan. Ça, je l'ai dit déjà, il s'appelait Tarzan. C'est comme mon père, il l'avait ramené dans un petit sac. Il l'avait trouvé. Parce que mon père était maçon, il l'avait trouvé dehors. Et il l'a ramené dans un sac, comme un sac poubelle. Le chien était tout petit.
6: C'était quoi comme chien?
2: C'est un berger belge qui était assez vilain.
5: D'accord.
2: Mais c'est pas grave. Et puis on l'a gardé. Il a dit comment tu vas l'appeler? Donc je voulais l'appeler Goldorak. Mon père m'a dit non. Donc c'était Tarzan.
5: Bon, c'est pas mieux.
2: Enfin voilà, c'est Tarzan. Mon petit Tarzinou, quoi. 0810-055-056. Vous nous appelez. Vous repartez avec quoi aujourd'hui?
6: Avec 100 euros de carburant. Voilà. Le tirage, c'est demain.
2: Voilà, passez même nous donner le nom de votre animal et tout. Oui. C'est sympa aujourd'hui. Allez, c'est à la cool. En attendant, si vous n'avez pas suivi l'actu, pas de panique. L'actu vous suit. Il est temps pour moi de mettre
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2: Et on commence avec cette bonne nouvelle. Le gouvernement prévoit un coup de pouce à la pompe. Si vous travaillez à plus de 15 km de votre domicile, 30 km aller-retour, que vous touchez moins de 17 000 euros par an ou 50 000 euros pour un couple avec deux enfants, que votre véhicule est de couleur rouge ou grise, excepté l'anthracite, que votre plaque d'immatriculation possède une lettre comprise entre le E et le T, que les chiffres impairs, sauf le 1 et le 3, composent votre plaque et que le mot de passe pour accéder à votre espace impots.gouv.fr comporte bien 2 majuscules, 8 minuscules, pas d'espèces, 9 tirés du bas, salade, tomate, oignon. Vous pourrez flasher un QR code qui vous enverra sur un formulaire à remplir pour obtenir une ristourne carburant de 8 euros dans 6 mois.
5: C'est ça.
2: Le portail de l'ANTS annonce une fuite spectaculaire de données. Ont été divulgués nom, prénom, date de naissance, email. Bon, ça s'appelle Facebook en fait. C'est bien simple, on n'avait pas connu de fuite de données aussi massive depuis la dernière tournée de Franck Michael. Moi, pour éviter les fuites de données, j'ai mis une couche culotte autour de mon PC. Finalement, être sans papier, ça a des avantages. Au moins, on se fait pas pirater. Sorti mercredi dernier au cinéma d'un film inspiré de la vie de Philippe Croizon. Après le film en 2024, un petit truc en plus. Cette fois, le cinéma mise sur 4 petits trucs en moins. Le magasin Printemps annonce la suppression de 229 postes. Au printemps, les feuilles poussent, mais côté boulot, c'est l'automne. Hein, les emplois tombent. La Suède déclare officiellement le sexe comme étant un sport. Voilà, un tournoi serait déjà en pénétration, en préparation. En Suède, avec IKEA, ils étaient déjà les spécialistes du montage. Ils seront donc aussi les spécialistes du démontage. Un chargement de 12 tonnes de chocolat Kit Kat volé dans un camion. Tiens, Gérard Larcher est rentré dans le grand banditisme. Enfin, la question du jour. Alors, normalement, Interville, c'est top à la vachette. Mais comme cet été, France 2 à Dignette, est-ce que ça sera plutôt stop à la vachette? Vous avez 2 heures. Alors, heureusement, dans 250 jours, c'est fini 2026. Il n'y a pas Interville cet été, dit-on.
5: Non, pas d'Interville.
2: Non, en même temps, il n'y avait déjà pas de
6: vachette. Il n'y avait pas de vachette.
2: Il n'y a plus d'émission, il n'y a plus rien. Donc, du coup, on a le moral qui est.
6: Ah, on n'est pas bien. Vous avez la solution.
2: On a la solution. Quand je vais vous dire à vous, où que vous soyez, ou même en bagnole, où tout le monde se lève et vous me gueulez. Là, quand je vais vous le dire,
5: voilà,
2: ça va pas bien. Il y a Interville, il n'y a
5: plus
2: Interville. Pas bien. À toi. Et voilà, et là, ça va beaucoup mieux, mes amis. Question que je me pose souvent, avec toutes les couillonnades qu'on dit dans cette émission, est-ce que nous, on va y aller là, au paradis? Eh bien, peut-être pas sûr. Voici Michel Polnareff, à tout de suite.

0: Bah, je peux te dire qu'il y en a un qui va aller en enfer. Écoutez-moi bien, mes amis. Nous venons d'apprendre, parce que pendant que Michel chantait, j'avoue qu'on ne l'écoutait pas. Mais
1: là, c'est grave ce qui se passe.
0: Vient, et c'est très grave ce qui se passe. On vient d'apprendre à l'instant, là, il y a une seconde, hein, que ce soir, Nicolas Malabeuf organise chez lui, à Rosny-sous-Bois, dans son appartement. Je vais donner l'adresse, j'en ai rien à foutre. Il organise une soirée et Fabien et moi, on n'est pas invités.
2: Non, mais normal.
0: Salaud. T'es vraiment un salaud.
2: C'est plus de votre âge.
0: C'est plus. Non,
3: mais il y a un mois, il est venu chez moi, j'ai fait un bourguignon. Il y a 15 jours, j'ai fait un silicone carnet.
0: C'est quoi cette histoire, cette soirée chez toi, Nico?
2: On n'est pas de la même génération. On fait pas les mêmes soirées.
1: Mais quoi ?
0: Tu crois que je fais une soirée des chiffres et des lettres, moi ? C'est quoi le délire ?
2: Bah oui, Motus et tutti quanti, là.
1: Motus
0: et Fabien,
1: quanti,
0: Fabien
1: moi,
0: et lui.
2: Mais il a un gamin.
1: Ah, bah d'accord.
0: Voilà les amis, tendez la main. Je t'ai sorti du ruisseau, ça m'apprendra. Voilà. Ça m'apprendra, tiens.
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0: Gros dégueulasse. Oui, je vais donner ton adresse. Tous chez Nicolas Malabeuf ce soir, on va vous donner l'adresse d'ici la fin de l'émission à Rosny-sous-Bois, en banlieue parisienne. Ouvrons notre nouveau dossier. De plus en plus d'influenceurs santé nous donnent des conseils sur les réseaux sociaux. Oui, mais bon, alors, c'est bien ou pas bien? Bonjour Marie Bonneau.
5: Bonjour.
0: Bien, est-ce que vous avez été invitée à la soirée de chez Nicolas ce soir?
1: Si vous dites oui, alors là...
5: Non.
0: Quel scandale. Vous êtes la vice-présidente du syndicat des jeunes médecins généralistes Réagir. Alors, vous nous confirmez que c'est une tendance en ce moment qu'il y a de plus en plus d'influenceurs, dont certains qui n'ont aucun diplôme, rien du tout, et qui donnent des conseils santé sur les réseaux, c'est ça?
5: Oui.
0: Ah là là.
5: Oui, tout à fait. Ben, je vous dirais qu'en ce moment, on est dans l'ère de l'abondance de l'information. Il y a une jungle sur les réseaux sociaux qui est propice à la désinformation. Et qu'on observe qu'il y a 43% des posts sur ces réseaux sociaux qui sont considérés comme de la mésinformation en santé, qui concernent la santé.
0: 43% des posts qu'on voit passer.
5: Des posts qui sont. Non, qui sont considérés comme de la mésinformation.
0: Oh là là là.
5: Concerne le sujet de la santé.
0: D'accord. Alors, parmi les sujets de santé là, les plus demandés, il y a la beauté, le ventre, la minceur, la fertilité, la sexualité aussi. Pourquoi est-ce qu'on va prendre.
5: Et donc,
0: pourquoi on va prendre des conseils sur Internet, Marie? C'est parce qu'on n'arrive pas à avoir de rendez-vous chez le médecin?
5: Alors, ben, en partie, et puis aussi parce que l'information, elle vient à nous. Hein.
0: Ouais,
5: on peut être en train de regarder un influenceur sur le sujet beauté, lifestyle, comme vous étiez en train de dire, et puis on va vite dériver sur un sujet santé, hein, que ce soit par l'alimentation, puis on en vient aux troubles du comportement alimentaire, par la musculation, et puis après on en vient à la testostérone, au masculinisme. Donc il y a plein de façons dont ça peut dériver, mais il n'y a pas de doute que les gens sont plus souvent devant leur écran qu'à côté de leur professionnel de santé.
0: Et en quoi ça pose problème alors, Marie? C'est-à-dire qu'effectivement, c'est la plupart du temps,
5: ça peut être dangereux pour l'individu en lui-même parce qu'il peut prendre des décisions erronées sur sa santé. Il peut décider d'arrêter un traitement parce qu'il a entendu une information qui faisait peur ou il va refuser une vaccination ou un soin qui pourrait lui être bénéfique. Ouais. Mais aussi, bah, il y a des risques psychosociaux. Ça rend anxieux, ça peut rendre un peu défiant, ça peut venir à faire de l'isolement ou on peut s'enfermer dans un système de pensée si on a toujours la même information qui nous parvient sur les réseaux.
0: Ouais.
5: Et puis malheureusement, bah, ça peut aussi être un impact financier parce que si on achète tous les compléments alimentaires qui nous sont proposés, ben c'est un sacré marché.
0: Voilà. Ça, vous pouvez nous donner, je ne sais pas, vous avez en tête un conseil vraiment grotesque que vous avez vu, même vu sans que ce soit forcément très dangereux, mais même un truc un peu ridicule.
5: Ben non, mais on peut tous se rendre responsable de mésinformation, hein, c'est-à-dire propager une information erronée parce qu'on l'a entendu.
0: Oui, on l'a entendu.
5: Mais bah, par exemple, je peux vous dire que vous n'avez pas besoin de booster vos défenses immunitaires.
0: Ah bon ?
5: Si on n'est pas malade. Là, les conseils, c'est des conseils assez ordinaires, de l'hygiène, une bonne quantité de sommeil, une alimentation variée, et puis bah, les maladies de l'hiver, elles sont bénignes et on en attrape tous et c'est normal.
0: Il paraît que vous avez des patients que vous recevez, Marie, des patients qui ont été convaincus par ChatGPT d'être malade alors que non, ou d'avoir un truc alors que non, c'est vrai ça?
5: Bah oui, bien sûr. Il faut dire que je suis bien consciente que quand ils arrivent me voir, il faut qu'ils aient déjà pris rendez-vous, qu'ils aient pris du temps dans leur vie pour venir et se déplacer. Et entre-temps, ils ont déjà rencontré de l'information sur les réseaux sociaux ou alors ils ont déjà posé la question, en effet, à une IA générative. Et donc, ça nous fait plus de travail, nous, les professionnels de santé, de devoir convaincre la personne, décrypter ce qu'elle a compris, lui faire un rapport sur ce qui nous apparaît pertinent et ce qui nous paraît faux, et ensuite la convaincre d'aller vers le bon soin. ça nous demande plus de travail plus encore de et c'est compliqué actuellement au vu de la surcharge du système de santé.
0: Donc vous nous conseillez quoi, Marie Bonneau, alors? Parce qu'il y a aussi des vrais médecins qui donnent des conseils. Il y a des vrais
5: c'est
0: médecins.
5: Ça que vous dire, c'est qu'il faut savoir qui s'adresse à vous sur les réseaux. Est-ce qu'en effet, c'est un influenceur lambda ou est-ce que c'est un vulgarisateur scientifique, quelqu'un qui a fait l'effort de produire du contenu qui est pertinent et bon pour la santé publique? Ça, c'est des choses qu'il faut promouvoir. Et puis, il faut aussi un peu les protéger parce que parfois, ils sont victimes de procédures bâillantes. Des gens vont les attaquer pour diffamation ou l'usage du droit à l'image parce qu'ils disent quelque chose qui ne convient pas à une autre communauté. Mais en gros, ce qu'il faut, c'est surtout éduquer notre population à l'esprit critique sur ces contenus. En gros, c'est un peu les vacciner contre la mésinformation, de leur apprendre à reconnaître et un biais cognitif qui va les amener à des erreurs de jugement. Et puis, après, c'est à nous, l'administration de faire le travail avoir une vraie stratégie là-dessus.
0: Puis si généralement un gars, après avoir fait son petit liaïus, vous propose un produit, c'est que c'est de la pub et puis c'est tout.
1: Ça,
0: quoi.
1: Voilà.
5: Exactement, toujours se rappeler ça. Et puis quand il y a des grandes prétentions, il faut des grandes preuves derrière. Et se rappeler en effet que l'information qui veut vendre un produit, c'est une publicité, ça cherche vos sous, ça n'a pas vos intérêts à cœur.
0: Merci beaucoup Marie Bonneau d'être passée nous voir, vice-présidente du syndicat des jeunes médecins généralistes Réagir. Je vous donne l'adresse de Nicolas Malabeuf tout à l'heure et on va chez lui vers 21h ce soir. Tous, Marie y compris. Merci beaucoup. Passez un bon week-end, Marie.
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0: 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On va faire un petit coucou à Damien. Ça va, Damien?
7: Oui, ça va, oui.
0: Ça va très bien, mon ami. Nous, tu nous appelles d'où?
7: De Payaduc, une petite bourgade du Puy-de-Dôme.
0: Ah, le Puy-de-Dôme, en force, le Puy-de-Dôme. On a souvent des auditeurs du Puy-de-Dôme qui nous appellent. Je crois que tu as un petit animal à la maison, c'est ça, hein?
7: Oui, même un assez gros chien.
0: D'accord, un assez gros chien. Et alors, comment il s'appelle, ce gros chien?
7: Il s'appelle Tao.
0: Tao.
7: Astro.
0: Très bien. Et ça, il ressemble à quoi, le gros chien?
7: Eh bien, un collet. Désolé, c'est un problème de prononciation pour
0: elle. Ouais. Un collet.
7: Un collet, comme la série télévisée dans les années 50.
0: Voilà, la chienne Lassie. Ah, très très bien. Donc, il a 4 ans, c'est ça?
7: Il a 4 ans.
0: Voilà. En fait, on vous a parlé de ça avec Fabien, on vous a demandé de réagir là-dessus sur le groupe Facebook, parce qu'il y a une petite enquête qui est sortie cette semaine, les villes où il est très agréable de promener son chien. Et Grenoble est arrivé premier, Boulogne-Billancourt en deux. Voilà.
1: Et nous avons eu un message de Jacqueline sur le groupe Facebook. Elle a environ 100 pigeons voyageurs.
0: 100 pigeons voyageurs.
1: Non mais c'est dingue.
0: Qu'est-ce que c'est que ça? Bon, moi j'ai à peu près une centaine de crottes de pigeons sur ma Vespa tous les jours. Et je les embrasse au passage, toutes ces pigeons. T'embrasse fort, Damien, merci d'être passé nous voir. Tu fais une caresse au chien.
7: Merci beaucoup.
0: Et on te fait une caresse aussi, mon cher Damien. Tu repars avec quoi?
2: Les 100 euros de carburant, ta sélection en tout cas.
0: Voilà. Merci à nous avoir appelé, mon Damien, t'embrasse fort. Dans un instant, Nicolas Malabeuf, notre enfant la télé.
1: Et vous êtes sûr? Il fait sa chronique comme une.
0: Ah non, t'as raison. Bien joué.
1: Non, mais parce que là, moi, j'ai un peu les verres là.
2: J'ai bossé toute la semaine quand même.
1: Oui, pour rien.
0: Fabien, écoute-moi, je t'aime fort.
1: Ouais, moi aussi.
0: Je te jure, écoutez-moi bien.
2: Non.
0: Je vous jure sur ma vie que dans un instant, Nicolas ne fera pas sa chronique.
2: Je me suis couché à 2h du matin.
0: Je vous le promets. Nico, j'en ai rien à faire.
2: Là, j'ai les boules. Là.
0: Et nous, on les a pas.
2: Non, mais
0: comme ça, t'es obligé, il n'y a plus de place. T'as vu ce qu'on est obligé de faire? Écoutez-moi bien, mes amis, dans un instant, pas de chronique de Nicolas Malabeuf. Et dans un instant, on aurait parlé de quoi sinon avec toi, normalement?
2: J'aurais fait un hommage à Mike Brandt.
0: Oui, alors, c'est bon. Écoutons David.

0: Damiano David. Pas qu'il est très beau, il ressemble à quoi, Damien? Pas qu'il est beau. Qu'il est italien, qu'il est beau. Eh normal. Oui, normal. Regardez mon physique.
1: Vous êtes magnifique.
0: Regardez ma tronche.
2: Ici, pas la même taille.
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1: Qu'est-ce qu'il est désagréable.
2: Je me venge,
1: Il est désagréable.
0: Nico ne me cherche pas.
1: Ah oui.
2: C'est vous le patron, c'est vrai.
1: J'ai trouvé une
0: Alors,
1: photo aussi.
0: Alors, il est beau, Damiano David? Ouais, il est beau. Nico, vraiment, je t'assure, je vais te donner la parole, mais c'est vraiment parce que je t'aime. Parce que tu viens de me dire, il m'a supplié pendant la chanson, il m'a dit, mais je suis couché à 2h pour faire ma chronique sur Mike Brandt. Non, mais franchement, qui au monde se couche à 2h pour faire un truc sur Mike Brandt? Bon, alors, vas-y, allez.
2: Eh bien, il y a 51 ans, jour pour jour, un immense chanteur nous quittait.
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0: Ah oui, il est à fond.
1: Ah oui, il adore.
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0: Tu vas passer ça ce soir?
2: Je vais me faire virer de mon propre chez moi. Alors Mike Brandt, alors c'était Dick Rivers quand même qui devait initialement chanter cette chanson. Laisse-moi t'aimer, une chanson que Mike Brandt a apprise en phonétique puisqu'il ne parlait pas bien français. Donc au début, il prononçait Lashmatami. Mais bon, ça ne faisait pas trop Lashmatami. Et donc c'est avec cette chanson qu'il accède à la gloire grâce à une animatrice de RTL. C'était Monique Lemarcy, qui l'a passé plusieurs fois par jour sur l'antenne tellement elle l'adorait. Mike Brandt, né sous le nom de Moshe Michael Brandt, le jeune Mike est resté totalement muet jusqu'à l'âge de 4 ans quand même. Puis il se fait repérer en 69 lors d'un concert à Téhéran par Sylvie Vartan et son secrétaire Carlos. Et donc quelques mois plus tard, Mike arrive à Paris par surprise avec peu d'argent en poche. Il téléphone tous les jours à Carlos, mais il ne lui répond plus, malheureusement. Mike n'a donc plus d'argent. Il prend donc un avion pour quitter la France. Mais à l'aéroport d'Orly, il appelle une toute dernière fois Carlos, qui décroche enfin, tout juste revenu d'une tournée d'été avec Sylvie Vartan. Ça s'est joué à peu et c'est comme ça que ça va démarrer. Carlos l'héberge même chez lui. Mike Brandt commence à se produire dans des cabarets et des restaurants, dont celui que possédait Carlos, qui s'appelait le Bistingo. Et alors, l'un de ses premiers plateaux, c'était sur France Inter depuis Cannes, interrogé en anglais par Yves Mourouzi et Sophie Dumoulin.
6: Il s'appelle Mike Brandt.
7: C'est le chanteur français.
6: Il est avec nous, il paraît qu'il est très beau.
7: Il chante l'amour lui aussi.
6: Voilà, il a eu un gros succès. Voilà, je crois que ces dames qui sont dans la salle peuvent applaudir. Oui, c'est lui.
8: Hello.
6: Mike Brandt, you don't speak French. You sing in French, but no, you don't speak.
8: Yes, I sing in French. Yes, I like to sing in French.
6: Yeah. Ah. Each day.
8: I speak a few words.
6: A few words. Which word? Which words?
8: Je t'aime, je t'adore, not you.
6: Oh, thank you.
2: Alors, il y avait vraiment une effervescence autour de Mike Brandt. Il le racontait dans l'émission Samedi Soir de Philippe Bouvard.
9: On me dit que vous êtes de plus en plus traqué par les jolies filles.
8: Oui, un peu.
9: Mais est-ce qu'il arrive que vous rentriez chez vous le soir et que le garde du corps ait mal fait son travail et qu'il y ait déjà des admiratrices installées dans votre chambre?
8: Oui, la dernière gala, j'ai trouvé 4 filles dans mon lit.
2: 4 filles, ah oui. 4 filles dans son lit.
8: 13 ans, très jeune.
9: Alors, qu'est-ce que vous avez fait?
8: Je lui ai dit, écoute, excuse-moi, je suis très fatigué, je vais dormir.
9: Nous aurions tous fait comme vous, menteur.
2: Menteur, il lui a dit menteur. Et c'est vrai que Mike Brandt était souvent poursuivi par des fans avec des paires de ciseaux pour lui couper des mèches de cheveux en souvenir, c'est fou. En 71, le chanteur est victime d'un accident de voiture dans l'Ain, et pour faire parler de lui, il va retourner l'affaire pour faire du buzz. Il va se mettre en scène dans son lit d'hôpital en se rajoutant des bandages et des tuyaux. Une photo est même vendue au journal France Soir, et l'affaire prend de l'ampleur. Et enfin, le petit potin sur Mike Brandt. Carlos avait fait un pari avec Joe Dassin. Dassin lui avait dit, tu verras ton Mike Brandt, ça marchera jamais. Et donc, il avait dû offrir à Carlos une caisse de vin Grand Cru de Bordeaux.
0: Merci beaucoup, mon bon Nicolas.
2: Ça valait le coup, pas?
0: Oui, ça valait le coup. Eh ben non, mais je sais qu'il y a des fans de Mike Brandt qui nous écoutent. Et puis, si ce soir, les fans de Nicolas Malabeuf voulaient dormir devant chez lui, dans un instant, vous donnera l'adresse exacte. Déjà, pour vous situer, vous voyez la gare RER de Rosny-sous-Bois. Eh ben, il est en face, la ligne 1. Il est pile en face. Tu traverses la route, on est pile chez Nicolas. Dans un instant, l'adresse exacte.

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1: De retour ici, c'est Willy vient déjeuner chez vous. On passe à table tous ensemble, le samedi et le dimanche, en direct, entre midi et 13h. Mais vite, ce sont les 5 dernières minutes. Place à la bonne idée du samedi. Bonjour Maëlle Maréchal.
2: Bonjour.
1: Bienvenue ici, vous êtes éducatrice chez Pat Attrape. Donc Pat, P-A-T, plus loin, Attrape. Alors c'est quoi Pat Attrape?
2: Alors, Patattrape, c'est une association qu'on a créée en 2017 pour mettre en place des ateliers de médiation par l'animal.
1: Voilà, ça, je trouve toujours incroyable, ça. Ça c'est parce que on ne sait pas à quel point, grâce aux animaux, on peut aller mieux. On va en parler dans deux petites secondes, mais déjà, pour qu'on comprenne bien, la médiation animale, vous la faites où, par exemple?
2: Alors, on est situé à Boissy-le-Roi et on intervient du coup sur tout le secteur Seine-et-Marne et 91. Et on intervient en EHPAD, auprès des enfants, dans des structures en situation, avec des enfants ou des adultes en situation de handicap. Mais on intervient aussi en crèche, on intervient aussi dans les écoles. Donc, on a un public très varié.
1: Voilà. Vous y allez avec des animaux? Quoi comme animal, par exemple?
2: Alors, au niveau de l'association, on a une cinquantaine d'animaux médiateurs. Ouais. On intervient avec des tout petits animaux comme des gros. On intervient avec chiens, chats, lapins, cochons d'Inde.
1: Des poules?
2: Des chinchillas, des octodons, des poules, tout
1: et
2: à
1: voilà,
2: fait.
1: Voilà, les poules. Voilà.
2: Et donc, des perruches.
1: Voilà. Donc, par exemple, Maëlle, quand vous allez dans un EHPAD, par exemple, avec des poules, il se passe quoi alors?
2: Alors, pour le coup, vous choisissez le meilleur exemple. Les personnes âgées, elles ont toutes eu, souvent des poules chez elles, soit jeunes, soit dans leur vie. Et donc, du coup, la poule, ça ramène énormément de souvenirs.
1: Ah,
2: donc, on les redécouvre.
1: Ça.
2: Alors, moi, en plus, j'ai des poules d'ornement, des poules un peu différentes de ce qu'ils ont eu l'habitude d'avoir. Ouais. Et puis, rien que le son, redonner à manger, essayer de se rappeler ce qu'on leur donnait à manger, les observer, les regarder picorer, ça leur fait énormément de plaisir. De bien-être, fait travailler la mémoire, les souvenirs,
1: ça améliore,
2: ça crée du lien.
1: Voilà, ça crée du lien.
3: C'est comme la musicothérapie avec la musique, mais là avec les animaux.
1: Exactement, ça améliore l'état physique et moral, quoi.
2: Exactement, c'est ça. On va travailler à la fois la motricité sans s'en rendre compte. On va donner à manger, on va caresser, donc on fait bouger ses membres. Et en même temps, on crée du lien, on papote entre nous, on se raconte des histoires. On profite d'un bon moment de plaisir ensemble.
1: Combien de temps durent les séances à peu près quand vous y allez?
2: Alors généralement, on fait des séances d'une heure.
1: Une heure.
2: Et après, on peut même faire, pas 2 heures avec le même groupe, mais on se déplace souvent dans les établissements 2 heures. Comme ça, ça permet de voir le plus de personnes. Parce qu'on peut faire à la fois des groupes et à la fois aussi des personnes en individuel. Donc, on passe dans les chambres, par exemple, des personnes qui ne peuvent plus sortir ou ne veulent plus sortir de leur chambre. Et donc, on passe leur faire un petit coucou dans les chambres, on discute avec elles. Et on essaye, de...
1: Et à quel moment vous vous dites, tiens, on a fait une bonne séance aujourd'hui?
2: Oh, vous savez, généralement, c'est le sourire, c'est les merci, c'est le relationnel, le fait d'avoir discuté, quand des soignants viennent nous voir et nous disent cette personne, elle parle plus et là, elle a parlé.
1: Notre journée. Le pouvoir de ça. Je l'ai dit, donc vous vous déplacez, mais vous recevez aussi des gens chez vous, dans votre centre.
2: Oui, alors c'est pas un centre, malheureusement on aimerait bien, mais on a c'est le jardin de ma maison qui
1: est carrément chez vous.
2: C'est ça. Mais du coup on reçoit les institutions et on reçoit aussi les enfants sur des stages enfants. On va découvrir le monde animal, on va apprendre à s'occuper des animaux. Après c'est pas le plus gros de notre activité. Le plus gros de notre activité reste en itinérance.
1: Et bien sûr vous avez été
2: au beau temps. Au beau jour, on accueille chez nous.
1: Voilà, et bien sûr, vous avez été formé à la médiation animale, évidemment.
2: Bien sûr, évidemment. Tout à fait.
4: Bravo.
2: Aujourd'hui, on est 3 intervenants à l'association et on est toutes les 3 diplômées en médiation par l'animal. C'est hyper important, on ne peut pas faire ça sans formation et sans une connaissance et du public et des animaux. Malheureusement, faut aussi connaître nos petits animaux.
1: Exactement, bravo. Donc ça s'appelle Patattrape, P-A-T. Attrape, Patatrape. Et donc, c'était Maëlle Maréchal, l'éducatrice chez Patatrape. Est-ce que ce soir, vous allez chez Nicolas Malaboeuf? Il vous a invité, vous, chez lui?
3: Pas encore.
1: Chez lui, toujours
2: non,
1: pas.
2: Il n'a pas encore invité.
1: Bah,
2: non,
1: tu vois,
2: non,
3: il invite personne.
1: Mais il invite personne. Hein.
4: Non,
1: c'est quand même
4: possible.
1: Dingue. Je vous rappelle, je vous donne l'adresse. Touche chez Nicolas Malaboeuf ce soir, donc à Rosny-sous-Bois, pile en face de la gare. Tu sors, tu traverses, tu es chez Nicolas Malaboeuf.
4: Vous criez dans la rue, vous criez Nicolas
1: Malaboeuf.
4: Il va sortir.
1: Touche chez lui, donc à partir de 21h. Maëlle, merci infiniment.
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3: Bonjour et bienvenue dans votre magazine Ma France par ici les économies. Notre objectif, vous le connaissez, chaque semaine ça ne change pas, on veut vous redonner du pouvoir d'achat. Alors aujourd'hui on va parler location parce que presque tout se loue et c'est bien souvent un bon plan pour le porte-monnaie, que ce soit donc pour faire bien sûr des économies ou en générer un revenu d'appoint. On va tout vous dire avec notre invité. Bonjour Philippe Lévesque.
4: Bonjour Valère.
3: Vous êtes auteur du livre Éco-frugal, c'est paru aux éditions Le Duc. Je vous propose pour commencer de répondre à cette première question d'un auditeur.
5: Bonjour, je suis Franck de Meudon. Je me permets de vous joindre parce que j'ai vu qu'une perceuse était utilisée 12 minutes au total seulement durant sa vie de fonctionnement. Du coup, ça me questionne. Est-ce vrai? Est-il préférable de louer? Merci à vous. Bonne journée.
3: Et merci pour cette question. Alors, je le rappelle d'ailleurs, si vous avez des questions à poser à nos invités, c'est par ici leséconomies@radiofrance.com. Philippe Lévesque, est-ce que c'est vrai qu'on utilise une perceuse seulement 12 minutes dans toute sa durée de vie en moyenne?
4: Eh oui, c'est une aberration en fait. Ah, c'est le chiffre officiel, 12 minutes. Et donc, c'est là qu'on voit que l'accès, l'usage est beaucoup plus important que la propriété. Quel intérêt d'acheter une perceuse si c'est pour l'utiliser en tout et pour tout 12 minutes? D'où l'intérêt, bien sûr, de la location qui consiste à donner à l'accès plutôt que la propriété. Donc, l'idée, c'est de profiter de l'accès plutôt que de s'embêter à posséder un objet avec tout ce que ça implique, notamment le stockage, l'entretien, ce genre de choses.
3: Oui, même si une perceuse, ça prend pas beaucoup de place, mais c'est vrai qu'on l'utilise pas non plus tous les jours, même si on est bricoleur, quoi.
4: Ça prend pas beaucoup de place, mais il suffit d'habiter dans les appartements, dans les métropoles, et on sait à quel point chaque centimètre carré est important, bien sûr.
3: Philippe, ce que vous dites est intéressant. On a longtemps été dans cette société où posséder était important. Est-ce qu'on est en train de basculer vers une société où l'usage prime sur la propriété?
4: Alors, on y va petit à petit, simplement ça reste très très lent. Aujourd'hui, chaque foyer français possède 2,5 tonnes d'objets à la maison. Donc c'est considérable, c'est l'équivalent d'un rhinocéros. En termes d'empreinte carbone, c'est très important. Et puis, par ailleurs, sur les appareils électriques et électroniques, on a plus de 99 appareils chez soi, dont au moins 6 ou 7 ne sont jamais utilisés. Donc on voit que le potentiel pour passer de la propriété à l'usage reste très très important.
3: Alors le pouvoir d'achat, la question financière, elle peut être un levier en fait, pour changer justement un peu son regard. Rien que là, quand vous dites 6 ou 7 appareils sont jamais utilisés, je me dis tiens, je vais regarder dans mes placards et puis autant justement je vais les louer, c'est le thème de l'émission.
4: Exactement. Alors, le levier financier, c'est d'ailleurs le premier levier. Alors, j'ai pas d'étude sur la location, mais j'ai une étude sur l'achat d'occasion qui est assez similaire. C'est une étude de la FEVAD de février 2025. Et la motivation principale à 76%, c'est pour des raisons économiques. Donc oui, vous avez raison, Valère, c'est d'abord pour des raisons économiques. Ensuite, en deuxième, pour 51%, c'est intéressant parce qu'il y a une petite dissonance, c'est pour consommer plus. On peut consommer plus grâce aux gains sur le pouvoir d'achat. Et en troisième, 39%, c'est la motivation environnementale. Donc on voit qu'il y a une sorte de dualité entre les deux, mais généralement, les gens vont y venir pour des raisons économiques et puis s'aperçoivent aussi que c'est bon pour la planète et ça va les conforter dans cette logique de location.
3: Aujourd'hui, on va parler location, donc parce que beaucoup de choses se louent. On peut soit être locataire ou au contraire louer des choses qu'on a à nous. Ça fait un revenu d'appoint. Avec Philippe Lévesque, cette question que j'aimerais vous poser. Aujourd'hui, sur quel type d'objet on fait les économies les plus importantes en louant plutôt qu'en achetant?
4: Alors, déjà, on peut quasiment tout louer aujourd'hui. Je vais juste donner les grandes familles d'outils qu'on met souvent en location. Il y a tout ce qui est outils de bricolage. Il y a tout ce qui est équipement de sport, équipement sportif. Vous avez les jeux et jouets pour enfants. Vous avez bien sûr les véhicules, les moyens de transport et vous avez les logements. Alors, bien entendu, là où on fait le plus d'économies, c'est sur les biens qui coûtent cher. Donc, c'est en priorité, c'est d'abord le logement, la location d'un bien, et puis la location des moyens de transport, je pense en particulier à la voiture, mais il n'y a pas que un, ça peut être un vélo électrique, ce genre de choses.
3: Quand on dit louer un bien, ça veut dire que c'est plus économique de louer un appartement plutôt que de l'acheter, c'est ça?
4: Alors oui, d'ailleurs, il y a des études qui sont faites en fonction des villes. Par exemple, à Paris, vous allez mettre, je connais pas le chiffre exact, mais par exemple, 20 ans pour rembourser l'appartement comparé à la location. Ça dépend des villes, ça dépend des tensions sur le marché locatif. Mais bien sûr, si je reviens à un exemple, cette fois, à l'opposé, la perceuse. La perceuse, en fait, aujourd'hui, alors les prix sont vraiment tirés vers le bas avec le dumping. Vous trouvez des perceuses à 20 euros. Simplement, si vous louez une perceuse, ça va vous coûter peut-être 10-15 euros. Donc vous faites 5 euros d'économie, c'est toujours ça. Et puis aussi pour la planète, c'est considérable puisque vous évitez de produire une perceuse. Donc on peut vraiment louer sur tout le spectre. Et il n'y a aucun produit en soi qui empêche la location. Puisqu'aujourd'hui, on va en parler, mais avec les différentes plateformes, en fait, on sécurise la transaction aussi bien au niveau de les échanges d'argent que de l'assurance, ce genre de choses.
3: Ouais, on est des tiers de confiance. Alors, une perceuse à 20 euros, je ne sais pas si elle est de très bonne qualité. Il y a aussi ça, c'est que parfois on peut louer, on fait des économies sur le prix d'achat, mais en plus on n'accède pas exactement au même type d'équipement, j'imagine.
4: Exactement. On va pouvoir se permettre d'avoir un équipement de meilleure qualité qui dure plus longtemps. Mais je donne cet exemple parce qu'on voit à quel point aujourd'hui les prix bas même peuvent concurrencer la location. Donc c'est pour ça que la perceuse, c'est l'exemple où on gagne de l'argent, mais pas énorme. Mais si on va sur des objets, on monte en gamme, comme la shampouineuse ou le nettoyeur haute pression, pour pas citer de marque, là, les économies sont plus importantes. Un nettoyeur haute pression, vous allez louer peut-être pour 20 euros par jour, et il coûte neuf autour de 100-120 euros, voilà.
3: Ah oui, effectivement. Alors, même logique, là, on parle beaucoup bricolage, mais pour les vêtements, notamment pour les enfants, parce qu'ils ont ce défaut de tout le temps grandir, enfin, cette qualité, les événements ponctuels aussi, est-ce que ça vaut vraiment le coût financièrement de louer des vêtements?
4: Alors, les vêtements, il y a différents systèmes de location. Il y a un système de location, peut-être que vous en avez entendu parler, qui existe depuis quelques années, qui s'appelle le Closet. C'est le site. Alors, eux, le principe, c'est qu'en fait, vous recevez chaque mois une box avec des vêtements, autour de 6 vêtements, et ensuite, vous les retournez. C'est autour de 60 euros par mois. Okay. Premier mois, sur un an, vous arrivez à 900 euros. Donc, on voit quand même que c'est un budget. Et quelque part, en fait, ça va être utile pour quelqu'un qui adore, en fait, changer de vêtements, qui adore suivre la mode. Et là, ça va être utile. Mais on voit que les économies sont pas forcément la clé, sauf si avant vous aviez un budget vestimentaire énorme.
3: Okay.
4: Là où c'est intéressant, c'est sur des vêtements vraiment chers et de qualité. Je pense bien sûr aux événements exceptionnels, type mariage.
3: Oui, oui.
4: Là, bien sûr, la robe de mariage, c'est trois fois moins cher, bien sûr, de la louer. Ou alors, pareil, si vous avez un événement, si vous êtes le témoin de votre meilleur ami, un costume de fursac, sur des sites, vous allez pouvoir le louer. 300 euros, ça reste un considérable, ça va être pour 4 jours, mais voilà, 9, c'est 1000 euros. Donc là, c'est intéressant pour vraiment les biens vestimentaires chers de qualité.
3: Ça, c'est pas mal, parce que c'est, bon, la robe de mariée, on peut comprendre le symbole, et on a peut-être envie de la garder, c'est un beau souvenir. Enfin, l'habit de témoin, c'est peut-être un peu moins marquant, du moins on n'a pas besoin de garder le...
4: Je pense que nos auditeurs et nos auditrices, on a tous des habits de cérémonie chez nous, qui servent plus à rien.
3: C'est vrai que c'est un bon plan. Est-ce qu'il y a des cas où, au contraire, louer revient presque aussi cher, voire plus cher que d'acheter, des pièges en quelque sorte?
4: En fait, comme je disais, le système de box, la vestimentaire, à l'année, vous arrivez quand même sur un montant considérable. Là, j'ai le chiffre exact. Je suis allé voir hier pour avoir les derniers chiffres. 829 euros si vous êtes abonné. Donc là, on voit quand même que c'est pas forcément intéressant, sauf si à nouveau vous êtes vraiment une passionné ou un passionné de mode, voilà.
3: Donc encore une fois, finalement, et c'est souvent le cas dans ces sujets de pouvoir d'achat, il faut regarder à l'année le budget que ça représente, comparer avec nos habitudes, et là on peut faire un arbitrage.
4: Exactement, il faut projeter, il faut faire un simple calcul économique. Combien de temps, si je à la location, je vais amortir avant que ce soit plus intéressant d'acheter neuf, bien sûr.
3: Et alors, à contrario, vous avez un exemple choc d'économie réalisé grâce à la location?
4: Oui, alors bien sûr, il y a la location de logement, ça va de soi, mais

0: 30 à 50% moins cher. Aujourd'hui, vous avez des voitures en location sur les sites de particulier à particulier à 20 euros la journée. Donc là, c'est vraiment très, très intéressant du point de vue locataire et du point de vue loueur. Eh bien, si vous avez une flotte de véhicules, alors je dis une flotte de véhicules parce qu'en fait, 26% des foyers ont plus de deux véhicules. Eh bien, ce deuxième véhicule, vous pouvez le mettre en location et ça peut vous rapporter 600, 700 euros par mois. Donc là, c'est vraiment très, très intéressant. Et on a deux acteurs qui sont Turo et Getaround qui sont vraiment des mastodontes et en fait, qui ont vraiment démocratiser le marché là ces dernières années.
1: Et d'ailleurs, ce qui est assez intéressant, c'est que dans le spectre de la location, vous venez de dire la voiture, et c'est vrai que c'est une piste intéressante, que ce soit pour un revenu ou pour faire des économies. Mais il y a aussi d'autres types de biens qu'on loue qui sont assez surprenants, des choses un peu insolites maintenant qui se développent aussi.
0: Ouais, alors il y a vraiment tout type de biens. La première chose qui est surprenante, vous avez par exemple une société qui s'appelle Ernest, qui vous permet de tout louer chez vous. Alors le principe, c'est l'électroménager, les meubles. Alors c'est un coût bien sûr, mais c'est intéressant pour un étudiant, pour quelqu'un qui va faire vraiment une location temporaire et qui veut pas acheter tous les biens et qui veut éviter aussi les frais du déménagement. Donc Ernest par exemple, pour meubler un T2, si vous le faites vous-même, ils estiment que c'est 828 euros par an. Et vous allez pouvoir tout louer via ce site, aussi bien l'électroménager que les meubles. Alors bien sûr, si vous restez locataire longtemps, c'est pas forcément intéressant. Mais pour un an et demi, deux ans, c'est vraiment intéressant. Et encore une fois, vous évitez le déménagement. Après, les autres choses qui sont insolites à louer, bien sûr, il y a les piscines. Je pense à Swimmy, ou My Private Pool. Vous avez également tout ce qui est camping chez l'habitant, qui permet de planter sa tente dans le jardin de l'habitant. Mais vous pouvez aussi louer un jardin pour organiser un événement, une soirée, un anniversaire.
1: Il y a vraiment plein de possibilités.
0: Vous pouvez louer votre cave pour comme solution de stockage. Donc il y a vraiment plein de choses que vous pouvez louer. Ouais.
1: Philippe Lévesque, auteur du livre Écofrugal, est avec nous pour parler location. En un mot, Philippe, vous avez cité plein de plateformes et vous l'avez dit, l'économie numérique apporte ses solutions de un peu de tiers de confiance. Tout ce qui va être assurance, garantie, sécurisation, vous nous conseillez de passer par ces plateformes, c'est le mieux?
0: Alors, c'est le mieux, et surtout aussi de vérifier avant votre contrat d'assurance, votre responsabilité civile avec votre assureur, parce que ce qui se passe aussi, des fois, c'est que c'est d'abord votre assurance qui va jouer, et si votre assurance ne s'applique pas, ça va être celle du loueur. Donc, toujours vérifier ce point-là, c'est vraiment très, très important.
1: Alors, la location, c'est bien sûr un bon plan pour du ponctuel. Quand on voyage avec un bébé, par exemple, là, ça peut être vraiment utile. Bonjour, Franck Bréant.
2: Oui, bonjour.
1: Franck, vous êtes fondateur de Familib. Présentez-nous Familib.
2: Alors, Familib, c'est un site de location de matériel pour enfants partout en France. Donc, on loue aussi bien donc nos poussettes, nos sièges auto, nos lits et nos porte-bébés, d'accord ? Avec un modèle qui est très simple. Vous louez votre produit et vous le récupérez dans l'un de nos plus 85 points de retrait à travers la France. Voilà.
1: Et en quoi est-ce que c'est un bon plan de louer du matériel quand on se déplace par rapport au fait de l'emporter avec soi? Par exemple, vous avez dit siège auto, réhausseur, lit bébé, tout ça?
2: Alors les sièges auto, les réhausseurs et les lits bébés, vous le savez aussi bien que moi, c'est très très volumineux.
1: Donc
2: la première chose à laquelle ça répond à ce besoin-là de praticité, finalement. Chacun a besoin, ça lui permet de voyager léger, donc sans être encombré. Et puis, ça évite aussi de stocker le produit chez soi.
1: Oui, c'est sûr.
2: D'accord.
1: Oui.
2: Excusez-moi, c'est vraiment le premier besoin. Et le deuxième, c'est un besoin économique. Je loue pour éviter finalement d'acheter un produit que je n'utiliserai que une ou deux fois par an.
1: Ouais, donc on rejoint vraiment cette économie de l'usage. Vous avez un exemple concret à nous donner sur un produit que je voudrais louer si je pars en vacances cet été du côté d'Annecy et c'est vrai que j'y vais avec un bébé. Alors qu'est-ce que je peux louer à quel prix chez vous?
2: Alors vous allez à Annecy, vous souhaitez louer, je sais pas, une poussette, ça va
1: très
2: vous
1: coûter.
2: Alors, ce sont des tarifs qui sont relativement dégressifs, on va dire. Donc, les trois premiers jours, ça va vous coûter 30 euros. Et puis, pour 7 jours, ça va vous coûter entre 35 et 40 euros.
1: 35 à 40 euros la semaine, donc, pour la poussette.
2: Voilà, exactement.
1: Merci beaucoup, Franck Bréant. Vous êtes fondateur donc de Familib. On retrouve toutes ces informations. Et puis, on peut louer donc sur www.location-2-poussette.fr. Et puis un petit rappel.

0: Mon mail, c'est parisilleséconomies@radiofrance.com pour nous contacter. Le thème aujourd'hui, la location comme bon plan budget. Beaucoup de choses se louent, on en apprend hein, avec Philippe Lévesque. Vous êtes auteur du livre Éco-frugal, paru aux éditions Le Duc. Voilà, il est sur la table, on le partagera sur les réseaux sociaux. Ah oui, c'est le guide Éco-frugal, voilà, faites bien de bien me le montrer. Et puis Jean-Baptiste Le Guénec nous a rejoint, bonjour.
1: Bonjour, oui, tout à fait.
0: Vous êtes cofondateur de Bricolib. Présentez-nous Bricolib en quelques mots.
1: Oui, alors en fait, Bricolib, c'est une plateforme donc qui permet de louer des outils entre particuliers ou pros. Donc l'idée est super simple. En fait, on a tous des outils qui dorment, on va dire, 95% du temps dans nos étagères. Et donc nous, l'idée, c'est à la fois de rentabiliser d'un côté pour le loueur et de l'autre côté de faire des économies en fait pour le locataire. Donc vous avez une perceuse, une tondeuse chez vous, bah vous pouvez la mettre à disposition et vice-versa, et la louer.
0: Alors c'est vrai qu'une perceuse, on en parlait tout à l'heure avec Philippe, on s'en sert finalement quand on n'est pas trop bricoleur, très très ponctuellement. On a parlé de cette durée de vie de 12 minutes, qui est quand même assez sidérante. Enfin, on en a beaucoup entendu parler, mais néanmoins c'est intéressant. La tondeuse, ça peut être un peu plus régulier quand on a un jardin. L'herbe, ça pousse vite. Qu'est-ce que vous dites à ceux qui peuvent se dire, mais j'en ai besoin très régulièrement. On peut quand même passer par la location, ça reste rentable?
1: Ouais, en fait, tout dépend du cas d'usage, notamment dès que vous êtes en agglomération, il y a beaucoup de personnes qui ont des jardins qui sont pas immenses, en fait, et ils vont stocker une tondeuse qui fait 1 mètre carré, en fait, donc ça prend aussi beaucoup de place. Et de l'autre côté aussi, c'est pareil, les tondeuses thermiques, ça demande souvent de l'entretien. Donc c'est pareil, vu qu'on, la location, c'est entre 5 et 10% du prix d'achat. Voilà, même pour la passer quelques fois dans le printemps, si votre jardin est pas trop grand, ça vaut généralement le coup.
0: J'allais vous demander justement combien ça a des exemples de prix de location là sur du matériel qui est en location sur Bricolib.
1: Ouais, je peux vous donner quelques exemples. Donc par exemple, je sais pas, si on prend une perceuse, ça va être entre 10 et 15 euros. Un Karcher, ça peut être entre 20 et 25 euros. Des tondeuses, ça va aller de 15 à 30 euros. Et une ponceuse, ça peut être autour de 20 à 25 euros par exemple. Donc c'est assez abordable généralement.
0: Et vous le disiez, on peut aussi devenir loueur, c'est-à-dire louer les biens qu'on a, parce qu'on s'en sert souvent ou qu'on est, on les a déjà achetés. Si on est bien équipé, ça peut faire un revenu d'appoint.
1: Tout à fait, là, c'est le plus intéressant. Alors on a des outils vraiment qui ne servent pas, qui sont pas utilisés, donc on les met à louer et on peut vite gagner pas mal d'argent. Donc on a beaucoup de loueurs actifs qui gagnent entre 150 et 150 euros par mois, mais on a même des loueurs qui sont très actifs, qui ont beaucoup d'outils, qui peuvent louer jusqu'à 500 voire 600 euros par mois en fait. Donc c'est même un micro-business, on va dire, qui peut être intéressant pour utiliser, réutiliser ces outils qui n'ont pas d'usage, quoi.
0: Évidemment, je me pose de suite la question de la fiscalité sur ce type de revenus. Vous pouvez nous éclairer comment on déclare ces revenus si on fait de la location avec vous?
1: Oui, alors c'est très simple en fait. Ça se déclare dans les. Il y a une déclaration qui s'appelle la RC 2042 Pro. Donc on déclare juste sur cette déclaration sans Sirette le montant des locations et en fait on est uniquement imposé sur sa grille d'IR classique. Donc suivant ses revenus, j'ai pas le pourcentage exact, mais on paye plus ou moins d'impôts et c'est la seule chose à faire en fait. Il y a pas de cotisation sociale, c'est la seule chose à faire. Et il y a un abattement de 300 euros ou 400 euros par an. Et donc, en dessous de ça, de toute façon, on ne paye rien.
0: Bon, ok. En tout cas, ça vaut toujours le coup de se renseigner. Bricolib.net, ça c'est votre site internet. Merci beaucoup, Jean-Baptiste Le Guénec. Vous êtes cofondateur donc de cette plateforme avec de la location vraiment un peu partout en France. Un beau maillage. Merci encore d'être intervenu sur notre radio locale ici. Philippe Lévesque, vous êtes auteur du guide Éco-frugal paru chez Le Duc. Avant de nous quitter, vous allez vous prêter au jeu de notre quiz, le vrai faux, pour finir avec les idées claires sur ce thème de la location. On a vu que beaucoup de choses se louaient, c'est vrai que c'est hyper intéressant. Et peut-être cette première question, vrai ou faux, louer une perceuse revient presque toujours moins cher que l'acheter. J'ai dit presque toujours.
2: Ouais, c'est vrai.
0: C'est vrai?
2: Ouais. Ouais, bien sûr. Après, dès lors que vous le disiez deux ou trois fois, la question se pose, surtout si vous l'achetez d'occasion, sachant à quel point elles sont pas chères maintenant.
0: Oui, vous nous disiez tout à l'heure, l'occasion, c'est quand même aussi une vraie piste pouvoir d'achat. Donc, il faut aussi comparer location-occasion.
2: Exactement. Faut pas oublier, faut pas comparer forcément par rapport à l'achat neuf, faut comparer par achat d'occasion. Et on sait à quel point aujourd'hui l'offre est importante, sur tous ces sites qui sont développés de l'économie collaborative. Je pense notamment à Vinted, maintenant qui fait pas que du vêtement, mais tout type de site. Également, je voudrais insister sur le fait que la location aujourd'hui, il y a une offre très importante. Il y a bien sûr, on a parlé de Bricolib, mais il y a également Allo Voisin, il y a Kiwiz, il y a Poppins, le nouvel acteur qui a été créé par Lucie Bach, la fondatrice de Too Good To Go.
0: Lucie Bach, pardon.
2: Et donc il y a vraiment une offre importante, et ça c'est important parce que quand vous voulez louer, la dernière chose que vous voulez, c'est vous déplacer loin de chez vous et avoir du trajet à faire. Et donc le maillage territorial est très important, et plus il y a d'acteurs, et bien plus c'est facile de louer près de chez soi.
0: Vrai ou faux, la location est forcément plus écologique que l'achat?
2: Alors, pas forcément, j'en parlais un instant. Si vous devez prendre votre voiture, faire 10 km pour aller chercher la perceuse aller-retour, 20 km aller-retour, c'est déjà 10 kg de gaz à effet de serre, donc pas forcément.
0: Ah, c'est vrai qu'il faut penser à tout, vous avez raison.
2: Bien sûr, oui.
0: En tout cas, la location, globalement, c'est quand même un bon plan budget, que ce soit pour louer ou vous-même devenir loueur. Merci Philippe Lévesque, je le rappelle, vous êtes auteur du guide Éco-Frugal, c'est paru chez Le Duc. Merci pour vos éclairages. J'espère que vous y voyez plus clair, hein, vous qui nous avez écoutés sur votre radio locale ici. 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
1: La scène se déroule le 15 septembre 1918, près de Toul, en Lorraine. Aux ordres du capitaine George Briand, une poignée d'éclaireurs américains progresse précautionneusement dans les ruines d'un village dévasté dans la nuit par d'intenses bombardements. Parvenu devant une grange éventrée, l'officier chuchote « Allez voir à l'intérieur du khan. J'ai entendu un bruit. » Le jeune caporal dégage le gros pistolet qui pend à sa ceinture et se glisse dans une brèche. Au bout d'un moment, il réapparaît et crie à la cantonade « Rien à signaler. Ce n'est qu'une chienne et ses petits. » Comment imaginer dès lors que l'un de ces chiots, efflanqué et famélique, deviendra quelques années plus tard l'animal le plus célèbre et le plus riche du monde. « Abattez ces pauvres bêtes !» ordonne le capitaine Briand. « De toute façon, elles ne survivront pas. » Les soldats font cercle autour de la chaîne de ces cinq petits apeurés. On pourrait compter leurs côtes à travers leurs peaux tendues, tant leurs flancs sont décharnés. Hypnotisé par leur regard implorant, le caporal Duncan se détourne. Moi, en tout cas, j'en suis incapable. L'officier lève les bras au ciel. Vous préférez donc les abandonner ici sans nourriture? Nous pourrions peut-être... Duncan hésite à poursuivre tant la demande qu'il s'apprête à formuler lui semble soudain déraisonnable. Nous pourrions peut-être les adopter. Les soldats approuvent l'unisson. Oh oui, oui, ils nous porteront chance, mon capitaine. Ils seront nos mascottes. L'officier n'a plus le cœur d'argumenter. D'accord, d'accord. Mais vous en serez responsable jusqu'à la fin de la guerre. Ayant rapidement repris poids et vivacité, la petite meute participe au dernier combat aux côtés des hommes du 136e escadron aéroporté. Leur dévouement et leur bravoure suscitent l'admiration. Puis vient enfin le 11 novembre et la fin du carnage. Les soldats se préparent à rentrer chez eux. L'administration militaire s'étonne de la présence des chiens et ordonne qu'ils soient euthanasiés. Mais une fois encore, les soldats plaident leur cause. Les chiens n'ont-ils pas pris eux aussi part à la victoire en ayant conforté leur morale? Les gradés cèdent, déclarent les chiens officiellement mascottes de l'escadron et autorisent leur retour au pays. Après une traversée mouvementée au fond de la cale d'un cargo, la bergère allemande et quatre de ses petits succombent à une pneumonie dès leur arrivée à New York. Lee Duncan, jeune caporal, décide alors d'adopter le survivant et poursuit avec lui sa route vers Los Angeles. Pour un soldat démobilisé et sans emploi qualifié, les temps sont difficiles. Alors Duncan traîne dans les agences de casting dans l'espoir de décrocher des rôles de figuration dans les films d'Hollywood. Mais il s'avère rapidement que ce n'est pas lui qui retient l'attention des assistants metteurs en scène. C'est son magnifique berger allemand. Au fait, comment s'appelle-t-il, lui demande-t-on. Hein, Tintin? C'est le nom des poupées porte-bonheur que les Françaises nous envoyaient au front. En moins de 2 ans, et sans dressage, le chien, dont l'intelligence et le pouvoir de séduction semblent hors du commun, passe des rôles de figuration au statut de vedette. Grâce à ses prouesses cinématographiques, il sauve de la faillite la Warner Bros. Des millions de spectateurs de tous âges, qui le surnomment affectueusement Rintin, remplissent les salles obscures, et pour rien au monde, il ne manquerait une nouvelle aventure de leur animal fétiche. Capable de conduire une diligence endiablée, de sauver des flammes une orpheline terrorisée ou de sauter à travers les carreaux d'une fenêtre pour neutraliser un malfrat, Rintintin devient le numéro 1 incontesté du hit-parade. La star est assurée pour 100 000 dollars, touche des cafés ahurissants, possède un valet, un cuisinier, une limousine et partage avec son maître une splendide villa à Beverly Hills. Son mariage, avec une bergère prénommée Nanette, fait la une des journaux. De cette union naîtront des descendants qui fonderont la lignée des Rintintin 2, 3 et 4. Enfin, dans la nuit du 10 août 1932, la star canine s'éteint dans les bras de Lee Dingane et de Jeanne Harlow, la blonde explosive, la plus grande vedette féline de l'époque, qui est venue en voisine et qui demeure inconsolable. Si certains hommes se forgent parfois des destins d'exception, qu'en est-il des animaux? Qu'en est-il du chiot efflanqué, découvert par hasard par un jeune caporal dans une grange en ruine, quelque part en Lorraine, en 1918?
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1: Bienvenue, voici l'actualité de la semaine avec RFI, avec Radio-Canada, la radio-télévision suisse, avec également ICI et la RTBF. Nous allons d'abord nous rendre au Mali cette semaine. Les djihadistes du groupe de soutien à l'islam et aux musulmans et les indépendantistes Touareg du FLA ont lancé une offensive sans précédent depuis 2012, Nicolas Sûr.
2: Oui, ils ont profondément déstabilisé la junte avec une série d'attaques coordonnées dans tout le pays.
1: La future banque de la défense sera installée au Canada. Nadi Mobarak, votre pays a été choisi pour accueillir le siège social de cette nouvelle instance.
3: Et quatre villes canadiennes sont sur les rangs pour obtenir le siège social de cette nouvelle instance.
1: La surpopulation carcérale atteint des sommets en France, notamment. Il en sera question à travers un reportage à la prison de la Santé à Paris. La situation est identique en Belgique. Alors le gouvernement belge veut élargir les conditions d'accès aux bracelets électroniques. Jacques Crémers, les personnes condamnées à des peines de moins de 18 mois pourront bénéficier de ce dispositif.
4: Et l'objectif, c'est de désengorger des prisons surpeuplées. Le bracelet électronique sera toutefois exclu pour des condamnations, pour des faits de terrorisme ou des infractions sexuelles, des actes de violence grave notamment.
1: Enfin, en Suisse, les autorités fédérales et cantonales veulent renforcer la lutte contre les violences domestiques, Pierre-Anne Chauffat.
5: Un numéro d'appel court lancé cette semaine, le 142, pour sortir les victimes de leur isolement et puis le déploiement à l'échelle nationale du bracelet électronique d'ici fin 2027, deux mesures pour infléchir la courbe inquiétante de ces violences.
1: La junte militaire au pouvoir sous pression, donc au Mali. Les combattants du JNIM, le groupe de soutien à l'islam et aux musulmans lié à Al-Qaïda, et leurs alliés Touareg du FLA, le Front de Libération de l'Azawad, mettent ce pouvoir à mal. Nicolas, c'est une opération d'une ampleur sans précédent depuis une quinzaine d'années.
2: Oui, samedi, ils lancent une série d'attaques conjointes sur tout le territoire. L'une d'elles tue le ministre de la Défense, Sadio Camara. Il est le véritable numéro 2 du régime et l'architecte du rapprochement avec la Russie. Il périt dans l'attaque au camion piégé qui vise sa résidence de la ville garnison de Kati. Le cœur du pouvoir, site le plus sécurisé du pays. Au total, 7 localités sont ciblées. Kati, Bamako, Kona, Mopti, Sévaré, Gao et Kidal.
1: Oui, Kidal, la capitale du Grand Nord malien, berceau, Nicolas, de la rébellion Touareg.
2: Oui, ville symbole, l'armée malienne et ses alliés russes du groupe Wagner devenu Africa Corps l'avaient conquise en 2023. Les mercenaires russes ont quitté la ville après 24 heures de siège de leur base et suite à une négociation avec les rebelles du FLA. C'est un camouflet pour Moscou qui voulait s'imposer comme un partenaire clé des juntes sahéliennes. Aujourd'hui, le JNIM et le FLA réclament le départ des Russes et prédisent la chute du régime militaire. Ils ont aussi annoncé le début d'un blocus des routes qui mène à Bamako.
1: Le siège social de la nouvelle Banque de la Défense, de la Sécurité et de la Résilience sera situé au Canada. Nadi, la décision est tombée cette semaine.
3: Oui, les représentants d'une vingtaine de pays l'ont choisi lors d'un vote unanime. La nouvelle institution était notamment convoitée par le Luxembourg.
1: Alors, quel sera le rôle de cette nouvelle banque ?
3: Eh bien, cette institution multinationale doit servir à donner un coup de pouce aux entreprises qui ont besoin de financement pour augmenter leur production dans le secteur de la défense ou encore pour effectuer un virage vers l'industrie de l'armement. Il y a plusieurs pays alliés du Canada, surtout des pays européens, et qui sont aussi membres de l'OTAN, qui ont travaillé à la création de cette nouvelle banque internationale et qui vont y investir des fonds. On parle de plus de 130 milliards de dollars ou 81 milliards d'euros qui serviront notamment à garantir des prêts. Thomas Junot est professeur à l'Université d'Ottawa.
6: L'idée, c'est d'amasser des fonds pour pouvoir faire des prêts à des taux avantageux à des petites et moyennes entreprises dans ces pays membres-là qui voudraient investir dans leur capacité de production en matière de défense.
3: La nouvelle banque servira donc à aider les pays de l'OTAN à atteindre leur objectif de consacrer 5% du PIB national à la défense.
1: Oui, cela dit, on ignore toujours, Nadi, quelle ville canadienne va accueillir le siège social de cette banque.
3: Effectivement, il y a 4 villes au pays qui tentent de l'obtenir, Montréal, Ottawa, Toronto et Vancouver. Le PDG de Montréal International, Stéphane Paquet, plaide en faveur de la métropole québécoise.
7: Nous avons une industrie de la défense dans le Grand Montréal avec des sièges décisionnels. Je pense à Bombardier qui est active en défense, à CAE. Et c'est toute la présence des organisations internationales qui sont dans le Grand Montréal.
3: Le premier ministre de l'Ontario fait valoir de son côté que Toronto est une capitale financière. Son homologue de Colombie-Britannique estime que Vancouver est la ville la mieux située géographiquement entre l'Asie et l'Europe. Au final, ce sera au gouvernement fédéral de trancher.
1: Nadim Mobarak pour Radio-Canada à Montréal.
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1: Déblocage dans les prisons lundi dernier, un peu partout en France, à l'appel d'un syndicat de surveillants. La surpopulation carcérale n'a jamais été aussi importante. Le 1er mars dernier, il y avait plus de 87 000 détenus en France pour 63 000 places. Et ce mal chronique, il concerne surtout les maisons d'arrêt où sont détenues les courtes peines ou les personnes en attente de jugement. C'est le cas à La Santé, à Paris, où s'est rendue Marie Boda.
8: Ivan sort d'un mois de prison.
9: J'étais enfermé pour une petite bêtise en 14 juillet. J'ai voulu faire des pétards avec mes amis.
8: Devant l'entrée du parloir de la maison d'arrêt de La Santé, il serre dans sa main une feuille de papier roulée en tube. C'est son document de contrôle judiciaire. Ces quelques semaines, il s'en souviendra.
9: J'étais dans une cellule doublette. Et une cellule, normalement, vous n'avez que droit d'être deux. Mais on est obligé de rajouter une troisième personne. On est mélangé entre les petites peines et les grosses peines. C'est un peu gênant, quoi. T'as pas une réelle intimité. Parfois, il y en a qui dorment par terre. C'était compliqué, la vérité, c'était compliqué.
8: Comme Ivan, le petit frère de Sarah a 20 ans, et comme Ivan, avec ses co-détenus, ils vivent à Troyes, dans une cellule pour deux, de 9 mètres carrés. Lui dort par terre, sur un matelas très fin.
10: Si par exemple, lui dort un petit peu le matin, ses co-détenus sont réveillés, ben, s'ils veulent fumer par la fenêtre, s'ils ont un parloir, ils vont devoir passer au-dessus de lui. Alors, on est conscient que c'est une prison et pas un hôtel, mais c'est des humains, ils sont jeunes.
8: Trop nombreux dans la cellule, ça signifie des conditions d'hygiène déplorables.
10: C'est horrible. En fait, déjà, il y a des traces d'urine sèche au niveau de, vous savez, des toilettes. Et il y a une porte, mais en fait, au-dessus, c'est découvert. C'est-à-dire que si ils vont faire leurs besoins, bah, tout le monde va sentir l'odeur, quoi. C'est automatique. Par exemple, pendant je ne sais pas combien de temps, il n'avait pas de chasse d'eau, je me souviens.
8: Pas de drap de rechange non plus, regrette Sarah.
10: Il avait une souris dans sa cellule. Malheureusement, c'est un peu violent. Pour mettre fin à cette histoire de souris, bah, il a dû utiliser ses draps. Donc, du coup, il n'a plus de draps.
8: Elle se présente toutes les semaines au parloir et s'inquiète pour son état quand il sortira d'ici.
10: Est-ce qu'il va se remettre de tout ça? J'estime que c'est un traumatisme à vie.
8: Daniel fume une cigarette. Cette bénévole de l'association Saint-Vincent soutient famille et détenue. Elle est déjà entrée dans des cellules. Elle secoue la tête, comme si elle souhaitait effacer certains souvenirs.
11: Ça fait froid dans le dos. Des hommes totalement désœuvrés. J'en suis encore toute bouleversée.
8: En Belgique et en Allemagne, le système des bracelets électroniques permet de désengorger les prisons, constate la bénévole. Elle précise que cette option nécessite un accompagnement, donc des moyens.
1: Un reportage de Marie Boyda pour Ici, la surpopulation carcérale qui bat des records aussi en Belgique. De nombreux détenus dorment sur des matelas, même le sol. Alors, vous venez de l'entendre, pour désengorger les prisons, le gouvernement a décidé d'élargir les conditions d'accès aux bracelets électroniques, Jacques.
4: Désormais, les personnes condamnées à des peines de moins de 18 mois de prison pourront purger leur peine avec ce dispositif électronique, tout comme les personnes condamnées à moins de 10 ans et qui n'ont plus que 18 mois à purger. Toutes, non, pas celles et ceux qui ont été condamnés pour des faits de terrorisme ou sexuels, pour des actes de violence grave ou certaines infractions liées aux stupéfiants. Alors ce dispositif, comment est-il ressenti, vécu au quotidien? La réponse de Mohamed, qui est assigné à résidence, il ne peut pas sortir, sauf en cas de force majeure, pour un rendez-vous médical ou avec la justice.
12: Un bracelet électronique, ça limite dans toutes les choses. Vous ne pouvez pas sortir et ça vous met un stress en plus parce que si vous sortez, vous êtes révoqué pour retourner en prison. C'est comme si vous avez une laisse en votre autour du cou comme un chien. Donc le meilleur à faire, c'est de tenir et garder son bracelet et respecter les conditions jusqu'à ce que ça arrive à son terme.
4: D'autres témoignages sont plus positifs, notamment celui d'un autre détenu qui, lui, peut sortir de chez lui et qui estime que le bracelet est une chance pour la réinsertion, même si celle-ci reste difficile. Lundi, en début de semaine, il y avait 784 détenus qui dormaient à même le sol, sur des matelas, dans les cellules belges. Le bracelet est donc une solution pour combattre cette surpopulation, mais il a aussi un coût. Le bracelet demande une surveillance permanente. Il faut aussi définir le périmètre du logement d'un détenu et résoudre les pannes. Toutes ces tâches vont probablement doubler avec la réforme de la ministre de la Justice, Annelies Verlinden.
1: Enfin, la lutte contre les violences domestiques doit se renforcer en Suisse. Un numéro de téléphone a été lancé ce vendredi. Il offre un accès facilité aux victimes pour qu'elles sortent de leur silence, Pierron.
5: Oui, le 142, valable dans toute la Suisse, un moyen simple et confidentiel pour demander aide et conseils quand on est victime ou simple témoin de violence, car le bilan chiffré dressé par Mathias Reynard, président des directeurs cantonaux des affaires sociales, ne laisse planer aucun doute sur la nécessité de renforcer les mesures contre ce fléau sociétal.
13: 22 066, c'est le nombre d'infractions enregistrées en Suisse en matière de violence domestique. En une année, cela représente près de 1000 cas supplémentaires, soit une hausse de 4,4%. Autrement dit, une infraction toutes les 25 minutes.
5: Et ce ne sont que les cas annoncés à la police par sa facilité d'accès, sa disponibilité 24 heures sur 24. Le 142 veut justement éviter que des victimes restent seules avec leurs souffrances et osent enfin parler. Florence Natter est en charge des affaires sociales à Neuchâtel.
14: Ce sera vraiment des répondantes qui connaissent le réseau et qui sont en mesure d'assurer une écoute active, de pouvoir aussi intervenir en situation de crise. Ce ne sont pas elles qui vont intervenir directement, mais qui vont rapidement coordonner le dispositif pour qu'il y ait une intervention d'urgence aux besoins.
5: Des répondantes qui seront orientées vers les bonnes structures quand une prise en charge sera nécessaire. Autre chantier d'importance, le bracelet électronique. Les essais pilotes sont concluants pour les auteurs comme pour les victimes. Reste à développer le système au niveau national, comme l'explique le ministre vaudois en charge de la justice, Vassilis Venizelos.
15: Avec une surveillance active dynamique, en temps réel, nous pouvons voir les déplacements à la fois des auteurs et des victimes, ce qui nous permet d'intervenir très rapidement en cas de contact entre les auteurs et les victimes. Il est important de couvrir l'ensemble du territoire national parce que malheureusement les violences domestiques ne connaissent pas les frontières.
5: Ce dispositif de surveillance en temps réel sur tout le territoire devrait être opérationnel l'an prochain.
1: Pierron Chauffa et la Radio-Télévision Suisse, merci à vous d'être fidèle à l'accent des autres. Belle fin de semaine et rendez-vous si vous le souhaitez dans 8 jours avec les partenaires des médias francophones publics.
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1: Louise Attaque et son invitation sur votre radio ici, qui vous dit bonjour à toutes et tous sur ce premier week-end de mai. Bon réveil, merci pour votre fidélité.
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1: Samedi 2 mai, et afin de bien commencer cette journée, bonne fête à tous les Boris de France aujourd'hui pour mener à bien cette émission. À mes côtés, laissez-moi vous présenter toute l'équipe d'ici matin jusqu'à 7h. Fabien Fourel à la rédaction en chef aujourd'hui. C'est Justin qui réalise l'émission. Oumaima pour prendre tous vos appels au 0810 055 056. Et puis pour l'actualité de ce samedi, c'est vous Valentine Letess, bonjour.
3: Bonjour Louis, bonjour à tous.
1: Vous nous emmenez ce matin à une fête totalement illégale.
3: Un technival sauvage installé depuis hier sur un champ de tir de l'armée. Nous sommes avec notre reporter sur place dans une demi-heure, c'est l'info du jour.
1: Et le préfet du Cher nous explique à quel point ces fêtards mettent leur vie en danger. Dans les infos de 6h, c'est dans un instant.
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1: Très bon week-end, excellent réveil avec nous. Il est pile 6h. Tout de suite, le tour de l'actualité avec vous, Valentine, et à la une, cette fête en terrain miné.
3: Au sens littéral, puisque c'est sur un terrain militaire que 20 000 teufeurs dansent depuis hier dans le Cher. À Cornus, tout près de Bourges, où malgré la mobilisation de 600 gendarmes, précise le préfet, les fêtards se sont installés sans prendre conscience du risque, ajoute Philippe Lemoins-sur-Zur, de danser sur un champ de tir utilisé par l'armée depuis plus de 100 ans.
5: La difficulté, c'est avec les anciennes munitions, c'est-à-dire les tirs historiques, avec des munitions qui peuvent être enterrées, bien évidemment avec les campagnes de tir modernes. Ce qui risque d'y avoir, mais c'est déjà une source de blessures, c'est des bouts de métal extrêmement tranchants, extrêmement vifs, et qui peuvent blesser. On a indiqué très clairement qu'il fallait absolument rien creuser, rien ramasser de suspect sur le site. Il y a d'ailleurs sur le site une équipe de déminage en permanence. Je rappelle qu'on est sur une enceinte militaire. On est sur une enceinte où pénétrer est interdit. C'est une manifestation qui n'est pas déclarée. Aujourd'hui, nous n'avons pas de contact officiel, sachant qu'ils prendront, ils devront prendre leurs responsabilités devant la justice, puisqu'il y aura bien évidemment des conséquences. Vous pénétrez sur un terrain militaire sans autorisation, donc c'est une contravention. Également parce que vous participez à un événement qui est un événement qui n'a pas été autorisé et donc qui est illégal.
3: Et de nouveaux participants arrivent encore, selon les organisateurs, puisque jusqu'à 30 000 fêtards sont attendus. Dans le Lot-et-Garonne, un suspect est en garde à vue depuis hier, après la découverte du corps d'une femme de 30 ans dans la ville d'Agen, tout près de la voie ferrée. Selon le médecin légiste, l'intervention d'un tiers est très fortement envisagée.
1: Un appel à la grève ce samedi chez SFR.
3: Le groupe de téléphonie et ses 300 boutiques en France sont en cours de rachat. Bouygues, Orange et Free négocient jusqu'au 15 mai. Et les 2000 salariés de l'opérateur attendent, inquiets, explique Olivier Pinto, délégué CFDT, du peu d'informations données par la direction.
6: On se pose la question sur ce qu'on va devenir. Toutes les communications qui ont été faites récemment par nos dirigeants parlent de projets industriels, mais en aucun cas de projet social. Que va-t-on faire des salariés? Que va-t-on faire des boutiques? On est concerné à tous les échelons. Nous, on a 300 boutiques en propre. Il y a aussi 250 indépendants. Ça fait environ 4000 emplois au total, rien que sur le réseau de distribution. Donc des vendeurs qui sont déjà sous forte pression commerciale. Et depuis un an, on est fragilisé, bien sûr. Pour l'instant, nous n'avons aucun message de la direction là-dessus. Pour vous parler de risques psychosociaux, quand on est rentré dans les négociations exclusives, il y avait des gens en pleurs. Mais pas un mot sur le social.
3: Tous les salariés de SFR sont donc appelés à se mobiliser ce samedi par leur syndicat. Après une grande journée de mobilisation dans la rue, plus de 300 000 manifestants en France hier, selon la CGT, 158 000 selon la police, pour demander au gouvernement, en ce 1er mai, de ne pas toucher aux derniers jours fériés et chômés du calendrier, mais aussi des hausses de salaire sur fond de guerre au Moyen-Orient. Sur place, justement, c'est désormais une situation de crise humanitaire pour les 20 000 marins bloqués dans le détroit d'Ormuz, rationnés en eau potable et en vivres, selon la Fédération des officiers de la marine marchande. Ils demandent des évacuations d'urgence face à une situation au point mort. La dernière proposition de paix soumise par l'Iran n'est pas satisfaisante, estime Donald Trump. Et le président des États-Unis lance un nouvel avertissement. L'alternative aux négociations consiste, je cite, à pulvériser la République islamique. Et attention à ceux comme le chancelier allemand cette semaine qui mettront la stratégie de Donald Trump en doute. Très fâché, peut-être, contre l'Allemagne, l'un des plus grands producteurs automobiles au monde, le président américain annonce une nouvelle hausse de 25% des droits de douane sur toutes les voitures et camions en provenance de l'Union européenne à partir de la semaine prochaine.
1: 6h04 sur votre radio ici, et c'est aujourd'hui la première demi-finale de la Champions Cup de rugby.
3: Les Irlandais du Leinster reçoivent le RC Toulon. Sur le papier, les Irlandais partent plutôt favoris face à une équipe toulonnaise, Fred Chapuis, de retour au plus haut niveau.
0: Oui, 11 ans que Toulon patiente. Depuis son fabuleux triplé continental, le deuxième ligne et capitaine anglais David Riban savoure ce retour au premier plan du RCT.
4: Belle équipe, un bon stade. Franchement, c'est juste une grande opportunité pour le groupe pour créer l'histoire. C'est un gros challenge et tout le monde s'est très excité pour ça.
0: Très excité aussi par sa toute première demi-finale de Champions Cup, le troisième ligne international Charles Olivon, novice à ce stade à bientôt 33 ans.
7: Quelque part le plus gros match que j'ai à jouer avec ce maillot de Toulon, donc forcément ça a une saveur particulière. Maintenant, l'excitation et voilà, l'envie de bien faire. Voilà.
0: Car le défi à relever est immense pour Toulon, présenté comme vieillissant et moins dominant, le Leinster n'en reste pas moins redoutable, prévient le grand Charles.
7: Entre le Leinster ou l'équipe d'Irlande, c'est toujours un moment difficile de rentrer dans le vestiaire. Après, les corps sont très mâchés parce qu'ils imposent un rythme impressionnant. Ils cherchent le chaos à chaque fois. Et voilà, ça va être un grand match contre une grande équipe. Mais ça surprend personne.
0: Un grand match que Toulon aborde dans la peau d'un outsider décomplexé, avec en tête une ville et un stade où le RCT a souvent écrit sa légende européenne.
3: Plus de 52 000 spectateurs attendus à l'Aviva Stadium de Dublin pour ce match à partir de 16h. L'autre demi-finale opposera Bordeaux aux Anglais de Bath demain.
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1: On s'attendait un petit peu à mieux, tout de même, pour profiter pleinement de ce week-end de 3 jours, puisqu'on a des nuages qui sont arrivés. Et vous savez quoi? Ils sont nombreux, puisqu'on en retrouve sur toute la moitié ouest ce matin. Ça va vraiment des Pyrénées-Atlantiques jusqu'aux Hauts-de-France, avec même des averses majeures tout au long de la matinée, tout le long de la côte atlantique, avant de retrouver un soleil plus dégagé sur la moitié est. Côté température, ce matin, on a 11 degrés à Lille, Rennes et Brest, 12 pour Limoges et Clermont-Ferrand, 13 à Ajaccio, 14 pour Toulouse et Marseille. Cet après-midi, eh bien, ce sont les nuages, eux, qui vont gagner du terrain et qui vont englober la quasi-totalité du pays avec quelques averses le long des côtes bretonnes. On retrouve aussi un risque d'orage élevé au cours de l'après-midi sur les Hauts-de-France. Quelques éclaircies, elles, qui parviennent tout de même à résister sur le quart sud-est, directement de la Savoie au département des Alpes-Maritimes. Puis pour les maxis aujourd'hui, on reste tout de même sur des températures printanières et agréables, entre 23 et 25 degrés pour les maxis, 25 à Strasbourg et 23 au meilleur de la journée à Avignon. 6h06, merci de nous avoir choisis.
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1: Celle-ci, elle est pour vous ce samedi matin. Tiens, pour celles et ceux qui n'auront pas la chance d'ouvrir leur volet, vous savez quoi? Face à la montagne. Pas d'inquiétude, puisque votre radio ici, eh bien, vous les apporte à domicile. Rien que pour vous, et ça en prime, avec le sourire. Il suffit juste de chanter en compagnie de Francis Cabrel ce samedi matin. Et bien sûr, la dame de Haute-Savoie. Bon réveil avec nous.

0: la dame de Haute-Savoie. Pour commencer votre week-end comme il se doit et chaleureux sur votre radio ici, qui vous dit bonjour, soyez les bienvenus.
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0: À 6h15, avant que le soleil se lève, nous allons retrouver comme il se doit notre coach nordinatable Valentine qui s'apprête à répondre à une question pour le moins délicate ce matin.
2: Le mal de dos, faut-il rester immobile ou bouger? On pense bien faire en ne bougeant plus du tout. Pourtant, dans la majorité des cas, le repos total n'est pas forcément la meilleure solution.
0: Explication sur votre radio ici ce matin aux côtés de notre coach sportif nordinatable et puis côté musique. Avant les infos de 6h30, c'est Baltimora que nous allons retrouver.

0: une tarte aux fraises monumentale, imaginez-vous, de 30 mètres carrés pour cette 27e édition de la Foire aux fraises. Donc sur la scène, je vous la décris, vous avez des dizaines de bénévoles de partout, tous le nez dans la crème, en train de faire la pâtisserie qui aligne plein de fraises, le tout avec une précision chirurgicale. On était presque sur un terrain de volée de gourmandise, vous voyez.
1: Et pour réaliser une tarte comme celle-ci, Louis, des fraises, il en a fallu beaucoup, pas moins de 800 kilos.
0: Étalé sur 240 litres de crème.
1: C'est énorme.
0: Et j'ai pour vous, ce matin, tenez-vous bien, le petit secret, vous voyez, pour briller en cuisine ce week-end. Si on mange ces grosses fraises, est-ce que vous savez d'où elles viennent, ces grosses fraises qu'on a en France?
1: Alors, Stéphane Bern nous l'a expliqué il n'y a pas très longtemps.
0: Alors, chut, ne dites rien si vous avez la réponse, puisque je vais vous l'expliquer et l'histoire, elle est quand même dingue. C'est un homme qui est envoyé en mission par Louis XVI au Chili et au Pérou pour observer, figurez-vous, la faune et la flore, jusqu'à là tout va bien. Mais c'est lui qui nous a ramené des gros plants de fraises en bateau qui se sont ensuite mélangés au nôtre pour faire les fraises que nous avons aujourd'hui. Et ce qui est quand même excellent, c'est son nom. Cet homme-là qui nous a ramené les fraises ici en France et en Europe s'appelait, tenez-vous bien, Monsieur Fraisier.
1: Oui, évidemment.
0: Je trouve ça excellent. Monsieur Fraisier pour les fraises. On retourne, nous, à Nabiera, puisqu'après que cette grande tarte aux fraises ait été concoctée et réalisée, la tradition veut sur place qu'elle soit partagée gratuitement avec tous les visiteurs du village. C'est un petit peu l'esprit de notre territoire. On bat des records, mais surtout, on n'oublie pas de se régaler ensemble, et c'est ce que nous faisons quotidiennement avec vous sur votre radio ici. Et je vous invite, pour les plus gourmands, à aller checker la photo de cette tarte aux fraises immense. Elle vous attend sur notre site internet et bien entendu sur notre application du même nom.
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0: Les nouveautés de ce printemps, elles sont déjà sur votre radio ici. Pour passer et profiter au mieux de ce joli week-end, premier week-end du mois de mai, eh bien on prend soin de vous et de vos oreilles ce samedi matin avec Bruno Mars.

0: Que voulez-vous ? C'est Bruno Mars qui nous donne le sourire et le tempo ce samedi matin à 6h17 sur votre radio ici. Tiens, je m'adresse à toutes celles et ceux qui ont un petit mal de dos au réveil. Je suis allé chercher la personne qu'il vous faut aujourd'hui, c'est vous Nordinata, bonjour.
1: Bonjour.
0: Ce matin, dans votre chronique 2 minutes pour être en forme, vous allez nous aider justement à y voir plus clair concernant le mal de dos qui touche beaucoup de monde. Alors si ça vient à nous arriver, faut-il rester immobile ou au contraire continuer à bouger et ça en permanence ?
1: Ah, c'est une vraie question. Et souvent, on pense bien faire en ne bougeant plus du tout. Sauf que, dans la majorité des cas, le repos total n'est pas la meilleure des solutions. Alors pourquoi ? Tout simplement parce que le dos, au final, il aime le mouvement. Quand on reste immobile trop longtemps, les muscles se raidissent, les articulations se verrouillent et la douleur peut s'installer encore plus. Alors, attention, ça ne veut pas dire faire n'importe quoi. L'idée, c'est de bouger, mais intelligemment. On débute à quatre pattes, on appuie sur les mains et les genoux. Ça y est ? Vous y êtes ? À partir de là, vous enroulez le dos en rentrant la tête comme si vous vouliez toucher le ciel avec votre dos. Vous maintenez quelques secondes et ensuite, vous inversez le mouvement. Vous creusez le bas du dos en amenant les fesses en arrière. Et bien sûr, vous ressortez la tête. Et vous effectuez ce mouvement sur deux séries de 10 à 15 répétitions. Grâce à cet exercice, vous allez mobiliser en douceur la colonne vertébrale, le rachis donc. Et justement, pour les personnes qui auraient des gènes au niveau du dos, eh ben, tout doucement, ça peut les atténuer.
0: Ok Nordine, donc on continue à bouger, mais sans forcer.
1: Exactement, on évite les mouvements brusques, les charges lourdes, mais on entretient le mouvement. Et pour ça, on va effectuer un deuxième exercice. Après avoir effectué de la mobilité articulaire, on va renforcer la sangle abdominale qui permet de maintenir le dos. On va effectuer un mouvement de gainage de face. Par contre, vous allez prendre appui sur les coudes, mais sur les genoux. Ne levez pas les genoux. Ça y est, vous y êtes. Et à partir de là, en gardant le corps bien aligné, on maintient la posture 20 voire 30 secondes. Et vous pouvez effectuer 4 séries. Attention, hein, le corps doit être bien aligné. Et à partir de là, vous allez pouvoir renforcer notamment le grand droit. Au final, on privilégie des mouvements doux et réguliers. On se renforce et surtout, on écoute son corps. Parce que la douleur, ce n'est pas un signal pour s'arrêter complètement, c'est juste un signal pour adapter. Allez, à vous de jouer.
0: C'est noté, merci beaucoup Nordinata. On vous retrouve demain dimanche à 6h15. Et je m'adresse à vous, tiens, si vous recherchez quelques conseils sportifs pour prendre soin de vous avec l'arrivée des beaux jours, vous retrouvez la chronique de Nordine directement sur notre site internet ici.fr. Il est 6h19, on vous souhaite un excellent réveil, non loin, et vous en avez l'habitude, de vos chansons préférées. C'est lui, la personnalité numéro 1 dans votre cœur. Tout de suite, Jean-Jacques Goldman avec La vie par procuration.

0: Il est là pour vous ce samedi matin, Jean-Jacques Goldman avec La Vie par procuration à 6h22. On prend un petit peu d'avance sur notre journée puisque c'est l'heure de retrouver Patrice Gascoigne et ses coulisses TV.
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0: Bonjour Patrice, alors aujourd'hui vous nous parlez du tout nouveau numéro des Rencontres du Papotin. C'est ce soir sur France 2 et cette fois-ci, sans dénigrer les autres invités, on retrouve vraiment une femme exceptionnelle.
2: On le sait, l'émission Les Rencontres du Papotin reçoit régulièrement de grands noms. Mais là, sans faire injure aux invités précédents, on monte encore d'un cran.
3: Elle est très belle.
4: C'est Eugénie.
3: Tu ne présentes pas ?
4: J'en vois pas la nécessité.
3: Oh, mais t'inquiète pas, je veux pas déranger ton petit bonheur, hein.
2: Vous l'avez reconnu ici en 1983 face à Philippe Noiret dans le film de Philippe de Broca, l'Africain. Catherine Deneuve sera l'invitée à 20h30 sur France 2 des Rencontres du Papotin. Alors que l'on vient de perdre l'immense Nathalie Baye, c'est l'une des dernières stars féminines du 7e art qui vient prendre place face à cette rédaction pas comme les autres. Je vous rappelle le principe des Rencontres du Papotin. Des journalistes de la rédaction du Papotin, atteints de troubles du spectre autistique, reçoivent une personnalité et la soumettent à une interview vraiment sans filtre, car on peut tout dire au Papotin. Et vous le savez, même avec Catherine Deneuve, tout commence toujours par des bonjours. La comédienne arrive quasiment en premier dans le studio de tournage, mais très vite elle va être entourée par des papotins et recueillir les premières impressions et questions totalement spontanées de ces derniers.
5: Bonjour.
6: Moi c'est Marc.
5: Ça va ?
3: Vous appelez ? Ada.
5: Moi c'est Vanessa.
3: Je suis Catherine.
7: Bonjour.
3: Je
5: suis Yolanda.
6: Quel est ton nom ?
7: Catherine.
6: T'as quel âge ?
7: 82.
6: Je peux te tutoyer ?
7: Oui, moi je tutoie pas facilement, ça n'a pas d'importance. Oui, d'accord.
8: Mon père est fan de vous.
7: Ah oui ?
8: C'est
7: un bon début.
2: Et cette icône du cinéma va se prêter au jeu des questions avec sincérité et enthousiasme. Catherine Deneuve, déjà téléspectatrice de l'émission, prend très vite la parole pour donner le ton.
7: Mais écoutez, bonjour, moi je suis très contente, très curieuse d'être ici avec vous aujourd'hui. J'ai déjà vu l'émission souvent et voilà, ça me plaisait de vous rencontrer ici aujourd'hui, d'entendre vos questions, sans doute parfois très, très directes et très, ou très personnelles. Et moi, je suis voilà, d'accord avec ce principe pour ça. Je trouve ça très bien, très honnête.
6: On commence avec Johan.
9: Alors, ma première question, est-ce que vous avez le sens de la perfection masculine ?
2: Et bim, c'est parti pour un festival de questions de celles qui sortent du cadre. Catherine Deneuve va jouer le jeu de la spontanéité, de la sincérité aussi. Les Rencontres du Papotin à 20h30 sur France 2, un monument du cinéma Catherine Deneuve. Quant à moi, je vous promets dès demain, ici, une rencontre avec de nouvelles coulisses télé.
0: Merci beaucoup Patrice et à demain à 6h30, le retour de l'info avec vous Valentine Letesse, l'actualité nationale et internationale en 90 secondes, suivi de l'info du jour avec une fête où tous les participants sont en danger.
10: Nous sommes à Cornus dans le Cher, 20 000 teufeurs sont réunis sur un terrain militaire où des mines risquent d'exploser.
0: Rendez-vous à 6h32 et puis qu'est-ce que les astres vous réservent ce samedi 2 mai ? La réponse dans votre horoscope aux côtés de Catherine Villiers. Tiens, figurez-vous que c'est la journée aujourd'hui des Béliers. Béliers, c'est votre jour et votre week-end, votre horoscope complet signe par signe. Après la musique d'ici et Baltimora sur votre radio, excellent réveil.

0: Radio ici, pour réveiller au son des années 85 avec Baltimora et Tarzan Boy pour retrouver comme il se doit notre chère Catherine Viguier. Bonjour Catherine, place à l'horoscope de ce samedi 2 mai. Et on est un petit peu aujourd'hui sur la suite d'hier.
1: Oui, avec autant d'intensité. Bélier, vous trouvez votre épanouissement en faisant plaisir ceci avec enthousiasme. Taureau, vous envisagez ce jour avec un ou une autre, mais pas seul, et ce sera un bon moment. Gémeaux, vous, la conjoncture astrale vous invite à vous confier, à dire ce que vous avez sur le cœur. Cancer, vous saurez faire un pas de côté, échapper aux éventuelles difficultés et vivre plus léger. Lion, ce jour de mai vous expose à une situation complexe au sujet du foyer, mais ça le fait. Vierge, n'hésitez pas à entamer le dialogue avec voisins, frères et sœurs, à vous cultiver aussi et à voyager. Balance, prenez le temps de vivre et s'il faut, offrez-vous un petit présent pour vous sentir bien. Scorpion, eh bien la pleine lune influe sur vos émotions, vous êtes hyper réceptif à tout et à tous. Cher Sagittaire, gardez secret ce qui vous est le plus intime, c'est très important. Capricorne, de très belles occasions de faire entendre qui vous êtes et vous tenez bon. Verseau, où que vous soyez, vous devez réagir au sujet de votre travail, aussi au sujet de votre rôle en société. Et vous, poisson, soyez à l'écoute de votre petite voix intérieure, de votre intuition. Et pour nous tous, laissons libre notre esprit et voyons ce qu'il nous insuffle.
0: Merci Catherine, il est 6h30 sur votre radio ici. Tout de suite, l'actualité en France et dans le monde en 90 secondes, c'est avec vous Valentine Letès.
2: Danser sur un champ de mine, plus de 20 000 fêtards sont réunis depuis hier sur un terrain militaire près de Bourges. Une fête illégale installée sur un champ de tir de l'armée de plus de 100 ans où des obus non explosés se trouvent sous terre. Un bilan humain encore plus lourd en Ardèche, 5 morts dans la chute d'une voiture hier de plus de 20 mètres de haut dans un ravin. Les victimes sont des jeunes âgés de 17 à 20 ans. Pour défendre le 1er mai, 300 000 manifestants dans les rues de France hier selon la CGT, moitié moins selon la police. Des rassemblements dans le calme pour la très grande majorité, précise le ministre de l'Intérieur, avec 15 interpellations en tout dans le pays. Ça sonne dans le vide chez SFR. Les 2000 salariés du groupe en France sont appelés à la grève ce samedi, inquiets face au rachat en cours de l'opérateur par Bouygues, Free et Orange. Les syndicats redoutent un démantèlement de SFR sans avenir pour ses employés. C'est une première en Europe. Un nouveau traitement contre le cancer du pancréas est testé à Grenoble. Une quarantaine de patients pourront l'essayer avant l'organisation d'un essai clinique de plus grande ampleur pour soigner l'un des cancers les plus agressifs. Pour la première fois depuis plus de 10 ans, les rugbymen de Toulon jouent une demi-finale de Champions Cup opposée aux Irlandais du Leinster cet après-midi à Dublin. Le match commence à 16h.
0: Place à l'info du jour, toujours à vos côtés Valentine. C'est une immense fête sauvage dans le Cher.
2: La plus grande free party organisée en France depuis le début de l'année. Plus de 20 000 fêtards sont arrivés depuis hier sur un terrain militaire tout près de Bourges. Un champ de tir utilisé par l'armée, extrêmement dangereux vu la présence dans le sol de munitions qui n'ont pas explosé. Mais les teufeurs sur place, Marc Bertrand, s'en moquent.
3: Jules et Sandra sautent en balançant les bras devant les énormes murs d'enceinte. Leurs pieds tapent dans l'herbe folle et quand on leur dit qu'il y a peut-être des munitions enfouies dessous...
4: Pas du tout, mais on est 40 000,
5: il n'y a pas de mine qui a sauté pour l'instant.
3: Le préfet, il dit il y a des munitions non explosées.
4: Eh ben tant mieux, comme ça on explose.
6: C'est une excuse pour nous dissuader de faire la fête.
3: Depuis la fenêtre de ses chambres d'hôtes au village, Anne entend les basses catastrophées. Son domaine est le dernier avant les panneaux terrain militaire, défense d'entrée.
7: Même nous, en tant qu'habitants, on n'a pas le droit d'aller se promener avec son chien, on n'a pas le droit de traverser ces champs. Toutes les semaines, il y a des tirs. Les essais du canon César, des essais de missiles, on entend péter comme si on était en Ukraine, quoi.
3: Même les agriculteurs qui cultivent les terres ici ont besoin d'un laissez-passer de l'armée. Le maire Denis Durand a peur pour les jeunes.
8: C'est un terrain militaire créé en 1917, il y a eu des essais pendant la Première Guerre mondiale. À l'époque, on ne se préoccupait pas des charges qui n'avaient pas explosé, donc je pense qu'il y a un danger réel.
3: Devant lui, les teufeurs à pied coupent à travers le champ de tir, sous le regard des gardes de l'armée dans leur pick-up.
8: On assiste à un état impuissant, impuissance de l'État, impuissance de la force publique.
3: Le préfet a enjoint les teufeurs de ne surtout pas s'approcher des bois, zone à risque élevé, mais il n'y a pas de toilettes et c'est là que tout le monde va faire ses besoins.
2: Le reportage de Marc Bertrand dans le Cher, où 45 pompiers et 30 secouristes de la protection civile restent postés pendant toute la durée de l'événement pour assurer la sécurité des fêtards sur ce terrain militaire de 3 km de long en pleine campagne. et utilisé comme champ de tir pour l'armée française depuis plus de 100 ans.
0: Merci Valentine. La météo tout de suite de ce samedi à 2 mai, avec beaucoup de nuages aujourd'hui. Pour ce week-end de 3 jours, des nuages plus nombreux que ce qu'on a connu les jours précédents, et notamment sur la moitié ouest. Ce matin, ça va des Pyrénées-Atlantiques aux Hauts-de-France, avec des averses déjà sur la partie de la côte atlantique, avant de retrouver un ciel plus dégagé sur la moitié est du pays. Côté température, on a des températures douces ce samedi matin, avec 11 degrés à Lille et Rennes-Brest. On a 12 pour Limoges et Clermont-Ferrand, 13 degrés déjà à Ajaccio, 14 pour Toulouse et Marseille. Cet après-midi, les nuages, eux, vont gagner du terrain pour englober la quasi-totalité du pays, avec des averses toujours le long des côtes bretonnes et un risque d'orage élevé pour les Hauts-de-France. Quelques éclaircies tout de même qui parviennent à résister sur le quart sud-est du pays, de la Savoie au département des Alpes-Maritimes. Et puis pour les maxis, aujourd'hui, elles sont de saison. On attend entre 23, 25 degrés, 23 pour Avignon et 25 pour le point le plus chaud aujourd'hui à Strasbourg.
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0: Il est là rien que pour vous ce matin, sans prétention, mais avec l'engouement de vous souhaiter le meilleur des réveils possibles pour ce samedi 2 mai. On accueille tous ensemble le taulier sur votre radio ici avec Johnny Hallyday. Vivre pour le meilleur.

0: Bonjour. Alors là, je peux vous dire que si chez vous, il y a la même ambiance que ici dans les studios, la journée s'avance radieuse et merveilleuse.
1: On était à fond.
0: On était super bien avec Johnny Hallyday, comme toujours, vivre pour les meilleurs. Tiens, est-ce que vous avez besoin d'une radio qui ne vous lâche jamais?
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0: 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C'est Oumaima qui vous attend au bout du fil en ce début de week-end. Vous en profitez bien entendu pour nous délivrer votre message personnel. On prend tout avec Valentine. Coup de cœur, on prend les coups de gueule?
1: Oh bah oui.
0: Ah bon, on prend les coups de gueule.
1: C'est même plus drôle.
0: 0810 055 056, passez-nous un coup de fil. Et on vous écoute à l'antenne juste avant les infos de 7h. Côté musique, alors là, on reste sur notre lignée avec le groupe Supertramp. Et sans mythique Breakfast in America pour vous réveiller ce samedi matin. Rendez-vous avant les infos de 7h, puisque tout de suite il est 6h40. Et place à votre chronique Valentine, vie numérique, vie privée. Gare aux trackers qui se cachent dans nos emails. Vous nous mettez en garde ce matin contre les pixels de suivi.
1: Des fichiers espions de la taille d'un pixel, d'où leur nom, invisibles à l'œil nu et glissés dans certains de nos emails pour renvoyer des informations à l'expéditeur dès leur ouverture. À quelle heure a-t-on ouvert le courrier? Dans quelle ville? Sur quel appareil? Certains peuvent même indiquer à quel endroit, sur quel mot, quel lien nous avons cliqué. C'est finalement l'équivalent des cookies, mais dans le monde du mail, un traceur de notre navigation utilisé dans deux cas de figure. Évaluer la réception et la lecture des messages envoyés, certaines administrations publiques les utilisent notamment pour savoir s'il est nécessaire de nous contacter par un autre moyen, mais aussi à des fins publicitaires, pour adapter l'heure d'envoi des messages et leur contenu pour mieux capter notre attention.
0: Mais alors, comment savoir, Valentine, si un pixel de suivi s'est glissé dans l'un de nos emails?
1: C'est quasiment impossible pour un œil non averti, nous explique la CNIL, la Commission Nationale de l'Informatique et des Libertés. Nous partageons donc parfois des données dans un espace ultra personnel, notre messagerie électronique, sans en avoir conscience. Mais notre consentement est obligatoire lorsque l'objectif de ces traceurs est commercial. C'est souvent une croix à cocher dans un formulaire lors d'une création de compte. On nous demande par exemple notre accord pour optimiser les performances des campagnes ou pour améliorer notre profil sans jamais mentionner les mots pixel de suivi. Le dispositif est encore trop méconnu du grand public. De nombreuses sociétés se passent donc encore très souvent de notre accord pour cacher ces petits espions de nos emails.
0: Merci Valentine. Et pour savoir si vous êtes traqué par des balises connectées ou des applications, rendez-vous sur ici.fr, page vie numérique, vie privée. Et bien entendu, votre chronique revient demain, dimanche, à 6h38.
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0: Merci de nous accorder votre confiance pour démarrer votre week-end à l'écoute de votre radio ici. Il est 6h43, vous êtes pile à l'heure pour retrouver Stéphane Bern et sa chronique Voyage dans le temps. Le meilleur de ces histoires, elles sont pour vous le week-end et ce matin au voyage au temps des armées républicaines.
8: Des soldats tuent le temps en jouant la pétanque. Résultat, 38 morts et probablement la partie la plus spectaculaire de l'histoire du jeu provençal. Nous sommes le 28 avril 1792 à Marseille. Des gardes nationaux reviennent d'Arles, fatigués et à cran. On les installe dans un ancien couvent, les Récollets. Sauf que le couvent n'abrite plus de moines, mais des barils de poudre, des armes et des boulets de canon. Le dimanche venu, les soldats cherchent à se détendre. Et comme tout bon Marseillais, ils lancent une partie de boules.
9: Une partie de pétanque, ça fait plaisir.
8: Pas de boules sous la main, bah, quand cela ne tienne, ils prennent les boulets. Sur la cour, en terre battue, c'est la rigolade. Ça chambre, ça avise, ça tire, jusqu'au moment où l'un des projectiles ricoche. Ou peut-être est-ce une cigarette mal éteinte, jetée trop près des barils. Toujours est-il qu'une flamme jaillit et atteint la réserve de poudre. En un instant, l'étincelle enflamme la poudre. Une détonation, puis une deuxième. Et c'est tout le dépôt qui explose. Le couvent est soufflé, les maisons alentour endommagées. Le bilan officiel est terrible. 38 morts, plus de 200 blessés. Ils étaient juste quelques-uns à vouloir jouer à la pétanque. Mais au final, c'est toute une ville qui a eu les boules. Donc un conseil, si jamais il vous vient un jour l'idée de jouer au Molki avec vos amis alors que vous n'avez pas le matériel, bien évitez de remplacer les quilles par des bouteilles de White Spirit, surtout si vous êtes en plein barbecue.
0: Merci Stéphane Bern, le retour du best-of pour vous demain à 6h43. Tout de suite, 7h15, Valentine, à la une de Femme Actuelle cette semaine.
1: Les rappels de produits dans nos supermarchés, quels sont les motifs les plus fréquents, où trouver les infos et comment ça se produit?
0: Eh bien c'est ce que nous allons découvrir aux côtés de sa rédactrice en chef Sabrina Nadjar qui nous rejoint dans 3 minutes. Le temps pour vous de retrouver M. Pokora qui vous chante 1000 fois sur votre radio ici.
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1: On se réveille tout en douceur aujourd'hui avec M Pokora sur votre radio ici. Merci à vous de nous avoir confié votre réveil de ce samedi 2 mai. Place tout de suite à notre dossier du jour.
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1: Direction nos supermarchés avec le magazine Femmes Actuelles qui consacre un dossier aux aliments qui font l'objet de rappels. Mais alors pourquoi et comment est-ce que cela ça fonctionne? C'est ce qu'on va décrypter aujourd'hui aux côtés de sa rédactrice en chef en ligne avec nous. Bonjour Sabrina Nadjar.
4: Bonjour Louis.
1: Sabrina, pour poser déjà le contexte, expliquez-nous pour quel motif certains aliments peuvent faire l'objet de rappels.
4: Alors, les aliments qui font l'objet de rappel, c'est généralement parce qu'ils sont impropres à la consommation. Alors, il peut y avoir plusieurs raisons à ça. Soit on a détecté des micro-organismes dangereux ou des toxines libérées par des champignons, soit on y trouve des pesticides interdits ou des contaminants en quantité dépassant la limite réglementaire. Parfois même, le produit peut être rappelé car il contient des morceaux de verre ou de métal ou son emballage présente un défaut d'étanchéité. Il peut aussi y avoir une erreur dans la liste des ingrédients, par exemple l'oubli d'un allergène, et ça peut être vraiment préjudiciable aux gens allergiques.
1: Ok, mais si on prend le problème en amont, qui est-ce qui va être en charge justement de contrôler tous ces produits ?
4: Alors, il faut savoir que normalement, le principal responsable de la sécurité sanitaire, c'est le fabricant. Donc, les fabricants sont tenus d'effectuer régulièrement des autocontrôles sur la chaîne de fabrication, ainsi que des analyses sur les produits finis. Mais il arrive aussi, malheureusement, que les fabricants commercialisent des denrées non conformes et qu'ils soient ensuite obligés de les rappeler. Par exemple, quand les résultats qu'ils ont effectués sont arrivés tardivement, ou alors parce que ces rappels sont déclenchés par des signalements des consommateurs, ou encore il peut y avoir des contrôles officiels tels que les plans annuels de surveillance et de contrôle pilotés par la DGAL, qui est l'organisme de référence.
1: Et à ce moment-là, lorsqu'il y a un déclenchement de rappel pour X ou Y produit, où est-ce qu'en tant que consommateur, on va retrouver toutes les infos ?
4: Alors, d'abord, il y a un site de référence, il faut le connaître. Voilà, notez-le bien, Louis, ça s'appelle rappel.conso.gouv.fr. Okay. Et là, vous y avez toutes les informations utiles, les marques, les numéros de lot, les lieux de vente, les risques encourus et les contacts. Mais souvent, le magasin prend les devants. Alors, soit ils peuvent contacter les consommateurs qui ont acheté ces produits, notamment, par exemple, quand vous avez une carte de fidélité et qu'ils ont vos coordonnées, soit ils vont mettre une petite affichette en rayon et quand vous allez aller dans votre supermarché, ben, vous allez vous rendre compte qu'il y a un problème, par exemple, sur le beurre que vous achetez habituellement. Et sinon, les autorités sanitaires, quand elles jugent nécessaire, elles mettent en place, elles envoient un communiqué à l'ensemble des médias, nous, par exemple, à vous aussi, on relaie l'information sur nos antennes, nos sites, nos réseaux sociaux pour prévenir le consommateur.
1: Bien entendu, c'est comme ça que l'info arrive jusqu'à vous. Et d'ailleurs, pour plus d'informations, c'est le cas de le dire, vous retrouvez tout ce dossier complet, Sabrina, dans votre magazine Femmes Actuelles, qui vous attend dès maintenant chez votre marchand de journaux. Merci beaucoup, Sabrina.
4: Merci, Louis.
1: Avant les infos de 7h, nous allons retrouver Willy Rovelli pour sa revue de presse décalée sur l'actualité. Et tiens, pour se mettre dans l'ambiance, votre radio ici a fait appel au meilleur, j'ai envie de dire. On se réveille sur les notes de Breakfast in America, Supertramp, à l'écoute de votre radio.

0: Vous êtes au bon endroit pour commencer votre week-end samedi 2 mai. C'était Supertramp avec Breakfast in America. Et tout de suite, Valentine Lottès, nous sommes en ligne avec un auditeur. C'est Nicolas qui est avec nous. Bonjour Nicolas.
1: Bonjour Nicolas.
2: Bonjour Louis, bonjour Valentine.
0: Vous nous passez un petit coup de fil de Franche-Comté ce matin. Vous êtes où exactement en Franche-Comté ?
2: Là, je suis sur mon lieu de travail à Besançon. Sinon, moi, j'habite en Haute-Saône, à Chaux-la-Lautière.
0: Et votre lieu de travail, dites-nous en plus.
2: Je suis sapeur-pompier dans le Doubs.
1: Vous êtes à la caserne, là, Nicolas ?
2: Je suis pas en caserne. Je fais une partie en caserne, une partie au centre opérationnel, là où on prend tous les appels, où on gère les départs. Okay. Donc là, aujourd'hui, je suis en gestion de salle au centre opérationnel.
1: C'est super. C'est vous qu'on a au téléphone si on appelle et qu'on a un souci ?
2: Oui, éventuellement. Oui.
1: Très bien.
0: Et c'est vous, Nicolas, qui avez un message justement personnel à délivrer sur notre antenne, un message adressé justement à l'ensemble des sapeurs-pompiers peut-être qui nous écoutent ce matin.
2: En tant que sapeur-pompier, je souhaite une belle et heureuse journée à tous les sapeurs-pompiers de France.
1: Nicolas, c'était une vocation de devenir pompier pour vous, ça arrivait par hasard ?
2: Non, depuis tout petit, je voulais être sapeur-pompier, et puis j'ai poursuivi mes études, et ensuite j'ai passé le concours, et voilà, je suis sapeur-pompier professionnel maintenant en Franche-Comté.
1: Vous avez réalisé votre rêve de petit garçon, c'est chouette.
2: Ouais.
0: Il est encore un petit peu tôt, Nicolas, justement, pour sonner la mode humeur, et je vous aurais demandé un petit coup de pimpon, donc ça c'est pas possible, mais je crois que Justin qui réalise l'émission, il en a trouvé un petit coup de pimpon de pompier, on l'a ? Ah, ben voilà, et ben c'est sûr...
1: Franchement,
0: arrêtez.
1: Non, c'est pas ce qu'il y a de plus agréable avant 7h le matin.
0: C'est manqué une mauvaise idée. Nicolas, on vous envoie votre poste radio, justement, dernier cri ultime, directement chez vous en Franche-Comté. Merci de nous avoir passé un coup de fil.
2: C'est super sympa, merci, bonne journée.
0: Excellente journée à vous, Nicolas. Comme chaque week-end, il est au rendez-vous juste avant les infos de 7h pour sa revue de presse décalée. C'est Willy Rovelli qui nous met les points sur les i. Bonjour Willy.
3: Bonjour. Et on commence avec le maire de Cannes, David Lisnard, qui réclame une offensive anti-drogue pendant le Festival de Cannes. Oui, bon, annule le Festival de Cannes, ça sera plus simple à mon avis. Après, il faut être raisonnable, David. Souvent à Cannes, il y a des films de 4 heures en langue moldave sur la transhumance des moutons dans une famille queer confrontée au cancer du patriarche analphabète. Franchement, si t'es pas défoncé, tu peux pas suivre. C'est pas possible. La marque Durex signale qu'à cause de la montée du prix de pétrole, les préservatifs coûteront plus cher. Et on s'en rajoute à ça, le prix du paquet de club va vraiment falloir être blindé pour fumer après l'amour. Des capotes plus chères, pas le choix. Comme mon slip, la prochaine fois, je le remets à l'envers. De toute façon, avec cette guerre en Iran, on se fait baiser de tous les côtés et sans préservatif. On va pas tarder à trouver des gars barbès. Et capote. Une étude révèle que la pollution à la drogue venue des consommateurs de cocaïne avec les eaux usées qui se déversent dans les rivières font que les saumons exposés à la coke nagent plus que la normale. Tellement plus qu'on a même trouvé des traces de saumon dans le nez de Pierre Palmade. C'est ce qu'on appelle des saumons complètement fumés. Ça m'étonnerait pas que les saumons remontent aussi la Méditerranée pour aller faire un tour sur la croisette. La prochaine fois, Mathieu Delormeau pourra plaider qu'il n'a pas pris de coke, mais qu'il a été victime d'une tranche de saumon. À Cannes, David Lisnard envisage donc d'interdire les petits fours avec du saumon. Une japonaise de 32 ans a épousé un avatar virtuel créé avec ChatGPT. Quand il faudra descendre les poubelles ou déplacer un meuble, là, elle se rendra compte que le virtuel finalement, c'est pas si bien. Un an déjà que le pape François repose pour l'éternité à Rome, dans la basilique Sainte-Marie Majeure. Oui, parce que Sainte-Marie Mineure, ça a encore créé le bordel. Enfin, la question du jour. Le pape François, justement, était un pape moderne. Il avait même envoyé un message dans l'espace. Et oui, est-ce que c'était une prière urbi et orbite ? Vous avez 2 heures. Allez, passez un bon samedi. Et à tout à l'heure midi.
0: À vous aussi Willy, à tout à l'heure midi pour votre grand talk show du week-end sur votre radio ici jusqu'à 13h. Valentine, on vous retrouve d'ici 30 minutes.
1: À 7h30 pour l'info en 90 secondes. À tout à l'heure.
0: À tout à l'heure et merci de m'avoir accompagné pendant cette heure-là. Et tout de suite, retrouvez toutes les équipes d'ici matin pour lancer votre joli week-end et ça se passe dans votre région.
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6: Merci Louis et à demain dès 6h. Donc la fine équipe d'ici matin week-end est bien là pour vous accueillir. Molly à la technique, Jeanne nous accueille au 03 26 48 2000 et puis Sophie est là pour l'info. Bonjour Sophie.
7: Bonjour Christine, bonjour à tous.
6: Et bien alors allons-y, le journal est prêt.
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6: Nous sommes le samedi 2 mai, il est 7h. Les infos, c'est avec vous Sophie Allemand. Les travailleuses et travailleurs frappés par la vie chère cette année.
7: Et ils ont crié leur ras-le-bol hier à l'appel des syndicats, dont 300 000 cortèges au total en France. Notamment chez nous, à Épernay, Châlons-en-Champagne, Vitry-le-François, Charleville-Mézières ou encore Reims. Reims, où il y avait 550 manifestants selon les forces de l'ordre, 600 selon la CGT. Pas plus de mobilisation que l'an dernier, donc pour ce 1er mai, mais plus de fatigue encore ressenti dans le cortège Emma Jacob.
8: Ce n'est pas la première fois qu'Apolline manifeste le 1er mai, mais cette année, la jeune maman le fait en pensant à son budget de plus en plus serré.
9: C'est des heures de travail, on a l'impression qu'elles partent dans les sens, dans les besoins quotidiens. Il n'y a plus de loisirs, il n'y a plus grand-chose qui nous maintient finalement. On se dit que bah, aujourd'hui, on est là pour travailler, pour donner de l'argent aux plus riches, mais nous, bah, on reste là à attendre et puis à payer pour les autres.
8: Pour faire face à la flambée des prix, les salariés sont contraints de s'adapter. Florence commerciale chez ArcelorMittal télétravaille désormais 2 jours par semaine, mais et tous ses collègues ne peuvent pas se le permettre.
10: Il y a des personnes qui font 70 km par jour pour venir travailler et ça commence à devenir intenable.
8: Qui dit 1er mai dit journée de célébration des acquis sociaux, mais Agnès, elle, n'a pas vraiment le cœur à la fête.
11: On subit tous, je veux dire, on va faire nos courses, on subit, on va faire le plein, c'est indispensable, il faut bien qu'on aille travailler. On subit toujours et on nous ponctionne encore.
8: Un discours repris par les syndicats à la fin de la manifestation rémoise, en plus de la hausse des salaires. La CGT a notamment rappelé une de ses revendication ces dernières semaines, le blocage du prix des carburants à 1,70€ le litre.
7: Le reportage d'Emma Jacob dans le cortège du 1er mai hier à Reims pour ici Champagne-Ardenne. Au cœur des manifestations hier aussi, le travail justement le 1er mai des salariés des boulangeries et des fleuristes que le gouvernement aimerait faire entrer en vigueur l'année prochaine. Il y a déjà une tolérance cette année. D'ailleurs hier, le Premier ministre a passé un coup de fil à un boulanger ouvert avec ses salariés en Isère après un contrôle de l'inspection du travail. Ce boulanger risquait 5 000 € d'amende. Sébastien Lecornu lui a donc apporter son soutien au téléphone. La gauche dénonce un gouvernement qui ne respecte pas la loi.
6: Ici matin week-end, 7h02, vous allez peut-être apercevoir les boutiques au carré rouge fermées aujourd'hui.
7: Plusieurs syndicats de l'opérateur SFR appellent à la grève. Des discussions sont en cours pour un possible rachat par Bouygues Télécom, Free ou encore Orange. Les 2000 salariés du réseau répartis dans 300 boutiques en France s'inquiètent.
6: Les pompiers des Ardennes ont passé la nuit dans la forêt des Hautes-Rivières.
7: Pour éviter toute reprise du feu, un feu qui a pris en fin de journée hier à la frontière franco-belge à l'est de Charleville-Mézières. Le feu s'était propagé à hauteur de la commune française Les Hautes-Butées. Les gendarmes qui se sont rendus sur place parlent de 7 hectares brûlés. Dans la Marne, à Isle-sur-Suippes, un cycliste de 46 ans a été percuté par un jeune de 18 ans qui roulait à motocross route de Reims hier vers 18h. Selon les pompiers, le pronostic vital du cycliste est engagé. Il a été transporté au trauma center de Reims.
6: Un déplacement périlleux ce soir pour le stade de Reims dans la Sarthe.
7: Les Rémois 5e doivent l'emporter face au Mans 2e au classement. C'est la 33e journée de Ligue 2 de football. Il reste donc 2 matchs dans le championnat. Dernier espoir pour les Rouges et Blancs pour chercher une place en play-off. L'équipe Mancelle, elle, 2e au classement, donc joue une place pour accéder directement à la Ligue 1. Les Rémois occupent la 5e place de barragiste. Les 3e, 4e et 5e places permettront de jouer les barrages. Alors l'entraîneur du stade de Reims, Karel Gerhardt, souhaite rebondir après la déception du match nul face à Nancy samedi dernier.
12: C'était une semaine assez lourde parce qu'on a dû digérer quand même cette match nul, surtout quand on fait le scénario qui n'était pas pour nous. On a encore une chose réelle à jouer les playoffs, etc. Donc, c'est pas qu'on a une petite chance, non. On est quand même dans une position où on doit se dire, les gars, on doit tout faire pour faire le taf. On va jouer contre une équipe qui a aussi leur objectif à jouer. Si j'ai bien compris, leur stade, il est guiche fermé. Donc, il sera soldat, 25 000 spectateurs. Donc, de mon côté, c'est très bien, c'est magnifique à jouer ces matchs. Donc, nous, on va pas là pour juste faire partie de ce spectacle, etc. Nous, on va là-bas pour prendre la pointe.
7: Le Mans, stade de Reims, hein, dans un stade à guichet fermé qui va accueillir 25 000 spectateurs. C'est ce soir, coup d'envoi à 20h, à suivre en direct et en intégralité sur votre radio ici Champagne-Ardennes, dès 19h45. Le Reims Volley 51 reçoit Rennes ce soir à 19h au complexe Ronetis lors de la 31e journée de championnat de Ligue B. Vous avez envie de prendre l'air sans utiliser votre voiture. La ligne Grand Air reprend du service aujourd'hui autour de Reims. C'est une navette qui relie Besançon à des sites emblématiques de la montagne de Reims. Et puis un nouvel épisode dans notre série de portraits sur ces métiers dans les Ardennes, direction Charleville-Mézières. Sarah Andrieux forme les futurs marionnettistes à l'École nationale supérieure des arts de la marionnette. Elle est la responsable pédagogique des arts supérieurs de la marionnette. On ira donc à sa rencontre dans l'info d'ici à 7h31.
6: La météo pour la suite de ce premier long week-end de mai avec les pluies de cette nuit. Il fait vraiment lourd ce matin sur nos départements de la Marne, des Ardennes et sur le sud Champagne. Humide et chaud déjà. Météo France relève à Carignan 12 degrés. Du côté de Charleville, de Givet 14 degrés. À Fismes, il fait 13. À Reims, Châlons-Champagne 15 degrés déjà en ce moment à 7h05 du matin. À Épernay, Vitry-le-François, Cézanne 14 degrés. Le ciel aujourd'hui toujours un peu voilé sur notre région devient relativement plus lourd, particulièrement sur les averses, sur les Ardennes, pardon, en fin d'après-midi, avec des possibilités d'averses orageuses sur le nord des Ardennes, plus précisément à partir de 16-17 heures. Sur le reste de la région, sur la Marne notamment, c'est juste un ciel couvert que nous aurons ce samedi, avec des températures au meilleur de la journée, bien au-dessus des normales de saison. Sur la Marne, il fera entre 25 et 28 degrés. Aujourd'hui, sur les Ardennes, entre 22 et 25 degrés. Demain, dimanche, et ben c'est gris. Voilà. Cette petite... On finit sur une note joyeuse.
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6: 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Bon, on va la garder, la bonne humeur. On va se faire plaisir avec Pierre Bachelet pour démarrer cette matinée. 20 ans à l'écoute de votre radio ici Champagne-Ardenne. Ici matin, week-end, soyez les bienvenus.

0: vous allez bien ce matin avec ce petit temps un petit peu... on était très bien habitués, hein, quand même. Ça fait 2-3 semaines là qu'on a grand soleil, on se régale, et puis là, des nuages. Bon, ben moi, j'ai une bonne nouvelle, en tout cas. Restez bien à l'écoute de votre radio ici, Champagne-Ardennes, particulièrement pour demain, enfin lundi, la semaine prochaine. 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Voilà, un petit peu de soleil dans cette grisaille, ça fait du bien. Ici matin, week-end, soyez les bienvenus.
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0: Et on joue ce matin avec des places pour le Stade de Reims. C'est des places que je vous offre pour soutenir nos Rouges et Blancs samedi prochain pour leur match à domicile. Les joueurs de Karel Gerhards affronteront le Pau FC le samedi 9 mai donc. Et pour gagner ces places, je vous propose cette question. Avant le match de la semaine prochaine, ce soir, les Rémois jouent contre quelle équipe? Dites-le-moi. Rodez, Aveyron, Le Mans FC ou l'AS Nancy-Lorraine? Oui, il y a un piège, il y a le futur, l'avenir et le présent. Est-ce que ce soir, les Rémois jouent contre le Rodez Aveyron, Le Mans FC ou l'AS Nancy-Lorraine? 03 26 48 2000, je vous attends avec vos bonnes réponses, à tout de suite.
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3: vous.
5: Au revoir.
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0: 7h13, une expression vous intrigue. Le week-end, heureusement, Jérôme Prodhomme sort ses grimoires pour éclairer son origine.
6: Pourquoi on dit un salaire? C'est l'un des plus vieux mots français, puisqu'il nous vient tout droit du mot latin salarium.
7: Hein, oh, j'adore!
6: Pardon.
7: Le solarium.
8: La crème, la serviette, je crois qu'on a tout.
6: Alors, pardon, messieurs, dames, mais j'ai pas dit solarium, j'ai dit salarium.
7: Pardon.
6: Ah, bah oui.
7: Il me disait que c'était bien sombre ici aussi.
6: Eh ben voilà, bah c'est un studio de radio, c'est pas très solarium dans le genre. Hein. Filez ces deux pièces plus loin, je crois bien.
8: Pardon.
6: Le mot salaire nous vient donc du latin salarium, qui veut dire ration de sel. En fait, au temps des Romains, on payait les légionnaires en sel.
9: Ave, mon petit bonhomme.
6: Ave, Gracchus, Bonus, Continus, Caius. Vous êtes donc payé en sel alors?
9: Tout à fait. Avec les poteaux, on reçoit notre salarium. Il n'est pas très élevé.
6: Ah bah.
9: On n'est pas payé double week-end.
6: Ah bon?
9: Faudrait que j'en parle au délégué du personnel.
6: Ah bah, je comprends. Alors, si les Romains payaient en sel, c'est qu'il a été très longtemps précieux pour une raison simple. Le sel conserve. Autrefois, pour garder la viande le plus longtemps possible, on la salait, ce qui l'empêchait de se corrompre et permettait d'en manger quasi tout au long de l'année. Et l'invention d'autres moyens de conservation, comme les conserves au 19e siècle ou le frigo au 20e siècle, ont remplacé l'usage du sel.
9: Dis donc, petit bonhomme,
6: hein,
9: vous êtes blindé, vous? Vous avez vu à la cantine? Un mois de salaire sur la purée. Il faut pas se priver, hein?
6: Ah bah, voilà pourquoi on dit un salaire alors qu'on ne sait plus vraiment pourquoi. Encore que vous, maintenant, vous savez...
0: Une chronique salée à point. Merci Jérôme et on vous retrouve demain matin.
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0: Quand il n'y a pas trop de soleil, il y a des sourires. Celui de Zaz, mon sourire, à l'écoute d'ici matin, week-end. Soyez les bienvenus et bon réveil.

0: Ici Matin Week-end, Zaz et mon sourire. Ici, on aime consulter et lire l'hebdo du vendredi pour les bons plans, les idées de sortie dans notre région champardonnaise, entre autres. Et comme chaque semaine, on a le plaisir de retrouver Simon Gziazaniki. Bonjour Simon.
1: Bonjour Christine.
0: Vous êtes journaliste pour l'hebdo du vendredi. Aujourd'hui, à la une de l'hebdo du vendredi, un tour d'horizon des festivals de musique de la région.
1: Et oui, car la saison commence très bientôt. Alors des Ardennes à la Haute-Marne, en passant par la Marne évidemment, nous avons listé une dizaine d'événements qui se dérouleront jusqu'à l'automne. Alors certains de renommée internationale, comme le Cabaret Vert, qui aura lieu à Charleville du 20 au 23 août, et d'autres à taille humaine, comme par exemple Art & Jazz dans ma cour, qui se déroulera à Hermonville en juin, ou même la Poule des Champs à Aubérive en septembre.
0: Et la saison démarre très bientôt, Simon, entre Reims et Chalon.
1: Oui, ce sont les Moissons Rock à Juvigny qui ouvriront le bal le 13 mai pour 4 jours de concerts autour de Matmata, La Rue Qu'est à Nous et Les Hurlements de Léo notamment. L'organisateur de ce festival qui a déjà vu passer Sins & Milia, Trio, encore Trust, nous explique comment il réussit encore à organiser cette 31e édition qui devrait rassembler 2500 personnes dans un petit village de seulement 900 âmes. Il raconte notamment donc cette première édition, c'était en 1995, qui a été organisée avec une enveloppe de 15 000 francs. Donc ça fait 2000 euros pour les plus jeunes qui nous écoutent. Et aujourd'hui, le budget est de 560 000 euros. Malgré les difficultés que connaissent tous les festivals, les Moissons Rock ont encore la santé à 31 ans. Donc,
0: on continue Simon avec de la culture, du patrimoine dans l'hebdo du vendredi. Vous avez eu la chance de visiter en avant-première le musée de la reddition totalement modernisé.
1: Et oui, vous avez peut-être un souvenir un peu poussiéreux du musée de la reddition avec ses uniformes et ses objets militaires qui étaient entassés derrière des vitrines. Eh bien, oubliez tout ce que vous avez en mémoire parce que l'ancien QG des Forces Alliées, où a été signée la capitulation de l'Allemagne nazie le 7 mai 1945, a beaucoup changé. Après un an de travaux et près de 2 millions d'euros investis, le musée de la reddition porte désormais bien son nom.
0: Tout a changé, le site a été modernisé, le parcours de visite revu en profondeur. Donc.
1: Oui, on ne parle plus uniquement de la reddition de l'armée allemande, mais de tous les événements qui ont abouti à cette date fatidique du 7 mai 1945. L'entre-deux-guerres, la débâcle, l'occupation, la collaboration, la persécution des juifs, le débarquement allié, tous ces épisodes de la guerre sont évoqués grâce à des objets d'époque et des capsules vidéo audio qui permettent de bien comprendre les enjeux de cette signature, mais aussi le quotidien des Rémois pendant cette période. C'est simple, pédagogique et didactique. Ce sera à découvrir à partir du 7 mai, date de la réouverture du musée, qui sera gratuit pendant 2 jours pour l'occasion.
0: Tous ces reportages, les détails, bien plus encore, à retrouver dans l'hebdo du vendredi cette semaine. Simon Gziazaniki, merci beaucoup.
1: Merci Christine.
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0: Dans quelques minutes, c'est la Bamba avec Los Lobos qui vous accueille. Mais tout de suite, Billy Paul avec Your Song à l'écoute de votre radio ici Champagne-Ardenne. Très bon réveil.

0: matin week-end avec Billy Paul et Lio Song.
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0: On joue. Et ici, on joue avec Annie. Bonjour Annie.
3: Oui, bonjour Christine.
0: Annie, vous nous appelez de Reims. Vous êtes une supportrice des Rouges et Blancs depuis, depuis toujours.
3: Oui, depuis très longtemps, oui, parce que le football, ça faisait partie de ma jeunesse. Mon papa jouait, donc voilà.
0: Vous avez des souvenirs, Annie, d'aller au match avec votre papa, par exemple?
3: Oh oui, mais bon, c'est très très très très vieux. Moi, j'ai surtout des souvenirs. J'étais au bord des stades, je le regardais jouer quand j'étais très jeune. Voilà, c'est surtout ça que j'ai comme souvenir.
0: Et des magnifiques souvenirs qui font que aujourd'hui, vous êtes vous-même au bord des stades à nouveau pour aller supporter nos mal en point.
3: Oui, c'est très compliqué là. Très très compliqué.
0: Je vous offre des invitations ce matin pour le prochain match à domicile le samedi 9 mai. Si vous me dites, ma chère Annie, le match de ce soir contre quelle équipe est-il? Est-ce que c'est contre le Rodez Aveyron, Le Mans FC ou AS Nancy-Lorraine, Annie?
3: Eh bien, c'est contre Le Mans.
0: Bien sûr, évidemment, c'est une excellente réponse. Voilà. Les places pour samedi prochain, 9 mai, donc contre le Pau FC, sont pour vous. On attend une petite photo au bord du stade, alors, Annie.
3: Eh bien, voilà, on va faire ça.
0: Et puis, on s'échauffe les mains pour applaudir et la voix pour les soutenir.
3: Pour la victoire.
0: Wouhou ! La victoire, c'est avec quelle radio, ma chère Annie, qui supporte les Rouges et Blancs aussi ?
3: Avec Ici Champagne-Ardenne, bien sûr.
0: Très belle journée avec Ici Champagne-Ardenne, Annie.
3: Merci beaucoup à tout le monde et belle journée. Au revoir.
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0: Est-ce que vous êtes prêts? La voici, la voilà, la Bamba à l'écoute d'Ici Matin Weekend.

0: Il n'y a pas d'heure pour s'ambiancer, ben non, très tôt, à 7h29 le matin, à l'écoute d'ici matin week-end, la Bamba et Los Lobos. Dans quelques minutes, Sophie, dans l'info d'ici en Champagne-Ardenne, on va faire un tour à l'École nationale supérieure des arts de la marionnette.
1: À la rencontre de Sarah Andrieux à Charleville-Mézières, elle forme les futurs marionnettistes.
0: Mais tout de suite, il est l'heure du 90 secondes, toute l'actualité en France et dans le monde. Le 90 secondes est présenté par Valentine Lettesse.
2: Jusqu'à 30 000 fêtards venus de toute l'Europe sont attendus près de Bourges pour une fête illégale sur un terrain militaire extrêmement dangereux. Des mines, parfois de plus de 100 ans, se trouvent encore sous terre selon les autorités. 20 000 teufeurs sont déjà sur place. Des boutiques SFR aux rideaux baissés, les 2 000 salariés de l'opérateur en France sont appelés à la grève. Alors que les négociations de son rachat sont en cours, les syndicats s'inquiètent d'un futur démantèlement de SFR sans reprise de ses boutiques et de leurs employés. Des cortèges pacifiques. Les rassemblements du 1er mai se sont déroulés dans le calme pour la très grande majorité, souligne le ministre de l'Intérieur. 15 interpellations dans toute la France pour 158 000 manifestants, indique la police. Deux fois plus, 300 000 selon la CGT. Rationnés en eau potable et en vivres, c'est une situation de crise humanitaire dans le détroit d'Ormuz pour les 20 000 marins coincés sur leur bateau depuis le début de la guerre en Iran. Selon la Fédération des officiers de la marine marchande, il demande des évacuations d'urgence. Donald Trump ressort son arme préférée, les droits de douane. Le président des États-Unis annonce une hausse de 25% des taxes sur toutes les voitures et les camions en provenance de l'Union européenne à partir de la semaine prochaine. Selon lui, l'UE n'a pas respecté l'accord commercial avec son pays. Les Toulonnais en terre irlandaise pour atteindre la finale de la Champions Cup de rugby. Le RC Toulon affronte à 16h le Leinster dans son antre, l'Aviva Stadium de Dublin.
0: Ici matin, week-end, 7h31 dans l'info d'ici en Champagne-Ardenne. C'est le troisième épisode de notre série Sophie, série de portraits sur ces Ardennais avec un métier qu'on ne trouve pas partout.
1: Oui, après la jeune horlogère de 25 ans installée à Charleville-Mézières, le concepteur de la cocotte française en fonte émaillée, cette fois Laetitia Gaillet nous présente Sarah Andrieux, responsable pédagogique des arts supérieurs de la marionnette. Tous les 3 ans, elle reçoit une nouvelle promotion de ses élèves au sein de l'École nationale supérieure des arts de la marionnette à Charleville-Mézières.
3: On a un petit théâtre. Ça accueille les restitutions de stages des étudiants, les créations qu'ils peuvent faire. Puis on accueille aussi des spectacles pendant le festival.
4: Et donc c'est pas une salle comme les autres en fait.
3: C'est une salle mieux que les autres. J'adore cette phrase.
1: Sarah gère l'ensemble des formations que vont recevoir les élèves pendant 3 ans.
4: Et là, donc on a longé la scène en fait.
3: Oui, là on est sur la piste de bobsleigh. Ouais. L'école fait 120 mètres de long.
4: Ah ouais.
3: On est à peu près à la moitié. On arrive aux ateliers. Moulage, couture et ça c'est l'atelier bois.
4: Donc ça veut dire qu'on est marionnettiste, on est artiste, on est...
3: Constructeur aussi, absolument. On apprend vraiment, comme pour les techniques de manipulation, des techniques de construction, des marionnettes à gaines, des marionnettes à fil en bois.
1: Chaque salle est un lieu d'apprentissage. L'instrumentarium pour s'essayer à la manipulation, la black box pour le noir total, l'ostéopathie pour apprendre les postures, jusqu'aux ateliers personnels des élèves.
4: Ah oh ouais, mais c'est caverne d'Ali Baba ici.
3: C'est ça, et ça commence là-bas.
4: En fait, ils ont chacun un établi, ouais.
5: Bonjour.
4: Et quelqu'un?
5: Oui.
4: Il est caché?
5: Salut Séraphine, je vais visiter.
4: Waouh, j'avais pas vu derrière. C'est énorme. Il y a pas mal de gens qui vous regardent.
5: C'est vrai, j'ai toujours des regards placés sur moi.
4: Ça va?
5: Ouais, ça va.
4: Ce sont tous vos personnages qui sont là?
5: Oui, c'est ça.
6: Étoile, chope le couteau. Chope le couteau et libère-moi.
4: L'art du marionnettiste, c'est de faire croire que c'est vivant.
3: On est tous d'accord sur le fait qu'on a envie d'y croire, non? Il y a des objectifs qui sont de créer justement l'illusion de la vie la plus parfaite possible, etc. Et puis il y en a d'autres qui, au contraire, jouent vraiment sur ce qu'on appelle la vallée de l'étrange. On sent qu'il y a un décalage et que ça gratte un peu. Et donc, qu'est-ce que ça provoque en nous de voir ces représentations-là? L'illusion de la vie, elle n'est pas dans la reproduction de la vie, en fait. Elle est dans autre chose.
4: Qu'est-ce que vous éprouvez quand vous regardez de la marionnette?
3: Moi, ce qui m'avait beaucoup frappé en Indonésie, puisque c'est là-bas que j'ai fait mes armes un petit peu, c'est que c'était vraiment quelque chose qui s'adressait à tous les sens. Des mouvements, des couleurs, des danses absolument incroyables. Et puis, je trouve que la marionnette a cette possibilité de nous faire vraiment plonger ailleurs. C'est ce que ça procure chez moi, qui m'abstrait complètement de tout ce qu'il peut y avoir avant, après. Enfin voilà. Et c'est ça que j'aime beaucoup.
4: Ça touche au point d'y dédier sa vie d'une certaine manière, en fait.
3: Oui, il semblerait.
4: Mais quand vous débarquez ici, vous connaissez la marionnette indonésienne, mais est-ce que vous connaissez l'étendue?
3: Alors, j'ai des fondamentaux, puisque dans mon travail sur la marionnette indonésienne, j'ai aussi fait un travail historique et sociologique pour replacer tout ça dans le contexte. Donc, je suis arrivée avec tout ça. Et puis, ça s'est étoffé, forcément.
4: Vous n'auriez pas pu faire autre chose que quelque chose où on cherche et on apprend en permanence?
3: Ah, ça serait difficile. D'être en recherche, c'est quelque chose qui permet d'avancer.
4: Et est-ce que vous avez trouvé?
3: On trouve des nouvelles questions. On ouvre les possibles, je pense.
1: C'était donc le portrait de Sarah Andrieux, responsable pédagogique des arts supérieurs de la marionnette à Charleville-Mézières. Un portrait signé Laetitia Gaillet pour Ici Champagne-Ardenne. Demain, nous irons à la rencontre de Caroline Porto, apicultrice à Sérincourt dans les Ardennes, dans l'info d'ici de 7h30 de dimanche. Et vous retrouvez les portraits de Romain Dubal, fondateur de la cocotte française, Bérénice Trich, l'horlogère de 25 ans sur ici.fr.
0: Le prochain point sur l'actualité, c'est à 8h à la une du journal. Sophie, on revient sur la mobilisation du 1er mai.
1: 300 cortèges au total en France et près de 500 manifestants à Reims. Travailleurs et travailleuses ont crié leur ras-le-bol face aux diverses hausses de prix.
0: Et puis le stade de Reims ne doit pas manquer le rendez-vous de ce soir dans la Sarthe.
1: Un coup d'envoi à 20h face au Mans en avant-dernière journée de Ligue 2. Alexandre Audabran nous présentera les différents scénarios possibles en fonction du résultat de ce soir dans une petite demi-heure.
0: La météo de ce week-end, de cette la suite de ce long week-end de mai. On profite de ce samedi lumineux, hein, même si le ciel est plutôt voilé aujourd'hui. Météo France a prévu de belles éclaircies sur la Marne. Sur les Ardennes, ça se corse un petit peu. En fin de journée, le ciel devient lourd avec des averses potentielles qui se transforment même en averses orageuses ponctuellement sur les coups de 16-17 heures. Les températures sont déjà élevé ce matin, il fait entre 12 et 15 degrés. On est bien sûr bien au-dessus des normales de saison. Cet après-midi, elles atteindront 25 à 28 degrés sur la Marne, entre 22 et 25 degrés sur les Ardennes. Demain, alors là, écoutez, on revient presque à l'automne. Il fera bien gris sur notre région et les températures auront chuté. Il fera 19 à 21 degrés sur la Marne, notamment.
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0: Et c'est Alain Souchon qui vous accompagne au réveil ce matin avec une de ses plus belles chansons, Sous les jupes des filles. À l'écoute ici matin week-end.

0: Ici Champagne Ardenne, Alain Souchon sous les jupes des filles.
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0: Bonjour à toutes et à tous. Bienvenue à vous qui nous rejoignez. Vous vous levez là tranquillement. Bah oui, on a l'habitude de se lever tôt en semaine. Alors le week-end, bah même si on veut faire la grasse mat, des fois c'est pas facile. Et puis avec tout plein de possibilités comme ça le matin, de réfléchir un peu à sa vie, faire le ménage de printemps, la réorganisation des plannings, les enfants qui passent le permis peut-être et qui ont besoin d'une voiture. Justement, vous avez le temps de chercher un petit peu, de regarder les occasions, comment bien choisir et pas se faire avoir pour sa voiture d'occasion. Bon, on en parlera dans Rouler Malin d'ici une dizaine de minutes. Je vous souhaite la bienvenue puis un bon réveil à l'écoute d'ici Matin Week-end.
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0: Elle est fan des Spice Girls. Elle écoute ici Champagne Ardenne depuis l'aube, juste à côté de Pont-à-Vert. Élodie partage avec nous ses petits bonheurs.
3: Bonjour, je suis Élodie de Berry-au-Bac et je suis dans les petits bonheurs ici Champagne Ardenne. Je sais que je suis champenoise parce que j'adore les paysages de vignes et il y a pas que en Champagne qu'on peut en trouver, mais ceux de Champagne sont vraiment magnifiques. Mon petit bonheur du quotidien, c'est mon chéri, ma famille, mes amis, tous les gens qui m'entourent. C'est des gens que j'aime et avec qui j'adore partager.
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3: Il est où le bonheur ? Il est dans un coucher de soleil de fin de journée avec un pique-nique préparé ou pas, mais improvisé. Des vignes et à perte de vue et un coucher de soleil doré. Mon dessin animé lorsque j'étais enfant, c'était les Totally Spies. Trois femmes qui étaient étudiantes et à la fois espionnes, dynamiques, ouais, qui faisaient rêver, je pense. J'aurais rêvé être une Totally Spies, complètement. Si j'avais un pouvoir magique, ça serait contrôler le temps, pouvoir remonter dans le temps, prendre plus de temps, arrêter le temps. Une musique pour faire la fête, Wannabe des Spice Girls, bien sûr, évidemment. C'est la dernière chanson, musique sur laquelle j'ai dansé avec ma copine Léa. Et on a fait la fête et c'était une ambiance de folie en boîte. Je pense qu'elle passe à chaque fois en boîte de nuit. C'est juste la meilleure musique. Mon expression favorite, ce serait « Portez-vous bien, aimez, risquez, ne renoncez jamais ». Parce qu'il faut essayer, il faut échouer, et il faut recommencer. Donc ça me parle, ouais. Tu t'entêtes à tout tenter, tu t'uses et tu te tues à t'entêter. Tu t'entêtes à tout tenter, tu t'uses et tu te tues à t'entêter. À t'entêter. Merci.
0: Avec le sourire. Merci Élodie pour cette bonne humeur. Elle a toujours l'air de bonne humeur. Charlotte Cardin pour la musique à suivre dans quelques instants. Ici Matin Week-end, bon réveil.
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0: Ici Matin Week-end, Charlotte Cardin, tant pis pour elle.
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0: Chaque semaine, Benjamin Cuc, notre journaliste spécialiste de l'automobile, vous aide. Aujourd'hui, on parle d'un terme bien connu des acheteurs de voitures d'occasion, la merguez. Voiture douteuse, bricolée, parfois accidentée. Comment l'éviter, Benjamin ?
2: Oui, une merguez, c'est une voiture qui cache quelque chose. Et souvent un gros problème. Elle peut avoir été accidentée, puis mal réparée, avoir un compteur trafiqué ou un entretien très approximatif. J'en passe et des pires. Premier réflexe, regardez la voiture en détail. Des écarts de peinture, des alignements de carrosserie, disons, approximatifs, ou des traces de démontage de vis. Ce sont souvent des signes d'une réparation après accident. Regardez aussi les pneus. S'ils sont usés de manière irrégulière, cela peut révéler un problème de châssis.
0: Et alors Benjamin, au niveau des papiers, est-ce qu'il y a des éléments à vérifier ?
2: C'est essentiel. Il faut toujours demander dans l'ordre la carte grise, le contrôle technique et surtout un historique des entretiens. Je ne le répète jamais assez, plus il est complet, mieux c'est. Par ailleurs, il existe un outil très utile pour détecter la merguez, Histovec. C'est un site officiel de l'État. Il permet de vérifier l'historique administratif du véhicule. On y trouve notamment deux mentions très importantes. VEI, pour véhicule économiquement irréparable. Cela signifie que la voiture a subi un sinistre et que le coût des réparations dépassait sa valeur. Et VGE, pour véhicule gravement endommagé. Là, on parle d'un véhicule considéré comme dangereux, souvent après un accident important et qui ne peut pas circuler tant qu'il n'a pas été expertisé et réparé correctement. Autrement dit, si une voiture est passée par la procédure VUI ou VGE, il faut fuir. Et si le vendeur vous refuse cet Histovec, c'est déjà un très mauvais signal.
0: Et lors de l'essai sur la route, alors Benjamin, est-ce qu'on peut détecter quelque chose ?
2: Oui, l'essai est capital. La voiture doit rouler droit, freiner sans vibrer et ne pas faire de bruit suspect. Un moteur qui claque, une boîte qui accroche, une direction floue. Ce sont des signaux d'alerte et surtout, prenez votre temps. Une occasion qui a déjà quelques années ne s'achète pas en 10 minutes. Bonne route.
0: Merci beaucoup Benjamin Cuc et on vous retrouve demain matin. On rentre dans une série de longs week-ends. Comment les occuper ? Des suggestions humoristiques avec Fred Ballard et l'humour en tube à suivre dans quelques minutes après les Communards. 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

0: écoute Leave Me This Way ici Matin Week-end avec The Communards. Nous sommes le samedi 2 mai 2026, le soleil s'est levé à 6h22, va se coucher à 21h01. Alors je sais pas s'ils vont tous danser le disco ce soir, mais en tout cas...
1: Ce soir, Boris, événement, c'est soir disco.
0: Bonne fête au Boris aujourd'hui, lui aussi vous a fait danser. Il nous quittait il y a tout juste 10 ans, le 2 mai 2016. Le chanteur du groupe L'Affaire Louis Trio, on a une pensée pour Hubert Mounier aujourd'hui. En ce samedi 2 mai, on souhaite un joyeux anniversaire à cet artiste au multitalent.
2: Moi j'ai besoin d'amour.
0: Alors on lui en envoie tout plein de l'amour aujourd'hui à la chanteuse et comédienne Laurie.
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0: Oui, très impliquée hein, à faire connaître l'affection gynécologique, l'endométriose. L'ancienne patineuse professionnelle avait même fait Danse avec les stars en 2012. Joyeux anniversaire à Laurie et joyeux anniversaire à vous aussi si c'est le vôtre. Le prochain point sur l'actualité dans Ici Matin Week-end dans moins de 3 minutes.
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0: 7h58, il y a 3 longs week-ends en mai, alors il va falloir les remplir. Oui, mais comment? Fred Ballard et ses rigolos ont trouvé de quoi nous occuper dans l'humour en tube.
6: Il n'y a pas longtemps, j'étais à la piscine pour faire un peu de natation aquatique.
7: Alors, excellente idée de Gad, hein. La natation aquatique est une activité idéale qu'on soit seul, en couple ou en famille. Et elle est plus marrante que la natation sur herbe, hein, qui peut laisser des traces vertes indélébiles sur le maillot.
6: Le maillot parachute. Celui qui gonfle dans l'eau quand tu nages. Avec les lunettes. Tu sais ces lunettes de natation qui te font mal, qui te rentrent dans les yeux, que quand tu les enlèves, t'as l'impression que tu vas enlever tes yeux et tout. Quand je les enlève ces lunettes, pendant 5 semaines, on me dit « Ouah, t'as été à la piscine ».
7: C'est le but hein, des lunettes de natation. C'est fait pour qu'on ait cette belle petite tête de lémurien qui fait marrer les collègues le lundi matin. Mais sinon, il y a une autre activité pas aquatique, mais très marrante. C'est celle que pratique Paco Pérez.
8: Quand je m'ennuie, je vais voir des couples au hasard dans la rue et je fais semblant de reconnaître des ex. Je lui dis, il faut vraiment que tu m'appelles. Tu manques à ton fils.
7: Alors ça, c'est une activité qui ne laisse pas de traces de lunettes, mais qui peut laisser des traces sur les couples avec lesquels on s'amuse. Hein. On n'est pas à l'abri d'un bourre-pif si le monsieur n'est pas joueur. Autant dire que s'annonce un week-end à mourir de rire.
0: Merci Fred Ballard. Tout de suite, c'est l'info.
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0: Samedi 2 mai, bienvenue à vous, il est 8h. Un nouveau point sur l'actualité avec vous, Sophie Allemand, les travailleurs et travailleuses éreintés par les budgets serrés.
9: C'est ce qui est particulièrement ressorti dans les cortèges du 1er mai. Hier, à Reims, le ras-le-bol face à la vie chère. 550 manifestants étaient réunis selon les forces de l'ordre, soit autant que l'année dernière, mais dans un contexte économique différent. La guerre au Moyen-Orient impacte directement les prix, notamment à la pompe. Et ça pèse sur le quotidien, selon Emmanuel Poix, le secrétaire général de la CGT des intercommunalités dans la Marne.
10: tout augmente. En fait, là, la fin du mois, elle tombe de plus en plus tôt. Arrivé le 10 du mois, ben, je crois qu'on est à peu près tous pareils. On vit plus, on survit. On fait les courses en début de mois et puis on fait en sorte que ce qu'on a acheté en début de mois, ça dure sur le mois. Parce que s'il faut refaire des courses entre-temps, ben, c'est difficile, quoi. C'est pas normal qu'avec avec deux salaires qui rentrent à la maison, on n'arrive pas à vivre décemment, quoi. Surtout si moi, j'ai ma femme qui roule beaucoup, ben, ce qui prime, c'est d'aller travailler, hein. On met plutôt de l'essence dans la voiture pour aller travailler qu'on va se priver sur le repas. On est obligé de serrer la ceinture, surtout sur les loisirs, sur les restaurants, sur les vacances. On est obligé de serrer de partout, quoi. La plupart des gens sont comme moi, quoi. Je veux dire, je suis pas une exception.
9: La CGT, également FSU, Solidaires et Force Ouvrière étaient représentées dans le cortège rémois. Hier, il y avait aussi des marches du 1er mai à Épernay, Châlons-en-Champagne, Vitry-le-François et Charleville-Mézières. En France, 158 000 manifestants ont été dénombrés par le ministère de l'Intérieur, 300 000 par la CGT. Vous allez peut-être apercevoir les boutiques SFR au Carré Rouge fermées aujourd'hui. Plusieurs syndicats de l'opérateur appellent à la grève, car des discussions sont en cours pour un possible rachat par Bouygues Télécom, Free ou encore Orange. Les 2000 salariés du réseau répartis dans 300 boutiques au total en France s'inquiètent sur leur avenir. Dans la Marne, Ille-sur-Suippes, un cycliste de 46 ans a été percuté par un jeune de 18 ans qui roulait à motocross, route de Reims, hier vers 18h. Selon les pompiers, le pronostic vital de la victime, du cycliste, est engagé. Il a été transporté au trauma center de Reims.
0: Les pompiers des Ardennes ont passé la nuit dans la forêt des Hautes-Rivières.
9: Pour éviter toute reprise du feu, un feu qui a pris en fin de journée hier à la frontière franco-belge à l'est de Charleville-Mézières. Le feu s'était propagé jusqu'à la commune française des Hautes-Butées. Les gendarmes qui se sont rendus sur place déplorent près de 7 hectares brûlés.
0: Ici matin week-end, 8h03, le stade de Reims, dos au mur ce soir.
9: À deux matchs de la fin du championnat de Ligue 2, les Rémois doivent l'emporter face au Mans s'ils veulent aller chercher une place en play-off de Ligue 2. Mais face à eux, le FC Mans, deuxième au classement, joue une place pour accéder directement à la Ligue 1. Les Rémois occupent la cinquième place de barragiste. On rappelle que les deux premières places enverront directement en Ligue 1. Troyes est déjà assuré d'en prendre une des deux. Les troisième, quatrième et cinquième places permettront de jouer les barrages. Alors Alexandre Drabran, quels sont les différents scénarios possibles selon le résultat des Rémois ce soir ?
11: Une chose est certaine, rien ne sera joué mathématiquement à l'issue de cette avant-dernière journée de Ligue 2. Tout restera encore possible pour le Stade de Reims lors de la dernière journée. Mais une victoire rémoise ce soir au Mans permettrait de garder la main. Pourquoi pas prendre la quatrième place au Red Star si les Parisiens font un faux pas à Amiens et de garder les poursuivants à distance. Un match nul en revanche pourrait faire perdre aux Rémois la cinquième place si par exemple Rodez fait au moins match nul face à Saint-Étienne et même si Montpellier bat Clermont. Dans ce cas, Reims pourrait même chuter à la 7e place et voir ses ambitions de play-off s'éloigner. Et que dire d'une défaite au Mans ce soir ? Même si là encore rien ne serait fait, avec le dernier match au Stade de l'Aune face à Pau la semaine prochaine, le ballottage pourrait en revanche être très défavorable et une qualification en play-off sur le fil tiendrait au miracle. Dans ce contexte où le Mans peut dès ce soir, en cas de victoire, s'ouvrir les portes de la Ligue 1, les Rémois n'ont à l'évidence pas d'autre choix que de s'imposer.
9: Alexandre Audabran, on vous retrouvera tout à l'heure sur Ici Champagne-Ardenne pour suivre ce match. Le Mans Stade de Reims, coup d'envoi à 20h et à suivre pour l'avant-match dès 19h45.
0: Et toute la journée, Sophie, les supporters des Rouges et Blancs ont interdiction d'afficher leurs couleurs dans le centre du Mans.
9: Une mesure de précaution prise par la préfecture de la Sarthe, ça vaut aussi pour plusieurs communes de l'agglomération. Plus de 24 000 spectateurs sont attendus dans ce stade à guichet fermé. La préfecture a identifié une centaine de supporters ultra parmi les supporters rémois attendus. Le Champagne Basket battu hier par Le Mans 58 à 52. Le Reims Volley 51 reçoit Rennes ce soir à 19h au complexe Ronetis. C'est pour la 31e journée de championnat de Ligue B. Le maire de Reims, Arnaud Robinet, rend hommage à Jackie Brovelli sur les réseaux sociaux. Je cite, un homme d'une grande humanité, engagé pour son territoire et pour son sport, le cyclisme. Jackie Brovelli, le fondateur du chrono champenois, une course cycliste contre la montre française disputée à Bétheny, est mort ce mercredi à l'âge de 88 ans, selon nos confrères de l'Union.
0: Et puis on va bien manger ce week-end, place du Cal à Charleville-Mézières.
9: Oui, qui accueille donc aujourd'hui et demain les confréries de Normandie pour célébrer l'art du bien vivre et du bien manger. C'est la 21e édition. Et tout à l'heure, à 9h30, ce sera le grand défilé en costume des confréries.
0: Et bah juste avant le grand défilé, on ira faire un petit tour justement avec mon invité, un des confrères ardennais, dans Bienvenue chez vous, vers 9h15, quelque chose comme ça, on prendra la température là-bas.
9: Genre en costume,
0: ouais,
9: alors,
0: voilà, en costume, absolument. La météo de ce week-end, ciel voilé aujourd'hui samedi, ciel couvert demain dimanche. Météo France a prévu de belles éclaircies pour ce deuxième jour de long week-end, hein, quand même, avec des températures déjà élevées. Il fait entre 15 et 18 degrés en ce moment déjà sur nos départements de la Marne et des Ardennes, pardon, des températures qui vont grimper cet après-midi. Elles seront 6 degrés au-dessus des normales de saison. Il fera notamment à Sedan 24 degrés, du côté de Reims, Montmirail, Bazancourt, 25 degrés. Si vous habitez Troyes, Sainte-Ménéhould, 26 degrés à Épernay, 27 degrés. Attention, si vous habitez le nord des Ardennes, plus particulièrement, risque d'averses, d'averses orageuses potentiellement sur les coups de 16-17 heures. Demain, le ciel sera donc couvert avec des températures qui devraient bien diminuer.
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0: Et la bonne humeur avec cette chanson, ce tube de Maxime Le Forestier. On chante ensemble sur l'air de Ambalaba à l'écoute d'ici matin week-end.

0: Maxime Le Forestier en bas là-bas.
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0: Bonjour à toutes et à tous. Actu locale, musique, bonne humeur. Voilà le programme d'ici matin, week-end. J'espère que vous allez bien, que vous vous êtes levé du bon pied. Vous avez peut-être les enfants, les petits-enfants tranquillement devant la télé. Déjà, de bon matin avec, les grands dessins animés. Celui qui a les grandes oreilles toutes rondes ou alors celui qui râle tout le temps. Donald, Mickey. Est-ce que vous savez que le papa de ces...

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0: 8h13, les pixels de suivi. Des trackers se cachent dans nos emails, dans vie numérique, vie privée. Ce matin, Valentine Letesse, vous nous mettez en garde contre ces pixels de suivi.
3: Des fichiers espions de la taille d'un pixel, d'où leur nom, invisibles à l'œil nu et glissés dans certains de nos emails pour envoyer des informations à l'expéditeur dès leur ouverture. À quelle heure a-t-on ouvert le courrier? Dans quelle ville? Sur quel appareil? Certains peuvent même indiquer à quel endroit, sur quel mot, quel lien nous avons cliqué. C'est finalement l'équivalent des cookies, mais dans le monde du mail, un traceur de notre navigation utilisé dans deux cas de figure. Évaluer la réception et la lecture des messages envoyés. Certaines administrations publiques les utilisent notamment pour savoir s'il est nécessaire de nous contacter par un autre moyen, mais aussi à des fins publicitaires, pour adapter l'heure d'envoi des messages et leur contenu, pour mieux capter notre attention.
0: Alors comment savoir, Valentine, si un pixel de suivi s'est glissé dans l'un de nos emails ?
3: C'est quasiment impossible pour un œil non averti, nous explique la CNIL, la Commission nationale de l'informatique et des libertés. Nous partageons donc parfois des données dans un espace ultra personnel, notre messagerie électronique, sans en avoir conscience. Mais notre consentement est obligatoire lorsque l'objectif de ces traceurs est commercial. C'est souvent une croix à cocher dans un formulaire lors d'une création de compte. On nous demande par exemple notre accord pour optimiser les performances des campagnes ou pour améliorer notre profil sans jamais mentionner les mots pixels de suivi. Le dispositif est encore trop méconnu du grand public. De nombreuses sociétés se passent donc encore très souvent de notre accord pour cacher ces petits espions dans nos emails.
0: Pour savoir si vous êtes traqué par des balises connectées ou des applications, rendez-vous sur la page ici.fr, vie numérique, vie privée. Merci Valentine.
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0: Elle arrive, elle revient. Quel plaisir avec ce nouveau titre. Céline Dion, à l'écoute d'ici matin, week-end. Dansons.

0: Céline Dion, dansons à l'écoute d'Ici Matin Week-end.
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0: Et le papa de Mickey est venu en Champagne, Mickey Mouse, la souris née de l'imagination de Walt Disney, qui est venu chez nous donc dans la Marne, Grégory.
2: Le nom de Walt Disney évoque immédiatement Mickey donc, mais aussi Blanche-Neige ou encore Cendrillon, une figure mondiale de l'animation. Mais une partie de son histoire est méconnue, son lien avec la Champagne. Un lien raconté et documenté par Aurélien Boucher. Il est guide conférencier à Châlons, c'est un passionné de notre histoire locale. Il est l'auteur de Walt Disney, un Américain en Champagne. Et tout commence d'une manière presque anodine. Nous sommes en 2015. Aurélien participe aux Journées du Patrimoine à la Maison de Champagne Pommery à Reims. Et sur place, il repère un livre d'or qui est ouvert au public. Et une page attire son attention, ou plutôt une signature. Walt Disney. Elle est accompagnée d'un petit dessin de Mickey et une date est inscrite. 1935. Voilà des éléments qui intriguent Aurélien. Il décide de mener l'enquête.
0: Mais alors Grégory, qu'a donc découvert Aurélien ?
2: Walt Disney est venu donc en Champagne, et pas qu'une seule fois. Son premier séjour remonte à la fin de la Première Guerre mondiale. Il a 17 ans et il s'engage comme ambulancier volontaire au sein de la Croix-Rouge américaine. Alors il triche sur son âge pour pouvoir faire partie de l'aventure. 15 ans plus tard, il revient en Europe. Nous sommes à l'été 1935. Walt Disney traverse le continent pendant 2 mois et à cette période, il travaille sur Blanche-Neige et les Sept Nains. Il cherche l'inspiration. Grâce aux archives, aux journaux d'époque et aux travaux d'historiens, Aurélien Boucher reconstitue précisément son passage en Champagne. Son itinéraire, les arrêts qu'il a fait, notamment à l'hôtel du Lion d'Or, qui se trouvait place d'Erlon, à Reims. Walt Disney y passe la nuit. Aurélien évoque même la Champagne comme une source d'inspiration artistique pour l'Américain. Dans Cendrillon, les tours du château rappellent celles du domaine Pommery, le castel Marie-Antoinette à Châlons-Champagne, ou encore le château Perrier à Épernay, des lieux que Walt Disney a visités. Dans Merlin l'Enchanteur, la forêt mystérieuse évoque les faux de Verzy, oui, nos célèbres êtres tortillards uniques que l'on trouve à quelques kilomètres seulement de Reims. Est-ce une simple coïncidence ou alors une véritable influence ? Pas de certitude, mais une chose est sûre. Notre Champagne n'a pas seulement produit du vin et de l'histoire, elle a peut-être aussi nourri l'imaginaire de l'un des plus grands conteurs du XXe siècle, Walt Disney, et ça, c'est l'un des trésors de Champagne-Ardenne.
0: Merci Grégory. Et tout de suite, place à la musique.
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0: Avec pour vous accompagner ce matin, Cock Robin, Just Around the Corner. À l'écoute d'Ici Matin Week-end. Bon réveil.

0: ici Champagne-Ardenne. Cockrobin, just around the corner.
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0: Et on joue avec Monique d'Épernay, avec qui on a un petit souci technique ce matin. Bah oui, sur les nuages peut-être. Monique qui nous a donné la bonne réponse à cette question qui concernait un anniversaire. De qui est-ce que c'est l'anniversaire aujourd'hui? C'était l'anniversaire de Laurie. C'est le week-end et cette bonne réponse, ma chère Monique, va vous permettre de remporter un pot de fleurs que vous allez choisir parmi le stand des pots de la ferme Saint-Antoine au marché aux fleurs d'Épernay. C'est le dimanche 10 mai, c'est entre 14h et 17h, vous allez vous régaler. On vous embrasse bien fort Monique et puis on vous dit à très très bientôt. À l'écoute d'ici Champagne-Ardenne, des cadeaux, il en pleut tout le temps et surtout la semaine prochaine, écoutez bien.
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0: Dans quelques minutes, le prochain point sur l'actualité. Et tout de suite, c'est Mr. Big qui vous accompagne avec Wild World.

0: Ici Champagne-Ardenne, Mr. Big avec Wild World à l'écoute d'ici matin week-end. Dans quelques minutes, dans l'info d'ici, de 8h31, Sophie, ce match a en jeu pour le Stade de Reims.
1: Face au Mans ce soir, dernier espoir pour les Rouges et Blancs de se qualifier pour les play-offs de Ligue 2, c'est l'édito foot d'Alexandre Audabran.
0: Mais tout de suite, toute l'actualité en France et dans le monde, c'est le 90 secondes. Il est présenté par Valentine Letesse.
2: L'impuissance des autorités face à une free party géante dans le Cher, à Cornus. 20 000 fêtards sont réunis depuis hier sur un terrain militaire où se trouvent des mines qui n'ont pas encore explosé et des milliers d'autres teufeurs venus d'Allemagne, d'Espagne, de Suisse ou encore d'Italie sont encore attendus. La grève ce samedi chez SFR, en pleine négociation de rachat de l'opérateur par ses concurrents, les 2 000 salariés du groupe s'inquiètent de leur avenir, d'un démantèlement pur et simple de l'entreprise et de la fermeture des 300 boutiques SFR en France. 300 000 manifestants recensés hier par la CGT, moitié moins selon la police, pour défendre le 1er mai, dernier jour férié chômé du calendrier, mais aussi réclamer des hausses de salaire sur fond de guerre au Moyen-Orient. Le bras de fer sur les droits de douane reprend entre les États-Unis et l'Union européenne. Donald Trump annonce 25% de taxes dès la semaine prochaine sur toutes les voitures et camions en provenance de l'Union européenne, sans expliquer la raison précise de cette décision. L'espoir est une première en Europe. Un nouveau traitement contre le cancer du pancréas est testé à Grenoble. Un premier patient a déjà reçu cette radiothérapie pour lutter contre l'un des cancers les plus agressifs et une quarantaine d'autres la recevront bientôt. Jamais battus par le Leinster, les rugbymen de Toulon ont encore l'obligation de gagner cet après-midi pour jouer la finale de Champions Cup. Ils jouent leur place à Dublin face aux Irlandais à partir de 16h.
0: Merci ma chère Valentine Letesse, 8h31 dans l'info d'ici en Champagne-Ardenne. Ce matin, Sophie, on va parler du Stade de Reims qui dispute ce soir un match décisif pour la fin de saison de Ligue 2.
1: À 20h, Lirémois, cinquième au classement et pour l'instant qualifié pour les play-offs de Ligue 2, se déplace sur la pelouse du deuxième, Le Mans, qui est actuellement directement promu en Ligue 1. Match de l'avant-dernière journée de Ligue 2, donc ce soir. Et dans votre édito, ce matin, Alexandre Audabran, vous nous dites que cette rencontre, c'est un peu le monde à l'envers.
3: Oui, parce qu'au début de la saison, on se disait que cette rencontre de l'avant-dernière journée pourrait être décisive pour le maintien en Ligue 2 du Mans et aussi décisive pour la montée en Ligue 1 du Stade de Reims. Question de statut, de budget, de projet. Le Mans arrive de 3e division, de National, un club qui affiche un budget de 9 millions d'euros contre les 29 millions d'euros du Stade de Reims. Un club en reconstruction, bien que structuré, et dans une ville dynamique avec un stade de 25 000 places. Mais on sera bien loin de tout cela ce soir, car Le Mans est plus que jamais en course pour accéder directement en Ligue 1, pendant que le Stade de Reims essaye de s'accrocher à une bien modeste place de 5e au vu de son statut, qui permettrait certes d'accéder au barrage en cachant la misère, mais dans une configuration complexe, avec deux matchs de barrage à disputer à l'extérieur en qualité de 5e. C'est aussi pour cela que le football reste un sport où l'argent, le statut d'un club, reste totalement décorrélé à la réalité du terrain. Le Mans a réussi là où Reims a échoué, constituer une équipe, un collectif autour d'un entraîneur fédérateur, Patrick Videra, qui entraîne Le Mans depuis 2 saisons maintenant. C'est lui qui les a fait accéder à la Ligue 2 la saison dernière en terminant 2e de National. Et c'est lui aussi qui a convaincu au sein du club que les joueurs qui ont réussi cette montée pouvaient aussi s'exprimer en Ligue 2 avec un discours qui apaise, qui fédère, et ça marche. Une force de conviction, de vraie qualité et surtout une dynamique engrangée depuis 2 saisons, pendant que Reims est dans la pente descendante depuis 2 saisons aussi, entre la chute de Ligue 1 en Ligue 2 et l'exercice actuel, plutôt poussif et insuffisant.
1: Et Alexandre, alors à quoi s'attendre ce soir ?
3: Si Le Mans gagne ce soir et que dans le même temps Saint-Étienne en difficulté aussi s'incline à Rodez, Alors Le Mans sera officiellement en Ligue 1 à une journée de la fin. Et ce sera la liesse au stade Marie-Marvin du Mans, prévue à guichet fermé avec 25 000 spectateurs. Un scénario qui pourrait aussi propulser le stade de Reims à la 7e ou à la 8e place au classement, parce que cela pousse derrière aussi. Rodez est 6e à égalité de points avec les Rémois. Le 7e Montpellier est à 2 points et le 8e Annecy est à 3 points. Donc il faut s'attendre au pire ou au moins pire, mais en fait il n'y a pas vraiment de meilleur. Même avec un match nul, Reims sera en difficulté et même avec une victoire, rien ne sera fait et les Rémois devraient bien finir face à Pau samedi prochain au stade de l'Aune. Les joueurs Rémois et leur entraîneur se sont mis dans une situation inconfortable. Aucun signe ne permet aujourd'hui d'être foncièrement optimiste sans être totalement pessimiste non plus. Mais après tout, ce sont ces mêmes joueurs Rémois qui se sont mis dans cette situation laborieuse qui pourront peut-être s'en sortir.
1: Le Mans, stade de Reims, coup d'envoi à 20h. Ce sera à suivre en direct et en intégralité sur votre radio. Ici Champagne-Ardenne avec vous, Alexandre Audabron, à partir de 19h45.
0: Sophie, vous, on vous retrouve pour le prochain point sur l'actualité. Dans le journal de 8h, on parlera de vaches en cavale.
1: Oui, je me suis trompée, pardon Christine, c'est le journal de 9h. Mais c'est moi qui vous ai écrit la mauvaise heure. On parlera effectivement de 18 vaches qui se promènent depuis une semaine dans les Ardennes. Impossible de les attraper dans le secteur de Sécheval, près du lac des Vieilles Forges. 38 se sont échappés et pour l'instant, seuls 20 ont été retrouvés. À suivre, ce sera le récit de Salomé Pineda.
0: La météo pour la suite de ce premier long week-end de mai, donc à 8h35, hein, les amis. On est
1: à la bonne heure.
0: On est à la bonne heure.
1: On a passé 8h, si.
0: Avec les pluies de cette nuit, il fait lourd, hein, ce matin sur nos départements de la Marne, des Ardennes et le sud Champagne. Humide et chaud déjà, hein, les températures sont comprises en ce moment entre 12 et 15 degrés. Sur la région de Champagne-Ardenne, un ciel toujours un peu voilé sur notre région qui devient de plus en plus lourd avec des possibilités d'averses même sur les Ardennes, sur le nord des Ardennes plus particulièrement, entre 16 et 18 heures, des averses orageuses potentiellement. Et avec ces averses, une petite chute des températures. Il fera cependant jusque-là jusqu'à 25 à 28 degrés sur nos départements particulièrement sur la Marne, entre 22 et 25 degrés sur les Ardennes, c'est environ 6 degrés au-dessus des normales de saison. Demain, Météo France a prévu une journée bien grise, alors si vous voulez sortir faire les barbecues, en gros c'est aujourd'hui.
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0: Actu locale, musique et bonne humeur, c'est notre promesse. La promesse, elle est tenue grâce à Zadie. Et un point, c'est toi à l'écoute de votre radio ici Champagne-Ardenne. Très bon réveil.

0: Ici Matin Week-end, Zazie, un point c'est toi.
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0: Bonjour à toutes et à tous, bienvenue à vous qui vous réveillez à l'instant à l'écoute de votre radio ici Champagne-Ardenne. Le programme, il est tout simple, actu local, musique, bonne humeur pour vous accompagner en ce deuxième jour de long week-end. Une occasion peut-être de faire du sport, on verra ça avec notre coach sportif tout à l'heure, Nordine Attab. Et puis une occasion de sortir avec tout plein d'idées de sortie. Tiens, les fleurs, la convivialité, la musique, ça vous dit? Eh ben, j'ai un rendez-vous tout de suite à l'écoute d'ici Matin Week-end, juste pour vous. Eh oui, fleurs, musique, art et beaucoup de convivialité. L'association Argonne en Bouche remet le couvert avec cette troisième édition du Marché aux fleurs de Sainte-Ménéhould. Tout ce samedi jusqu'à 18h, ça se passe place du Général Leclerc, bien sûr. Marie Laurent est la trésorière de l'association Argonne en Bouche. Bonjour Marie.
3: Bonjour Christine.
0: On l'entend derrière vous, hein, belle ambiance, le temps est de la partie, tout est prêt pour une très belle journée à Sainte-Ménéhould.
3: Exactement, exactement. Tout le monde se met en place là. Tous les fleuristes, maraîchers, producteurs locaux, et puis les musiciens, tout le monde est prêt.
0: Alors c'est une nouveauté hein, cette année. Vous apportez en plus des fleurs, en plus de tout le travail de ces artisans locaux, on y reviendra, de la musique cette année.
3: C'est exact, oui. Nous avons une association, Les Barbares, qui organise un festival musical tous les ans dans la région. Et cette année, ils participent avec nous à cette manifestation.
0: Il y a un concert donc ce matin à 11h et puis un concert à 13h30 également.
3: Tout à fait, tout à fait. Musique, rock, pop, sympa, agréable. Des joueurs de Sainte-Ménéhould et des joueurs de bas.
0: Et comme ça, on pourra se balader parce que le but premier quand même de cette manifestation, la troisième du nom, le marché aux fleurs de Sainte-Ménéhould, c'est de mettre en valeur les producteurs locaux, Marie.
3: Tout à fait, tout à fait. Ici, nous avons un producteur de pain, un producteur de fromage de chèvre, un producteur de miel, nous avons un traiteur local, des producteurs d'asperges, et puis le poisson, la viande qui vient aussi de la Marne. Enfin, nous avons tous les producteurs locaux.
0: Tout ce qu'il faut pour passer une très très belle journée, et puis évidemment c'est le printemps, donc il y a des fleurs, parce que c'est le marché aux fleurs.
3: Exactement, nous avons des fleurs, plantes maraîchères aussi, et pour bien débuter l'année dans son jardin.
0: Qu'est-ce que vous avez repéré comme jolies fleurs et comme jolis plants pour mettre dans son potager, Marie?
3: Alors, des plants de tomates, poivrons, bien sûr, tout poireaux, fraisiers. Et puis alors, les fleurs, il y en a de toutes les couleurs. Je ne connais pas les noms, mais il y a toutes les couleurs, toutes les formes. Il y a de quoi vraiment se faire plaisir et puis de remplir son jardin.
0: Marie Laurent de l'association Argonne en Bouche qui met le feu avec la troisième édition du Marché aux fleurs de Sainte-Ménéhould. C'est tout aujourd'hui jusqu'à 18h, ça se passe place du Général Leclerc pour une belle, belle, belle journée de convivialité, un événement fédérateur dans la région. Vous allez vous régaler. Marie, on vous souhaite une très, très belle journée du côté de Sainte-Ménéhould.
3: Merci, merci. Bonne journée à vous.
0: Ici Matin Week-end se poursuit en musique avec, dans quelques minutes, Michel Polnareff. On ira tous au paradis. Oui, mais oui.
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0: On y ira tous au paradis, mais parfois avec un petit mal de dos. Bah oui, le mal du siècle. Notre coach Nordinatab nous explique comment on peut le soulager, juste après Michel Polnareff.

0: Vous avez chanté avec Michel Polnareff. On ira tous au paradis dans Ici Matin Week-end.
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0: À 8h50, bouger ou se reposer quand on a mal au dos. Aujourd'hui, dans 2 minutes, pour être en forme avec notre coach sportif Nordine Attab, on nous aide à y voir plus clair. Nordine, mal de dos, faut-il rester immobile ou continuer à bouger?
2: Ah, c'est une vraie question. Et souvent, on pense bien faire en ne bougeant plus du tout. Sauf que, dans la majorité des cas, le repos total n'est pas la meilleure des solutions. Alors pourquoi? Tout simplement parce que le dos, au final, il aime le mouvement. Quand on reste immobile trop longtemps, les muscles se raidissent, les articulations se verrouillent et la douleur peut s'installer encore plus. Alors attention, ça ne veut pas dire faire n'importe quoi. L'idée, c'est de bouger, mais intelligemment. On débute à 4 pattes, on appuie sur les mains et les genoux. Ça y est? Vous y êtes? À partir de là, vous enroulez le dos en rentrant la tête comme si vous vouliez toucher le ciel avec votre dos. Vous maintenez quelques secondes et ensuite, vous inversez le mouvement. Vous creusez le bas du dos en amenant les fesses en arrière. Et bien sûr, vous ressortez la tête. Et vous effectuez ce mouvement sur 2 séries de 10 à 15 répétitions. Grâce à cet exercice, vous allez mobiliser en douceur la colonne vertébrale, le rachis donc. Et justement, pour les personnes qui auraient des gènes au niveau du dos, et ben tout doucement, ça peut les atténuer.
0: Bah oui, ça fait un bien fou, dites donc. On continue à bouger donc sans forcer.
2: Exactement, on évite les mouvements brusques, les charges lourdes, mais on entretient le mouvement. Et pour ça, on va effectuer un 2e exercice. Après avoir effectué de la mobilité articulaire, on va renforcer la sangle abdominale qui permet de maintenir le dos. On va effectuer un mouvement de gainage de face. Par contre, vous allez prendre appui sur les coudes, mais sur les genoux. Ne levez pas les genoux. Ça y est, vous y êtes. Et à partir de là, en gardant le corps bien aligné, on maintient la posture 20 voire 30 secondes. Et vous pouvez effectuer 4 séries. Attention, hein, le corps doit être bien aligné. Et à partir de là, vous allez pouvoir renforcer notamment le grand droit. Au final, on privilégie des mouvements doux et réguliers. On se renforce et surtout, on écoute son corps. Parce que la douleur, ce n'est pas un signal pour s'arrêter complètement, c'est juste un signal pour adapter. Allez, à vous de jouer.
0: Merci beaucoup Nordine Attab et on retrouve tous vos conseils sur l'application Ici ICI.
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0: Et juste avant de retrouver Catherine Viguier pour l'horoscope, dans quelques minutes, Alex Warren et Ordinary.

0: Ici Matin Week-end, Alex Warren et Ordinary. Bienvenue chez vous, ça commence juste après les infos de 9h avec ce matin une balade dans notre région de Champagne-Ardenne. On rencontre tout plein d'acteurs de tout ce qui se passe autour de chez nous cette semaine, ce week-end avec un petit tour du côté de Mazur avec Cap Aventure Events. Vous serez dans la nature au bord du lac des Vieilles Forges avec tout plein d'activités. Cap Aventure Events réouvre pour la 14e saison. Et puis on partira du côté de Charleville-Mézières, bien sûr, où se tient le Festival des Confréries en Ardennes. Ce joli rendez-vous très très convivial avec restauration, des spécialités, un défilé qui est sur le point de commencer avec tous les confrères. C'est la Normandie qui sera à l'honneur pour cette 21e édition. On sera en direct d'ici une petite vingtaine de minutes. On partira aussi pour une exposition, une artiste Carolo Masserienne qui sculpte, qui dessine avec toutes sortes de matières, des papiers. Le moins elle en a, le plus elle en crée. On ira aussi faire un petit tour du côté d'Épernay pour l'harmonie des tonneliers qui joue ce soir avec un orchestre, l'Orchestre Sud de Loire, deux concerts pour le prix d'un. Ce sera à découvrir à nouveau dans Bienvenue chez vous. Puis on parlera de la sortie d'un livre. Un livre sur un papier spécial, une édition et spéciale, un éditeur du coin avec de jolis papiers, un livre sur les légendes ardennaises. Tout ça, c'est à découvrir dans Bienvenue chez vous, juste après les infos de 9h. Soyez les bienvenus.
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0: Et à 8h58, c'est l'heure de votre horoscope. Catherine Viguier, bonjour.
5: Bonjour Christine.
0: Alors aujourd'hui, c'est la suite d'hier.
5: Oui, avec autant d'intensité.
6: Bélier, vous trouvez votre épanouissement en faisant plaisir ceci avec enthousiasme.
7: Taureau, vous envisagez ce jour avec un ou une autre, mais pas seul, et ce sera un bon moment.
8: Gémeaux, vous, la conjoncture astrale vous invite à vous confier, à dire ce que vous avez sur le cœur.
9: Cancer, vous saurez faire un pas de côté, échapper aux éventuelles difficultés et vivre plus léger.
10: Lion, ce jour de mai vous expose à une situation complexe au sujet du foyer, mais ça le fait.
11: Vierge, n'hésitez pas à entamer le dialogue avec voisins, frères et sœurs, à vous cultiver aussi et à voyager.
12: Balance, prenez le temps de vivre et s'il faut, offrez-vous un petit présent pour vous sentir bien.
13: Scorpion, eh bien la pleine lune influe sur vos émotions, vous êtes hyper réceptif à tout et à tous.
14: Cher Sagittaire, gardez secret ce qui vous est le plus intime, c'est très important.
15: Capricorne, de très belles occasions de faire entendre qui vous êtes et vous tenez bon.
16: Verseau, où que vous soyez, vous devez réagir au sujet de votre travail, aussi au sujet de votre rôle en société.
17: Et vous, Poissons, soyez à l'écoute de votre petite voix intérieure, de votre intuition.
18: Et pour nous tous, laissons libre notre esprit et voyons ce qu'il nous insuffle.
0: Merci Catherine. Tout de suite l'info.
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0: Nous sommes le samedi 2 mai, il est 9h.
19: Un nouveau point sur l'actualité avec vous, Sophie Allemand. Au lendemain du 1er mai, la fête des travailleurs et travailleuses, les oubliés des plans d'aide du gouvernement se mobilisent à Paris.
20: Également ceux qui jugent les aides insuffisantes face à la flambée des prix du carburant. Boulangers, taxis, transporteurs et pêcheurs sont appelés à manifester en fin de matinée. Appel national lancé par plusieurs collectifs, l'Union française des pêcheurs artisans ou encore le collectif Réveil des territoires et les agriculteurs en colère pour mettre la pression sur le gouvernement. Fabien Fourel.
21: C'est un communiqué publié sur les réseaux sociaux. Il invite chacune et chacun à converger vers la capitale pour un rassemblement en fin de matinée. Les organisateurs espèrent fédérer tous ceux que le gouvernement n'aide pas suffisamment. 30 à 35 centimes d'aide par litre au mois de mai pour les pêcheurs par exemple, alors qu'en quelques semaines le prix au litre a doublé pour la profession. Une manifestation apolitique, asyndicale, le lendemain du 1er mai, vous reconnaissez, comme lors du début des Gilets jaunes en 2018, c'est bien sur ce modèle que s'organise ce rassemblement. Un appel au dialogue martèle les différents collectifs avant que le désespoir ne se transforme, je cite, en révolte généralisée qui deviendrait non maîtrisable. En 2018, le cap des 1,50€ des prix à la pompe avait déclenché les gilets jaunes. On est aujourd'hui bien au-delà des 2€.
20: Et la manifestation est donc prévue à 11h, place Vauban, à Paris. Les boutiques SFR risquent d'être fermées aujourd'hui. Plusieurs syndicats de l'opérateur téléphonique appellent à la grève. Alors que des discussions sont en cours pour un rachat par Bouygues Télécom, Free ou encore Orange, les 2000 salariés du réseau, répartis dans 300 boutiques en France, notamment à Reims, s'inquiètent pour leur avenir.
19: 9 hectares ont brûlé dans la forêt des Hautes-Rivières, dans les Ardennes.
20: Alors pour éviter toute reprise du feu qui a pris en fin de journée hier à la frontière franco-belge, 79 pompiers des Ardennes sont restés mobilisés toute la nuit. Des photos de cet incendie prises au drone par les pompiers sont à retrouver sur ici.fr. Dans la Marne, à Isle-sur-Suippes, un cycliste de 46 ans a été percuté hier en fin d'après-midi par un jeune de 18 ans qui roulait à motocross route de Reims. Le pronostic vital de la victime, le cycliste est engagé selon les pompiers qui l'ont transporté au trauma center de Reims.
19: Ici matin week-end, 9h03, elles sont en cavale depuis plus d'une semaine dans les Ardennes.
20: Et on parle ici, Christine, de 18 vaches. Et oui, sur la communauté de communes de Vallée et Plateau d'Ardennes, jeudi dernier, 38 vaches devaient partir en pension sur des terres à Sécheval, près du lac des Vieilles Forges. Mais rien ne s'est passé comme prévu, Salomé Pineda.
22: Au départ, ces 38 blondes d'Aquitaine devaient venir passer quelques mois à Sécheval sur 15 hectares de pâture, propriété de Xavier Grandfils, un agriculteur de Ranvée, commune juste à côté. Les génisses, elles, appartiennent à un autre éleveur. Mais quand elles débarquent sur ces terres, Xavier raconte qu'elles sont nerveuses, difficiles à diriger, et selon lui, le groupe se rue sur la clôture, la défonce et une partie s'échappe. C'est là que commence la traque. L'agriculteur lance un appel à témoins et organise une battue citoyenne car les vaches se sont éparpillées, il déploie un drone et les gendarmes sont mobilisés en renfort. Des vaches sont aperçues à un peu moins d'une dizaine de kilomètres, route de Deville ou encore à la sortie de Monthermé. Difficile de les attraper car elles ne se laissent pas faire, raconte l'agriculteur. À ce jour, 20 d'entre elles ont été retrouvées. Il en reste donc encore 18 dans la nature.
20: Le maire de Sécheval appelle donc à la plus grande prudence sur ce secteur. Si vous croisez un troupeau de vaches, contactez les gendarmes et pensez si possible à prendre les coordonnées GPS.
19: Un déplacement plein d'enjeux ce soir pour le stade de Reims dans la Sarthe.
20: 33e journée de Ligue 2 de football. Il reste donc 2 matchs avant la fin du championnat. Dernier espoir pour les Rémois d'aller chercher une place en play-off. Le Mans 2e joue une place de son côté pour accéder directement à la Ligue 1. Les Rouges et Blancs, eux, sont 5e. Les 3e, 4e et 5e places permettent de jouer les barrages. Alors l'entraîneur du stade de Reims, Karel Gerhards, espère vraiment un rebond ce soir, une semaine après la déception, le match nul face à Nancy.
23: C'était une semaine assez lourde parce qu'on a dû dégérer quand même cette match nul, surtout contre le scénario qui n'était pas pour nous. On a encore une chose réelle à jouer les playoffs, etc. Donc, c'est pas qu'on a une petite chance, non. On est quand même dans une position où on doit se dire, les gars, on doit tout faire pour faire le taf. On va jouer contre une équipe qui a aussi leur objectif à jouer. Si j'ai bien compris, leur stade, il a guiche fermée, donc il sera soldat, 25 000 spectateurs. Donc, de mon côté, c'est très bien, c'est magnifique à jouer ces matchs. Donc, nous, on va pas là pour juste faire partie de cet spectacle, etc. Nous, on va là-bas pour prendre la pointe.
20: Coup d'envoi à 20h, Le Mans Stade de Reims, c'est à suivre en direct et en intégralité sur votre radio ici Champagne-Ardenne. Le Reims, volet 51, reçoit Rennes ce soir à 19h au complexe Ronétis pour la 31e journée de championnat de Ligue B. Et puis l'établissement français du sang de la Marne appelle aux dons, car en mai, avec les jours fériés et les ponts, cela représente 40 000 dons en moins.
19: Le prochain point sur l'actualité, c'est tout à l'heure à 10h. Merci Sophie. Un point météo maintenant avec ce ciel voilé aujourd'hui samedi sur notre région de Champagne-Ardenne. Météo France a prévu qu'il se couvre plus particulièrement sur le nord des Ardennes, tellement intensément qu'il y a des risques d'averses et même d'averses orageuses ponctuellement en fin d'après-midi. Sur toute notre région, il va faire chaud, très chaud, des températures bien au-dessus des normales de saison, jusqu'à 6 degrés au-dessus des normales de saison. Il fera notamment à Sedan 24 degrés, à Troyes, à Sainte-Ménéhould, 26 degrés au meilleur de la journée. Pour vous qui habitez Reims, Montmirail, Bazancourt, 25 degrés, à Épernay, 27 degrés. Demain, les températures chutent un petit peu. Le ciel sera bien couvert, avec des températures comprises au meilleur de la journée, entre 22 et 25 degrés globalement.
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19: Et pour commencer cette matinée, Daniel Balavoine avec un de ses plus grands tubes, Vivre ou survivre.

0: aussi sur Pagne Ardenne. Daniel Balavoine, vivre ou survivre.
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0: Bonjour à toutes et à tous, je vous souhaite la bienvenue chez vous. Une balade au cœur de notre région de Champagne-Ardenne jusqu'à 11h. On se balade ensemble à la rencontre de toutes celles et ceux qui la font vivre, cette région richement, avec tout ce qui s'y passe pour nous distraire, pour nous détendre, pour nous en prendre tout plein. Ils sont nombreuses et nombreux à nouveau chaque semaine, et ce matin en particulier. Nous serons dans les Ardennes, au bord du lac des Vieilles Forges, dans quelques minutes à Mazur, à Charleville-Mézières également, où est sur le point de démarrer le 21e festival des confréries en Ardennes. On ira faire un petit tour aussi du côté des Nouzonville, à la petite galerie où est sur le point de s'ouvrir une exposition d'une Carolo Masserienne. On fera un petit tour aussi du côté des Pernets pour un double concert, enfin un concert avec deux ensembles. L'Harmonie des Tonneliers d'Épernay accueille l'Orchestre Sud de Loire, et puis on découvrira un livre magnifique écrit par un champardonnais qui sort ce dimanche. Et ben voilà le programme, vous l'avez, c'est parti jusqu'à 11h. Bienvenue chez vous. Et tout de suite, pour vous accompagner en musique, Indochine avec L'Aventurier.

0: Ici Champagne Ardenne, Indochine et l'aventurier.
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0: Et bienvenue chez vous dans les Ardennes. Nous sommes au bord du lac des Vieilles Forges, au Mazur. Sport, plaisir, nature, Cap Ardennes Events est sur le point d'ouvrir, enfin vient d'ouvrir, sa 14e saison. Simon Schwartz en est le fondateur de Cap Ardennes Events. Bonjour Simon.
2: Bonjour.
0: Simon, on entend les petits oiseaux derrière vous. C'est calme, c'est tranquille. T'as quel temps il fait là en ce moment au bord du lac des Vieilles Forges?
2: Alors on a de la chance, on a vraiment du beau temps ce matin. C'est super agréable. Et puis oui, on entend les oiseaux.
0: Ah, c'est génial. Personne. On y est là. Je suis allongé au bord du lac là.
2: Et ça donne envie.
0: Depuis 13 ans, 14 ans presque maintenant, vous avez lancé Cap Event, Ardennes Events, cette entreprise qui propose toutes sortes d'activités sur le lac, en dehors du lac. Vous avez remporté des prix, notamment le prix du tourisme ardennais en 2015, et puis là récemment un autre prix, Simon.
2: Oui, j'ai eu une médaille de bronze pour mes activités touristiques dans les Ardennes, hein, le développement des activités touristiques. Je l'ai eu donc cet hiver.
0: Eh ben félicitations. Alors toutes ces activités, parce que au départ c'était assez pionnier, hein, ces activités sur l'eau avec toutes sortes de propositions inédites à l'époque.
2: Alors c'est vrai qu'on a lancé des activités qui étaient peu connues en 2013, le stand-up paddle par exemple, il y a très peu de sites de location en France. On a lancé, après on est resté sur des produits assez classiques, hein, le canoë, le kayak, puis on était parti sur des choses qui dénotaient un petit peu, comme les stages de survie, les raids multisports, ce genre d'activités qui étaient proposées à des groupes.
0: Et justement,

0: ces groupes, vous les accueillez alors jusque là pendant les vacances, jusqu'aux vacances d'été, en tout cas les week-ends et les jours fériés, vous accueillez le public et en dehors de ces moments du week-end et des jours fériés, vous accueillez des entreprises par exemple pour des stages d'animation de groupe.
1: Alors, on a une grosse activité team building depuis quelques années. C'est une activité où on a des petites entreprises avec une dizaine de salariés comme des très grosses entreprises. On a une capacité d'accueil qui est assez importante avec notre multi-activité. Et on a surtout une grosse palette d'activités qui nous permet de laisser le choix aux entreprises que l'on accueille.
0: Le choix aussi pour les personnes à mobilité réduite avec cette année une nouveauté.
1: Alors, on a acquis cette année un vélo père grâce au parc naturel régional des Ardennes et aussi à la région Grand Est. C'est pour nous une nouveauté, parce qu'on avait aucune de nos activités qui était faite pour les personnes en situation de mobilité réduite ou qui pouvait permettre à des personnes âgées de circuler sur le lac des Vieilles Forges. Donc en fait, c'est un tricycle hein, et nous on propose des balades soit encadrées soit une location libre de cet engin.
0: Alors au lac des Vieilles Forges du côté de Mazure dans les Ardennes, il y a tout ce qu'il faut, vous avec vos activités à Cap Ardennes Events, et puis sur la station on peut trouver à manger, à boire, pour s'installer, faire son pique-nique comme on veut, hein, c'est tout bien prévu pour accueillir le public.
1: C'est ça, il y a des activités gratuites, il y a des activités payantes, il y a des points de restauration, notamment deux et un troisième bientôt, et un point qui est juste aussi à l'extérieur avec un restaurant à l'entrée du lac. On a des barbecues qui sont disponibles et qui sont libres d'accès. Il y a vraiment tout ce qu'il faut sur le site, et c'est vrai qu'il y a une grosse palette d'activités, ça va du parc d'Acrobranche, en passant par l'Elfi Park, un parc pour les enfants, des jeux gonflables sur l'eau, des jeux gonflables sur terre, et toutes les activités qu'on propose chez Cap Ardennes, donc le pédalo, le canoë, le kayak, le stand-up paddle assistance électrique, les paddles géants, le VTT, la trottinette tout terrain, le lancer de hache.
0: N'en jetez plus, on arrive. Simon Schwartz, fondateur de Cap Ardennes Events, nous sommes à Mazure, sur les bords du lac des Vieilles Forges dans les Ardennes, donc merci beaucoup Simon, et puis très très belle 14e saison. Je rappelle que vous êtes ouvert au public tous les week-ends et les jours fériés jusqu'aux grandes vacances, et à ce moment-là vous serez ouvert pendant tous les jours. Belle journée Simon.
1: Une belle journée, merci beaucoup, au revoir.
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0: Avec cet extrait de la bande-annonce et de la bande originale, surtout du film d'un dernier Avatar, Dream as One, Miley Cyrus.

0: Miley Cyrus à l'écoute de Bienvenue chez vous, Dream is One.
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0: C'est une des manifestations les plus populaires, les plus prisées du territoire ardennais, récompensée par le prix du tourisme ardennais. C'est la 21e édition du Festival des confréries en Ardenne qui est sur le point de commencer. Marc Godet est grand maître de la confrérie de la bière d'Arthur et du pâté Rimbaud et responsable des bénévoles. Bonjour Marc.
2: Bonjour, bonjour à tous.
0: L'ambiance est déjà à son comble ou pas encore? On est tous chauds là à Charleville-Mézières.
2: Alors oui, ça commence vraiment à se mettre en place là. Les cornemuses commencent à sortir leur premier son et le défilé va bientôt partir. Le traditionnel défilé qui lance l'ouverture du Festival des confréries.
0: Alors pour celles et ceux qui ne connaîtraient pas ce festival, en quelques mots Marc, de quoi s'agit-il?
2: Alors c'est un festival qui est unique en France hein, en fait, donc on s'attache à réunir beaucoup de confréries donc de France et aussi beaucoup de Belgique, donc il y a vraiment aussi ce côté transfrontalier, donc chaque confrérie défend un produit, hein, ça peut être un saucisson, une bière, ça peut être n'importe quelle spécialité culinaire, et on réunit ces confréries sur la place du Cal. Avec des animations musicales pour faire de la découverte gastronomique dans un univers très convivial et très festif.
0: Et oui, on l'entend derrière vous, la Normandie sera notamment à l'honneur pour cette 21e édition, ça sent le camembert tout ça.
2: Ben voilà, exactement. D'ailleurs, ils seront là. Donc, nous avons le camembert de Normandie. On a aussi une confrérie un peu plus, on va dire, avec un nom un peu ludique, hein, qui s'appelle les ventres à brioche, notamment. Donc, voilà.
0: Les gourmands.
2: Je savais que ça allait vous faire sourire. Une très belle confrérie à découvrir. Hein. Au-delà du nom ludique un peu, derrière... Il y a quand même toute une gastronomie à découvrir de la Normandie, hein, un territoire qui regorge aussi de spécialités. Donc, elles seront à découvrir sur le Festival des confréries.
0: Tout ce week-end, c'est samedi 2 et 3 mai, le 21e Festival des confréries en Ardennes, avec évidemment tout plein d'animations, de la musique, de quoi se restaurer, de quoi goûter et déguster également.
2: Exactement. Alors, en plus, sur le festival, on a développé un partenariat avec des chefs du territoire qui font partie de l'Académie nationale de cuisine, notamment, où ils font une animation, ils font un dégusté, des démonstrations de recettes de cuisine. Et ben, le public est invité à venir voir notamment ses préparations et les déguster.
0: Ouais, les spécialités ardennaises, évidemment. On a la cacasse à cul nu.
2: Ah oui, le plus célèbre, hein, la cacasse à cul nu. On a aussi la salade au lard. Et la dernière année, hein, la carbonade Rimbaud.
0: Et puis le boudin blanc de Rethel, évidemment, avec des bières locales, bien sûr, Marc.
2: Oui, alors on a beaucoup de brasseurs locaux aussi, puisque au-delà des confréries, on réunit aussi quelques producteurs du territoire, des petites brasseries, des plus ou moins connues, hein, donc la Cuvée d'Arthur, notamment, on a la Brasserie 90 aussi, petite brasserie locale, avec des bières vraiment typiques, très houblonnées.
0: Consommer avec modération, évidemment.
2: Bien sûr, Marc Godet,
0: maître, oui. Grand maître de la confrérie de la bière d'Arthur et du pâté Rimbaud, responsable des bénévoles de ce 21e festival des confréries en Ardennes, samedi, dimanche, toute la journée à Charleville-Mézières. Vous allez passer une très très belle journée, deux belles journées de festival. Merci beaucoup Marc, et puis soyez sage hein, quand même hein.
2: Eh ben merci beaucoup pour l'invitation.
0: Et belle journée.
2: Bienvenue sur le festival si jamais vous avez l'occasion d'y aller.
0: Avec grand plaisir. Très belle journée avec ici Champagne Ardenne.
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0: Alexis Champagne-Ardenne, Emmanuel Moir et Beau Malheur. Ici Express, c'est votre rendez-vous pour vos bons plans pour ce week-end, avec notamment du côté de Sainte-Ménéhoule, de ce marché aux fleurs. C'est tout aujourd'hui. Vous allez retrouver des producteurs de plants, de légumes, des fruits, des fleurs, et puis des producteurs locaux, hein, charcuterie, bijouterie, habits. Vous allez retrouver la brocante, et puis ce sera animé aujourd'hui par plusieurs groupes de musique à 11h. Premier concert dès 13h30, autre concert, vous vous restaurez, vous passez un joli moment entre fleurs, musique, art et toute cette ambiance conviviale. C'est l'association Argonne en Bouche qui vous accueille tout ce samedi du côté de Sainte-Ménéhoule, de place du Général Leclerc, pour la 3e édition du Marché aux Fleurs. Tout de suite, on retourne dans les Ardennes.
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0: Invitation à la contemplation. La petite galerie de Nouzonville dans les Ardennes accueille l'artiste plasticienne et carolo-massérienne Julie Faure-Brac pour sa nouvelle exposition Manifestation à partir d'aujourd'hui et jusqu'au 30 mai. Bonjour Julie.
2: Bonjour.
0: Julie, vous avez fait vos études à l'ESAD de Reims depuis 20 ans. Vidéo, marionnettes, sculpture, peinture, vous travaillez toutes les matières, le papier en particulier. Pourquoi ?
2: Alors effectivement, je touche un petit peu à tout. Alors ça vient effectivement de mes études. À l'école, on apprend beaucoup aussi à expérimenter des choses avec divers matériaux. Et puis au fur et à mesure, après de mon expérience, moi j'ai choisi d'avoir une pratique beaucoup liée au dessin, au trait, à la ligne et au papier. En fait, j'aime bien faire naître avec très peu d'outils et très peu de gestes finalement différents, faire naître beaucoup de matière, de formes. Et donc après, ça peut s'appliquer effectivement à plein de formes, que ça soit du dessin en deux dimensions, mais en trois dimensions. Moi, je réalise des sculptures faites en papier, et donc pour moi, c'est comme si le dessin il prenait forme dans l'espace. Donc moi, j'aime bien pouvoir faire naître beaucoup de choses et beaucoup d'univers avec très peu de moyens, en fait.
0: Ce soir, c'est le vernissage de l'exposition Manifestation à la petite galerie de Nouzonville. On est dans les Ardennes, à 20 minutes de Charleville-Mézières. Parlez-nous de cette exposition Manifestation.
2: Alors j'ai été invitée effectivement à exposer mon travail, alors assez récent, et puis aussi des pièces plus anciennes. Je vais montrer un petit peu quelque chose d'assez large, des sculptures, des gravures, des dessins. Donc à la petite galerie, qui est un lieu qui a ouvert il y a un an environ. Et donc c'est Philomène Bartelt qui a ouvert ce lieu. Et je suis ravie de montrer mon travail. Je l'ai finalement peu montré dans les Ardennes, même si je suis originaire de ce département. Donc je suis ravie, comme ça je peux aller à la rencontre des gens de mon territoire. J'ai hâte.
0: Qu'est-ce qu'on va voir pendant cette exposition ?
2: Alors, l'espace n'est pas très très grand. Il est d'une taille assez, agréable et humaine. Je vais y montrer des sculptures. Alors, il y en aura une qui est vraiment d'un grand volume, qui va, je pense, être peut-être impressionnante quand on rentre dans l'espace, étant donné sa taille par rapport à l'espace. Et puis il y en aura des plus petites, et puis des dessins, dont effectivement une série qui est assez récente de dessins que j'ai intitulé Manifestation, comme le titre de l'exposition, qui sont des formats plutôt panoramiques, allongés, où on voit des différents personnages humains, animaux, végétaux, qui manifestent. Vraiment, c'était le sujet que j'avais envie de développer. Il y a une réflexion aussi un peu écologique et de réaction par rapport à notre environnement et notre planète qui s'abîme. Donc il y avait l'idée d'avoir une réflexion sur ce qu'on peut faire, nous, humains, et notre relation aux autres animaux et aux végétaux.
0: Manifestation, une exposition de Julie Faure-Brac à voir jusqu'au 30 mai, juste au nord de Charleville-Mézières, à la petite galerie de Nouzonville. Et le vernissage, c'est ce soir à 17h. Merci beaucoup Julie.
2: Merci beaucoup à vous.
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0: On va taper sur les bambous dans quelques instants et puis après ça, on ira à un concert d'instruments avant. À l'écoute de Bienvenue chez vous, Philippe Laville, tout de suite, il tape sur des bambous et puis ensuite, c'est l'harmonie des tonneliers qui

0: bienvenue chez vous avec Philippe Laville. Il tape sur des bambous.
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0: Deux ensembles pour le prix d'un. Si la musique adoucit les mœurs, l'harmonie des tonneliers d'Épernay a certainement contribué à la douceur de vivre de la capitale du Champagne. Depuis plus de 120 ans qu'elle joue pour nous. Et ce soir, l'harmonie des tonneliers reçoit l'Orchestre Sud de Loire à l'espace Pierre Godbillon pour un concert à deux ensembles. Benoît Sanfilippo est le chef d'orchestre de l'harmonie des tonneliers. Bonjour Benoît.
2: Bonjour.
0: Benoît, avant d'évoquer le concert de ce soir, j'aimerais que vous nous disiez quelques mots sur cette institution, véritable institution, l'harmonie des tonneliers et de son histoire.
2: Eh bien, c'est, comme vous l'avez dit, une vieille dame de 120 ans, quasiment. Alors, le chef n'a pas 120 ans non plus, mais voilà, c'est une vieille dame de 120 ans. Elle est héritière de l'harmonie Mouette-et-Chandon. Raoul Chandon avait créé donc une harmonie au sein de la maison Mouette et, eh bien, cette harmonie, au fil du temps, à sa mort, s'est arrêtée. Et les musiciens, par leur volonté, ont dit il faut que ça continue. Donc il y a eu deux ensembles qui ont émané de cette harmonie Mouette et Chandon, l'harmonie des tonneliers et la société philharmonique de Champagne. Et d'ailleurs, ces deux sociétés répètent dans la même salle à Épernay toutes les semaines. On est deux sociétés indépendantes, mais voilà, on est héritière de cette société Mouette et Chandon. Voilà.
0: L'harmonie des tonneliers, Benoît, c'est 45 musiciens aujourd'hui. Quel style de musique est-ce que vous jouez ?
2: Alors, on joue surtout du répertoire pour orchestre avant, parce qu'un orchestre d'harmonie, c'est un orchestre d'instruments avant et percussions. Donc c'est très ouvert. On peut jouer du répertoire classique, des adaptations du répertoire classique, comme des pièces beaucoup plus modernes ou des pièces écrites complètement pour orchestre avant. Ça peut aller du jazz avec un medley de Ray Charles, par exemple, ou du répertoire classique avec, l'ouverture de Carmen, par exemple. Donc, c'est vraiment très, très ouvert. Il y a des possibilités infinies dans l'orchestre avant. C'est ça qui est plaisant aussi en tant que directeur, mais aussi en tant que musicien, parce que on peut toucher à tous les styles de musique et si on peut dire quelque chose, c'est que les jeunes musiciens doivent se tourner vers les orchestres et la pratique d'orchestre. C'est ça qui fait aussi la beauté de la musique, partager la musique ensemble et avec le public.
0: Philippe Baucher, vous êtes le président de l'association Harmonie des Tonneliers d'Épernay. Bonjour.
3: Bonjour.
0: Tout à l'heure, à 18h, l'Harmonie joue avec un autre ensemble, l'Orchestre Sud de Loire. Pourquoi cette coopération ?
3: Eh bien, cette coopération vient de leur directeur, qui s'appelle Rudy Sauvage, qui était trombone solo à la garde républicaine, et puis qui est de Magenta, justement, où on va jouer. Et par le biais de sa vie, il s'est retrouvé dans cette région-là qui lui plaisait bien. Et puis c'est lui d'ailleurs qui a créé le premier échange, puisque l'an dernier nous avons été nous chez eux, où nous avons été reçus d'une manière admirable. Et on a bien l'intention de leur rendre l'appareil, c'est-à-dire de les recevoir dans les meilleures conditions possibles. Et c'est vrai que je pense que Rudy Sauvage justement aura un point d'honneur à venir jouer avec nous et à se faire plaisir, parce qu'il va se faire plaisir, nous tous aussi d'ailleurs. Et le but est de réussir quelque chose qui, j'espère, perdurera dans l'avenir. Des bonheurs comme ça, c'est pas tous les ans, c'est pas même tous les deux ans, c'est assez rare. Donc l'Harmonie des Tonneliers est heureuse de les recevoir et souhaite que ça reste un souvenir indétrônable dans la vie des tonneliers. Et on espère bien que il y aura des suites après avec d'autres s'il faut aussi, parce que on a déjà fait des échanges autres et c'est toujours un bonheur d'aller jouer avec d'autres musiciens dans toute la région de France.
0: Ne manquez pas le concert aux deux ensembles, Orchestre Sud de Loire et Harmonie des Tonneliers d'Épernay, ce soir à l'espace culturel Pierre Godbillon à Magenta. L'entrée est libre et c'est à partir de 18h. Merci beaucoup.
2: À ce soir.
0: Dans quelques minutes, dans Bienvenue chez vous, nous parlerons chevalier et fée du côté des Ardennes et de sa belle forêt d'Ardennes. Restez bien à l'écoute de votre radio ici, Champagne-Ardennes.
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0: Champagne Ardenne. Quel régal, Phil Collins et Two Hearts.
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0: Et bienvenue par un passionné de l'Ardenne, de ses mystères, de ses légendes, de sa forêt, l'Arduina Silva, la forêt sœur de celle de Brocéliande. C'est Olivier Rim qui est enseignant, musicien, écrivain. Son dernier ouvrage, Ardenne, forêt celtique entre chevalerie et féerie, sort lundi dans nos librairies. Bonjour Olivier.
2: Bonjour.
0: Alors comme ça, notre forêt de l'Ardenne est magique.
2: Absolument, absolument, bien sûr.
0: Qu'est-ce qui vous fascine tant dans l'Arduina Silva, Olivier?
2: Le nombre de sites légendaires, le nombre de légendes qui y sont associées également, et puis elle partage avec la forêt de Brocéliande en Bretagne, c'est la seule forêt sur le territoire français qui partage avec la forêt de Brocéliande un ancrage médiéval spécifique et qui est représenté et souvent cité et mentionné dans un certain nombre d'écrits médiévaux. Et elle est toujours représentée comme une forêt refuge, mais également une forêt enchantée, peuplée de fées et de créatures étranges.
0: Ardenne, forêt celtique entre chevalerie et féerie, c'est le nom de votre nouveau livre. Vous en avez écrit de nombreux au fil des années, Olivier. Dans celui-ci, qu'est-ce qu'on va retrouver? Il est magnifique. Le nombre d'heures de recherche, d'illustrations, c'est incroyable.
2: Alors, beaucoup de recherches, effectivement, dans les manuscrits médiévaux, dans les chansons de gestes, pour repérer un peu toutes les occurrences de la forêt ardennaise et analyser la façon dont elle est présentée à chaque fois. Donc beaucoup de d'heures de travail, effectivement, de recherche. On va grosso modo de l'Antiquité jusqu'à Shakespeare, hein, avec cette image de la forêt ardennaise toujours présente au fil des siècles. Et puis on a tenu à l'agrémenter avec ma charmante éditrice d'illustrations pour la plupart issues de la période romantique ou Art Nouveau, voire Art Déco dans certains cas.
0: Ardennes, voilà. Forêt celtique entre chevalerie et féerie, ce lit. Vraiment, j'ai envie de dire, on peut le prendre, le poser, on a 5 minutes, on a envie de s'évader, hop, on ouvre une page au hasard presque, et on rentre dans un univers.
2: Oui, il est construit tout à fait comme ça, c'est-à-dire qu'on peut, on peut lire un passage, une partie, un petit chapitre, on n'est pas obligé de tout lire d'un coup, on peut lire comme ça, piocher au gré de nos envies.
0: Vous avez choisi d'éditer votre livre aux éditions du Pavé Rémois, donc ce livre Ardenne, forêt celtique entre chevalerie et féerie. C'est Margot Rebelle qui est votre éditrice. Pourquoi ce choix? C'est une éditrice ardennaise.
2: Une éditrice rémoise, en tout cas champardonnaise, on va dire. Eh bien, c'était un livre résolument régionaliste et je trouvais important que ce soit édité par un local, une locale en tout cas. Et puis, la relation qu'on peut avoir avec un éditeur comme celui-ci n'est pas du tout la même que la relation qu'on peut avoir avec de grands éditeurs, surtout de nos jours, où on a un travail vraiment, une approche commune qui permet de faire vraiment d'être au plus proche de ce qu'on avait imaginé au départ. Donc ça, c'est très important.
0: Ouais. Dans le choix des matières aussi, des encres?
2: Oui, bien sûr, hein, dans le choix des illustrations, dans la mise en page. On a travaillé ça ensemble jusqu'au dernier moment, oui. Ouais.
0: Ardenne, forêt celtique entre chevalerie et féerie. Est-ce qu'il y a un des passages, allez, ça va être compliqué, mais que vous préfériez ou qui a retenu qui a fait battre votre petit cœur magique, Olivier Rim?
2: J'aime beaucoup dans tout le travail de recherche que j'ai pu mener le fait de constater qu'à une certaine période historique, la matière de Bretagne se confond avec la matière de France. Donc on retrouve des personnages de la matière arthurienne, comme le roi Arthur, ou la fée Morgane, dans la forêt d'Ardenne, dans certains écrits médiévaux. Et ça, je trouvais ça assez fantastique, ce rapprochement entre les deux matières, les deux grandes matières médiévales, littéraires, que sont la chanson de geste, matière de France, et la légende arthurienne, matière de Bretagne.
0: Faites-le plein de magie. Plongez-vous dans l'Arduina Silva grâce au livre d'Olivier Rim, Ardenne, forêt celtique entre chevalerie et féerie, qui sort ce lundi dans nos librairies champardonnaises. Merci beaucoup Olivier, et puis merci pour le voyage magique.
2: Merci beaucoup.
0: Bienvenue chez vous, se poursuit juste après les infos de 10h. Tout de suite, les Enfoirés avec leur dernier titre, L'île au trésor. Bah oui, on parle de magie, on parle de trésor évidemment.

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0: Ici Champagne-Ardenne, avec tout de suite Mary Head pour vous accompagner jusqu'aux infos. Sane et so Joe.

0: Joe, c'était Marihead à l'écoute de votre radio ici Champagne-Ardenne. Dans un instant, les infos, puis après cela, nous continuons le magazine de Bienvenue chez vous, le mag à votre service notamment.
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0: Nous sommes le samedi 2 mai, il est 10h. Et à 10h, un nouveau point sur l'actualité, Valentine Nepes.
2: Jusqu'à 30 000 fêtards venus de toute l'Europe sont attendus près de Bourges, à Cornus, pour une fête illégale sur un terrain militaire extrêmement dangereux, selon les autorités. Des mines, parfois de plus de 100 ans, se trouvent encore sous terre. 20 000 teufeurs sont déjà sur place, mais pas d'incident majeur pendant la nuit. Des boutiques SFR aux rideaux baissés. Les 2 000 salariés de l'opérateur en France sont appelés à la grève, alors que les négociations de son rachat sont en cours. Les syndicats s'inquiètent d'un futur démantèlement de SFR, sans reprise de ces boutiques et de leurs employés, au lendemain d'une grande journée de mobilisation dans la rue. Plus de 300 000 manifestants en France hier, selon la CGT, 158 000 pour la police, pour demander au gouvernement, en ce 1er mai, de ne pas toucher aux derniers jours fériés et chômés du calendrier, mais aussi réclamer des hausses de salaire sur fond de guerre au Moyen-Orient. Sur place, justement, c'est désormais une situation de crise humanitaire pour les 20 000 marins bloqués dans le détroit d'Ormuz, rationnés en eau potable et en vivres, selon la Fédération des officiers de la marine marchande. Ils demandent des évacuations d'urgence. Face à une situation au point mort, la dernière proposition de paix soumise par l'Iran n'est pas satisfaisante, estime Donald Trump. Et le président des États-Unis lance un nouvel avertissement. L'alternative aux négociations consiste, je cite, à pulvériser la République islamique. Et attention à ceux comme le chancelier allemand cette semaine qui mettront la stratégie de Donald Trump en doute. Très fâché peut-être contre l'Allemagne, l'un des plus grands producteurs automobiles au monde, le président américain annonce une nouvelle hausse de 25% des droits de douane sur toutes les voitures et camions en provenance de l'Union européenne, une hausse à partir de la semaine prochaine. La première demi-finale de la Champions Cup de rugby, les Irlandais du Leinster reçoivent le RC Toulon. Et sur le papier, les Irlandais partent plutôt favoris face à une équipe toulonnaise de retour au plus haut niveau. Plus de 52 000 spectateurs sont attendus à la Viva Stadium de Dublin pour ce match à partir de 16h.
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0: Merci Valentine. Le prochain point sur l'actualité, c'est tout à l'heure à 11h. La météo pour la suite de ce premier long week-end de mai avec ce temps lourd hein, ce matin déjà. Il fait en ce moment à Dormans 21 degrés. Du côté de Reims, 20 degrés. Les températures qui grimpent et cette lourdeur dans l'air hein, avec la pluie de cette nuit. Les températures qui atteignent cet après-midi jusqu'à 28 degrés au plus chaud de la journée. Une jolie journée avec un ciel voilé mais de belles éclaircies pour ce samedi. Demain, par contre, le temps est au gris.
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0: Actu locale, musique et bonne humeur avec un de vos chanteurs préférés, Jean-Jacques Goldman. Ici Champagne-Ardenne, encore un matin.

0: encore un matin, Jean-Jacques Goldman.
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0: Bonjour à toutes et à tous. Comme tous les jours, votre émission de conseils, astuces, bons plans et bonnes adresses. Bienvenue chez vous, le mag, jusqu'à 11h. Partir sereinement en vacances et trouver un soutien financier quand on vient de perdre son conjoint. Dans 5 minutes, Lilian Muller se met à votre service et répond à vos questions du quotidien. Croire en soi et en ses rêves, tout en étant généreux et bienveillant avec autrui. On verra ça avec les petits bonheurs des auditeurs à l'écoute de votre radio. Ici Champagne-Ardenne, et puis il sera l'heure de passer à table. Ambiance minimaliste, asiatique, en noir et blanc avec les couleurs que vous y ajouterez. On apprend à faire des sushis ce matin, un peu avant 11h. Je vous souhaite la bienvenue chez vous dans le mag.
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0: Et tout de suite, place à la musique et à la reine du rock'n'roll.
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0: Ici, Tina Turner vous accompagne sur le chemin des courses. Typical Mail.

0: tes vacances. Consommation, droit, immobilier, santé, jardinage, bricolage, posez votre question. Lilian Muller trouve la réponse pour vous répondre. Ophélie d'Épernay a laissé un message au 03 26 48 2000. Elle s'inquiète pour ses prochaines vacances cet été. Elle part 3 semaines et voudrait des conseils pour se prémunir d'un cambriolage. François Daudeler est gendarme, chef de la cellule communication pour le groupement de gendarmerie départementale de la Marne.
1: Les cambriolages augmentent pendant les vacances, mais pas seulement. On parle souvent du soir et de la nuit.
2: Il est vrai que les cambriolages ont souvent lieu, déjà en votre absence, le soir ou la nuit. Mais ils peuvent avoir lieu au cours d'une absence rapide, en pleine

0: des outils, un échafaudage qui offre un moyen d'entrer chez vous. Et ne laissez pas d'objets de valeur visibles à travers les fenêtres. Et pensez à relever régulièrement votre courrier. Une boîte aux lettres qui déborde est un indice clair et facile à identifier d'une longue absence.
1: Bien sûr. Autre indice qui peut mettre la puce à l'oreille aux cambrioleurs, les réseaux sociaux qui jouent un rôle important aujourd'hui. Alors qu'est-ce qu'il faut éviter de publier ? Qu'on est en vacances ?
0: Déjà. Non, il faut éviter de publier que vous partez en vacances en famille, à tel endroit, des photos à l'instant T dans votre lieu de séjour. Hein. Au final, il faut partir du principe qu'on ne publie pas sa vie privée sur les réseaux sociaux. Car pour les voleurs, il s'agit d'une mine d'or, car la plupart des profils utilisateurs sont en mode public, donc accessible à tout le monde. La règle d'or est la suivante. Gardez votre vie privée pour vous. Si vous souhaitez vraiment partager vos vacances, faites-le toujours au retour de votre séjour. Si vous avez un compte privé, assurez-vous que vous connaissez personnellement tous vos abonnés.
1: Ça, c'est important. Alors François, quels sont les gestes simples qui réduisent considérablement les risques ? Ça, on attend évidemment des réponses.
0: Déjà, en premier lieu, c'est fermer et verrouiller votre habitation, même si vous absentez seulement quelques instants. Équipez votre porte d'un système de fermeture fiable, d'un moyen de contrôle, un œilleton ou d'un entrebâilleur. Protégez votre logement, donc protégez vos fenêtres et vos ouvertures à l'aide de volets, grilles, barreaux. Les baies vitrées peuvent être renforcées. Tout dispositif de protection passif, les spots lumineux, les alarmes sonores, la vidéoprotection, et en cas d'absence, sollicitez votre entourage ou vos voisins. Et si vous partez longtemps, signalez votre absence prolongée auprès de la brigade de gendarmerie dans le cadre de l'opération Tranquillité Vacances.
1: Alors justement, on y vient, l'opération Tranquillité Vacances, c'est un dispositif qui existe depuis des années. Comment ça fonctionne concrètement et pourquoi c'est utile ?
0: La personne qui part en vacances se présente à la gendarmerie de son lieu de domicile ou au commissariat pour s'inscrire ou alors se rend sur le site service public pour renseigner le formulaire et le déposer à sa brigade locale. Une fois votre période de vacances enregistrée dans nos locaux, des patrouilles de gendarmerie passeront au cours de leur service, vérifier que tout va bien dans votre propriété.
1: Bien. Et puis alors, si malgré toutes ces précautions qu'on a prises, on suit vos conseils, quelqu'un constate un cambriolage ou une tentative, qu'est-ce qui est la première chose à faire, premier réflexe ?
0: Si vous êtes victime d'un cambriolage ou une tentative, surtout, vous ne touchez à rien et vous contactez immédiatement la gendarmerie ou la police.
2: François Daudeleur, gendarme, chef de la cellule communication pour le groupement de gendarmerie départementale de la Marne. Au micro, ici Champagne-Ardenne de Lilian Muller. Alors Lilian, ne bougez pas dans quelques minutes. Trouver un soutien financier suite au décès d'un conjoint, c'est ce que vous nous direz. Tout de suite, Paul McCartney, Live and Let and Die, dans le Bienvenue chez vous le mag.
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0: La BO du James Bond, Vivre et laisser mourir, Live, Let and Die. Paul McCartney. Bienvenue chez vous, le mag, jusqu'à 11h avec tout de suite une autre question du quotidien, Lilian. Celle de Nicole d'Épernay. Elle vient de perdre son mari, elle a 56 ans. Quelle démarche doit-elle faire auprès de l'assurance retraite?
1: Eh bien, pour le savoir, nous sommes avec une spécialiste, Sylviane Millot, de la CARSAT Champagne-Ardenne. Bonjour Sylviane.
2: Bonjour Lilian.
1: Sylviane, comment répondre au mieux donc à Nicole?
2: D'abord, rappelons ce qu'est la pension de réversion. C'est une partie de la retraite que percevait ou aurait perçu le conjoint décédé. Pour le régime général, elle représente 54% de la retraite de base, donc de la personne décédée. Je précise qu'ici, c'est une femme qui souhaite ces renseignements. Mais bien sûr, la pension de réversion s'applique aussi aux hommes, qui perd son épouse.
1: Alors, est-ce que Nicole remplit les conditions pour en bénéficier? C'est important.
2: Alors, Nicole, effectivement, comme elle a 56 ans, respecte déjà le premier critère, c'est celui de l'âge, puisque la pension de réversion est attribuable à partir de l'âge de 55 ans. Mais il faudra également d'autres critères qu'elle devra respecter, c'est celui notamment d'avoir été mariée avec la personne décédée, c'est-à-dire que le pacte ou le concubinage ne suffisent pas. Et puis, il faudra qu'elle respecte un certain plafond de ressources si elle vit seule ou en couple. Ce plafond, vous pouvez le retrouver, bien sûr, sur notre site internet, le www.l'assurance-retraite.fr. En effet, il faut savoir qu'au régime général, Nicole, si elle avait été divorcée de la personne décédée et qu'elle s'était remariée, elle pourrait prétendre à la pension de réversion de cet ex-conjoint. C'est pour ça que tout à l'heure j'ai parlé de plafond pour un couple, c'est-à-dire que nous tiendrions donc en compte les ressources d'elle et de son nouveau conjoint, mais elle peut tout à fait demander la pension de réversion de son ex-conjoint, même si elle est divorcée et remariée.
1: Bien, Sylviane, alors un exemple concret pour que nous comprenions bien.
2: Et bien sûr, alors imaginons que le mari de Nicole toucher 1200 euros de retraite de base du régime général. Dans ce cas-là, Nicole va percevoir 54% de cette somme-là, c'est-à-dire 648 euros bruts par mois. Si on ajoute la complémentaire Agirc-Arrco, en imaginant que l'époux de Nicole avait 400 euros de retraite de la complémentaire, elle pourrait prétendre à 60% de cette somme-là, c'est-à-dire 240 euros. Donc, en tout, Nicole aura 888 euros, c'est-à-dire les 648 euros de chez nous et les 240 euros de la complémentaire. Donc, c'est un vrai soutien financier. En tout cas, quelle que soit votre situation, n'hésitez pas à vous rendre sur notre site internet de www.l'assurance-retraite et faire votre demande de pension de réversion en ligne.
1: Merci beaucoup, Sylviane, de la CARSAT Champagne-Ardenne. Justement, on vous rappelle, l'assurance-retraite.fr, c'est aussi ce qui vous permet de créer votre compte en ligne et de calculer, par exemple, vos droits à la retraite, les trimestres, et puis ce qui vous reste à travailler, et combien vous pourrez toucher à l'âge de départ.
0: Merci Lilian, et à demain. Et je rappelle qu'on peut vous écrire avec nos questions lilian.muller avec deux L @radiofrance.com. Radio France est tout attaché.
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0: Bienvenue chez vous, le mag, avec Benabar, son piano et sa batterie, quoi qu'on en dise.
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0: Ici Champagne-Ardenne, il devrait chanter quoi qu'on en dise, Benabar, au Festival Foire en Seine de Châlons-Champagne le 30 août prochain. Dans une dizaine de minutes, oh, elle a une voix douce, elle adore les vignes et les couchers de soleil. C'est Élodie qui partage avec nous ses petits bonheurs. Et puis lui se joint avec nous sur la route. Bernard Lavillier, on the road again. Road, c'est route, vous l'avez?
1: Oui.
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0: Ici Champagne-Ardenne, on the road again, Bernard Lavillier. À l'écoute de votre radio, ici Champagne-Ardenne, ici Express, vos bons plans pour ce week-end et la semaine qui vient. Invitation à la contemplation, la petite galerie de Nouzonville dans les Ardennes accueille l'artiste plasticienne et carolomacérienne Julie Faure-Braque. Cette ancienne étudiante de l'ESAD de Reims est une véritable touche-à-tout depuis 20 ans.
1: Moi j'aime bien pouvoir faire naître beaucoup de choses et beaucoup d'univers avec très peu de moyens.
0: Jusqu'au 30 mai, découvrez les dessins, petites sculptures et plus grandes sculptures de cet enfant du pays.
1: Il y en a une qui est vraiment d'un grand volume, qui va, je pense, être peut-être impressionnante quand on rentre dans l'espace, étant donné sa taille par rapport à l'espace.
0: Et le vernissage de l'exposition de cet espace manifestation, c'est à la petite galerie de Nouzonville ce soir à 17h. Dans la Marne ce soir aussi, deux ensembles en un concert pour le prix d'un. C'est une véritable institution hein, depuis 120 ans. L'harmonie des tonneliers performe dans et autour d'Épernay. Ce soir, l'orchestre Sud de Loire se joint à l'harmonie pour un concert exceptionnel à Magenta. L'harmonie des tonneliers et l'orchestre Sud de Loire pour un concert à deux ensembles. C'est à partir de 18h à l'espace culturel Pierre Godbillon de Magenta. L'entrée est libre. 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
0: Et on prend le large à l'écoute de votre radio ici Champagne-Ardenne. C'est le week-end, les innocents, l'autre Finistère.

0: chez vous, les innocents, sur votre radio, ici Champagne-Ardenne, l'autre Finistère.
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0: Elle est fan des Spice Girls, elle écoute ici Champagne-Ardenne depuis l'aube, juste à côté de Pont-à-Vert. Élodie partage avec nous ses petits bonheurs.
2: Bonjour, je suis Élodie de Berry-au-Bac et je suis dans les petits bonheurs ici Champagne-Ardenne. Je sais que je suis champenoise parce que j'adore les paysages de vignes. Et il n'y a pas que en Champagne qu'on peut en trouver, mais ceux de Champagne sont vraiment magnifiques. Mon petit bonheur du quotidien, c'est mon chéri, ma famille, mes amis, tous les gens qui m'entourent. C'est des gens que j'aime et avec qui j'adore partager.
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2: Il est où le bonheur ? Il est dans un coucher de soleil de fin de journée avec un pique-nique préparé ou pas, mais improvisé. Des vignes et à perte de vue et un coucher de soleil doré. Mon dessin animé lorsque j'étais enfant, c'était les Totally Spies. Trois femmes qui étaient étudiantes et à la fois espionnes, dynamiques, ouais, qui faisaient rêver, je pense. J'aurais rêvé être une Totally Spies, complètement. Si j'avais un pouvoir magique, ça serait contrôler le temps, pouvoir remonter dans le temps, prendre plus de temps, arrêter le temps. Une musique pour faire la fête, Wannabe, des Spice Girls, bien sûr, évidemment. C'est la dernière chanson musique sur laquelle j'ai dansé avec ma copine Léa. Et on a fait la fête et c'était une ambiance de folie en boîte. Je pense qu'elle passe à chaque fois en boîte de nuit. C'est juste la meilleure musique. Mon expression favorite, ce serait « Portez-vous bien, aimez, risquez, ne renoncez jamais ». Parce qu'il faut essayer, il faut échouer et il faut recommencer. Donc ça me parle, ouais. 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

0: s'entêter avec le sourire. Merci Élodie pour cette bonne humeur.
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0: Et on s'ambiance tranquillement ce samedi matin avec Élie Medeiros et Bailar Calypso.

0: Abalar Calypso et Limédéros. Samedi 2 mai, on fait ce qu'il nous plaît, c'est-à-dire manger de bonnes choses, entre autres. C'est très tendance. Épatez-vous et vos amis en faisant vos propres sushis. On passe à table juste avant le retour de l'info d'ici 15 minutes. Et Sia, Gimme Love, bienvenue chez vous, tous les jours jusqu'à 11h.
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0: Ici Champagne-Ardenne, Gimme Love, Sia.
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0: Il est l'heure de passer à table dans Bienvenue chez vous, le mag. Grégory Duchâtel, vous êtes avec Pascal Guérin, c'est le chef de l'atelier cuisine au local à Épernay.
2: Déjà, de quoi s'agit-il exactement? Parce que parfois, ça va dans la cuisine asiatique, nous, Européens, on a tendance un peu à mélanger tout et n'importe quoi.
3: Oui, alors le sushi, alors attention, je suis pas maître sushi, je fais des ateliers sushi et maki dans l'atelier, mais à chaque fois en disant, attention, il faut être maître sushi pour pouvoir les réaliser, même la découpe du poisson, ça se fait pas n'importe
2: comment. C'est tout un art.
3: C'est tout un art, donc là, je ne m'octroie pas cette façon de faire.
2: Mais vous avez raison, Pascal, parce qu'on est très respectueux des traditions et on va pas se mêler des traditions des autres.
3: Exactement, donc moi je propose une solution. Encore une fois, c'est ce que je dis dans mes ateliers, je vous propose une solution qui permet d'arriver à un résultat, mais en aucun cas je dis que je suis maître sushi et que c'est la manière et la seule façon de le faire.
2: Alors ça ressemble à quoi un sushi?
3: Un sushi, en gros, c'est une petite bouchée de riz qui a été cuite tout simplement. Alors, soit on a un cuiseur à riz, c'est l'idéal, mais sinon, on peut le faire à la casserole. Et donc là, il nous faut une casserole.
2: De riz déjà?
3: Enfin, un riz spécial sushi.
2: Ça se trouve facilement?
3: Ça se trouve facilement. Alors maintenant, dans la plupart des magasins, il y a des rayons, on va dire,
2: cuisine du monde.
3: Donc on trouve ce riz-là. Donc il faut vraiment un riz spécial sushi. Il faut le rincer un petit peu avant, il faut l'égoutter. Et ensuite, alors du riz à sushi, c'est du riz, de l'eau, du sel, du sucre et du vinaigre de riz. Et ça cuit comme un riz classique, entre 15 et 20 minutes. Tout dépend après ce qu'on veut donner comme consistance à notre riz. Alors une fois que le riz est cuit, donc on rectifie l'assaisonnement et la cuisson, c'est ce que je dis aussi en atelier, c'est pour ça que je fais goûter à tout le monde, parce qu'il y en a qui aiment le riz très collant, très gluant, très cuit, et il y en a qui l'aiment encore un tout petit peu un peu croquant. Et une fois qu'on a réalisé ça, et ben ensuite dans la main, on vient former une petite, alors ça va ressembler à un petit ballon de rugby à peu près, et puis ensuite dessus, traditionnellement, on va trouver du saumon, on va y trouver aussi du thon. Donc ça, on va dire, c'est les deux grands classiques, fraîchement taillés. Donc ça, on pourrait très bien faire un carpaccio de crevettes, on pourrait mettre des Saint-Jacques, on pourrait mettre de la dorade. Pour une version végé, on pourrait mettre un carpaccio d'avocat, on pourrait mettre de la mangue, on pourrait mettre... Voilà. Après, on y va un peu de sa compo, on pourrait rajouter des petites herbes et puis les faire un peu plus à la française.
2: Ça demande, en tout cas, une extrême fraîcheur.
3: C'est ça. Il faut vraiment que les produits soient... parce qu'on mange quand même du poisson cru. Alors après, ce qu'on peut faire, c'est aussi passer notre poisson un tout petit peu en surgélation. Alors d'une, ça va, on va dire, aseptiser un tout petit peu. Et en plus, à la découpe, ça sera plus facile.
0: Facile, c'est ce qu'on va retenir. On va s'entraîner alors à réussir les sushis. Pascal Guérin, Grégory, merci.
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0: Dans quelques minutes, Kate Bush vous accompagne en musique. Tout de suite, Renaud et la mère à Titi.
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0: La mère à Titi, Renaud. Bienvenue chez vous, c'est fini, mais juste après les infos, la balade des gens heureux avec vous, Sébastien Giton, bonjour.
1: Bonjour Christine et bonjour à tous.
0: Alors c'est une jolie histoire que vous allez nous raconter aujourd'hui.
1: Absolument, il est heureux, il le dit haut et fort et il affirme parce qu'il a eu quand même quelques galères. Il s'appelle Stéphane, c'est un chef d'entreprise et alors lui quand il est collégien, il est autour de 0,5, 1 de moyenne en maths et en physique. Vous voyez, le vrai cancre,
0: au fond
1: comme
0: de la classe.
1: Sauf que dans son parcours, et on vous racontera en détail, il finit quand même en prépa maths spé.
0: Ah oui?
1: Oui. Et il ouvre son entreprise dans la transition écologique. Tout ça n'est qu'une question de rencontre et j'espère que ça va inspirer nos auditeurs.
0: La balade des gens heureux juste après les infos avec vous Sébastien Giton, à tout à l'heure.
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0: direction Pagny-Ardenne, Kate Bush avec Wuthering Heights. Dans un instant, c'est l'info à l'écoute de votre radio préférée et locale.
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0: Samedi 2 mai, bienvenue à l'écoute d'ici Champagne-Ardenne, il est 11h. L'heure d'un nouveau point sur l'actualité, il est présenté par Valentine Letès.
2: 600 gendarmes veillent sur la free party géante dans le Cher. 20 000 fêtards sont à Cornus, près de Bourges, depuis hier. Mais jusqu'à 30 000 sont attendus sur ce terrain militaire extrêmement dangereux, selon les autorités, en raison de la présence possible de mines, puisque la zone sert de champ de tir à l'armée depuis plus de 100 ans. La grève, ce samedi chez SFR, en pleine négociation de rachat de l'opérateur par ses concurrents, les 2 000 salariés du groupe s'inquiètent de leur avenir, d'un démantèlement pur et simple de l'entreprise et de la fermeture des 300 boutiques SFR en France. Des cortèges pacifiques, les rassemblements du 1er mai se sont déroulés dans le calme pour la très grande majorité, souligne le ministre de l'Intérieur. 15 interpellations dans toute la France hier pour 158 000 manifestants, indique la police. Deux fois plus, 300 000 selon la CGT. Rationnés en eau potable et en vivres, c'est une situation de crise humanitaire dans le détroit d'Ormuz pour les 20 000 marins coincés sur leur bateau depuis le début de la guerre en Iran. Selon la Fédération des officiers de la marine marchande, ils demandent des évacuations d'urgence. Donald Trump ressort son arme préférée, les droits de douane. Le président des États-Unis annonce une hausse de 25% des taxes sur toutes les voitures et camions en provenance de l'Union européenne. Une hausse à partir de la semaine prochaine. Selon lui, l'UE n'a pas respecté l'accord commercial avec son pays. Les Toulonnais en terre irlandaise pour atteindre la finale de la Champions Cup de rugby. Le RC Toulon affronte à 16h le Leinster dans son antre, l'Aviva Stadium de Dublin. L'autre demi-finale opposera Bordeaux aux Anglais de Bath demain. Et puis en football, avec une 32e journée de Ligue 1 à suspense dès 15h. Et ce match entre Nantes et Marseille, les Canaries 17e au classement ont besoin d'une victoire pour se maintenir. Quand les Marseillais 6e rêvent de décrocher 3 points de plus pour rester dans la course au podium et donc jouer la Ligue des Champions l'année prochaine.
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0: Merci Valentine. Le prochain point sur l'actualité justement, c'est à midi. Chaleur, lourdeur, luminosité pour résumer le temps de ce samedi 2 mai. Météo France a prévu de belles éclaircies globalement sur la Marne avec les nuages qui arrivent tout doucement en fin de soirée sur la Marne et puis sur les Ardennes un tout petit peu plus vite avec notamment de potentielles averses, même peut-être orageuses selon Météo France sur les coups de 16-17 heures ce soir et des températures qui flambent. Il fait vraiment vraiment bon aujourd'hui, des températures qui sont 6-7 degrés au-dessus des normales de saison. Il fera cet après-midi 24 à Sedan, 25 à 3 et à Reims.
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1: Bonjour et bienvenue dans la balade des gens heureux. En ce samedi matin, 11h midi, comme chaque week-end, je suis très heureux de vous proposer de faire la connaissance d'un champardonnais. Aujourd'hui, on est à Reims avec Stéphane Flandre. C'est un chef d'entreprise, une boîte qu'il a créée lui-même. Et le moins qu'on puisse dire, c'est que ce succès est plutôt inattendu finalement. Au tout début de son histoire, les choses débutaient mal, franchement mal. Alors pourquoi ça marche? Comment ça marche? Vous saurez tout en restant à l'écoute. A tout de suite avec Stéphane Flandre.
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1: Une nouvelle balade des gens heureux avec un garçon qui, je crois, est heureux. Ne serait-ce qu'au regard de son parcours. Il est chef d'entreprise, c'est Initial Expertise, qui est installé ici à Reims, mais qui travaille alors sur la Champagne-Ardenne, mais aussi d'ailleurs qui dépasse les frontières de notre pays, on va en parler. Et on accueille Stéphane Flandre. Bonjour Stéphane.
2: Bonjour, bonjour à tous.
1: Initial Expertise, c'est une entreprise spécialisée et qui accompagne alors des structures privées, publiques, dans la transition écologique, c'est ça ?
2: Oui, absolument. Donc, on est spécialisé sur tout ce qui est énergie. Et donc, l'énergie vraiment dans son ensemble, hein, on peut parler de géothermie, de stockage énergétique, de production d'électricité, photovoltaïque, hydroélectricité, etc. Et donc, on réalise du conseil, de l'ingénierie et des travaux.
1: Ça va pas être le sujet de l'émission. Je voudrais peut-être rassurer nos auditeurs parce que ils se disent, waouh, ça va être très technique, pointu. Est-ce qu'on va comprendre? Non, c'est pas tout à fait l'objet de cette émission. Ce qui nous intéresse aujourd'hui, c'est de découvrir votre histoire, votre parcours de vie personnel et professionnel. Enfin, les deux sont évidemment liés. Mais d'abord, je voudrais dire que votre histoire, Stéphane Flandre, c'est peut-être celle d'un garçon qui aurait dû échouer dans la vie.
2: Oui, c'est vrai que c'était pas forcément très très bien parti, et puis ça s'est plutôt bien fini, ouais.
1: Il faut qu'on explique, parce que quand vous êtes jeune, adolescent, jeune adulte, vous êtes plutôt en situation, si je puis me permettre, d'échec scolaire.
2: Oui, tout à fait, ouais. Quand

0: Et du coup, pour exister, bah, il faut se montrer. Et pour se montrer, bah, faut faire un peu de bêtises. J'étais un peu bagarreur à l'époque, vous voyez.
1: Ah bon?
0: Ouais, sixième, cinquième, tout ça, j'étais assez bagarreur. Ma pauvre maman, on a bavé à l'époque. Bon, j'ai une grande sœur, un petit frère. Et à cette époque-là, bon, les parents étaient divorcés. Il fallait que j'existe d'une manière ou d'une autre. Et ouais, j'ai fait deux trois trucs qui étaient pas très cool. Et surtout, bah l'école, j'écoutais. Enfin voilà, j'étais en fond de classe et puis j'attendais que ça se passe quoi.
1: Et pourtant aujourd'hui, vous êtes chef d'entreprise. Et alors cette entreprise, c'est vous qui l'avez créée en plus.
0: Oui,
1: hein.
0: Oui. Donc après, évidemment, si on reconstruit un peu l'histoire, j'ai fait de.
1: Mais on va développer. On a le temps dans l'émission.
0: J'ai fait de très très belles rencontres. Je me suis mis au sport. J'ai finalement. Pris l'ascenseur social, comme on dit, et puis après avoir travaillé dans le groupe EDF pendant 10 ans, effectivement, il y a 7 ans maintenant, j'ai construit ma propre structure qui est Initial Expertise.
1: Stéphane Flandre, donc patron d'entreprise, avec ce parcours qui peut-être parlera à certains de nos auditeurs ou auditrices, parce que c'est vrai que vous n'êtes pas le seul finalement dans ce cas, être dans le milieu scolaire un peu en difficulté ou totalement en échec, et puis à rebondir, à être comme certains autodidactes. C'est aussi dans cette émission l'intérêt pour nous de montrer que voilà, il n'y a rien de désespéré finalement dans la vie.
0: Bah non, il y a rien de désespéré et je dirais même presque au contraire, tout est possible. C'est que, voyez, moi en milieu de collège, ma pauvre maman qui avait vu cette situation, en fait, elle m'a arraché de ma situation. C'est-à-dire que quand elle a vu effectivement les très mauvaises fréquentations que j'avais à l'époque, elle s'est dit pratiquement du jour au lendemain, on quitte cette situation-là et on déménage. Et
1: elle vous a sauvé.
0: Ah bah clairement, bon. C'est cette décision-là.
1: Je propose qu'on développe le sujet dans un instant, c'est la balade des gens heureux, avec Stéphane Flandre, notre invité aujourd'hui.

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1: Aujourd'hui, dans la balade des gens heureux, on est avec Stéphane Flandre, qui est chef d'entreprise, une entreprise qu'il a créée lui-même. On est dans la transition écologique, je le résume comme ça, hein, pardon, mais on expliquera un petit peu plus votre travail, Stéphane. On revient à votre histoire quand vous êtes adolescent à Épernay, au collège, c'est difficile, l'école ça vous intéresse pas, et puis vous avez des mauvaises fréquentations, et c'est là votre maman qui se dit « Mais mon Dieu, mais moi je fais tout ce que je peux pour qu'il s'en sorte bien ce garçon, ça va pas, bah on se tire ».
2: Oui, c'est ça. Et donc ça va pas. Et effectivement, on s'en va. Et on s'en va dans un tout petit village, dans un tout petit village au fin fond de l'Aube, et un village magnifique qui s'appelle Essois, dans la vallée de l'Ours là-bas. Et donc on reconstruit un petit peu ce qu'il y a à construire autour de nous. Et là, je me mets dans le sport. Voilà, c'est à ce moment-là où je fais des très belles rencontres et je me mets dans le monde du vélo et je me mets à faire du vélo. Et donc ça, c'est un peu ma bouffée d'oxygène parce que
1: pour la compétition ou
2: ouais pour la compète ouais je me mets vraiment à fond dans le truc, j'adore ça. Je fais une super rencontre qui me dit vas-y fais un peu de vélo, essaye le truc et ça m'a plu tout de suite, une énorme passion pour ça.
1: Le vélo, il est arrivé comment en fait? C'est quelqu'un qui vous a rencontré?
2: Une
1: c'est pas votre maman?
2: Non, c'est pas ma maman en fait, c'est le nouvel ami de ma maman. Donc,
1: voilà. Votre maman, elle est incroyable en vérité.
2: On pourra développer, mais oui, je vous développe le confirme. Tout petit...
1: Non, mais parce que franchement, vous êtes trois enfants dans la famille. Je sais pas comment ça se passait pour les autres, mais en tout cas, vous, ça va pas. Je sais pas s'il y a beaucoup de parents et de mamans qui se disent un jour, ça va pas, on quitte la ville et on va ailleurs. Je veux sauver mon fils, quoi.
2: Ouais, non, mais clairement, ouais, c'est. Moi, je pense que c'est une décision qui a été... Alors, vous savez, quand on prend ce type de décision, on se rend pas compte de l'impact au moment. Par contre, là, avec 30 ans de recul, ou un peu plus même, 35, en fait, c'est un impact énorme. Et c'est là où ça a fourché, en fait. Hein, c'est là où j'avais la voix pas terrible d'un côté, ou peut-être une voix un peu plus sympa de l'autre, quoi. Hein. Et c'est ça qui m'a permis de me développer tel que je le suis aujourd'hui.
1: Alors, votre maman, son désir fou de vous sauver, mais vous, adolescent collégien, bagarreur, sûrement un peu rebelle et tout ça, vous entendez votre maman à ce moment-là? Vous comprenez ce qu'elle vous dit? Vous adhérez à son projet?
2: Oui, alors, sans vraiment m'en rendre compte, en fait, c'est que je me trouve dans une situation qui est beaucoup plus confortable. C'est que je me retrouve dans un collège de petite ville à Bar-sur-Seine, où en fait c'est une somme de villages qui sont dans cette ville, donc on y va en bus, etc. Donc un environnement qui est tout à fait différent de ce que je connaissais, et en plus avec ce sport à côté. Donc en fait je me retrouve sans prendre de recul, sans analyser cette situation, que en fait c'est une situation qui me convient parfaitement. Par contre, évidemment, on rattrape pas des années d'errance scolaire. Je suis pas devenu bon élève du jour au lendemain. Hein. C'est-à-dire que j'arrive effectivement au collège de Bar-sur-Seine, qui s'appelle le collège Paul Portier. Bon, je salue ceux qui le connaissent. Et là, je continue à galérer à l'école. Par contre, je suis dans un autre état d'esprit. C'est-à-dire que j'ai envie d'y arriver. J'ai beaucoup de difficultés et j'ai quand même envie d'y arriver. Et donc, j'allie ça au sport. Dès que je sors du collège, je pense vélo. Donc, je travaille encore pas beaucoup, hein, clairement, à la maison, etc. Néanmoins, j'ai changé d'état d'esprit et là, c'est focus à fond sur ce qui m'anime, c'est le vélo, quoi.
1: C'est la balade des gens heureux. Stéphane Flandre, vous restez bien sûr dans cette émission jusqu'à midi sur Ici Champagne Ardenne. On continue à découvrir votre histoire et puis votre travail aussi. On va en parler dans un instant.
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1: La balade des gens heureux aujourd'hui avec Stéphane Flandre, c'est le créateur et le patron de l'entreprise Initiale Expertise. Pour nos auditeurs qui nous rejoignent peut-être en cours de route, on rappelle vraiment en deux mots, cette entreprise fait du conseil, de l'accompagnement auprès alors du secteur public ou privé. D'autres entreprises par exemple qui voudraient réussir leur transition énergétique.
2: Oui, c'est ça. Une entreprise qui est très tournée vers l'énergie. Et donc on a une agence sur Reims, à Champigny précisément. Et une autre agence à Charleville-Mézières.
1: Et aussi un travail qui se mène au-delà de nos frontières, j'ai cru comprendre, non ?
2: Oui, absolument. On peut être amené à effectuer des missions à l'international, hein, les deux dernières étant la Birmanie et la Belgique.
1: Alors la Belgique, je peux comprendre.
2: Ouais.
1: Et la Birmanie, alors comment ça arrive dans le marché ?
2: La Birmanie, en fait, ça arrive avec un client avec qui on travaille très bien, on a de très bonnes relations, c'est EDF International Network. Et quand ils ont besoin d'une compétence un peu particulière que nous avons chez Initial Expertise, et ben ils font appel à nos services et donc on travaille avec eux un peu partout dans le monde, en fait.
1: Bravo.
2: Merci.
1: Alors, ce qui nous intéresse quand même dans cette histoire, c'est, et on l'a déjà dit tout à l'heure en début d'émission, ce jeune adolescent dont on ne sait pas trop ce qu'on va pouvoir en tirer, parce que voilà, un peu en échec. Et puis finalement, le déclic grâce à maman, voilà, prise de conscience. Alors après le collège, le lycée, il a fallu rattraper le niveau. Mais comment, c'est ça qui m'intéresse, comment on décide un jour de devenir chef d'entreprise, qu'est-ce qui se passe dans la tête ?
2: Vous savez, il y a quelques phrases qui résonnent dans ma vie avec des rencontres que j'ai pu faire. Des bonnes ou des mauvaises. Hein, d'ailleurs, c'était plutôt des mauvaises et puis ensuite des bonnes. Et en fait, dans mes rencontres, j'ai eu un prof qui m'avait dit un jour, en réunion parents-prof, « Mais Stéphane, mais qu'est-ce que tu veux faire de ta vie ?» Et moi, je lui ai dit, « Bah écoutez, j'aimerais bien être prof de sport. » Le sport, déjà, m'intéressait, mais dans son ensemble. J'aimerais bien être prof de sport. Et ma maman était à côté de moi. Et ce prof, qui était lui-même prof de sport, me dit « Mais Stéphane, tu sais qu'il faut être intelligent pour être prof de sport. » Vous imaginez quand on dit ça à un gamin de 12 ans ? Et ça m'a... Vous voyez, j'ai 48 ans aujourd'hui, je me rappelle encore comme si c'était hier. Hein, je me rappelle de la situation. Et le fait, en fait, d'entendre ce genre de phrase, parce que je l'ai entendu encore quelques fois par ailleurs, eh ben en fait, ça nous donne envie de dire, mais je vais vous montrer de quoi je suis capable. Je vais vous montrer que peut-être, moi aussi, je suis capable de faire quelque chose. Et à 12 ans, on n'existe plus. Hein. Quand on entend ce genre de phrase, on se recroqueville, on perd confiance en soi, etc. Et je pense que c'est vraiment important de donner confiance aux gens et les mots sont extrêmement impactants. Mais voilà, je pense que ça m'a servi. Et aujourd'hui, si j'ai toute cette énergie, hein, parce que j'ai créé ma boîte à 40 ans, hein, donc relativement tard quand même. Hein. Et j'avais une situation en plus à 40 ans qui était plutôt très bien. J'avais un très bon job dans le groupe EDF, que je salue, hein, avec qui on travaille encore très bien aujourd'hui, les équipes d'Enedis notamment. Mais il a fallu sortir de cette situation encore une fois en se disant bah, « Non, mais j'ai envie de créer quelque chose. Voilà, j'ai envie d'avoir aussi mon espace de liberté pour pouvoir créer quelque chose et puis constituer un projet » qui m'appartient. Alors maintenant, il m'appartient plus ce projet. Hein. On est 25 collaborateurs dans la société, donc c'est un projet vraiment très très collectif, et cette réussite est collective et absolument pas individuelle. Mais voyez, à 40 ans, il a fallu aussi sortir d'une situation relativement confortable pour se dire « Non, j'ai envie d'aller créer quelque chose ». Et aujourd'hui, c'est vrai que j'en suis quand même très satisfait, même si, attention, rien n'est gagné. Voilà. Mais après 7 ans, c'est vrai que la société se développe bien, j'ai des super collaborateurs, on fait des projets qui sont incroyables. Donc voilà, c'est vrai qu'aujourd'hui je suis dans une super situation.
1: Cette émission, Stéphane Flandre, s'appelle La balade des gens heureux. Je ne vous ai encore pas demandé, vous êtes heureux ?
2: Bah oui, je suis heureux, bien sûr. J'ai une femme, deux enfants, tout le monde va bien. On a tous une bonne santé. Financièrement, ça se passe plutôt bien, même si évidemment tout le monde fait bien attention et on sait tous d'où nous venons. Mais oui, clairement, je peux considérer que je suis quelqu'un d'heureux aujourd'hui avec ma famille.
1: La discussion se poursuit dans cette émission, c'est la balade des gens heureux sur Ici Champagne-Ardenne. À tout de suite.

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1: Et Sébastien, la balade des gens heureux se poursuit dans quelques instants. Tout de suite, quelques idées de sortie pour ce week-end. Fleurs, musique, art et beaucoup de convivialité. L'association Argonne en Bouche remet le couvert avec une troisième édition du marché aux fleurs de Sainte-Ménéhould. Tout ce samedi jusqu'à 18h, venez profiter de rencontrer producteurs, artisans locaux. Ça se passe place du Général Leclerc. Vous aurez bien sûr de quoi vous restaurer sur place, tout ça dans une ambiance musicale et festive. Et bien oui, c'est la nouveauté cette année. Des concerts jusqu'à 18h, donc, au marché aux fleurs de Sainte-Ménéhould, tout ce samedi 2 mai. Et puis, si vous êtes attiré par l'art, la petite galerie de Nouzonville, dans les Ardennes, accueille l'artiste plasticienne et carolomassérienne Julie Forbrac, une ancienne étudiante de l'ESAD de Reims. Elle est exposée à la petite galerie de Nouzonville à partir de lundi. Sébastien, c'est à vous. La balade des gens heureux, après William Scheller.
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1: La balade des gens heureux avec Stéphane Flandre qui nous l'a dit il y a un instant, il est heureux. Alors Stéphane, c'est quelqu'un, et on l'a expliqué à nos auditeurs, qui a un parcours de vie un petit peu atypique quand même, parce qu'un enfant en difficulté, qui voulait pas vraiment travailler à l'école, qui était plus bagarreur qu'autre chose, avec une maman qui s'est acharnée, hein, qui vraiment a fait tout ce qu'elle pouvait pour vous en sortir, elle y est parvenue, alors, mais pas elle toute seule, parce que c'est vrai qu'elle vous a proposé un autre cadre, c'est ce qui vous a permis de faire... connaissance avec le sport et avec le vélo. Et puis finalement, votre vie, ça n'est qu'une histoire de rencontres. Alors, des influences mauvaises, mais aussi des bonnes.
2: Oui, des bonnes. Et donc, si je continue l'histoire, vous savez, donc on est parti dans ce village des Soies pendant quelques années. Et ensuite, on revient sur Reims. On revient sur Reims quelques années plus tard. Et j'arrive en seconde à Roosevelt, lycée Roosevelt à Reims. Je continue le vélo à fond. J'ai toujours un peu de mal à l'école. Et puis à Roosevelt, en fait, ça revient un peu. C'est que je suis plutôt dans un bar qui s'appelle Le Cheval Blanc, avenue de Lens.
1: Babyfoot, où
2: je fais, voilà, c'est compète de babyfoot. Je sèche un peu les cours. J'ai 1,5 de moyenne en sciences physiques. À ce moment-là.
1: La marge de progression est énorme.
2: Voilà, donc là, mes fréquentations, ça va. Hein, donc là, j'ai quand même un niveau de fréquentation, des amis qui sont plutôt sympas, etc. Par contre, toujours pas très bon à l'école, quoi. Et là, dans mon groupe d'amis, j'ai un gars qui arrive de Saint-Jean-Baptiste-de-la-Salle. Mmh. Et lui, il me dit, à Saint-Jean, il faut surtout pas y aller, c'est la prison, c'est le truc. Et moi, je me dis dans ma tête, alors je dis rien, bien sûr, mais dans ma tête, je dis en fait, c'est ça qu'il me faut, c'est un cadre. Et donc, j'étais en seconde, encore une fois, un peu en échec, hein. 1,5 de moyenne en sciences physiques et pas beaucoup plus en maths. Et là, pour le coup, c'est moi qui prends le taureau par les cornes et je dis à maman, écoute, il faudrait que j'aille à Saint-Jean. Et donc là, je reprends ma scolarité à Saint-Jean-Baptiste-de-la-Salle.
1: Pour faire quoi ?
2: Pour faire des études beaucoup plus techniques, même pro, puisque je repars sur un BEP électrotechnique. Et là, je rencontre un binôme, Bernard Porel, ancien directeur de Saint-Jean-Baptiste-de-la-Salle, et Didier Tilly, son adjoint. Et là, pour le coup, ils ont un discours qui me plaît parfaitement. Et donc j'arrive là-bas et là je me mets à travailler, donc encore vélo, hein, je suis encore sur mon vélo, mais en même temps là je me mets à bosser vraiment fort et là pour le coup c'est là où j'explose et là je deviens premier de classe sur mes années de BEP, je reprends première terminale, je suis dans les trois premiers de classe systématiquement et puis ensuite je vais faire une prépa, une maths sup. Et donc c'est là où je développe toute la filière après le bac en école d'ingénieur.
1: Je me suis retenu de rire, parce que quand même l'histoire est dingue. Un collégien en échec scolaire, un lycéen qui a 1,5 de moyenne en physique, en maths, qui finit en prépa maths sup. Enfin, ouais. C'est quand même dingue.
2: Ouais. Ouais, mais c'est parce qu'il y a des gens qui ont cru en moi. Et je me rappelle encore d'un discours de Didier Tilly, qui est directeur actuel, hein, du groupe de la salle, et qui me dit, mais Stéphane... t'as un énorme potentiel, maintenant il faut que tu l'exploites, t'as assez perdu de temps, quoi. Et maintenant je suis un passionné de mathématiques et de sciences physiques, à tel point que je donne aujourd'hui des cours de sciences physiques au BTP CFA sur Reims.
1: Vous pensez pas quand vous dites ça, non?
2: Non. Bah non, parce que
1: je rêve pas.
2: Non, moi, non, je donne et puis, des cours. Ouais, je donne des cours et j'aime ça en plus parce que transmettre, voyez. Et je suis très attaché aujourd'hui dans ma société. On accompagne des associations, des personnes qui sont en situation difficile, très éloignées de l'emploi, etc. Et aujourd'hui, ce que je souhaite, c'est rendre un peu la monnaie de la pièce en disant, moi aussi, je peux peut-être contribuer à faire réussir des gens.
1: C'est la balade des gens heureux. Stéphane Flandre sur Ici Champagne-Ardenne.
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1: Aujourd'hui sur Ici Champagne-Ardenne, dans la balade des gens heureux, c'est Stéphane Flandre, c'est le PDG, c'est comme ça qu'on dit?
2: Ouais, on peut le dire comme ça.
1: PDG, non mais attends, et ça
2: ouais,
1: fait.
2: Bon, c'est un peu...
1: PDG de l'entreprise Initiale Expertise. Oh, c'est une petite boutade, parce que pour celles et ceux qui nous écoutent depuis 11h ce matin, on a compris que le parcours a été quand même chaotique. Un élève en difficulté, qui n'était pas très motivé, qui préférait la bagarre au livre, et qui finalement finit en maths spé, en prépa, et qui ouvre son entreprise, hein, quand même, quel parcours. Alors finalement, on regarde tout ça, Stéphane. Est-ce qu'il y a un message dans tout ça?
3: S'il peut y avoir un message, c'est que, vous savez, on est quand même dans une période compliquée. Je suis au contact de jeunes, là, et il y a quand même une perte de sens, une certaine forme de mal-être dans la jeunesse. Et le message que je pourrais faire passer, c'est que il y a des belles aventures à vivre. Mais vraiment. L'idée, c'est de trouver, en fait, un sillon, de trouver, voyez, une voie qui nous plaît déjà et qu'on veut vraiment creuser, quoi. Obtenir le goût de l'effort aussi, c'est important. Moi, ce qui m'a donné le goût de l'effort, c'est le sport. Mais le goût de l'effort, ça peut être plein de choses. Ça peut être dans le monde culturel, ça peut être dans le monde associatif, ça peut être... C'est trouver quelque chose qui nous dise, mais ouais, moi j'ai envie de me sortir d'une situation qui peut-être un peu difficile, un peu délicate, à un moment donné, parce que tout est possible. Et on n'a pas le droit de dire à quelqu'un, comme je le disais tout à l'heure, faut être intelligent pour pouvoir faire ceci, pour pouvoir faire cela. Qui peut se permettre de dire ça? Je pense qu'on a tous quelque chose en nous à développer pour vraiment faire quelque chose d'intéressant, qui nous plaît. Or, quelque chose de bien, le succès, etc., c'est très relatif, mais en tout cas, se développer dans une voie qui vraiment a du sens pour nous, quoi.
1: Réussir sa vie, comme on dit?
3: Ouais, réussir sa vie, effectivement. Réussir sa vie, c'est évidemment un peu économique quand même, hein, parce que il faut quand même avoir un petit peu une situation pour pouvoir faire des choses. Mais c'est aussi autour de soi... c'est élever l'autre, quoi, en fait. Hein. C'est un peu ma bataille avec mes enfants qui ont 19 ans et 17 ans aujourd'hui, un grand garçon et une petite fille. Mon combat, c'est celui-là, c'est de leur dire, mais allez-y, éclatez-vous, faites-vous confiance. Après, évidemment, il faut cadrer les choses, mais l'idée, c'est d'essayer de libérer tous les potentiels, en fait.
1: Alors ça, Stéphane Flandre, c'est le message, j'allais dire, global, général, pour nos auditeurs, mais maintenant, un message... Peut-être pour votre maman, parce que, quand même, dans votre histoire de vie, vous allez dire comme tout le monde, on a une maman, on n'en a qu'une, elle est importante, mais vous, elle a été déterminante.
3: Oui, c'est vrai. C'est vrai que vous avez raison, c'est peut-être aussi le bon moment, parce qu'on est toujours dans le quotidien, et donc on se dit pas les choses. La vie va tellement trop vite, et d'ailleurs, ma mère me le dit tout le temps, elle me dit, tu viens pas assez me voir. Hein. Et tout ça, c'est... En fait, tout ça, c'est grâce à elle. Et je vous ai pas tout dit, mais évidemment, il y a encore d'autres décisions, d'autres trajectoires qui ont été prises grâce à elle. Et donc, effectivement, je lui dis un grand merci pour tout ça, quoi.
1: J'espère qu'elle écoute, hein.
3: Eh ben, on verra. Il y a peut-être un replay ou je sais pas si.
1: Oui, elle pourra écouter.
3: Ce sera un message. Ouais.
1: Bon. C'était la balade des gens heureux de Stéphane Flandre aujourd'hui. Alors, le PDG, j'aime bien cette étiquette, ça vous va bien, de l'entreprise Initiale Expertise, qu'on retrouve simplement, si on tape sur Internet, Initiale Expertise. Merci beaucoup Stéphane, bon week-end.
3: Merci Sébastien. 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

0: c'est la fin de cette émission La Balade des gens heureux. Merci d'abord à Stéphane Flandre d'avoir partagé son histoire inspirante. Je vous donne rendez-vous bien sûr la semaine prochaine. Et dans un instant, on retrouve Willy Revelli. Mais avant cela, c'est le journal de midi. Passez un bon week-end avec ICI Champagne Ardenne. Salut, bye bye.
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7: Bon samedi, bon week-end à l'écoute de votre radio, il est midi. Sur l'actualité avec vous, Sophie Allemand. Au lendemain du 1er mai, la fête des travailleurs et travailleuses, les oubliés des plans d'aide du gouvernement se mobilisent ce midi à Paris.
8: La colère face à la vie chère, la flambée des prix du carburant a grondé dans les cortèges hier pour le 1er mai, notamment parmi les plus de 500 manifestants à Reims. Et aujourd'hui, depuis une heure, le rendez-vous était donné à Paris, place Vauban, pour toutes celles et ceux qui trouvent les aides gouvernementales insuffisantes, boulangers, taxis, transporteurs ou encore pêcheurs. Cet appel national, lancé par plusieurs collectifs, a été diffusé sur les réseaux sociaux pour mettre la pression sur le gouvernement. Fabien Fourel.
9: Les organisateurs espèrent fédérer tous ceux que le gouvernement n'aide pas suffisamment. 30 à 35 centimes d'aide par litre au mois de mai pour les pêcheurs par exemple, alors qu'en quelques semaines, le prix au litre a doublé pour la profession. Une manifestation apolitique, asyndicale, le lendemain du 1er mai, vous reconnaissez, comme lors du début des Gilets jaunes en 2018, c'est bien sur ce modèle que s'organise ce rassemblement. Un appel au dialogue martèle les différents collectifs avant que le désespoir ne se transforme, je cite, en révolte généralisée qui deviendrait non maîtrisable. En 2018, le cap des 1,50€ des prix à la pompe avait déclenché les gilets jaunes. On est aujourd'hui bien au-delà des 2€.
8: Fabien Fourel pour ICI Champagne Ardenne. La mobilisation est donc en cours depuis 11h à Paris. Pendant ce temps-là, le conflit ne désemplit pas au Moyen-Orient. Un responsable iranien juge ce midi probable une reprise de la guerre avec les États-Unis, alors que le président américain Donald Trump vient de rejeter une nouvelle offre de Téhéran pour relancer les négociations de paix. Les salariés des boutiques SFR appelés à la grève aujourd'hui par plusieurs syndicats de l'opérateur, alors que les discussions sont en cours pour un rachat par Bouygues Télécom, Free ou Orange. L'inquiétude grandit dans les 300 boutiques du réseau.
7: Ici Champagne-Ardenne, midi 2, le stade de Reims, dos au mur ce soir.
8: À deux matchs de la fin du championnat de Ligue 2, les Rémois doivent l'emporter ce soir face au Mans s'ils veulent aller chercher une place en play-off. Mais face à eux, le FC Mans, deuxième au classement, joue sa montée directe en Ligue 1. Les Rémois, eux, occupent la cinquième place de barragiste. On rappelle que les deux premières places enverront directement en Ligue 1. Trois est assuré d'en prendre une des deux. Les troisième, quatrième et cinquième places permettent de jouer donc les barrages. Alors, quels sont les différents scénarios possibles selon les résultats des Rémois ce soir, Alexandre Dabran?
10: Une chose est certaine, rien ne sera joué mathématiquement à l'issue de cette avant-dernière journée de Ligue 2. Tout restera encore possible pour le Stade de Reims lors de la dernière journée. Mais une victoire rémoise ce soir au Mans permettrait de garder la main. Pourquoi pas prendre la quatrième place au Red Star si les Parisiens font un faux pas à Amiens et de garder les poursuivants à distance. Un match nul en revanche pourrait faire perdre aux Rémois la cinquième place si par exemple Rodez fait au moins match nul face à Saint-Étienne. Et même si Montpellier bat Clermont, dans ce cas, Reims pourrait même chuter à la septième place et voir ses ambitions de play-off s'éloigner. Et que dire d'une défaite au Mans ce soir? Même si là encore rien ne serait fait avec le dernier match au Stade de l'Aune face à Pau la semaine prochaine, le ballottage pourrait en revanche être très défavorable et une qualification en play-off sur le fil tiendrait au miracle. Dans ce contexte où le Mans peut dès ce soir, en cas de victoire, s'ouvrir les portes de la Ligue 1, les Rémois n'ont à l'évidence pas d'autre choix que de s'imposer.
8: Le Mans, stade de Reims, dans un stade à guichet fermé qui va accueillir 25 000 spectateurs. Coup d'envoi à 20h et c'est à suivre en direct et en intégralité avec vous, Alexandre Dabran, sur votre radio ici, Champagne-Ardenne, à partir de 19h45. Les Flammes Carolo à Bourges ce soir à 18h45 pour le match retour des demi-finales des play-offs de Ligue féminine de basket. Au match aller, elle s'était inclinée de 13 points. Et puis le Reims Volley 51 reçoit Rennes ce soir à 19h au complexe Ronetis. C'est pour la 31e journée de championnat de Ligue B.
7: La météo de ce samedi 2 mai, temps changeant sur notre région de Champagne-Ardenne. Attention au risque de petites pluies. Oui, c'est difficile à croire quand on voit le soleil qui brille à travers les nuages en ce moment. Mais il y a un vent de secteur sud-ouest qui amène avec lui des averses potentiellement orageuses, nous dit Météo France, sur la Marne, sur le nord des Ardennes, également plus précisément sur Charleville-Mézières, Givet ou encore Rocroi. Les températures cet après-midi sont bien au-dessus des normales de saison. Il faut entre 22 et 28 degrés donc globalement sur nos départements de la Marne et des Ardennes. Demain, au réveil, température très douce, un ciel bien couvert. Il n'est pas impossible qu'il pleuve quelques gouttes ici et là tout au long de la journée sur la Marne. 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
12: Bonjour, bonjour, merci d'avoir choisi votre radio ici. C'est Willy vient déjeuner chez vous, numéro 1049.
13: Ah là là, village, un bonjour la tribu.
14: Bonjour.
12: Alors, qui est là aujourd'hui? Nicolas Malameuf, notre enfant de la télé. Bonjour mon bon Nicolas.
15: Bonjour Willy, bonjour tout le monde.
12: Et Fabien Imo, notre geek. Bonjour mon Fabinou.
16: Bonjour Willy, bonjour à tous.
12: Et bienvenue à tous, j'espère que cette semaine fut bonne.
16: Excellent.
12: Excellent, parfait. J'espère que ce brin de muguet hier à 50 balles, les trois brins, vous a bien fait plaisir. Voilà, parce que là, là,
16: ça, je peux plus m'asseoir.
12: Ah, bah là, ça fait 10 balles la clochette, là. Ça fait mal. Là.
16: Ça fait mal.
12: Et bien voilà, nous sommes là, mes amis, jusqu'à 13h pour vous présenter votre talk show pas comme les autres, le seul à la radio française qui mélange humour et sérieux pour comprendre et apprendre de l'actu, le talk show utile de votre radio utile. Alors notez bien les dossiers du jour. D'abord, attention, si vous avez acheté des billets d'avion pour mai, juin, juillet, votre compagnie peut augmenter le billet d'avion, voire même carrément annuler le vol.
16: Pourquoi?
12: Comment? Mais que faire, bordel? Telles sont les questions que vous vous posez. Eh bien, notre invité vous donnera des réponses dans une minute. Et à 12h30, la folie Michael Jackson.
16: Ah, voilà. C'est votre idole.
12: Ça, vous savez que c'est mon idole, c'est mon chanteur mort préféré. Je ne pouvais pas passer sous silence le succès du film Michael au cinéma. Presque 2 millions de spectateurs en une semaine. Pourquoi 17 ans après sa mort est-il toujours le King of Pop? La réponse dans 20 minutes. Et bien sûr, vous le savez, on fait cette émission tous ensemble. D'abord sur le groupe Facebook. Alors, bon, Fabinho.
16: C'est gratuit le groupe Facebook.
12: Ah, bah bien sûr que c'est gratuit. Hélas, moi je vous le ferai payer si ça tenait qu'à moi. Mais je ne peux pas.
16: Pour nous retrouver, vous tapez sur Facebook Youpi la vie avec Willy Rovelli. Bim, vous tombez sur nous.
12: Oui.
16: Et la question du samedi.
12: Alors,
16: quelle est votre chanson préférée de Michael Jackson?
12: Alors.
16: Pour l'instant, zéro commentaire.
12: Merde.
16: Et donc,
12: bah, qu'est-ce que c'est ça?
16: Et le sondage, avez-vous vu le biopic de Michael Jackson?
12: Bon.
16: Plus de 50% de non.
12: On va vous donner envie d'aller le voir. Vous répondez à ma question, merde. Pour une fois que je trouve une question intéressante.
16: Alors, j'ai l'impression que tout le monde s'en fout.
12: Non. Les gens ne sont pas encore réveillés. Ils viennent de se lever à l'instant. Quelle est votre chanson préférée?
16: Donc, faites plaisir à Willy Rovelli. Vous abonnez déjà sur Facebook, c'est gratuit. Youpi la vie avec Willy Rovelli. Et vous répondez au sondage du jour.
12: Inventez un truc, je m'en fiche juste pour me faire plaisir. Et puis sinon aussi le 0810 055 056. Appelez-nous, c'est la plus grande émission du monde. Vous êtes tous des chroniqueurs, vous faites tous partie de cette tribu. Vous nous appelez pour réagir sur tous les thèmes. Dès que vous avez envie de dire bonjour, tac, bonjour. 0810 055 056 et vous repartez avec quoi?
16: Avec une carte carburant.
12: Ah bon?
16: Et elle est comme Michael Jackson, elle est multicolore. Et elle vaut 100 euros.
12: Et elle est vivante, elle. 0810 050, quoique.
16: Il est peut-être vivant.
12: Il était sur une île avec Elvis Presley.
16: Et Eddie Mitchell.
12: Ah merde.
16: Allez, on enchaîne.
12: Bon, c'est bon, on a tout dit.
16: On a tout dit.
12: Allez, démarrons.
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12: Allez, ouvrons notre premier dossier. Bonjour Linda Lenné.
17: Bonjour.
12: Bienvenue ici Linda, vous êtes la rédactrice en chef de l'éco-touristique et co-auteur de « Quand le tourisme s'éveillera » aux éditions de l'Aude. Alors, vous nous confirmez déjà que les compagnies aériennes peuvent annuler des vols là pour les mois qui arrivent, mai, juin, juillet, à cause de la flambée du prix du kérosène, c'est vrai ça? Annuler, carrément.
14: Alors oui, effectivement, les compagnies aériennes peuvent annuler des vols, et c'est ce qu'elles ont commencé à faire, vous l'annonciez. Transavia, par exemple, a décidé de renoncer à 2% de ses vols au mois de mai et au mois de juin.
12: Ouais.
14: Donc ça ne concerne pas l'été pour l'instant, et d'autres compagnies aériennes ont annoncé des baisses sur l'été et également jusqu'au mois d'octobre.
12: Mais ce sont
14: reste quand même dans des proportions limitées pour l'instant.
12: D'accord. Mais ce sont quels vols ? Pourquoi certains vols ? Pourquoi certaines destinations et pas d'autres ?
14: Alors, les compagnies aériennes font des arbitrages en fonction de leur programme au global. Et il va sans dire qu'elles vont sans doute annuler des vols pour lesquels il y a beaucoup de fréquences par jour.
12: De sorte que
14: le consommateur soit moins lésé que sur une ligne qui est opérée une seule fois par jour.
12: J'ai compris. Alors, comment est-ce qu'on est prévenu ? Est-ce qu'on est prévenu dans un certain délai ? Est-ce que je peux faire quelque chose ? À part gueuler, est-ce que je peux faire quelque chose ? Être indemnisé ?
16: Manifester.
12: Qu'est-ce que je peux faire ?
14: Alors, les compagnies aériennes s'organisent pour prévenir les clients en amont.
12: Ouais.
14: On l'a vu encore une fois pour Transavia, les clients ont été prévenus par email ou par SMS.
12: D'accord.
14: Que peut-on faire dans ces cas-là ?
12: Ouais.
14: Il y a différents cas de figure, mais en général, la réglementation fait que vous pouvez très bien vous voir proposer un vol de substitution,
12: ouais,
14: un report.
12: D'accord.
14: Éventuellement, vous n'acceptez pas cette solution. Ah, ouais. Et à ce moment-là, vous avez le droit à un remboursement.
12: D'accord.
14: Sous 7 jours.
12: Ah, sous 7 jours. Remboursement.
14: Ça, donc, dans le cadre d'un vol sec. Et le remboursement, donc, est une obligation. En revanche, dans le cadre d'un forfait, les obligations sont renforcées. Là encore, la compagnie aérienne doit proposer une solution, donc un report ou bien une annulation sans frais ou bien un remboursement. Et par ailleurs, le professionnel, donc agent de voyage et tour opérateur, est également présent pour accompagner le voyageur dans ses démarches.
12: Bon, très bien. Au moins, c'est clair. Merci, Linda. Et par exemple, s'ils augmentent le prix du billet, parce que ça aussi, j'ai vu passer ça, qu'ils peuvent augmenter. Je veux dire, on a acheté le billet, on l'a payé, tout ça, mais ils peuvent vous envoyer un message pour vous dire « Ding, pas, va falloir payer
16: en plus. » Mais non.
12: Ça, c'est vrai aussi, ça.
14: Alors, en fait, là aussi, il y a deux cas de figure. Ah. Si vous avez acheté un billet d'avion sec. Sans autre prestation, si vous l'avez déjà payé, normalement, la compagnie aérienne ne peut plus augmenter le prix.
12: D'accord.
14: Il ne peut plus y avoir de surcharge carburant.
12: D'accord.
14: La surcharge carburant, elle est appliquée avant l'achat.
12: D'accord.
14: En revanche, dans le cas d'un voyage à forfait, donc qui comprend un billet d'avion et un hébergement, il est possible d'avoir une surcharge, mais limitée. Elle ne doit pas excéder 8% du prix global.
12: Très bien.
14: Et le consommateur doit être prévenu en amont, donc 20 jours avant.
12: Bon, très bien. Vous nous confirmez, Linda, du coup, qu'avec tout ça, je ne sais pas, est-ce que les Français réorganisent un petit peu leurs vacances ? Est-ce que finalement, ils se disent « je vais rester en France plutôt qu'ailleurs ?» Enfin, est-ce que vous avez vu un petit peu ce mouvement-là ?
14: Oui, tout à fait. Déjà, il y a beaucoup plus d'attentisme que d'habitude.
12: Ouais.
14: Les Français ont envie de partir en vacances, pour ceux qui en ont les moyens, mais ils hésitent beaucoup, puisqu'il y a une flambée du kérosène et des carburants à la pompe. Et ce qu'on observe dès maintenant, c'est un report sur des destinations plus proches.
12: Si on
14: regarde, par exemple, les réservations effectuées dans les agences de voyage au niveau des séjours, eh bien, au mois d'avril, les ventes ont baissé de 13% au global. Toutefois, la France, elle se maintient. Elle est à moins 1%. L'Espagne, elle se maintient également. Elle est seulement à moins 2%.
12: Mmh.
14: Alors que d'autres destinations un peu plus lointaines, y compris d'ailleurs l'Italie, la Grèce, mais également sans doute la Turquie ou les Égyptes, eux décrochent vraiment.
12: Il y a
14: un report sur des destinations plus proches, France, la France proche, et puis également l'Espagne, puisqu'on peut y aller
16: en voiture.
14: En voiture et également
12: en train.
14: Il y aura peut-être beaucoup de rapports
12: dans le train, de reports dans le train. Merci infiniment, Linda, c'était très clair.
16: Bravo.
12: Moi j'applaudis Linda. Quand c'est clair, on applaudit nos invités. Voilà, bravo Linda Lenné, rédactrice en chef de l'éco-touristique et co-auteur de Quand le tourisme s'éveillera aux éditions de l'Aube. Allez, dans un instant, c'est vous que je veux entendre. C'est la libre antenne du week-end. Appelez-nous pour réagir sur tout ce que vous voulez. Est-ce que vous avez prévu vos

0: Il est là, mon gros bébé.
1: Non, c'est, vous êtes mes deux gros bébés. Franchement, c'est
2: pourquoi
1: vrai.
2: Gros
1: vous êtes...
2: Alors, c'est pour Nico,
1: gros. Gros bébé. Vous êtes mes bébés, les bébés que j'ai pas eu, que je n'ai pas eu. Vous êtes ma paire de jambes, ma paire.
2: Oui, bon,
1: alors,
2: on a
1: Fabien, allez, Hibaud, alors.
3: Il est l'heure de la mise à jour. Toute l'actu web qui a retenu mon attention cette semaine. On démarre avec la tendance food du moment.
1: Oui.
3: Un fromage est en train de devenir viral sur les réseaux sociaux et c'est la cancoyotte.
1: Ah oui, c'est vrai.
3: Elle colle à la cuillère, elle sent l'ail, et je ne parle pas de mon ex, elle vient de Franche-Comté, elle coûte 2,50€, je parle bien sûr de la cancoyotte. Ce fromage est en train de conquérir les réseaux sociaux et personne ne l'avait vu venir. La cancoyotte à la côte, grâce à l'influenceur Joanne Paps.
1: C'est vrai, Joanne Paps.
3: Je connais pas. Qui a posté cette vidéo.
4: 100 grammes de cancoyotte, 8 grammes de gras,
1: oh là là.
4: 16 grammes de prot. Comment
1: prot.
4: C'est possible? Je suis sur un nuage de fromage et j'ai qu'une seule chose à dire, merci la Franche-Comté.
3: Ce fromage franc-comtois, voilà, ne coûte pas cher, ce n'est pas trop gras et surtout ce fromage contient une bonne dose de protéines.
1: Prot.
3: Et vous qui faites de la muscu, ça pousse. Résultat, certains internautes n'hésitent pas à faire des kilomètres pour se procurer de la cancoyotte.
5: Est-ce que j'ai fait plus de 500 km pour acheter la cancoyotte?
1: Bah oui.
6: Allez, quand même.
1: Oui, quand même.
3: Pour info, les ventes de cancoyotte ont progressé de 7% et certains rayons de supermarchés sont complètement vides en ce moment. Voilà, c'est le fromage à la mode. Donc, vive la cancoyotte et vive la Franche-Comté.
1: Bravo.
3: Toujours dans l'actu web de la semaine, je vous présente Johan, 23 ans, originaire de Toulon. Il se lance sur les réseaux sociaux en tant que créateur de contenu. Vous savez, c'est le métier à la mode en ce moment. Mais problème, il a du mal à décoller et faire le buzz. Du coup, cette semaine, il a eu une idée. Il a livré des pizzas gratuitement en Ferrari. Il s'est filmé et bim, le buzz. Hein, comme quoi, parfois, pour faire le buzz, il faut juste avoir une Ferrari dans son garage.
6: Oui, hein, c'est pas compliqué.
3: C'est une broutille pour vous.
1: C'est rien du
3: une
1: tout.
3: Une broutille. Tiens, écoutez ça.
1: Ah oui, Van Halen.
3: Jump de Van Halen. C'est la musique d'entrée des joueurs de l'Olympique de Marseille.
1: Ouais.
3: Eh bien, aujourd'hui, j'ai une pensée pour l'OM et surtout pour les supporters de Marseille. En fait, les supporters sont au bout du roule-masse. Ils en ont marre de voir leur équipe enchaîner les mauvais résultats. Écoutez les dimanches derniers en sortant du Vélodrome.

0: J'ai la haine.
1: Ils en ont marre.
0: Trouillant Mouet, c'est d'en jouer Greenwood. Comment Greenwood, il est pas titulaire? Comment c'est possible? J'ai envie de serrer, les gars. Comment c'est possible?
2: Abibé, tiens un gros cubique. Prends tes valises, va Saint-Charles, prends le train.
3: Pas court, va le club. Et qu'on se fasse racheter par un vrai actionnaire. Parce que j'en ai marre.
4: Ah oui, je crois qu'ils en ont marre.
1: Ils en ont marre. Non, mais ça me fait de la peine. Et en plus des mauvais résultats, le club a décidé de changer de logo.
4: Ah oui.
1: Bon, bah voici la réaction des supporters. Hein, sans surprise, sa gueule.
5: Je donnerai pas un euro pour le nouveau logo.
6: Tu as acheté le maillot et tout?
5: Le logo, il est là. J'achète pas le maillot. Ah ouais. Moi, je te dis prends en cas, je l'achète pas. Mais c'est impossible, mon frère. C'est quoi ce logo?
1: Ce que j'aime, c'est qu'ils ne sont pas du tout excessifs dans leurs propos. Allez, courage aux supporters marseillais.
4: Courage.
1: C'est un mauvais moment à passer. Cet après-midi, l'OM se déplace à Nantes. Ouais. Donc, allez, droite au but. Enfin, il va peut-être falloir un GPS aux joueurs pour retrouver justement le chemin des buts.
4: Oh là là. Pas nous fâcher avec tout Marseille, toi.
1: Mais
4: vas-y, toi, te balader à Marseille, là, en disant ça.
1: Il est malin, je dirais pas.
4: J'ai pas dit ça. J'adore Marseille en plus, alors tu vas me. Je vous aime, Marseille. Vas-y, toi, sur la canebière en train de dire ça.
1: Je reste
4: à
1: malin.
4: Chronique. Non, mais.
1: On les embrasse.
7: Avec toute sa
1: famille. On les aime, justement.
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4: Ça va, Corinne?
9: Oui, bonjour, Willy. Bonjour, l'équipe.
4: Ça va, la coco?
1: La coco.
9: Ça va.
4: Ça va? Tu nous appelles d'où, la coco?
9: L'Auvergne, du Puy-de-Dôme.
4: Puy-de-Dôme, on marche fort dans le Puy-de-Dôme, j'ai l'impression. Hein, j'ai l'impression que
9: On marche un peu.
4: Non, je parlais de nous en termes d'audience.
1: Ça marche.
4: Corinne, elle marche plus. Doucement. D'accord. Bon, bah ça va. Bah, tout le monde marche alors. Bon, ça va alors. Ça va, Corinne, tu voulais réagir sur quoi, ma chérie?
9: Son Michael Jackson.
4: Ah, tu aimes bien, t'aimes bien Michael Jackson?
9: Ah oui, j'ai toujours aimé, oui.
4: Moi aussi. T'as une chanson préférée ou pas, un truc?
9: C'est ce que je disais à votre.
4: Oui, Sandarina.
9: Oumaïma. Qui trouvait pas le morceau, Human Nature.
4: Human.

0: Ah mais qu'est-ce que c'est beau, hein. C'est la beau. Nature humaine.
1: Ah oui, c'est magnifique.
0: Ah, la nature humaine. Et tu l'as déjà vu en concert?
1: Non, non, voilà. Malheureusement, bah j'aurais bien voulu.
0: Hein. Moi, je l'ai vu 5 fois. Moi.
2: Ça,
0: hey, ça. Je sais que j'ai de la chance. Une fois à Lausanne, quand j'étais tout petit, c'était le premier concert de ma vie que j'ai vu. C'était Michael Jackson, le Bad Tour à Lausanne.
1: D'accord.
0: Et après, je l'ai vu à Paris 3 fois. Et la dernière fois que j'ai vu, c'était avec, j'avais amené Mamma Rovelli avec moi au Parc des Princes.
2: C'est gentil.
0: Eh ouais, ma Corinne, je n'ai de la chance. Bah évidemment qu'elle a oui, après j'espère qu'elle a d'autres souvenirs avec moi quand même, mais en tout cas oui.
1: Bah oui, j'espère aussi, mais c'est un sacré souvenir.
0: Tu as des enfants, t'as des enfants, Corinne?
1: Non, j'ai pas d'enfants.
0: Ah bah tant mieux, t'as raison, va. Oh là là, on s'en
1: tape. Tranquille comme ça.
0: T'as un mari, t'as un mec non plus?
1: Non plus.
2: Non plus, mais elle est tranquille.
0: T'es la plus heureuse, ma Corinne. Franchement, les mecs jusque là, hein. Que des cons, hein. Que des cons. Voilà, bien raison, ma Corinne.
1: Bon, pas
0: globalement. Globalement, ouais. Merci ma Corinne d'être passée nous voir. Et vive Michael Jackson, et tu pars avec.
3: Pas d'enfant, pas de mec, mais peut-être une carte de 100 euros.
0: On te rappelle peut-être.
1: Ça sert à rien parce que j'essaye de jouer plusieurs fois, mais
0: oui,
1: je suis
0: jamais bah écoute.
3: C'est bon. Ta chance. Hein.
0: Tu vas pas non plus nous servir.
2: Elle nous engueule,
0: Corinne. Tu vois, elle était aimable au début, là c'est bon. Au revoir, Corinne, on t'embrasse fort.
1: Si ça gueule. Merci, comme ça, moi aussi, bon week-end.
0: Ciao, ciao, Bella. Ciao. On va la faire gagner, que ça le rappellera.
2: Oui. On est débarrassé.
0: Au revoir. Allez, dans un instant, je vais vous présenter un invité pas banal, parce qu'on aime vous présenter des invités
4: pas banaux.
0: Mais d'abord, on va écouter Amir avec un La Parfaite sur votre radio ici. À tout de suite.
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0: C'était Amir avec Anna Parfaite.
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0: Allez, comme promis, place à la personne pas banale du samedi. Alors là, on écoutait Alain Parfaite, mais là, c'est Alain Remaud. Bonjour Alain.
3: Oui, bonjour Woody.
0: Bienvenue ici, mon cher Alain. Vous venez de quel coin de l'Île-de-France déjà, qu'on sache à peu près où vous êtes?
3: Ben, je suis dans les Yvelines, Orgeval.
0: Ah, Orgeval, c'est à côté de chez Fabien Imo. Ouais. Allez boire l'apéro chez Fabien après, d'accord?
4: Il y a du stock.
3: Avec plaisir.
0: Alors, mon cher Alain, vous avez une passion pas banale que je connaissais pas trop avant de vous parler et que je trouve ça trop mignon. Vous faites quoi comme activité, mon cher Alain?
3: Alors, entre autres, j'ai l'activité de taxi-danseur.
0: Taxi-danseur. Alors, allez-y, expliquez-nous c'est quoi taxi-danseur, parce que franchement, c'est trop bien.
3: Alors, un taxi-danseur, c'est un danseur qui connaît toutes les danses, qui se pratique dans les après-midi dansants, et qui que l'on fait venir pour inviter les dames qui ne sont pas invitées ou qui sont seules.
0: Mais c'est trop bien, c'est-à-dire qu'en fait, on vous invite donc généralement à des thés dansants pour venir danser, et généralement avec des femmes qui n'auraient pas de cavalier, c'est ça, hein?
3: Voilà, ce sont les organisateurs du thé dansant qui font appel à moi et qui me demandent de faire danser les danseuses qui sont seules, qui n'ont pas de cavalier et qui ne sont pas invitées.
0: Voilà, qui ne sont pas invitées.
3: Pour les fidéliser un peu, parce que si une dame vient pour paye une entrée pour danser et qu'elle ne danse pas,
0: elle reviendra plus.
3: Eh bien, elle va faire forcément, elle reviendra pas et fera une mauvaise publicité. À l'établissement.
0: Voilà, mais c'est trop bien. Donc vous faites quoi? Alors, vous allez voir une femme qui est assise, qui est toute seule, et vous lui dites « Tu veux danser ?» Et là, elle vous dit quoi?
3: Non, c'est pas tout à fait comme ça que ça se passe.
0: Oui, mais je caricature.
3: L'orchestre nous présente comme taxi-danseur, déjà au début de l'après-midi dansant.
0: Ouais.
3: Et puis, on est habillé un peu d'une façon un peu particulière. On a un petit gilet, généralement, et on a notre nom et notre fonction de taxi-danseur qui est affiché sur le gilet.
0: Voilà. Trop bien. Mais allez-y, Alain, excusez-moi.
3: Oui, je disais que donc quand la danse commence, eh bien on attend que les danseurs qui ont payé leur entrée aillent inviter les danseuses, et nous on intervient après pour faire danser celles qui restent assises sur leur chaise.
0: Qui restent assises, voilà. C'est mais c'est trop bien, franchement. Et est-ce que parfois vous avez des refus? Est-ce que parfois vous prenez des vents? Parce que nous trois, on se prend que des vents.
3: Généralement, quand on nous refuse, c'est parce qu'elles ne connaissent pas très bien la danse. Et donc, du coup, elles nous disent revenez me voir lorsque ça sera un tango ou quand ça sera un passo-doble. C'est une danse plus facile pour elles.
0: Voilà, parce que vous, Alain, vous connaissez toutes les danses. Vous, Alain, vous connaissez toutes les danses.
3: Voilà, oui, je connais toutes les danses puisque je suis professeur de danse.
4: Ouais. Même le moonwalk.
0: Est-ce que vous moonwalkez, mon
3: sœur? Toutes les danses qui se pratiquent dans les thés dansants, bien sûr.
0: Alain Jackson. Et donc, généralement, donc, quand on vous demande de venir, vous dansez quoi? 4 heures par soirée, c'est ça?
3: Voilà, c'est entre 4 heures et 5 heures, ça dépend.
0: C'est des beaux mollets. C'est trop bien. Ouais. C'est trop bien, mon cher.
3: Mais il faut venir avec 3 chemises, parce que...
0: À l'insu. Je ne sais pas si ça va faire venir les meufs en disant ça, Alain. À l'insu.
4: Mais quand on fait appel à vous, vous venez gratuitement?
0: Non, il est payé. C'est un vrai travail.
3: On me demande un devis et puis je fais une facture.
4: Une entreprise.
0: Tiens, Alain, écoutez ça. Est-ce qu'on peut

0: bien sûr, à partir du moment, où c'est rythmé.
1: Bah bravo,
2: c'est un pro. C'est un pro.
1: Et je trouve ça trop trop bien. Alain Remeau, bravo, taxi danseur, et grâce à lui, aucune femme ne reste sur le carreau lors de soirées dansantes. Bravo mon cher Alain, merci beaucoup.
0: Exactement.
1: À très bientôt, mais Alain, merci infiniment. Au revoir, au revoir. Bon, vous aimez être ici, vous aimez la paix. Tant mieux, parce qu'elle arrive juste après les infos pratiques près de chez vous avec le ICI Express.
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6: Un point sur la météo ici en Champagne-Ardenne, avec ce temps plutôt changeant sur notre région. Attention au risque de pluie. Un vent de secteur sud-ouest amène avec lui des averses qui sont potentiellement orageuses. Selon Météo France, sur notre région, la Marne, les Ardennes, et le nord des Ardennes plus spécifiquement, il risque d'y avoir donc ces averses orageuses sur Givet, Rocroi, Charleville, Mézières. Les températures sont lourdes, hein, comme juste avant l'orage. Il fait entre 22 et 28 degrés globalement sur notre région en ce moment. À Charleville, 22 degrés. Du côté de Reims, en ce moment, 22 degrés également. Demain matin, elles seront aussi très douces, ces températures. On se réveille avec un ciel couvert. Il n'est pas impossible demain dimanche qu'il pleuve régulièrement tout au long de la journée, avec quelques averses prévues par Météo France sur notre région de Champagne-Ardenne. Vous retrouvez tout de suite Willy Revelli qui vient déjeuner chez vous.
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1: Partons gaiement vers la deuxième demi-heure de votre talk show du samedi. Alors ici, c'est comme le talk show de Léa Salamé, quelle époque.
7: Mais en pas pareil.
1: Sinon, c'est la même chose. Vous allez voir dans un instant, on va parler de Michael Jackson. Non, bien non, évidemment, non, et du film non. Michael qui cartonne. C'est pas mal, hein.
2: Ouais, c'est pas mal.
1: Hey, votre tribu
2: là. On peut faire un concours de cris, appelez-nous.
1: Ah oui, appelez-nous, ça c'est une bonne idée à la con. Alors appelez une autre radio, je veux pas entendre ça ici. Notre enfant de la télé, Nicolas Malabeuf, et notre spécialiste web, Fabien Emo. Oui. Et bien sûr, vous faites partie de cette tribu alors.
2: Sur le groupe Facebook, oui. Youpi la vie avec Willy Revelli,
1: oui.
2: On parle de Michael Jackson,
1: oui.
2: Forcément. Donc alors, votre chanson préférée de Michael Jackson.
1: Michael
2: Bénard a écrit Black or White.
1: Ah, Black or White. On a Black or White ici. On a Black or White. On écoute un peu Black or White.
2: Anne, c'est Criminal.
1: Ah, Smooth Criminal.
2: On a Criminal, mais on n'a pas Criminal.
1: On a Smooth Criminal.
2: Anna, c'est Billit.
1: Ah, Billit, hein, Billit, Billit. Ok, c'est Billit.
2: Et Isabelle, c'est Billie Jean.
1: Billie Jean, on a Billie Jean ou pas? Ah, ça, c'est ma chanson préférée.
2: Ah, oui. Donc oui. Continuez à réagir sur le groupe Facebook, c'est complètement gratuit.
1: Merci.
2: Pour nous rejoindre, vous tapez Youpi la vie avec Willy Revelli.
1: Voilà, et appelez-nous, tiens aussi, 0810 055 056, c'est la libre antenne du week-end. Appelez-nous pour dire ce que vous voulez. Vous êtes les bienvenus pour réagir sur, dès que vous entendez un truc, clac clac, vous nous appelez. Vous repartez avec quoi, mon cher Nicolas?
2: Eh bien, deux cadeaux, déjà l'honneur de parler avec
1: déjà,
2: Willy Revelli.
1: Et, ça, c'est quand
2: et
1: même
2: le second,
1: pas mal.
2: La carte carburant de 100 euros, je ne sais pas c'est quoi le mieux, mais voilà.
1: Non, c'est moi. Je ne cherche pas, c'est moi. Merci mon bon Nicolas, merci mon bon Fabien. Merci à tous, à la France entière. Oh là là, oui, j'ai oublié de vous le dire. Attends, puis on va prendre encore une minute au point où on en est. Non, mais il y a 15 jours, les audiences sont sorties. Puis comme nous, on est déjà à la pointe de l'actu. Je vous en parle 3 semaines après, mais pour vous dire vraiment, on a fait des cartons d'audience. Merci infiniment,
2: merci à vous.
1: Parce que vous êtes vraiment extrêmement nombreux à nous écouter. Donc merci beaucoup, beaucoup. Ça nous touche, mais vraiment, hein, parce qu'on fait cette émission avec le cœur. Tu le fais pour moi?
2: Non, pour les auditeurs. Les auditeurs.
1: Tu n'as jamais rien fait pour moi.
2: C'est vrai.
1: Un peu étonné. Bon, en tout cas, merci infiniment de votre fidélité. Vraiment, vraiment. Mais d'abord, tiens, si vous n'avez pas suivi l'actu, pas de panique, l'actu vous suit. Il est temps pour moi de mettre les points sur les i.
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1: Et on commence avec le secrétaire du Parti Socialiste, Olivier Faure, qui a été enfariné hier à Amiens lors du défilé du 1er mai. N'empêche, pauvre Farine, elle pensait finir dans un gâteau. Elle finit sa vie sur la gueule d'Olivier Faure, quand même. Quelle vie de merde. Marine Le Pen en meeting à Mâcon. Heureusement, elle n'a rien reçu. Sinon, ça aurait été Farine Le Pen. Le 1er mai, c'est le jour avec son traditionnel muguet, ses manifs des syndicats. Ça tombe en même temps parce que les syndicats aiment bien sonner les clochettes d'Emmanuel Macron. Un muguet qui coûte environ 30 centimes de plus cette année, jusqu'à 10 euros pour 3 brins. Mais c'est bien connu, hein, le muguet porte chance à celui qui le vend. En Angleterre, des archéologues pensent avoir découvert un sextoy vieux de 2000 ans. Sans doute le fameux God Save the Queen. À Saint-Nazaire, deux amis condamnés pour des viols sur des chevaux. Eux, ils murmuraient pas aux oreilles des chevaux. Hein. Ils leur soufflaient dans le cul. Si vos lasagnes ont un drôle de goût, faudra pas s'étonner. Hein. Une Suédoise condamnée pour avoir écrasé un œuf sur la tête de sa fille de 5 ans en direct sur TikTok. Mais écraser ses œufs sur la tête d'un enfant, ça se fait depuis longtemps en France. Hein. Bah, par exemple, à Bétaram. Les salles des sports Basic Fit ouvriront toute la nuit sans personnel. Et bientôt, la version encore plus low cost, sans tapis de course et sans appareil de musculation. Voilà. Gérard Larcher envisage d'ouvrir une salle de sport low cost pour prendre du poids. Basic Fit. Donald Trump de nouveau visé par un attentat. Disons, c'est plus facile de rentrer armé dans un dîner organisé par Trump que de passer les portiques des gares avec ton QR code de merde qui passe jamais là. Éclairez plus votre téléphone, mais c'est ce que je fais, connard. Donald Trump qui a reçu cette semaine la visite de Charles III à la Maison Blanche, la rencontre entre Grande Oreille et Grande Gueule. À Compiègne, le passager d'un train sous OQTF qui s'appelait Monsieur Boa, c'est son nom, Monsieur Boa, sort son sexe quand le contrôleur lui demande son ticket.
2: Non, pas possible.
1: Bah oui, mais bon, après, quand on s'appelle Boa, on a envie de le montrer, t'es malin, toi. Non, mais le pauvre, ça se trouve, il croyait que UQTF, ça voulait dire obligation de quitter ton froc. Enfin, la question du jour. Ah, Olivier Faure enfariné, est-ce que du coup, il était au fort et au moulin? Eh ben, vous avez 2 heures. Malheureusement, dans 243 jours, c'est fini 2026. Eh ben voilà, mes amis. Ah, c'était rondement mené, cette affaire. Bon, allez, là, je sais que vous n'avez pas le moral.
2: Ah bah non, là.
1: N'a pas le moral.
2: Le muguet.
1: Le muguet coûte cher. Donc hier, on les avait là.
2: Les boules.
1: Mais heureusement, là, vous allez aller mieux dans 2 secondes.
2: Pourquoi?
1: Quoi que vous fassiez, vous arrêtez tout. Et quand je vous dis à vous, vous me faites un palabapapapa et tu verras, ça ira mieux. Regarde,
2: là, tu vas pas bien.
1: Le muguet, t'as les clochettes, musique et voilà, ça va beaucoup mieux. Tu vois, le muguet à 45 balles,
2: ça va.
1: Bon, on le paye, on en prend même 8 comme ça. Aussi France Gall, Elton John, donné pour donné. Non, je ne vous donne jamais rien, moi. Vendu pour vendu, voilà. Oui, alors.

0: cette année.
1: Ah oui, aimons-nous vivants.
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1: Ouvrons mon dossier préféré de l'année. Bonjour Richard Lecoq.
4: Bonjour Willy.
1: Bienvenue ici mon cher Richard, vous êtes grand spécialiste de Michael Jackson, rédacteur en chef de Jam, une revue consacrée à Michael Jackson, et président de l'association MJ Street, qui valorise l'héritage artistique et humanitaire de Michael Jackson, adoubé par la famille Jackson, hein, mon cher Richard. Ah oui, attention, c'est pas n'importe qui que nous avons. Richard, alors ce film Michael, film d'Antoine Fuqua, comme les dragées, meilleur démarrage de l'histoire dans un biopic, comment on explique un tel succès 17 ans après sa mort?
4: Eh bien, on explique ça parce que le film fonctionne bien, qu'il est... qui raconte bien l'histoire de Michael et son père, enfin, Michael c'est moi aussi de sa famille, puis c'est bien réalisé, puis surtout il y a une nouvelle génération qui continue de découvrir Michael Jackson, qui continue à streamer ses chansons, à regarder ses clips, et qui sont fous quoi.
1: C'est ça la question que j'allais vous poser Richard, comment ça se fait qu'il y ait tous ces jeunes, des gens qui l'ont pas ou très peu connu en fait, de son vivant, comment ça se fait qu'ils tombent dedans eux aussi?
4: Bah oui, parce que si tu veux, c'est comme des gamins qui ont 20-25 ans, qui sont nés au moment où Michael, bon, n'est plus très actif, ils n'ont pas du tout connu. Et en fait, je pense qu'on considère un peu l'œuvre de Jackson, tu vois, comme des fois on regarde un Disney, un vieux Disney, tu vois, ça reste universel, ça fonctionne. Tu vois, le type de thriller qui en plus est ressorti en HD, quand les gamins regardent ça, ils accrochent.
1: Bah voilà, ouais.
5: Ça n'a pas vieilli en plus.
1: Non, ça n'a pas vieilli, pourtant 84, le thriller,
4: en fait.
1: Voilà, 83.
4: Et oui, c'est ça. Ça reste intemporel, ça passe le temps. C'est rare.
1: Et ce film alors, mon cher Richard, bon, vous l'avez vu, moi je l'ai vu aussi là cette semaine. C'est un paradoxe parce que d'un côté les critiques l'ont un peu, voilà, sont un peu pincé le nez parce que pour ce qu'il n'est pas, et le public adore pour ce qu'il est. Ce film, en fait, c'est ça. Hein.
4: Eh ben, ça confirme le grand divorce entre certains médias et l'opinion publique. De toute façon, le dernier mot, c'est le public qui l'a. Hein, le public a voté. Donc le film a fait un démarrage, comme mentionné un peu plus tôt. Absolument incroyable. Moi, je savais que le film allait marcher, je sentais, mais à ce point-là, j'avoue que je suis assez surpris et j'étais à la soirée du Grand Rex. Ouais. En fait, qui était à un stade de France au Grand Rex. C'était un concert.
1: Voilà. Moi, j'y suis allé. Des gens qui se lèvent, qui chantent à la fin, qui sont heureux. Incroyable. Voilà, parce que c'est un vrai film populaire. Voilà. Si on connaît pas bien Michael Jackson, on va quand même apprendre deux, trois trucs parce qu'il est quand même pas tout le temps épargné dans le film. Son père et lui, d'ailleurs. Hein.
4: Bah en fait, tout le monde, alors certaines critiques ont dit que c'est un film très hagiographique. Alors forcément, c'est fait par la famille d'avocats.
1: Bon,
4: mais quand même, on voit une scène où Michael se fait opérer pour la première fois du nez. C'est quand même pas rien. Et puis, il y a la fameuse scène de l'accident sur le tournage du Pepsi en 84 où Michael est victime d'un fumigène qui explose trop tôt et ça lui brûle le dessus du crâne. Et de là va commencer sa longue dépendance aux médicaments. En fait.
1: Et qui va
4: tuer. C'est un moment assez charnière important. Quoi.
1: Voilà, exactement. Et puis on le disait, là, le comédien là, qui joue le rôle de son père est démentiel. Hein, incroyable.
4: Alors, Colman Domingo, qui joue le rôle de Joe, en fait, c'est vraiment le second personnage du film. Et c'est vraiment le duel entre Michael et son père jusqu'à la dernière scène, on ne va pas spoiler. Mais c'est vraiment, là, pour le coup, je pense qu'il est totalement oscarisable avec ce rôle-là.
1: Et puis, on comprend que après, bon, Michael Jackson est un génie. Mais bon, voilà, il y a un petit pet au casque. Mais en même temps, parce que voilà, on comprend que dès l'âge de 4-5 ans, il a été isolé, il a jamais eu de potes. Enfin, voilà, c'est ça. Hein.
4: Oui, en fait, c'est 50 ans, donc 45 sur scène, avec une famille qui déjà le perçoit, surtout son père, comme une machine, on dirait cash, pour être clair. Ouais. Un entourage qui va pas non plus forcément l'aider. Donc oui, lui, il est là-dedans, il s'isole dans son monde qui se crée à lui. Voilà. C'est un peu le propre des génies, hein, c'est qu'ils sont un peu en dehors de notre espace-temps à nous. Ouais. Et on peut pas, alors, comparer Jackson à, je sais pas, un plombier ou un prof de sport, bon, c'est pas facile à faire.
1: Non, c'est pas facile. Bon, une dernière chose, tiens, mon cher Richard, toi et moi, on a vu Michael Jackson là, au même moment avec ce bad tour.
4: La même tournée.
1: Premier concert qu'on a vu tous les deux, c'est ça. Un truc qu'on connaît pas sur Michael Jackson. Vous qui savez tout sur lui. Est-ce qu'il y a un petit secret sur lui, tiens, un petit truc qu'on ignore ou qu'on sait peu?
4: Un petit secret sur lui, apparemment, alors bon, je vais citer une marque, mais bon, on pense les autres, apparemment, il aimait beaucoup le KFC, voilà.
1: Le KFC,
5: le fast-food,
1: le poulet frit.
4: Voilà, bon, c'est un petit... Ouais, comme ça. Non, sinon, c'était surtout un grand fan de cinéma, il passait des heures et des heures à regarder des films, à s'en inspirer, pour digérer toute cette œuvre cinématographique et la retranscrire ouais. dans ces clips, parce que quand on voit des clips en smooth criminal, c'est très inspiré du film noir. C'est une image folle, quoi.
1: Bon, merci beaucoup, mon cher Richard. Oh là, Richard. Le coq nous a parlé du poulet à l'instant, c'est bien. Ciao, ciao. Il nous a parlé de poulet frit.
4: On peut en parler, oui, si tu veux, on peut en parler. Hein, je peux comprendre.
1: Ah, mais... Au revoir, Richard Lecoq, spécialiste de Michael Jackson. Allez voir le film, voilà, c'est un spectacle avec que des tubes du plus grand artiste de tous les temps. N'ayons pas peur des mots, merci beaucoup.
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1: Ça va, Catherine? Ça va, Catherine?
0: Oui, ça va bien.
1: Bon, tu voulais. Ça va, tu nous appelles d'où, ma Catherine?
0: De 76 Saint-Jean-du-Carbonnet.
1: Très bien. Tu voulais réagir sur quoi, ma Catherine?
0: Ben, sur les transports qui sont très coûteux. Bon, vrai que je ne vais pas aller prendre l'avion parce que ça coûte super cher, mais j'avais l'habitude de prendre une carte senior avec les trains.
1: Ouais.
0: Je me suis aperçu que la carte senior, si on ne l'amortit pas au moins 4 fois par an, ben, il vaut mieux prendre un trip.com ou un combo. Qui apparaît comme ça à l'année et en fait, on fait des économies.
1: C'est une petite astuce de Catherine. Donc voilà, si on prend carte de Réduc, faut au moins qu'on voyage 4 fois dans l'année. Sinon, ça sert à rien.
0: Et puis la carte senior, faut la renouveler tous les ans. Elle coûte 50 euros.
1: Ah non,
5: il faut être senior.
0: Voilà.
1: T'as prévu de faire quoi cet été?
0: Ben là, je pars à Bordeaux le 18 mai voir mon fils. Et puis après, je sais pas parce que. J'ai mes filles qui m'offrent une semaine de vacances quand même.
1: C'est pas mal. C'est où? Tu sais déjà où ça sera ou
0: bof? On va aller en Vendée, je crois.
1: Très bien. C'est parfait. Profite bien déjà par avance de tes vacances, ma chère Catherine. Merci de nous avoir appelés. Tu repars avec quoi?
5: Et tu passeras peut-être tes vacances avec les 100 euros de carburant.
1: Voilà, on t'embrasse fort, ma Catherine. Merci de ta fidélité.
4: Bisous.
1: À très bientôt, ma Catherine.
3: Bonne journée, Catherine.
1: Elle a déjà raccroché. On parle de quoi dans un instant avec toi, mon Nico?
5: Eh bien, on va continuer à parler du roi de la pop, le roi du poulet, du coup.
1: Et c'est juste après One Republic et Run Around.

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2: Allez, 12h48, quand il y en a mal,
3: il y a mal à bœuf.
2: Nicolas Malabœuf, notre enfant de la télé. Alors, mon bon Nicolas, qui ne nous a pas invités à sa soirée.
4: Oh, la semaine dernière,
2: j'ai les boules. T'as vu ça?
4: J'ai les boules.
2: Une semaine.
4: À
2: Rony,
5: dans le 93.
6: Ça recommence, vous redonnez mon adresse.
2: Juste en face de la guerre. Il y a Nicolas Malabœuf, et la semaine dernière, il faisait une soirée chez lui.
4: Alors qu'on est véhiculé.
2: On est
4: véhiculé. On peut venir.
2: On peut
4: venir. N'importe quelle heure.
2: Et surtout, il me semblait que nous étions ses amis, mais bon, manifestement, non.
6: Un jour, je donnerai votre adresse, mais après, je serai viré. Donc, je ne sais pas si c'est une bonne idée. Eh bien, alors, Willy, près de 400 chroniques, et ça y est, je crois que c'est la bonne. Je vais enfin vous faire plaisir.
2: Ah.
6: On va parler de Michael Jackson.
2: Ah là là.
4: Enfin.
2: Ça y est.
6: Et oui, c'est en novembre 1972 que Michael Jackson vient pour la première fois en France. Les Jackson 5 se produisent à l'Olympia, mais ce n'est qu'en mai 77 qu'ils font leur première télé en France. Michael et ses frères sont au but de Chaumont pour enregistrer l'émission des Carpentiers numéro 1. Chaque numéro était consacré à un artiste, et ce jour-là, c'est Joe Dassin qui est à l'honneur. Il est fan des Jackson 5 et il insiste pour les avoir dans l'émission. C'est donc chose faite. Voilà comment Joe Dassin les présente.
7: Bonsoir madame, bonsoir mademoiselle, bonsoir monsieur, et merci d'être avec nous ce soir. Imaginez que Mireille Mathieu soit noire et que tous ses petits frères et sœurs chantent. Ça vous donne une idée de ce que c'est que la famille Jackson. Voici en exclusivité, et pour la première fois en Europe, les Jackson.
6: Ah ouais, une belle présentation.
2: Jackson, ouais, mais comme il louchait, ça faisait Jackson une pour lui.
6: Du monde. Et alors, les Jackson étaient tous de rouge vêtus. Ils avaient interprété Keep on Dancing et ils étaient passés entre Carlos et Petula Clark. C'était pas pareil. Et alors, en août 97, Michael, bouleversé par la mode Lady Di, annule à la dernière minute un concert en Belgique alors que ses fans l'attendaient devant la salle. Les Belges sont pas contents.
2: Ah non.
8: Il y a 50 personnes qui souffrent pour toi maintenant au lieu d'une comme toi. Tu entends? C'est pas juste ça. On t'attend tous ici. T'entends, il y a 50 000 personnes qui t'attendent. Ouais, t'entends, Michael?
6: Non, non, je pense qu'ils s'en foutaient. Et alors, à cette époque, Michael était très souvent de passage à Paris. Il adorait aller à Disneyland.
4: Oui. Ah oui.
6: Même son voyage de noces, il l'avait passé là-bas. Il y allait parfois incognito, où il longeait les murs avec une fausse moustache. Alors, écoutez ses fans qui dorment au pied de son hôtel.
9: J'ai vu une mèche de cheveux, c'est tout. Encore très rapide.
4: C'était rapide.
9: Impossible. Impossible de le voir.
10: C'est le plus beau jour de ma vie. Je l'aime, Michael Jackson.
11: J'ai lancé mon cahier pour avoir un autographe avec un stylo. Il a ramassé mon cahier.
4: Il s'est barré avec.
11: Et maintenant, il est reparti avec. Il y avait tous mes cours. Hein.
2: Bravo.
6: Bravo, Michael.
2: C'est un cahier. Il n'y a pas de petites économies. Hein.
6: Et alors, en juin 2009, Michael nous quitte. Sur les trois jours qui suivent sa mort, la télé française avait diffusé plus de 3 heures de reportage sur les JT du soir, soit 92 sujets. Et alors, la dernière phrase prononcée par Michael, c'était « Donnez-moi du lait ». En fait, le lait, c'était sa dose de tranquillisant qu'il demandait à son médecin. Et alors, le roi de la pop était fan de ses animaux. Il en avait plein. Il y avait Louis le lama, Jabbar la girafe, Muscle le piton, et alors surtout il y avait Bubbles qui était son chimpanzé. Il l'habillait comme un bébé avec des couches. Le primate dormait à ses côtés dans un berceau. Et alors j'ai quand même voulu prendre des nouvelles de Bubbles, et il est toujours vivant.
2: Il
6: a 43 ans. Il vit en Floride dans un sanctuaire. Il mange encore des patates douces. Il adore ça. Il peint, il écoute de la musique, et il joue même de la flûte et de la guitare.
2: Il est plus intelligent que nous.
6: Mais grave. Et alors, le petit potin, c'est que Michael Jackson a un lien avec Mongeville. Vous savez, Mongeville, le téléfilm.
2: Ah bon ?
6: Michael était venu voir le comédien Francis Perrin au théâtre dans la pièce Le Passe-Muraille.
2: Ah bah ça,
6: il s'était rencontré dans
2: Mongeville.
6: Les
4: Mongeville. Bah dis donc, on a appris des choses.
2: Ah bah. Bon, bah merci beaucoup.
4: On embrasse Francis Perrin.
6: Oui, j'adore.
2: Donc, une petite couche, le singe
6: et oui, tout à fait.
2: Couche.
6: Il faisait
2: très
6: ses besoins.
2: Très bien. Est-ce que vous connaissez Truckly?
6: Ah non.
2: Non, bah tant mieux, parce qu'on en parle juste après ça. Là, regarde.
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2: De retour. toujours ici, c'est Willy vient déjeuner chez vous. On passe à table tous ensemble le samedi et le dimanche en direct entre midi et 13h. Mais vite, vite, ce sont les 5 dernières minutes.
6: Pas déjà.
2: Tu parles trop tout le temps là. Place à la bonne idée du samedi. Bonjour Marion Chopin.
3: Hello, bonjour.
2: Hello, bonjour. Hello Marion, bienvenue ici. Vous êtes la cofondatrice de Trocly. Alors on connaissait alors on connaissait le covoiturage. Voici avec Trocly le co-camionnage. Alors allez-y, expliquez-nous.
3: Exactement, trop bien. Et oui, je suis la cofondatrice avec ma super associée Diana et on a lancé cette toute nouvelle plateforme. Effectivement, c'est du covoiturage, mais en camion. Et on le fait avec des pros de la route. C'est-à-dire que c'est hyper safe, hyper secure. Et en plus, je suis hyper émue de faire l'annonce ici, sur votre antenne, du premier voyageur Trocly. Il y a 2 jours seulement.
2: Comment il s'appelle? Comment il s'appelle?
3: Pour un voyageur, il s'appelle, et vous n'allez pas me croire, c'est vrai, il s'appelle Séraphin.
2: C'est dingue.
3: Qui ouvre la voie.
2: Bravo. Alors, on va expliquer comment ça marche, Marion, parce qu'en fait, voilà, vous vous êtes dit que chaque jour, voilà, on croise des milliers de camions sur la route où il y a que le conducteur avec une place vide à côté du conducteur. Et là, vous vous êtes dit, il faut que cette place soit occupée, quoi.
3: C'est ça. Et vous le dites, c'est 20 milliards de kilomètres qui sont parcourus par an, toujours avec un siège passager vide. C'est énorme.
2: Ouais.
3: Et en fait, quand en parallèle de ça, on sait qu'il y a plus de 3 millions de jeunes ruraux qui galèrent à se déplacer. Là, on s'est dit, il faut qu'on fasse connecter ces deux mondes qui se parlent pas.
2: Donc, connecter le jeune en milieu rural qui n'a pas de moyen de locomotion avec le chauffeur routier qui est tout seul dans sa cabine. Voilà.
3: Exactement.
2: Et donc?
3: Donc, voyez le truc, c'est qu'il y a un impact, il y a un triple impact.
2: Ouais. C'est-à-dire
3: qu'il y a un impact économique pour le pouvoir d'achat des voyageurs, hein.
2: Ouais.
3: Il faut savoir qu'on est 50% moins cher que le train quand il y en a, hein, parce que c'est ça le sujet. Hier soir, on a eu une demande d'un passager qui voulait voyager avec son fils. Son train a été annulé au départ de Dijon.
2: Ouais.
3: Donc, là, pareil, on a pu l'aider.
2: Mmh.
3: Donc, économique pour le pouvoir d'achat des voyageurs, pour le pouvoir d'achat des conducteurs, c'est-à-dire qu'on est à plus de 800 euros par an de pouvoir d'achat supplémentaire pour le conducteur. Volontaire. Et pareil pour le transporteur, on est à 80 000 euros par an pour une flotte de 100 camions à peu près.
2: Allez-y Marion.
3: Comment on fait pour vos auditeurs? C'est hyper simple, vous allez sur Trocly, c'est app.trocly.io, vous nous trouvez partout sur les réseaux.
2: Trocly, c'est là, T-R-U-C-K-L-Y. T-R-U-C-K-L-Y.
6: Très bien.
3: Merci. Vous allez vous chercher un trajet et puis vous verrez, on va vous mettre en lien avec des conducteurs. Vous pouvez directement réserver, payer en ligne. Tout est transparent, c'est hyper simple. Hein. Aujourd'hui, on fait des super plateformes.
2: Parce que c'est un service payant, mais qui paye quoi? Qui gagne quoi alors, en gros?
3: En fait, c'est tripartite. C'est-à-dire que moi, voyageur, je vais réserver mon trajet en ligne. C'est à peu près... 0,11 centimes le kilomètre, ça vous donne une idée, c'est comme le covoiturage standard. Et puis vous payez votre trajet et là nous on, directement il y a une notification qui est envoyée au conducteur et il vous prend là où c'est inscrit sur la plateforme.
2: Et lui le conducteur il gagne un petit peu d'argent, c'est ça aussi?
3: Il gagne quasiment tout en fait. C'est-à-dire qu'après c'est redistribué entre le conducteur qui est à plus de 50% pour le conducteur, ensuite pour le transporteur.
2: Okay.
3: Et puis, il y a une petite commission de la part de Trocly.
2: Évidemment. Mais c'est très, très bien. Et puis surtout, ça évite aussi, enfin, mine de rien, ça casse aussi un petit peu la solitude du conducteur.
6: Mais c'est vrai.
3: C'est exactement ça. Et en fait, notre déclic à nous, ça a été de se dire que, je ne sais pas si vous le savez, ce chiffre, il est incroyable. Plus de 90% de nos marchandises qu'il y a dans nos frigos, même dans les hôpitaux, ont été acheminées par la route.
2: C'est
3: ça. Alors qu'en fait, on a des clichés sur les routiers. Moi, je peux vous dire qu'on les sélectionne, nos conducteurs. Ils sont tous hyper sympas. Ils ont envie de rendre service. Et ça, c'est une autre émission.
2: Oui.
3: Et puis surtout, les cabines sont vraiment nickel, quoi.
2: Bien sûr.
3: Ichon, c'est leur dernière.
6: Les cabines. Ouais. On avait fait des émissions avec des routiers.
2: Exactement.
6: Et les cabines sont très bien équipées.
2: C'est nickel parce que c'est à la fois leur lieu de travail, leur lieu de vie. Enfin voilà. Donc c'est. Et Marion, franchement, c'est une très bonne idée. Bravo. Parce qu'effectivement, ça casse un peu la routine du conducteur, la solitude du conducteur. Et puis effectivement, tous ces jeunes. Alors on dit jeunes. jeune parce que c'est réservé une tranche d'âge, c'est ça le...
3: En fait, nous, on dit jeune parce que donc on est des entrepreneurs avec mon associé, donc on sait que pour qu'un service marche, il faut être focus. Donc, on a été focus sur ce segment-là, qui sont les jeunes. On veut aider les jeunes. Pourquoi ? Parce que aussi, c'est un cri du cœur. Hein. C'est-à-dire qu'en France, le taux de chômage des jeunes est faramineux. Et donc, quand je disais, il y a 3 millions de jeunes en territoire rural, et 3 millions. Sur ces 3 millions, 40% d'entre eux refusent un job faute de pouvoir y aller. Et donc ça, pour moi, c'est vraiment mon cri du cœur. Et donc c'est pour ça qu'on s'est dit, d'abord, on veut offrir cette solution aux jeunes. Mais bien sûr, c'est ouvert à tous. C'est-à-dire que nous, on va cibler les jeunes, on fait des appels aux jeunes, on va dans les festivals pour parler de trucking, etc. On va dans les écoles. Mais bien sûr que tout le monde est bienvenu.
2: Évidemment.
3: Et
2: puis... Bravo Marion, bravo pour cette idée Marion Chopin, la cofondatrice de Trunkly, la première plateforme européenne de co-camionnage pour transformer les 20 milliards de kilomètres parcourus chaque année par des camions vides. Bravo Marion.
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12: 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Willy vient déjeuner chez vous.
14: Il est l'heure du petit dernier point la route, c'est ma tournée.
2: On va
14: rapide,
2: faire un petit coucou à Sylvie. Bah oui, rapide, on est à la bourre. Sylvie, ça va?
15: Oui, ça va. Bonjour à tous les trois.
2: Bonjour. Alors,
15: j'ai 10 secondes pour vous dire un tas de trucs.
2: Vas-y, 10 secondes. Vite. Et 10 secondes.
15: Eh ben parce qu'on a un super souvenir. Il y a un an, vous étiez à Besançon avec nous.
2: C'était bien.
15: Et puis, c'était formidable. Bon, et puis Besançon, Franche-Comté, Cancoyotte, évidemment.
2: La Concaillotte. Vive la Concaillotte. Vive toi, ma Sylvie. Pardon, l'état labour.
14: Rappelle demain.
2: On te rappelle demain, Sylvie. D'accord. Comme ça, on prendra le temps de discuter. Allez, on te rappelle demain. Ok, je t'embrasse fort, ma Sylvie. Merci beaucoup. Voilà, mes amis, c'est fini.
14: On a la barbe. On vient d'arriver.
2: On va rappeler Sylvie demain. Je m'y engage.
14: Et on revient demain.
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2: Merci à toute l'équipe. Passez une belle journée ici et pas ailleurs. Tout de suite, c'est Ma France Weekend version économie. Parce que là, il est tout pile 13h, mes amis. À demain.
16: Bonjour à toutes et tous, bienvenue dans Ma France Week-end. Le samedi, l'équipe de Paris-Cy les économies est sur le pont pour votre pouvoir d'achat. Dans 5 minutes, on va bricoler ensemble comment faire soi-même sans se ruiner. Mais d'abord, l'actu de ce samedi. Bonjour Benjamin Mathieu.
17: Bonjour Valère, bonjour à tous. On commence ce journal avec les détails de la prime gros rouleur annoncée le 22 avril dernier par le Premier ministre. Pour faire face au prix du carburant qui flambe depuis des mois, les détails sont publiés aujourd'hui. Une prime qui sera de 50 euros. Elle sera versée fin mai à plus de 3 millions d'automobilistes qui devront, pour la recevoir, déclarer au maximum 16 880 euros de revenus par an et rouler au minimum 15 km par jour pour aller travailler. Concernant les mesures annoncées pour les professionnels, les boulangers, les taxis, les transporteurs et les pêcheurs s'estiment oubliés par le gouvernement. Ils le disent et manifestent depuis 2 heures à Paris, comme David Lequintre, pêcheur à Lorient, président de l'Union française des artisans pêcheurs.
18: Avant la crise, le gasoil, on touchait à peu près entre 60 et 65 centimes. Le gasoil pêche. Il y a encore une semaine et demie de ça, à Lorient, il est monté jusqu'à 1,30€. Et là, on est en complication économique depuis maintenant, ça va faire 2 mois. Jusqu'à présent, l'aide de 20 centimes n'a même pas encore été actée par la Commission européenne. Et ça, c'est pour le mois d'avril. Alors que c'est au mois d'avril qu'on aura fait les plus gros pics d'augmentation. Et pour le mois de mai, la Commission européenne a acté les 35 centimes d'aide pour le mois de mai. Après, il n'y a rien du tout. Ce qu'ils ont mis sur la table, je ne dis pas que ce n'est pas bien, mais ce n'est pas assez. Et nous, ce qu'on veut, c'est rencontrer M. Lecornu pour justement mettre en avant les solutions que nous avons. Par exemple, la taxe éolienne que le Comité national des pêches bénéficie. Donc on estime, nous, en tant que pêcheurs, que nous sommes impactés et que cet argent-là doit servir pour cette crise. Et on espère que M. Lecornu va nous entendre. C'est pour ça qu'on est venu à Paris, parce que de la Bretagne, il ne nous entend pas. Là, on est quand même près de lui, donc j'espère qu'il va entendre.
17: C'est free mais interdit. Depuis hier, 20 000 teufeurs dansent au son de la techno dans le Cher, près de Bourges. Ils se sont installés sur un terrain militaire dans le cadre d'une grande rave party. Alors, niveau sécurité, ça se passe plutôt bien pour le moment. 600 gendarmes sont sur place. Mais du côté des riverains, Marc Bertrand, on n'a pas beaucoup dormi, comme ce couple de céréaliers d'un village tout proche de la fête.
19: Benoît et Véronique ont les traits tirés, presque apeurés, quand ils m'entendent toquer à la porte. Leur champ de blé et de colza entoure le terrain militaire.
20: Un peu fatigué hein, de la journée. Les teufers se gênent pas de passer dans les champs. C'est une bataille pour essayer de bloquer les accès. Hein.
19: Hier, à 4h du matin, c'est lui qui a appelé les gendarmes. Le céréalier a mis un tracteur en travers de sa ferme. Il a monté des barrages de fortune sur les chemins pour empêcher les teufers de rouler dans ses champs.
20: Des herses, des Canadiens, tout ce qu'on a pu trouver, quoi.
0: Les camions passaient, il y avait du bruit, ça criait, ça rigolait, ça klaxonnait. C'était par milliers. Voitures, camions, c'était par milliers. Mais je ne sais pas ce qu'ils peuvent faire. Détruire les cultures, détruire le matériel.
20: On verra ça dans 3 jours, ou 4, ou 5, je ne sais pas, ou 10.
19: 20 000 personnes ici, à Bangui, c'est du jamais vu. Ce qui le choque le plus, c'est que c'est un terrain militaire. Lui, il a besoin d'un laissez-passer de l'armée pour accéder à ses parcelles, et encore pas les jours de tir des canons César.
20: On nous met tout plein de normes, qu'on n'a pas le droit de faire ci, pas le droit de faire ça. Et puis là, open bar. Allez-y. Donc, bon.
0: Et déjà, la vie d'agriculteur n'est pas facile.
20: Et puis ça, en plus, alors là...
19: Selon les jeunes agriculteurs, les teufeurs ont détruit 200 hectares de cultures et de foins.
17: Et ça devrait durer jusqu'au dimanche. En foot, l'avant-dernière journée de Ligue 2 avec du suspense à tous les étages dans ce multiplex qui est à suivre dès 20h sur ici.fr. C'est peut-être le grand soir pour Le Mans FC et ses supporters. Les 100 et or, deuxième, affrontent Reims, le cinquième en cas de victoire. Les Sartois peuvent décrocher la montée en Ligue 1 16 ans après l'avoir quitté. Mais Yann Lastenay, les joueurs ne veulent pas se mettre la pression.
21: Oui, même si le capitaine Edwin Quarchi le répète, les joueurs du Mans FC n'ont rien changé à leurs habitudes cette semaine.
22: Après, bien sûr, on sait qu'il y a un enjeu derrière, mais voilà, on a travaillé comme on a l'habitude de travailler. Je pense que ça commence à devenir aussi naturel, avec toute humilité, bien sûr. Beaucoup de plaisir, beaucoup de confiance, et voilà, on espère que ce sera positif.
21: Le groupe a déjà vécu cette situation l'an passé en décrochant la montée en Ligue 2 lors de la dernière journée, et puis une victoire du Mans FC ce soir ne suffira pas. Il faut aussi que Saint-Etienne perde à Rodez. Les joueurs vont-ils se tenir au courant de l'évolution du score à la mi-temps? Pas Patrick Videra, en tout cas, l'entraîneur du Mans FC.
23: Vous ne pouvez pas leur priver, quoi qu'il arrive, de regarder leur téléphone, ils sont capables de le faire. Après, moi, j'ai envie qu'on reste focus simplement sur nous. Moi, en tout cas, personnellement, je vais rester focus ce que nous, on est capable de faire.
21: Car Reims va être une équipe difficile à battre, rappelle le coach Sartois.
23: Une équipe très compliquée à jouer, vous le savez très bien, qui a été formatée pour pouvoir remonter très rapidement et de pouvoir aller en Ligue 1. Individuellement, ils sont sûrement plus forts que nous, mais nous, voilà, on doit continuer à avoir cette force collective.
21: L'entraîneur Manceau compte donc sur le soutien des 25 000 spectateurs du stade Marie-Marvin pour aider ses joueurs à créer l'exploit.
17: Le Mans-Reims, évidemment, à suivre sur Ici Men, et donc autre match important à suivre dès Saint-Etienne, évidemment sur ici Saint-Etienne-Loire et sur ici.fr.
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17: 13h05, l'heure de Ma France, le mag avec Valère Coréard.
16: Bonjour à toutes et tous et bienvenue dans votre magazine Ma France, par ici les économies. Vous connaissez notre objectif, hein, chaque semaine, vous redonner du pouvoir d'achat. Et aujourd'hui, on va bricoler ensemble, même si vous êtes comme moi, un bricoleur du dimanche et encore, hein, franchement, que vous vouliez installer une étagère dans une chambre ou construire un abri de jardin, on va tout vous dire avec notre invité. Bonjour Cyril Julien.
26: Bonjour.
16: Vous êtes expert du bricolage au sens large, hein, auteur d'un ouvrage, Rénover sa maison du sol au plafond. Exactement. C'est paru chez Solar. French Rénovation sur les réseaux sociaux, autour d'1 million d'abonnés quand même. Je vous propose pour commencer, Cyril, de répondre à une première question d'une auditrice.
27: Bonjour, Inès, 34 ans, professeure de poterie. J'habite dans les Hauts-de-Seine. J'ai le projet de réaménager mon appartement. Et j'ai notamment l'idée de refaire entièrement ma décoration intérieure et aussi d'abattre quelques cloisons pour ouvrir certaines de mes pièces. Le problème, c'est que je souhaite faire ça en autonomie, mais que je n'y connais pas grand-chose en bricolage. Donc, je ne sais pas comment me lancer et pire, j'ai peur de faire n'importe quoi. Quel conseil pouvez-vous me donner pour savoir par où commencer pour apprendre à bricoler par moi-même? Merci.
16: Merci à vous Inès, Cyril, Julien. On commence fort là, direct.
26: Oui.
16: En gros, elle est pas bricoleuse, mais elle a de grosses ambitions.
26: Qu'est-ce que vous pouvez dire? Casser des cloisons directement.
16: C'est ça.
26: Alors, qu'est-ce qu'on peut dire? Déjà, faut différencier. Il y a bricolage et bricolage. Il y a les petites choses, donc refaire de la peinture, refaire, je sais pas moi, du papier peint ou voilà. Tout ce qui est un petit peu décoration, puis il y a des choses qui sont un petit peu plus lourdes, un peu plus grosses, qui ont plus de risques forcément. Mmh, mmh. Quand on parle d'abattre des cloisons, par exemple, il faut s'assurer de certaines choses. Déjà que le mur ne soit pas porteur,
16: ouais,
26: parce que sinon ça peut s'effondrer,
16: donc
26: ça c'est pas terrible. Et puis après, il peut y avoir des réseaux dans les murs. Il peut y avoir de la plomberie, donc de l'eau,
16: ah oui.
26: Il peut y avoir de l'électricité aussi.
16: Des passages techniques.
26: Des
16: quoi.
26: Passages techniques. Ouais, donc il faut s'assurer qu'il y ait absolument rien dans les murs. Enfin voilà, avoir des, comment dire, faire des petites vérifications de base avant de pouvoir abattre.
16: Alors, on va discuter justement des petits travaux, des plus gros, de comment faire des économies en faisant nous-mêmes. C'est l'objet de cette émission. Mais juste pour finir la réponse pour Inès, en gros, ce que je comprends en creux, c'est tout ce qui est déco, pas de problème, allez-y, on peut se débrouiller soi-même et puis apprendre en marchant. Oui. Par contre, tout ce qui est un peu plus dans le dur, peut-être qu'il faut se faire aider, non ?
26: Au moins avoir un conseil technique, c'est-à-dire okay. d'avoir un ami qui connaît vraiment ou une amie qui connaît vraiment bien le domaine et qui peut vous dire, ok, là, c'est bon, vous pouvez casser, démolir, commencer par-ci. Voilà, c'est bien d'être accompagné. Puis après, en effet, on a des tutos, on a pas mal de choses en ligne, on peut apprendre.
16: Bah, on va y revenir. Alors, bricoler, faire soi-même, c'est le thème de cette émission à la clé des économies, de la satisfaction aussi. Cyril Julien, j'aimerais qu'on parle petit et grand projet en commençant par cette question. Est-ce que c'est vraiment à portée de tout le monde de bricoler ou alors il faut des prédispositions ?
26: Moi, je ne crois pas vraiment à la prédisposition. Ouais. Je pense qu'il y a des gens qui vont apprendre plus facilement que d'autres, peut-être plus vite que d'autres. Peut-être pareil pour l'apprentissage d'un instrument ou de quelque chose comme ça. Mais moi, je pense que tout le monde peut s'y mettre et commencer à son niveau. Il faut juste être réaliste sur ce qu'on se sent capable de faire ou pas. Voilà.
16: Ça a le mérite d'être clair. Hein. Pour quelqu'un qui débute, quels sont les trois outils indispensables à avoir chez soi sans exploser son budget ? J'imagine qu'il y a quand même la petite caisse à outils de base à avoir.
26: Oui, c'est ça. Il y a les instruments à main, on va dire, les outils à main de base. Mmh. Mais après, sinon, moi, je dirais la visseuse, la classique, la perceuse à béton. C'est toujours pratique pour fixer même une étagère ou une petite chose comme ça. Et après, un instrument qui facilite la vie tout le temps, c'est tout bête, il y en a des pas très chers aujourd'hui, c'est des niveaux laser. C'est un laser qui se met de niveau tout seul. Et ça facilite vraiment la tâche. Ouais.
16: Mais est-ce que ça vaut vraiment le coup d'acheter ces outils ou alors est-ce qu'il faut passer par la location ? J'imagine qu'il faut aussi se caler selon ses usages. Enfin, on n'achète pas comme ça. Ça y est, j'ai des grands projets, je veux faire et on s'emballe parce que là, ça peut être des dépenses un peu inutiles.
26: Mais oui, c'est ça. Ouais. En fait, je pense qu'on peut acheter une petite base des outils dont on va se servir vraiment très régulièrement parce que on va perdre énormément de temps à les louer et puis au final, ça va revenir cher. Et puis par contre, dès qu'on va avoir un travail à faire, quelque chose de ponctuel mais assez lourd, on va aller louer. En général, quand on loue dans une boutique de location, on a des outils professionnels. Donc, je ne sais pas, par exemple, si on veut poncer son parquet, on va utiliser une machine professionnelle parce qu'elle est adaptée, parce qu'elle est faite pour ça. Donc c'est vraiment très bien. Ou démolir un mur, c'est bien d'avoir un marteau piqueur.
16: Le vrai bon.
26: Parce qu'on va gagner du temps et puis on va moins s'embêter. Donc c'est plus utile.
16: Parce que parfois on va acheter un équipement pas trop cher. Mm-hmm. Et finalement le résultat est pas au rendez-vous. On a presque gaspillé notre argent parce que j'imagine qu'il y a des marteaux piqueurs, il y en a plein.
26: Je ne sais pas si c'est une question de résultat forcément, mais c'est une question de temps et d'épuisement. C'est-à-dire qu'un outil pro, il est fait pour abattre du travail de manière professionnelle, il ne va pas griller, il est fait pour pouvoir travailler toute une journée en non-stop, alors qu'un outil amateur, c'est ça en fait, il va être peut-être résistant pour une heure ou deux. Et c'est ça qui différencie en fait les outils. Donc on va arriver peut-être à la même chose, mais moins vite. Et surtout, on risque de brûler les appareils les moins chers.
16: Je parlais location, il y a aussi le prêt, la location entre particuliers, prêt entre particuliers. Il existe une communauté des bricoleurs, justement, qui s'entraident et qui parfois, on peut retrouver sur des groupes, sur les réseaux sociaux ou autres, pour se prêter du matos, par exemple, parce que ça, c'est une source d'économie aussi qui est géniale.
26: Alors, j'en ai entendu parler, honnêtement, je suis pas expert dans le domaine. C'est vrai que moi, de mon côté, je suis mon matériel, donc voilà, mais je sais que ça existe.
16: Ouais, c'est ça, il y a pas mal de plateformes. Je pense à Allo Voisin et d'autres, effectivement, même sur Le Bon Coin, parfois, il y a même des choses à donner. Enfin, il faut quand même chercher, on peut faire des économies. Alors, une autre question, si on veut s'équiper malin, Cyril Julien, vous conseillez plutôt quoi ? Les grandes enseignes, les sites en ligne, l'occasion ? Où est-ce qu'on va acheter ces outils ?
26: Je pense que c'est un petit mélange de tout ça. Il n'y a pas de solution miracle. On peut faire des très bonnes affaires sur de l'achat, en seconde main.
16: Ouais.
26: Et puis, il peut y avoir aussi des promotions dans les grandes enseignes. Il peut y avoir
16: des gens qui
26: commandent très loin aussi, qui mettent du temps à recevoir leurs outils. Il y a plein de façons de faire, en fait.
16: C'est-à-dire qu'ils achètent à l'étranger pour payer moins cher.
26: Il y a des sites, on peut acheter à l'autre bout du monde. Je ne vais pas citer les marques, il y a un peu de tout.
16: Vous pratiquez quoi comme type d'achat ? J'imagine que vous cherchez la qualité, parce que vous êtes quand même pas mal ambitieux.
26: Je suis plutôt professionnel. Je construis une maison. Ouais. Après, je touche à tous les corps de métier, on va dire. Je veux du matériel professionnel. Aujourd'hui, c'est même un plaisir de travailler avec des bons outils. Donc, en général, je reste avec une marque. Et puis il y a ces, comment dire, cette histoire de batterie aussi, vous savez.
4: Oui.
26: Tout est aujourd'hui très, tout est sur batterie, et donc on veut avoir les mêmes batteries pour gagner du temps. On veut pas aller chercher la batterie d'une marque, charger la batterie de l'autre marque. Enfin voilà, il y a une histoire comme ça.
7: Ce que vous me disiez, Cyril Julien aussi, ce que je comprends, c'est que ça peut valoir le coup d'acheter du matériel d'occasion pour bricoler quand on est un bricoleur, disons, occasionnel. Mm-hmm. Est-ce qu'il y a des points sur lesquels il faut faire attention? Vous parliez tout à l'heure un peu du kit de départ, donc je sais pas, mm-hmm. Vous parliez de la visseuse, vous parliez du truc laser. Moi, je suis un bricoleur du dimanche.
4: Non, il n'y a pas de souci, niveau laser.
7: Du niveau laser, ouais. Etc. Il faut faire attention à certaines choses, notamment en termes de sécurité, en termes de qualité. Quel serait votre regard, vous, si vous deviez acheter d'occasion?
26: Je dirais que y a des marques, on va dire, si on va acheter, je dirais, de l'occasion, oui. Moi j'irais sur des marques plutôt professionnelles.
7: Ok.
26: Parce que on est sur des marques qui sont, comme je vous le disais, comment dire, les outils sont fabriqués pour être résistants. Donc on va avoir plus de chances d'avoir des choses qui durent dans le temps.
7: Ah oui, c'est intéressant. Ouais.
26: Si on est déjà sur des marques un petit peu plus amateurs, elles vont peut-être être beaucoup plus fatiguées facilement. En tout cas, peut-être moins réparables aussi, parce qu'en général, les grandes enseignes pro ont une réparabilité importante.

0: outils qui sont quasiment inaccessibles pour le particulier.
1: Des prix plus accessibles solides, quoi. Enfin,
0: c'est un plaisir. En fait, les marques pro, elles vont chercher à vous faciliter la vie. Donc, vous trouvez la petite astuce dans l'outil qui change un peu pour qu'en fait, telle coupe soit plus aisée. Ou voilà, c'est ça qu'on va rechercher.
1: On retient cette info. Cyril Julien est notre invité, expert bricolage, auteur de Rénover sa maison du sol au plafond. Aujourd'hui, on essaie de vous donner des clés pour bricoler, faire vous-même et à la fin, faire des économies. Cyril, est-ce qu'il y a une erreur classique des débutants qui finit par coûter plus cher que prévu quand on veut s'y mettre ?
0: Je dirais que quand on veut commencer, en fait, il faut se dire que souvent, le résultat d'un bricolage va dépendre surtout des choses qui sont invisibles. Et vu que c'est invisible à la fin, on va dire, eh bien, on va pas forcément imaginer qu'il faut passer par cette étape-là. Donc, je parle par exemple pour de la peinture. Mmh. Si vous préparez pas votre support ou si vous posez du carrelage, et pareil, vous faites pas de primaire d'accrochage. Je vous parle peut-être.
1: Non, mais préparer le support, c'est préparer le mur en fait.
0: Par exemple, pour peindre, il faut garantir une adhérence. Donc, si vous peignez sur un mur qui est sale, qui est gras ou qui n'a pas été égrené comme on dit, c'est-à-dire rayé. Alors, j'en parle dans mon livre. Hein, c'est toutes les étapes, astuces de professionnels pour que ça tienne. Eh bien, on va avoir des peintures qui peuvent cloquer. Donc, en fait. C'est de l'argent complètement mis à la poubelle.
1: Suivre bien les étapes et pas y aller à l'intuition, mais quand même s'en renseigner.
0: Voilà, c'est ça. Donc, aujourd'hui, en plus, on a des sources qui sont
1: justement, lesquelles
0: énormes.
1: Bon, il y a votre livre, on l'a compris.
0: Exactement.
1: C'est sorti
0: qui est très, très bien. Vraiment.
1: Rénover sa maison du sol au plafond, ça c'est OK. Ouais. Mais sinon, on peut aussi trouver sur YouTube, les réseaux sociaux.
0: Oui, alors sur YouTube, c'est vraiment... Ouais. C'est énorme la source là-dessus, les partages. Il y a énormément de créateurs de contenu qui font des vidéos, des tutos. Donc voilà, après...
1: Vous en recommandez un ou deux que vous aimez bien?
0: Après, il y a des créateurs de contenu qui sont spécialisés par domaine. Alors,
1: faut pas hésiter à aller dans les spécialités.
0: Ah oui, je pense, parce que forcément, un créateur de contenu qui a 20 ans de métier dans la plomberie, ça va être technique, mais vous allez avoir les meilleurs conseils parce que vous allez avoir l'expérience. Donc, pareil dans la peinture, si vous avez un peintre, il va vous donner les petites astuces, les petites choses. Donc oui, en fait, il y en a tellement.
1: Bah oui.
0: Et ils sont, franchement, pour moi, ils sont tous très bons.
1: Mais parfois, on a l'impression qu'on peut tout faire soi-même quand on les suit, elle et il. C'est-à-dire, et effectivement, alors il y a des passages parfois un peu invisibles, comme vous dites, ou qu'on peut zapper. Mais à quel moment vous conseillez, quand on veut faire soi-même et faire des économies, de s'arrêter, de dire là, il y a une limite?
0: Je pense que la limite, c'est une question de sécurité. C'est-à-dire que dans les travaux, par exemple, je sais pas, un exemple tout bête, mais ce qui touche au gaz... On va dire qu'on n'y touche pas. En plus, il y a des normes, il y a des sécurités, il y a de l'assurance. Alors, l'électricité complexe aussi, des tableaux électriques, des câblages complexes, tout ça, on va pas y toucher. En fait, faut se dire que si on n'est pas capable vraiment de réparer d'éventuels dégâts, faut éviter.
1: Et à ce moment-là, on appelle un artisan, tout simplement, un professionnel.
0: Oui. On appelle un professionnel. On fait attention aussi parce que c'est aussi compliqué de faire travailler des professionnels. On fait des devis comparatifs. Enfin, bref, j'en parle aussi dans le livre. C'est important de.
1: On se précipite pas, en fait.
0: On se précipite pas. Ouais.
1: La technologie ouvre des opportunités, avec par exemple l'impression 3D. J'aimerais qu'on en parle avec Marceau Renaud. Bonjour, Marceau.
2: Bonjour.
1: Vous êtes fondateur de 3DM Impression. Vous pouvez imprimer en 3D toutes sortes d'objets pour le compte de particuliers, c'est-à-dire
2: particuliers, aussi professionnels, que ce soit des artisans, des choses comme ça. Je peux imprimer toutes sortes de pièces en 3D.
1: Et quand vous dites toutes sortes de pièces, par exemple?
2: Alors, par exemple, ça peut être très bien des petites pièces des petites pièces en plastique qui sont cassées d'objets du quotidien. Ou alors tout simplement des petits gabarits qui peuvent aider pour les artisans fabriquer telle pièce ou pour pouvoir, faire une cale pour rehausser en fonction des chantiers, des choses comme ça. Donc ça peut vraiment être de tout. Pour du particulier, ça peut être aussi très bien de la figurine, de la personnalisation, des choses comme ça. Mais essentiellement, moi, on va dire la plupart de mes demandes, ça va être des pièces en plastique qui sont cassées pour divers objets, que ça soit pour la piscine pour l'été, des tondeuses, des choses comme ça. Et ces pièces-là en plastique, soit elles ne se trouvent pas à l'unité sur le commerce, donc sur Internet, choses comme ça, ou auprès du vendeur directement. Et donc, dans ce cas-là, moi, je viens les redessiner et les refaire directement pour pouvoir réparer la tondeuse, l'objet en question, si jamais...
1: Et le faire... Et le faire durer, en fait, c'est ça qui est super. Donc là, encore des économies à la clé, puis c'est aussi durable au passage. Mais qu'est-ce qu'on doit vous envoyer? La pièce défectueuse, c'est pas nous qui faisons le dessin, on est d'accord? Parce que moi, je sais pas dessiner.
2: Non, voilà, moi, c'est mon...

0: travail principal, parce qu'en fait, 3D Impression, c'est ma micro-entreprise, donc c'est une activité secondaire que je fais.
1: Ouais.
0: Et mon travail principal, déjà, c'est de concevoir des machines. Donc moi, je fais de la conception, ce qu'on appelle la conception assistée par ordinateur, donc de la CAO.
1: Mmh.
0: Et en fait, ça va être mon but de reconcevoir entièrement la pièce. Donc si vous, aujourd'hui, vous avez une pièce qui est cassée, quelque chose comme ça, eh bien, vous venez vers moi, que ça soit avec une pièce neuve, si par exemple, vous avez une symétrie, des choses comme ça, ou alors sinon, la pièce directement cassée. Si elle n'est pas trop cassée, moi, je vais juste me recoller de façon à pouvoir prendre mes dimensions et je vais pouvoir la redessiner en 3D et après, derrière, pouvoir la réimprimer en trois dimensions avec des filaments qui peuvent être de différentes technologies.
1: Eh ben, j'ai l'impression que Cyril Julien valide. Hein, c'est
2: oui,
1: pas mal.
2: Je suis fan de l'impression 3D.
1: Voilà.
2: On imprime même des maisons aujourd'hui. Hein.
1: Incroyable.
2: C'est dingue.
1: Merci beaucoup en tout cas, Marceau Redeau, d'être venu nous voir. Vous êtes fondateur de 3DM Impression. Et donc le site, c'est 3DM-impression.fr. Dans un instant, on va recevoir Karima Lepsir qui a un bon plan pour vous du matériel de chantier gratuit.

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0: En version magazine, le thème aujourd'hui, comment bricoler, faire des économies pour des petits ou des grands projets. Je suis avec Cyril Julien, expert du bricolage, auteur de Rénover sa maison du sol au plafond. C'est paru chez Solar. French Rénovation sur les réseaux sociaux, 1 million d'abonnés, rien que ça. Et Karima Lepsir, cofondatrice de Cycle Zéro, vient de nous rejoindre. Bonjour Karima.
3: Bonjour.
0: Qu'est-ce que c'est Cycle Zéro ?
3: Alors Cycle Zéro, c'est une solution qui permet de récupérer des matériaux de construction destinés à être jetés à la base pour les remettre sur le marché. Aujourd'hui, on jette énormément et c'est encore des matériaux utilisables. Donc nous, on organise leur réemploi.
0: Matériaux de construction, c'est-à-dire qu'est-ce qu'on peut trouver là sur votre plateforme en tant que particulier par exemple ?
3: Alors on peut trouver des portes, des fenêtres, du bois, de l'isolation, un peu de tout ce qui est encore en bon état et réutilisable.
0: Et quand vous dites encore en bon état et réutilisable, derrière, est-ce qu'il y a le mot gratuité ou ça coûte de l'argent si on veut bénéficier de ça ?
3: Alors non, c'est totalement gratuit pour les particuliers. Nous, on estime en fait que ces matériaux qui étaient à la base destinés à la benne, donc à la déchetterie, n'ont pas leur place en déchetterie puisqu'ils sont en bon état. On les a vérifiés en amont et ça a été vérifié par des professionnels sur le chantier. Donc on préfère les redonner à la population pour éviter les problématiques liées au pouvoir d'achat qu'on constate actuellement.
0: Donc là, c'est vraiment fin du monde et fin du mois en une seule application, Cycle Zéro. Le site, c'est cyclezero.fr. Cyril Julien, vous connaissiez ?
4: J'en ai entendu parler il n'y a pas très longtemps.
5: Je trouve ça formidable.
0: Ouais, c'est génial.
3: En fait, le réemploi, vraiment, ça permet de réduire l'impact carbone. Parce qu'on fait pas du recyclage, ce qui est un peu à la mode. On fait du réemploi.
0: On réutilise quoi, ouais.
3: On réutilise. Et ça permet aussi de faire baisser les coûts. Clairement, on fait des chantiers, on fait économiser énormément d'argent aux entreprises du BTP, mais également aux particuliers. Puisque finalement, nos récupérateurs économisent en moyenne entre 1 500 et 2 000 euros par reprise.
0: Parce que ce qu'il faut comprendre, c'est que côté chantier, pour les professionnels, ça fait des bennes en moins, en fait, tout simplement.
4: Et ça coûte très cher.
3: Exactement.
0: Et ça coûte très cher. Ah bon, et pour les particuliers ou les professionnels de l'autre côté, c'est de la fourniture gratuite, quoi. Enfin, c'est vraiment, c'est du bon sens. Et vous, vous êtes mis au milieu, Karima, avec cyclezero.fr. Moi, je vous dis bravo, c'est super.
3: Merci beaucoup.
0: Merci beaucoup en tout cas d'être intervenu et je redis encore une fois le site, donc c'est cyclezero.fr. Cyril Julien, expert du bricolage, auteur de Rénover sa maison du sol au plafond chez Solar, c'est sorti. French Rénovation sur les réseaux sociaux, 1 million d'abonnés au compteur. Avant de nous quitter, un petit quiz, le vrai faux, hein, pour finir avec les idées claires sur ce thème du bricolage. Vrai ou faux, les outils d'entrée de gamme sont toujours une mauvaise idée ?
4: Faux.
0: Ça le mérite d'être direct.
4: Ouais, c'est ça. Ça dépend pourquoi, mais faux.
0: Louer un outil est souvent plus rentable que l'acheter pour un usage ponctuel.
4: Vrai.
0: On peut faire la plupart du temps des travaux soi-même avec des tutos en ligne.
4: Vrai. Ça dépend en quoi ? C'est toujours pareil.
0: Pas tout, hein. Faut savoir fixer ses limites, vous l'avez dit.
4: Voilà, c'est ça. Ouais, Faut savoir sentir ce qu'on est capable de faire et puis pas tout ce qui est l'étanchéité, faire des choses qui peuvent coûter très cher, on évite.
0: Étanchéité, travaux électriques aussi.
4: Travaux électriques, des fondations structurelles, tout ça, on évite. Ouais.
0: Faire appel à un artisan coûte toujours plus cher que de faire soi-même.
4: Moi, je dirais faux. Je dirais faux parce que c'est un gros sujet, mais parfois le pas cher coûte cher. Donc c'est toujours pareil, prendre un mauvais artisan, entre guillemets, ça peut coûter aussi très cher. Mais voilà, on peut mal faire soi-même et ça coûte finalement beaucoup plus cher puisque derrière on va rappeler un artisan. Donc on peut, c'est compliqué.
0: Cyril Julien, expert du bricolage, auteur de Rénover sa maison du sol au plafond, c'est paru chez Solar French Rénovation sur les réseaux sociaux. Merci beaucoup.
4: Avec plaisir,
0: pour
4: merci
0: vos éclairages. J'espère que vous y voyez plus clair, hein, vous qui nous avez écoutés sur votre radio locale ici. 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La semaine prochaine, on va remplir, notre déclaration d'impôt ensemble. Je dis mais ça va bien se passer parce que on aura un expert comptable avec nous et on va voir comment profiter et bénéficier surtout dans le bon sens de nos droits. Vos questions, par ici les économies @radiofrance.com à ce sujet, à suivre des infos près de chez vous et votre après-midi en musique sur votre radio locale ici.
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13: Demi sur votre radio, ici Champagne-Ardenne, ici Express, vos bons plans pour ce week-end et cette semaine à venir. Fleurs, musique, art et beaucoup de convivialité. L'association Argonne en Bouche remet le couvert avec une 3e édition du marché aux fleurs de Sainte-Ménéhoul de tout ce samedi jusqu'à 18h, place du Général Leclerc. Producteurs locaux, buvettes, restauration, mais aussi concerts en ce moment même. 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
13: Écoutez-moi cette ligne de basse. Ici Champagne-Ardennes, très bel après-midi en musique qu'on entame avec George Benson, Gimme the Night.

0: George Benson, Give Me The Night.
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0: Bonjour à toutes et à tous, j'espère que tout va bien pour vous aujourd'hui. Si ce n'est pas le cas, eh ben, sachez que vous êtes au bon endroit jusqu'à 19h à l'écoute de votre radio ici Champagne Ardenne. On fait le vide, on débranche tout avec votre après-midi en musique et vos chansons préférées. Vous voulez quelques indices? Allez, Véronique Sanson, Les Enfoirés, Fool's Garden ou encore Coldplay dans la demi-heure qui vient.
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0: Tout de suite, la place à cette nouveauté dans la playlist de votre radio. Ici Louane et Conduire, son dernier titre, puis Julien Clerc, Quand je joue.
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1: Fleurs, musique, art et beaucoup de convivialité. L'association Argonne en Bouche remet le couvert avec cette troisième édition du marché aux fleurs de Sainte-Ménéhoulde. Tout ce samedi jusqu'à 18h, ça se passe place du Général Leclerc, bien sûr. Marie Laurent est la trésorière de l'association Argonne en Bouche. Bonjour Marie.
2: Oui. Bonjour Christine.
1: On l'entend derrière vous, hein, belle ambiance, le temps est de la partie, tout est prêt pour une très belle journée à Sainte-Ménéhoulde.
2: Exactement. Tous les fleuristes, maraîchers, producteurs locaux, et puis les musiciens, tout le monde est prêt.
1: Alors c'est une nouveauté hein, cette année. Vous apportez en plus des fleurs, en plus de tout le travail de ces artisans locaux, on y reviendra, de la musique cette année.
2: C'est exact, oui. Nous avons une association, les Barbares, qui organise un festival musical tous les ans dans la région. Et cette année, on participe avec nous à cette manifestation.
1: Il y a un concert donc ce matin à 11h et puis un concert à 13h30 également.
2: Tout à fait. Musique, rock, pop, sympa, agréable. Des joueurs de Sainte-Ménéhoulde et des joueurs de Bar-le-Duc.
1: Et comme ça, on pourra se balader parce que le but premier quand même de cette manifestation, la troisième du nom, le marché aux fleurs de Sainte-Ménéhoulde, c'est de mettre en valeur les producteurs locaux, Marie.
2: Tout à fait. Ici, nous avons un producteur de pain, un producteur de fromage de chèvre, un producteur de miel, nous avons un traiteur local, des producteurs d'asperges, et puis le poisson, la viande qui vient aussi de la Marne. Enfin, nous avons tous les producteurs locaux.
1: Tout ce qu'il faut pour passer une très très belle journée, et puis évidemment c'est le printemps, donc il y a des fleurs, parce que c'est le marché aux fleurs.
2: Exactement, nous avons des fleurs, plantes maraîchères aussi, et pour bien débuter l'année dans son jardin.
1: Qu'est-ce que vous avez repéré comme jolies fleurs et comme jolis plants pour mettre dans son potager, Marie?
2: Alors, des plants de tomates, poivrons, bien sûr, tout poireaux, fraisiers. Et puis alors, les fleurs, il y en a de toutes les couleurs. Je ne connais pas les noms, mais il y a toutes les couleurs, toutes les formes. Il y a de quoi vraiment se faire plaisir et puis de remplir son jardin.
1: Marie Laurent de l'association Argonne en Bouche qui met le feu avec la troisième édition du marché aux fleurs de Sainte-Ménéhoulde. C'est tout aujourd'hui jusqu'à 18h. Ça se passe place du Général Leclerc pour une belle journée de convivialité, un événement fédérateur dans la région. Vous allez vous régaler, Marie. On vous souhaite une très très belle journée du côté de Sainte-Ménéhoulde.
2: Merci, bonne journée à vous.
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1: Les Clash se posent des questions. Should I stay? Should I go? On se régale aussi avec Chris Martin, Coldplay. Feels like I'm falling in love.

0: Feels Like I'm Falling in Love, Coldplay. Votre après-midi en musique jusqu'à 19h avec dans 10 minutes un nouveau point sur l'actualité de ce samedi 2 mai. D'ici là, pour la musique, ça va chanter dans les voitures. Bahia, Véronique Sanson et Fool's Garden et leur Lemon Tree. Bon week-end avec votre radio ici Champagne-Ardenne.
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0: Ici Champagne Ardennes, Fool's Garden, Lemon Tree.
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0: Excellent samedi à l'écoute de votre radio, ici Champagne Ardennes, il est 14h. L'info avec vous, Benjamin Mathieu.
2: On en sait un peu plus concernant l'indemnité carburant à destination des grands rouleurs annoncée par le gouvernement fin avril. Son montant sera de 50 euros. Annonce faite aujourd'hui, elle est destinée aux travailleurs dont le revenu fiscal de référence est à 16 880 euros et qui effectuent un trajet de 15 km par jour pour aller travailler. Le dispositif actif fin mai concerne 3 millions d'automobilistes. Une première en Europe, un traitement innovant contre le cancer du pancréas a été testé sur un patient au CHU de Grenoble en Isère. Il est censé être plus efficace. Une quarantaine d'autres patients vont en bénéficier. Toujours 20 000 teufeurs dans le Cher, près de Bourges, pour cette grande fête techno illégale qui doit durer jusque dimanche. 4 personnes ont été placées en garde à vue, 32 personnes verbalisées en majorité pour détention de stupéfiants. 600 gendarmes sont déployés sur place. Un corps calciné découvert la nuit dernière dans un véhicule à Villeurbanne près de Lyon. La victime a été découverte après une fusillade, indique le parquet de Lyon. Une enquête est ouverte pour meurtre en bande organisée. 4 enfants et un sexagénaire blessés hier soir dans un camping. Ça s'est passé à Pénétin dans le Morbihan. Le mobilhome dans lequel il se trouvait a été soufflé dans l'explosion d'une bonbonne de gaz. En football, Le Mans peut valider sa montée en Ligue 1 dès ce soir en cas de victoire face à Reims. Le match est à suivre à 20h et évidemment sur ici.fr. Et puis en rugby, Toulon se déplace au Leinster cet après-midi pour les demi-finales de Coupe des Champions. C'est la Champions League du rugby.
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0: Les prévisions de Météo France pour cet après-midi de samedi, c'est plutôt instable hein, dans le ciel. Il fait chaud, le vent de secteur sud-ouest souffle, amène avec lui des nuages. Et ici et là, quelques gouttes tombent, notamment sur le nord de la montagne de Reims, sur l'Argonne et les Ardennes. Météo France a prévu des averses potentiellement orageuses jusqu'à 18h. En revanche, au sud de la montagne de Reims, le ciel est certes couvert, mais plutôt lumineux et le temps sec. Les températures sont encore très chaudes aujourd'hui. Il fait jusqu'à 25-26 degrés globalement sur notre région demain matin. Vous vous réveillez avec un temps gris mais sec. Quelques averses sont prévues par Météo France dans l'après-midi sur notre région de Champagne-Ardenne.
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0: Délicieux souvenir de nos années 80. Jeanne Masse sur votre radio ici Champagne-Ardenne. Johnny, bon après-midi en musique.

0: Boule de trésor, le dernier titre des Enfoirés, extrait de leur nouvel album. Un CD vendu des Enfoirés, c'est 17 repas pour les Restos du Cœur.
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0: Mais que de bonne humeur, la musique peut générer. Costume, lunettes noires, chapeau, voilà les Blues Brothers. Et juste après, Ted Love, Soft Cell.

0: 1980, Soft Cell, Tain Love. Tous les jours sur votre radio, ici Champagne-Ardenne, votre après-midi en musique. Je suis ravie de passer ce moment avec vous. Et bonus pour le week-end, c'est jusqu'à 19h, chers auditeurs fidèles. Et pour vous qui nous rejoignez, alors zou, c'est parti avec trois titres en français à la suite. Mylène Farmer, Marc Lavoine et Catherine Ringer avec XXL et Qu'est-ce que t'es belle. Et puis avant qu'il n'arrive à la Reims Arena en novembre, Florent Pagny, La dernière chanson du monde.
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0: Votre après-midi en musique sur votre radio, ici Champagne-Ardenne. Marc Lavoine et Catherine Ringer, qu'est-ce que t'es belle. 2h30, ici Express, vos bons plans pour ce week-end et cette semaine à venir, allier l'utile à l'agréable, vous récoltez et puis vous vous régalez. Mettez dans votre assiette des produits locaux, de saison et d'une maturation parfaite grâce aux différentes cueillettes sur nos départements et notamment celle de Muison près de Reims. Salade, choux pointus, épinards, poireaux, radis et navets, ainsi que les premières fraises et courgettes. Un joli moment à passer dans les champs, à ramasser vous-même fruits et légumes avec vos enfants peut-être. Vos petits qui se régalent aussi de faire un petit coucou aux moutons, aux oies, aux poules de l'exploitation. La cueillette de Muison est ouverte du mardi au samedi de 9h à 19h, le dimanche, le matin et le lundi à l'après-midi. Pour trouver tous les détails sur la page Facebook de la cueillette de Muison.
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0: Est-ce que vous êtes prêts pour ce titre qui vous a fait danser et danser encore? Ambiance funk groove avec Earth, Wind and Fire. Ici Champagne-Ardenne, September.

0: Ici Champagne-Ardenne, votre après-midi en musique, Earth, Wind and Fire, September.
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0: Des chansons d'amour au féminin. Et toi, dis-moi que tu m'aimes, Lio, et amoureux solitaire juste après Santa, et recommence-moi.

0: Where the Streets Have No Name, U2. Juste avant les infos de 15h, dans 10 minutes, que des gros tubes. Patricia Cass et Alain Souchon, Mademoiselle chante le blues et Allô Maman, Bobo. Et puis le titre qui va régaler le Stade de France, c'est son dernier, I Just Might, Bruno Mars. Bel après-midi en musique à l'écoute d'ici Champagne-Ardenne.
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0: Allô maman Bobo, ici Champagne Ardenne, Alain Souchon.
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0: Très bon samedi et long week-end, il est 15h. Un nouveau point sur l'actualité avec vous Benjamin Mathieu.
2: Un chèque de 50 euros pour les gros rouleurs les plus précaires. Cette indemnité est promise par le gouvernement pour lutter contre l'envolée des prix de l'essence. Concerne 3 millions d'automobilistes. Elle sera disponible fin mai. Les détails de cette aide ont été publiés ce matin au journal officiel. Plus de 1000 litres d'un liquide hautement inflammable, le cyclohexane, déversé hier après-midi dans le Grand Canal d'Alsace à Chalampé, c'est dans le Haut-Rhin. Une fuite due à un problème d'étanchéité sur un raccordement lors d'une livraison d'un navire citerne, nous apprend ici Alsace. Un barrage flottant et de la mousse de stabilisation a permis de contenir le produit qui a été pompé pendant la nuit, précise la préfecture. Après le dramatique accident en Ardèche qui a fait 5 morts hier, 5 jeunes de 17 à 19 ans, les premiers éléments de l'enquête pointent une vitesse excessive sur une route particulièrement sinueuse. Les jeunes victimes sont tous originaires de la banlieue lyonnaise. Après l'agression d'une religieuse catholique française à Jérusalem, le ministre des Affaires étrangères Jean-Noël Barrot demande que cessent les actes antichrétiens qui se multiplient en Terre Sainte. Cette religieuse de 48 ans avait été jetée au sol et rouée de coups mardi par un homme sur le mont Sion. En sport, en foot, à suivre dès maintenant cette demi-finale de Ligue des Champions retour. En foot féminin, les Lyonnaises battues 2-1 par Arsenal à l'aller. Les tenantes du titre vont tout tenter à domicile avec l'aide de leurs supporters. Et puis dans une heure, en rugby, les Toulonnais vont tenter de faire un exploit au Leinster. On est en demi-finale de Coupe des Champions.
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0: Les prévisions météo pour cet après-midi de samedi, vous gardez votre parapluie, votre pare-dessus, de quoi vous protéger de ces quelques averses que Météo France a prévues sur notre région et plus particulièrement sur le nord des Ardennes, sur l'Argonne et puis sur le nord de la montagne de Reims. Si vous habitez Reims notamment, des averses orageuses, nous dit Météo France, sont prévues jusqu'aux environs de 18h. Quand vous habitez à Épernay, sur le sud de la montagne de Reims, là, le ciel est couvert, mais bien lumineux et le temps sec. La météo pour dimanche, vous voyez la tête dans les nuages avec des températures relativement douces, entre 16 et 17 degrés. Températures qui ne monteront pas beaucoup. Elles resteront à peu près entre 19 et 20 degrés demain après-midi.
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0: Et ce duo de légende, Bernard Lavillier, Nicoletta, ici Champagne-Ardenne, Idée Noire.

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0: jolie nouveauté de la playlist de votre radio ici Champagne-Ardenne, Aurilla et Soirée Mondaine.
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0: Rideau levé, décor planté, les voici, les voilà, début de soirée et la vie, la nuit. Ease ensuite avec son ukulélé et le magique Over the Rainbow.

0: Voyage au-delà des nuages avec le chanteur hawaïen Ease Over the Rainbow. Vous faites vos courses à l'écoute de votre radio préférée sur Ici Champagne-Ardenne. Dans un instant, trois titres en français à la suite. La musique que j'aime, Johnny Hallyday, Étienne Dao et Paul Tatou. Et entre les deux stars, une étoile montante, Marine et Escro. Votre après-midi en musique jusqu'à 19h, c'est le week-end.
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2: Bonjour Christine, comment ça va?
0: Ah, moi ça va très très bien quand je vous entends. Ouna, ça va toujours bien. Et vous-même?
2: Oh, c'est gentil. Oh, bah écoutez, c'est la fin de la semaine.
0: Voilà, très bien.
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vient du blues. 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

0: Ici Champagne Ardenne, votre après-midi en musique, Étienne Dao et Paul Tatou. Ici Express, vos bons plans et idées sorties pour ce week-end et cette semaine à venir. Deux ensembles pour l'un prix d'un. Si la musique adoucit les mœurs, l'harmonie des tonneliers d'Épernay a certainement contribué à la douceur de vivre de la capitale du Champagne depuis plus de 120 ans qu'elle joue pour nous. Ce soir, l'harmonie des tonneliers reçoit l'orchestre Sud de Loire. Ça se passe à l'espace culturel Pierre Godbillon de Magenta pour un concert exceptionnel avec ces deux ensembles. L'harmonie des tonneliers et l'orchestre Sud de Loire vous attendent nombreux à partir de 18h, tout à l'heure, à l'espace culturel Pierre Godbillon de Magenta. L'entrée est libre.
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0: Et on se fait plaisir avec ce succès mondial de Satuko, souvenir de 1986, In the Army Now.

0: Votre après-midi en musique avec votre radio ici Champagne-Ardenne, Statu Quo, In the Army Now.
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0: Deux bêtes de scène, Zaouk de Sagazan et la symphonie des éclairs et la regrettée Tina Turner. Vous l'avez l'image, vous la voyez quand elle chantait What's Love Got to Do With It.

0: ici Champagne Ardenne, Eros Ramazzotti, Cosa della Vita. Vous vous préparez à suivre le match Le Mans, Stade de Reims, ce soir. Avant-match dès 19h45, coup de sifflet à 20h en direct sur la radio supporter des Rouges et Blancs qui en ont bien besoin de soutien. À suivre à l'écoute de votre radio locale, le prochain point sur l'actu dans 10 minutes. Et d'ici là, votre après-midi en musique se poursuit avec vos chansons préférées. France Gall, Si Maman Si et Phil Collins, One More Night. Et puis ce nouveau duo, Pascal Obispo, Francis Cabrel, Il faudrait que pleuve l'amour. Très bel après-midi en musique jusqu'à 19h.
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0: One More Night, Phil Collins à l'écoute de votre radio, ici Champagne Ardenne.
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0: Merci pour votre fidélité, ravi de vous accueillir. Il est 15h. Un nouveau point sur l'actualité, Benjamin Mathieu.
2: Une personne en urgence absolue et des blessés par des éclats d'obus ramassés lors de la Free Party qui se tient près de Bourges dans le Cher, annonce la préfecture. 20 000 personnes sont toujours rassemblées sur un terrain militaire où se déroule cette fête. 650 gendarmes sont désormais déployés. Une quarantaine de personnes ont été verbalisées. La ligne de crête de Marine Le Pen concernant les bénéfices de Total Energy. La leader du RN réclame une taxation des superprofits si le plafonnement des prix mis en place par le pétrolier n'est pas suffisant pour le pouvoir d'achat des Français. Total Energy qui fait une opération de prix fixe à 1,99€ le litre pendant les ponts de mai. Sale temps pour les touristes dans l'Hérault malgré le beau temps. À la suite des fortes pluies de l'hiver, les moustiques ont été multipliés par 5. Conséquence à la Grande Motte. Dans l'Hérault, les touristes désertent les campings infestés par ces insectes, nous raconte ici Occitanie sur son site internet. En sport, en foot, les Lyonnaises sont portées par leur public en demi-finale retour de Ligue des Champions. Battue 2-1 à l'aller par Arsenal, l'OM mène 2-0 sur sa pelouse à la mi-temps. L'avant-dernière journée de Ligue 2, Le Mans peut valider sa montée en Ligue 1 ce soir en cas de victoire face à Reims. Match à 20h dans le cadre d'un multiplex à suivre évidemment sur ici.fr. Saint-Etienne va tenter également de valider son ticket pour l'élite en se déplaçant à Rodez. Et puis en rugby, les Toulonnais vont tenter de faire un exploit. Ils se déplacent au Leinster en demi-finale de Coupe des Champions. Le match débute, il a débuté il y a une minute, tout pile.
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0: Les prévisions de Météo France pour cet après-midi de samedi, c'est plutôt instable hein, dans le ciel. Il fait chaud, le vent de secteur sud-ouest souffle, amène avec lui des nuages. Et ici et là, quelques gouttes tombent, notamment sur le nord de la montagne de Reims, sur l'Argonne et les Ardennes. Météo France a prévu des averses potentiellement orageuses jusqu'à 18h. En revanche, au sud de la montagne de Reims, le ciel est certes couvert, mais plutôt lumineux. Et le temps sec. Les températures sont encore très chaudes aujourd'hui. Il fait jusqu'à 25-26 degrés globalement sur notre région demain matin. Vous vous réveillez avec un temps gris mais sec. Quelques averses sont prévues par Météo France dans l'après-midi sur notre région de Champagne-Ardenne.
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0: Il y a 21 ans, Albus coulait nos oreilles avec ce titre devenu culte. Très bel après-midi en musique avec Zazie et Larsen.

0: Larsen Zazie.
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2: Tous les après-midi et dimanche, samedi et dimanche entre 13h30 et 19h, se passe au son de vos chansons préférées. C'est votre après-midi en musique donc sur votre radio ici Champagne Ardenne. Je suis ravie de vous retrouver et d'accueillir Elodie, fan de pique-nique dans les vignes champenoises. Elle qui aurait rêvé d'être une Totally Spice ou alors une Spice Girls. Partage avec nous ses petits bénards dans quelques minutes. Soyez les bienvenus si vous nous rejoignez.
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2: Est-ce que vous avez vos places pour aller le voir à Chalon fin août? On l'adore sur Ici, M. Pokora avec Quand même et puis Sandra, Maria Magdalena arrive ensuite.

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1: Votre après-midi en musique, Sandra, sur votre radio ici Champagne Ardenne, Maria Magdalena. Elle est fan des Spice Girls, écoute ici Champagne Ardenne depuis l'aube, juste à côté de Pont-à-Vert. Élodie partage avec nous ses petits bonheurs.
2: Bonjour, je suis Élodie de Berry-au-Bac et je suis dans les petits bonheurs ici Champagne Ardenne. Je sais que je suis champenoise parce que j'adore les paysages de vignes et il n'y a pas que en Champagne qu'on peut en trouver, mais ceux de Champagne sont vraiment magnifiques. Mon petit bonheur.

J'étais enfant, c'était les Totally Spies. Trois femmes qui étaient étudiantes et à la fois espionnes, dynamiques, ouais, qui faisaient rêver, je pense. J'aurais rêvé être une Totally Spies, complètement. Si j'avais un pouvoir magique, ça serait contrôler le temps, pouvoir remonter dans le temps, prendre plus de temps, arrêter le temps. Une musique pour faire la fête, Wannabe, des Spice Girls, bien sûr, évidemment. C'est la dernière chanson musique sur laquelle j'ai dansé avec ma copine Léa. Et on a fait la fête et c'était une ambiance de folie en boîte. Je pense qu'elle passe à chaque fois en boîte de nuit. C'est juste la meilleure musique. Mon expression favorite, ce serait « Portez-vous bien, aimez, risquez, ne renoncez jamais ». Parce qu'il faut essayer, il faut échouer, et il faut recommencer. Donc ça me parle, ouais. 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

0: S'entêter avec le sourire. Merci Elodie pour cette bonne humeur.
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0: De quoi s'époumoner en chantant. Renaud vous accompagne dès que le vent soufflera. Et tout de suite, wow, wow, avec Claude François, je vais à Rio.

0: dès que le vent soufflera, Renaud. Premier volet d'une série de 3 longs week-ends à venir. Comment est-ce que vous allez les occuper? Suggestion humoristique avec Fred Ballard et l'humour en tube dans 10 minutes. Et dans un instant, la voilà. Kim Wilde et Cambodia et l'hommage de Christophe Maé à toutes les mamans en général, à la sienne en particulier. Ça s'appelle La Lune. Vous écoutez votre radio, ici Champagne-Ardenne.
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0: Vous écoutez ici Champagne Ardenne, Kim Wilde des Cambodia. Et à 4h30, ici Express, vos bons plans pour ce joli week-end de printemps. Dansez maintenant et demain après-midi en piste à la salle des fêtes de Bouzy. Le volleyball de la commune organise un thé dansant ce dimanche 3 mai animé par l'orchestre Croque-Note. Vous vous régalez de vous faire tourner la tête de 14h30 à 19h30 pour soutenir le volley club de Bouzy. Donc, l'entrée est à 15€ et les brioches pour le goûter offertes. 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On est bien là. 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Canoë, pédalo, vélo sur l'eau et puis... 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Cap Event, Cap Ardennes Events au Mazur, c'est à 20 minutes de Charleville-Mézières, c'est ouvert en mai et en juin tous les week-ends.
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0: On se régale tout de suite avec Laurent Voulzy, Rock Collection, à l'écoute de votre radio ici Champagne-Ardenne.

0: Damiano David, Next Amin. Il y a 3 longs week-ends en mai, alors il va falloir les remplir. Oui, mais comment ? Fred Ballard et ses rigolos ont trouvé de quoi nous occuper dans l'humour en tube.
1: Il n'y a pas longtemps, j'étais à la piscine pour faire un peu de natation aquatique.
2: Alors, excellente idée de Gad, hein. La natation aquatique est une activité idéale qu'on soit seul, en couple ou en famille. Et elle est plus marrante que la natation sur herbe, hein, qui peut laisser des traces vertes indélébiles sur le maillot.
1: Le maillot parachute. Celui qui gonfle dans l'eau quand tu nages. Avec les lunettes. Tu sais ces lunettes de natation qui te font mal, qui te rentrent dans les yeux, que quand tu les enlèves, t'as l'impression que tu vas enlever tes yeux et tout. Quand je les enlève ces lunettes, pendant 5 semaines, on me dit « Ouah, t'as été à la piscine ».
2: Ah ben oui, mais c'est le but hein, des lunettes de natation. C'est fait pour qu'on ait cette belle petite tête de lémurien qui fait marrer les collègues le lundi matin. Mais sinon, il y a une autre activité pas aquatique, mais très marrante. C'est celle que pratique Paco Pérez.
3: Quand je m'ennuie, je vais voir des couples au hasard dans la rue et je fais semblant de reconnaître des ex. Puis je lui dis « Il faut vraiment que tu m'appelles. Tu manques à ton fils. »
2: Voilà, alors ça c'est une activité qui ne laisse pas de traces de lunettes, mais qui peut laisser des traces sur les couples avec lesquels on s'amuse. Hein. On n'est pas à l'abri d'un bourre-pif si le monsieur n'est pas joueur. Autant dire que s'annonce un week-end à mourir de rire.
0: Oui, on va peut-être éviter la provocation de conflits pendant les week-ends, hein, Fred, mais merci quand même.
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0: Quand la musique est bonne, Jean-Jacques Goldman arrive dans quelques minutes, juste après cette balade guitare-voix, faire fondre les amoureux extreme, More Than Words.
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0: la musique est bonne, Jean-Jacques Goldman. Tous les samedis et dimanches, votre après-midi en musique, c'est jusqu'à 19h avec un prochain point sur l'actualité de ce samedi 2 mai. Dans une dizaine de minutes, avant ça, on fait ce qui nous plaît. Écoutez nos chansons préférées, par exemple, Gaëtan Roussel, qui sera dans un mois au Capitole de Châlons-Champagne, avec Tout s'en va dans quelques minutes. C'est son dernier simple. Et puis, on s'ambiance folk avec Lynn Marlin et Sitting Down Here. Bon samedi avec ici.
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0: Down Here, Lynn Marlin, à l'écoute d'ici Champagne Ardenne.
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0: Bel après-midi, bon samedi avec votre radio préférée. Et à 17h, un nouveau point sur l'actualité, Benjamin Mathieu.
2: Un chèque de 50 euros pour les gros rouleurs les plus précaires. Cette indemnité promise par le gouvernement pour lutter contre l'envolée des prix de l'essence concerne 3 millions d'automobilistes. Elle sera disponible fin mai. Les détails de cette aide ont été publiés ce matin au Journal officiel. Plus de 1000 litres d'un liquide hautement inflammable déversé hier après-midi dans le Grand Canal d'Alsace à Chalompé dans le Haut-Rhin. Une fuite due à un problème d'étanchéité lors d'une livraison d'un navire citerne, nous apprend ici Alsace. Le produit a été pompé pendant la nuit, précise la préfecture. Après le dramatique accident en Ardèche hier qui a fait 5 morts, 5 jeunes de 17 à 19 ans, les premiers éléments de l'enquête pointent une vitesse excessive sur une route particulièrement sinueuse. Les jeunes victimes sont tous originaires de la banlieue lyonnaise. 4 enfants et un sexagénaire blessés hier soir dans un camping, ça s'est passé à Pénétin dans le Morbihan. Le mobilhome dans lequel il se trouvait a été soufflé dans l'explosion d'une bonbonne de gaz. Les salariés des boutiques SFR sont en grève ce samedi partout en France. Ils s'inquiètent pour leur avenir alors que Bouygues Télécom, Free et Orange négocient en ce moment le rachat de leur opérateur. Beaucoup de sport cet après-midi. L'Olympique de Marseille continue de couler en Ligue 1, battu même 3-0 par Nantes, pourtant 17e du championnat. La Ligue des Champions s'éloigne pour l'OM qui chute à la 6e place du classement. Le PSG leader lui fait reposer ses cadres à Lorient avant la demi-finale retour de mercredi prochain en Ligue des Champions. C'est une équipe avec plein de jeunes qui est alignée. Le match débute à l'instant. Il est à suivre sur ici Paris, Île-de-France pour les commentaires. Tous les matchs de Ligue 1 et le multiplex de Ligue 2 est à suivre ce soir à 20h sur ici.fr. Du côté des féminines, les Lyonnaises qui se sont fait peur dans la demi-finale retour de Ligue des Champions. Elles mènent face à Arsenal devant leur public 3-1, il reste quelques minutes. Et puis en rugby, en demi-finale de Champions Cup, c'est serré pour Toulon, c'est la mi-temps 14-11 pour le Leinster. Le tenant du titre Bordeaux-Bègle joue lui demain contre Bath dans l'autre demi-finale.
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0: Les prévisions météo pour cet après-midi de samedi, vous gardez votre parapluie, votre pare-dessus, de quoi vous protéger de ces quelques averses que Météo France a prévues sur notre région et plus particulièrement sur le nord des Ardennes, sur l'Argonne et puis sur le nord de la montagne de Reims. Si vous habitez Reims notamment, des averses orageuses, nous dit Météo France, sont prévues jusqu'aux environs de 18h. Quand vous habitez à Épernay, sur le sud de la montagne de Reims, là, le ciel est couvert, mais bien lumineux et le temps sec. La météo pour dimanche, vous voyez la tête dans les nuages avec des températures relativement douces, entre 16 et 17 degrés. Températures qui ne monteront pas beaucoup. Elles resteront à peu près entre 19 et 20 degrés demain après-midi.
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0: SOS d'un terrien en détresse, c'est cadeau les amis. Ici Champagne-Ardenne, Daniel Balavoine.

0: Daniel Balavoine, SOS d'un terrien en détresse.
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0: Bienvenue à vous qui nous rejoignez, vous êtes bien là à l'écoute de votre radio ici Champagne Ardenne. Tranquille, pépère à la maison en train de préparer la soirée grâce à votre après-midi en musique jusqu'à 19h. Rien que vos chansons préférées. Alors, c'est le week-end, vous avez envie de détente. Eh bien, vous avez essayé la détente du visage avec cette activité super tendance, le yoga du visage. Détail à suivre dans Ici Express dans une vingtaine de minutes. Bon samedi, c'est le week-end avec votre radio Ici Champagne-Ardenne.
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0: Et le joueur de blues, c'est Michel Jonas. Et puis le dernier titre de Miley Cyrus, Dream as One, c'est la bande originale d'Avatar, de Feu et de Cendre.

0: joueurs de blues avec votre radio ici Champagne-Ardenne, Michel Jonas. Ici, on aime consulter et lire l'hebdo du vendredi pour les bons plans, les idées de sortie dans notre région champardonnaise, entre autres. Et comme chaque semaine, on a le plaisir de retrouver Simon Gziazaniki. Bonjour Simon.
1: Bonjour Christine.
0: Vous êtes journaliste pour l'hebdo du vendredi. Aujourd'hui, à la une de l'hebdo du vendredi, un tour d'horizon des festivals de musique de la région.
1: Et oui, car la saison commence très bientôt. Alors, des Ardennes à la Haute-Marne, en passant par la Marne, évidemment, nous avons listé une dizaine d'événements qui se dérouleront jusqu'à l'automne. Alors certains de renommée internationale, comme le Cabaret Vert, qui aura lieu à Charleville du 20 au 23 août, et d'autres à taille humaine, comme par exemple Art et Jazz dans ma cour, qui se déroulera à Hermonville en juin, ou même la Poule des Champs à Aubérive en septembre.
0: Et la saison démarre très bientôt, Simon, entre Reims et Chalon.
1: Oui, ce sont les Moissons Rock à Juvigny qui ouvriront le bal le 13 mai pour 4 jours de concerts autour de Matmata, La Ruque est à nous et Les Hurlements de Léo notamment. L'organisateur de ce festival qui a déjà vu passer Sins Emilia, Trio, encore Trust, nous explique comment il réussit encore à organiser cette 31e édition qui devrait rassembler 2500 personnes dans un petit village de seulement 900 âmes. Il raconte notamment donc cette première édition, c'était en 1995, qui a été organisée avec une enveloppe de 15 000 francs, donc ça fait 2000 euros pour les plus jeunes qui nous écoutent. Et aujourd'hui, le budget est de 560 000 euros. Malgré les difficultés que connaissent tous les festivals, les Moissons Rock ont encore la santé à 31 ans. Donc.
0: On continue, Simon, avec de la culture, du patrimoine dans l'hebdo du vendredi. Vous avez eu la chance de visiter en avant-première le musée de la reddition totalement modernisé.
1: Et oui, vous avez peut-être un souvenir un peu poussiéreux du musée de la reddition avec ses uniformes et ses objets militaires qui étaient entassés derrière des vitrines. Eh bien, oubliez tout ce que vous avez en mémoire parce que l'ancien QG des Forces Alliées, où a été signée la capitulation de l'Allemagne nazie le 7 mai 1945, a beaucoup changé. Après un an de travaux et près de 2 ans

0: C'est simple, pédagogique et didactique. Ce sera à découvrir à partir du 7 mai, date de la réouverture du musée, qui sera gratuit pendant 2 jours pour l'occasion.
1: Tous ces reportages, les détails, bien plus encore, à retrouver dans l'hebdo du vendredi cette semaine. Simon Gzezdeniki, merci beaucoup.
0: Merci Christine.
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1: On sort le saxo avec George Michael, Careless Whispers, Vita ensuite, promets-moi.

0: Promets-moi, Vita. Tient toujours sa promesse de nous faire voyager dans le temps. Stéphane Vern nous raconte une histoire de pétanque totalement improbable qui finit en feu d'artifice peu joyeux pour le coup, à suivre dans une quinzaine de minutes. Votre après-midi en musique jusqu'à 19h avec dans un instant les Australiens Midnight Oil, Beds Are Burning. Jack et Carla chantent ensuite la recette sur votre radio ici Champagne-Ardenne.
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0: Ici Champagne Ardenne, la recette Jack et Carla dans votre après-midi en musique. Et à 5h30, ici Express, vos bons plans pour ce week-end. Sculpter, raffermir et rajeunir son visage sans recours aux produits ni à la chirurgie esthétique. C'est ce que vous propose Aurélie Paget dans le cadre du mois du Japon à Reims avec un atelier de yoga du visage.
1: En fait, c'est vraiment pour détendre le visage et travailler musculairement au niveau du visage, renforcer les muscles du visage. Donc, il y a une action pour le côté anti-âge. Et après, avec certains mouvements aussi du yoga du visage, on peut justement venir resculpter tout ce qui va être ovale, travailler le double menton aussi.
0: Le yoga du visage, le 4 mai de 18h30 à 20h. Tous les renseignements, vous les retrouvez en tapant Reims, rayonnement international, dans un moteur de recherche pour tout le programme précis.
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0: On se régale avec Julien Clerc. Fais-moi une place à l'écoute d'ici Champagne-Ardenne.

0: Votre après-midi en musique Pink, ici Champagne Ardenne, All Out of Fight. Tous les jours de la semaine, à l'écoute d'ici matin, juste avant les infos de 8h, Stéphane Bern et son voyage dans le temps avec le meilleur de ses histoires. Le week-end, là tout de suite, on voyage au temps des armées républicaines.
1: Des soldats tuent le temps en jouant la pétanque. Résultat, 38 morts et probablement la partie la plus spectaculaire de l'histoire du jeu provençal. Nous sommes le 28 avril 1792 à Marseille. Des gardes nationaux reviennent d'Arles, fatigués et à cran. On les installe dans un ancien couvent, les Récollets. Sauf que le couvent n'abrite plus de moines, mais des barils de poudre, des armes et des boulets de canon. Le dimanche venu, les soldats cherchent à se détendre. Et comme tout bon Marseillais, ils lancent une partie de boule.
2: Une partie de pétanque, ça fait plaisir.
1: Pas de boule sous la main, bah, aucun cela ne tienne. Ils prennent les boulets. Sur la cour, en terre battue, c'est la rigolade. Ça chambre, ça avise, ça tire, jusqu'au moment où l'un des projectiles ricoche. Ou peut-être est-ce une cigarette mal éteinte, jetée trop près des barils. Toujours est-il qu'une flamme jaillit et atteint la réserve de poudre. En un instant, l'étincelle enflamme la poudre. Une détonation, puis une deuxième. Et c'est tout le dépôt qui explose. Le couvent est soufflé. Les maisons alentour endommagées. Le bilan officiel est terrible. 38 morts, plus de 200 blessés. Ils étaient juste quelques-uns à vouloir jouer à la pétanque. Mais au final, c'est toute une ville qui a eu les boules. Donc un conseil, si jamais il vous vient un jour l'idée de jouer au Molki avec vos amis alors que vous n'avez pas le matériel, bien évitez de remplacer les quilles par des bouteilles de White Spirit, surtout si vous êtes en plein barbecue.
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0: Let's all chant avec The Michael Zager Band. Et puis Téléphone arrive ensuite, le jour s'est levé.

0: Téléphone, le jour s'est levé. Un nouveau point sur l'actu de ce samedi 2 mai dans 10 minutes. Le temps d'écouter pour le week-end. Ah bah oui, les Bee Gees et Vanessa Paradis, les épines du cœur. Bon week-end et soyez les bienvenus à l'écoute de votre radio ici Champagne-Ardenne.
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0: Ici Champagne Ardenne, les épines du cœur Vanessa Paradis.
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0: Bon début de soirée avec vos chansons préférées à l'écoute d'ici Champagne Ardennes, il est 18h. Les infos, Benjamin Mathieu.
3: Un fêtard renversé la nuit dernière sur le bord de la chaussée en marge de la Free Party dans le Cher. 20 000 teufeurs sont réunis pour une rave illégale près de Bourges sur un terrain militaire. 650 gendarmes sont désormais déployés pour les encadrer. Les forces de l'ordre qui ont procédé à une quarantaine de verbalisations, en majorité pour détention de stupéfiants. Des manifestations aujourd'hui en Haute-Savoie pour protester contre le projet d'autoroute A412. Ce tronçon doit relier Thonon-les-Bains et l'agglomération du Grand Genève en Suisse. Le maire de Genève, Alfonso Gomez, se dit prêt à déposer d'autres recours pour tenter de l'annuler. Pour lui, il ne respecte pas les engagements environnementaux pris par les États lors de la COP21 à Paris. Un chèque de 50 euros pour les gros rouleurs. Le gouvernement confirme cette aide en raison de l'envolée des prix du carburant, mais une aide sous condition. Seuls les ménages dont le revenu fiscal de référence est de 16 880 euros maximum et qui effectuent un trajet de 15 km par jour pour aller travailler peuvent en bénéficier. Cela représente 3 millions de personnes. La ligne de crête de Marine Le Pen concernant les bénéfices de Total Energy. La leader du RN en déplacement dans le Nord aujourd'hui réclame une taxation des super profits si le plafonnement des prix mis en place par le pétrolier n'est pas suffisant pour le pouvoir d'achat des Français, dit-elle. Total Energy qui fait une opération de prix fixe à 1,99€ le litre pendant les ponts de mai. La grosse claque en Ligue 1 pour les Marseillais, défaite 3-0 sur la pelouse de Nantes, équipe pourtant de bas de tableau. La suite de la 32e journée est à suivre sur ici.fr. Il y a 3 matchs au programme. En Ligue 2, beaucoup d'enjeux également. Le Mans peut notamment décrocher son retour dans l'élite dès ce soir après 16 ans d'absence. Tout ça également à suivre sur ici.fr. En foot féminin, les Lyonnaises se sont imposées 3-1 face à Arsenal et elles se qualifient pour la finale de la Ligue des Champions. En rugby, par contre, Toulon qui rêvait de réaliser l'exploit sur la pelouse du Leinster en demi-finale de Champions Cup, eh bien les Varois ont été battus sur le fil. Ça vient de se terminer 29-25.
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0: Les prévisions de Météo France pour cet après-midi de samedi, c'est plutôt instable hein, dans le ciel. Il fait chaud, le vent de secteur sud-ouest souffle, amène avec lui des nuages. Et ici et là, quelques gouttes tombent, notamment sur le nord de la montagne de Reims, sur l'Argonne et les Ardennes. Météo France a prévu des averses potentiellement orageuses jusqu'à 18h. En revanche, au sud de la montagne de Reims, le ciel est certes couvert, mais plutôt lumineux. Et le temps sec. Les températures sont encore très chaudes aujourd'hui. Il fait jusqu'à 25-26 degrés globalement sur notre région demain matin. Vous vous réveillez avec un temps gris mais sec. Quelques averses sont prévues par Météo France dans l'après-midi sur notre région de Champagne-Ardenne.
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0: Oh, ça va grimper dans les aigus. Chris Isaac et Blue Hotel. 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

0: Isaac, Blue Hotel.
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2: Bienvenue à vous qui nous rejoignez à l'écoute de votre radio ici Champagne Ardennes. Je suis ravie de vous accompagner avec votre après-midi en musique tous les jours à partir de 13h30 et le week-end jusqu'à 19h. Si je vous dis Cendrillon, Blanche-Neige, Donald, Mickey, Minnie, bah oui, vous me dites Walt Disney. Est-ce que vous saviez qu'il était passé dans notre région de Champagne Ardennes? Récit dans les trésors de Champagne Ardennes à suivre dans moins de 10 minutes sur votre radio locale. Bon samedi et bon week-end.
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2: Avec le dernier titre des Enfoirés, L'île au trésor, dans un instant. Et puis Les Innocents arrivent avec Un homme extraordinaire.

0: Votre après-midi en musique, Les Innocents, un homme extraordinaire. Les trésors de Champagne-Ardenne sont raccordés par Grégory Duchâtel. Grégory, Mickey Mouse, c'est une souris née de l'imagination de Walt Disney, mais il est venu chez nous dans la Marne.
1: Le nom de Walt Disney évoque immédiatement Mickey donc, mais aussi Blanche-Neige ou encore Cendrillon, une figure mondiale de l'animation. Mais une partie de son histoire est méconnue, son lien avec la Champagne. Un lien raconté et documenté par Aurélien Boucher. Il est guide conférencier à Châlons, c'est un passionné de notre histoire locale. Il est l'auteur de Walt Disney, un Américain en Champagne. Et tout commence d'une manière presque anodine. Nous sommes en 2015. Aurélien participe aux Journées du Patrimoine à la Maison de Champagne Pommerie à Reims. Et sur place, il repère un livre d'or qui est ouvert au public. Et une page attire son attention, ou plutôt une signature. Walt Disney. Elle accompagne le petit dessin de Mickey et une date est inscrite. 1935. Voilà des éléments qui intriguent Aurélien. Il décide de mener l'enquête.
0: Qu'a donc découvert Aurélien, Grégory ?
1: Walt Disney est venu donc en Champagne, et pas qu'une seule fois. Son premier séjour remonte à la fin de la Première Guerre mondiale. Il a 17 ans et il s'engage comme ambulancier volontaire au sein de la Croix-Rouge américaine. Alors il triche sur son âge pour pouvoir faire partie de l'aventure. 15 ans plus tard, il revient en Europe. Nous sommes à l'été 1935. Walt Disney traverse le continent pendant 2 mois et à cette période, il travaille sur Blanche-Neige et les Sept Nains. Il cherche l'inspiration. Grâce aux archives, aux journaux d'époque et aux travaux d'historiens, Aurélien Boucher reconstitue précisément son passage en Champagne. Son itinéraire, les arrêts qu'il a fait, notamment à l'hôtel du Lion d'Or, qui se trouvait place d'Erlon, à Reims. Walt Disney y passe la nuit. Aurélien évoque même la Champagne comme une source d'inspiration artistique pour l'Américain. Dans Cendrillon, les tours du château rappellent celles du domaine Pommery, le castel Marie-Antoinette à Châlons-Champagne, ou encore le château Perrier à Épernay, des lieux que Walt Disney a visités. Dans Merlin l'Enchanteur, la forêt mystérieuse évoque les faux de Verzy, oui, nos célèbres êtres tortillards uniques que l'on trouve à quelques kilomètres seulement de

0: Ici Champagne-Ardenne, Teddy Swims, Lose Control. Podane, Les Demoiselles de Rochefort, Le Dernier Métro, un monument du cinéma français est interviewé par des journalistes sans filtre aux questions qui sortent du cadre. Détail dans les coulisses télé dans 15 minutes. Votre après-midi, ça passe en musique sur votre radio ici Champagne-Ardenne avec vos chansons préférées. William Scheller, Ezaz, Le Carnet à Spirale et Mon Sourire en nouveauté. Merci pour votre fidélité à ici Champagne-Ardenne.
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0: Mon sourire est Zaz. 6h30, ici Express, vos bons plans de sortie pour le week-end et pour la semaine à venir. 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
0: On se régale, on se fait plaisir avec un des plus grands tubes de U2, New Year's Day, à l'écoute de votre radio ici Champagne-Ardenne.

0: Vianney et Beau Papa. Et dans votre après-midi en musique, on retrouve tout de suite Patrice Gascoigne avec ses coulisses télé. Et aujourd'hui, Patrice, vous nous parlez du nouveau numéro des Rencontres du Papotin ce soir sur France 2 avec une invitée exceptionnelle.
1: On le sait, l'émission Les Rencontres du Papotin reçoit régulièrement de grands noms. Mais là, sans faire injure aux invités précédents, on monte encore d'un cran.
2: Elle est très belle.
3: C'est Eugénie.
2: Tu ne me présentes pas ?
3: J'en vois pas la nécessité.
2: Oh, mais t'inquiète pas, je ne veux pas déranger ton petit bonheur, hein.
1: Vous l'avez reconnu ici en 1983 face à Philippe Noiret dans le film de Philippe de Broca, l'Africain. Catherine Deneuve sera l'invitée à 20h30 sur France 2 des Rencontres du Papotin. Alors que l'on vient de perdre l'immense Nathalie Baye, c'est l'une des dernières stars féminines du 7e art qui vient prendre place face à cette rédaction pas comme les autres. Je vous rappelle le principe des Rencontres du Papotin. Des journalistes de la rédaction du Papotin, atteints de troubles du spectre autistique, reçoivent une personnalité et la soumettent à une interview vraiment sans filtre, car on peut tout dire au Papotin. Et vous le savez, même avec Catherine Deneuve, tout commence toujours par des bonjours. La comédienne arrive quasiment en premier dans le studio de tournage, mais très vite elle va être entourée par des papotins et recueillir les premières impressions et questions totalement spontanées de ces derniers.
4: Bonjour.
5: Moi c'est Marvin.
4: Ça va ?
2: Vous appelez ? Ada.
6: Moi c'est Vanessa.
7: Je suis Catherine.
6: Je suis Yolanda.
7: Quel est ton nom ?
6: Catherine.
5: T'as quel âge ?
7: 82.
5: Je peux te tutoyer ?
7: Oui, moi je tutoie pas facilement, ça n'a pas d'importance. Oui, d'accord.
8: Mon père est fan de vous.
7: Ah oui ?
8: C'est
7: un bon début.
1: Et cette icône du cinéma va se prêter au jeu des questions avec sincérité et enthousiasme. Catherine Deneuve, déjà téléspectatrice de l'émission, prend très vite la parole pour donner le ton.
7: Mais écoutez, bonjour, moi je suis très contente, très curieuse d'être ici avec vous aujourd'hui. J'ai déjà vu l'émission souvent et voilà, ça me plaisait de vous rencontrer ici aujourd'hui, d'entendre vos questions, sans doute parfois très, très directes et très, ou très personnelles. Et moi, je suis d'accord avec ce principe pour ça. Je trouve ça très bien, très honnête.
9: On commence avec Johan.
10: Alors, ma première question, est-ce que vous avez le sens de la perfection masculine ?
1: Et bim, c'est parti pour un festival de questions de celles qui sortent du cadre. Catherine Deneuve va jouer le jeu de la spontanéité, de la sincérité aussi. Les Rencontres du Papotin à 20h30 sur France 2, un monument du cinéma Catherine Deneuve. Quant à moi, je vous promets dès demain, ici, une rencontre avec de nouvelles coulisses télé.
0: À demain, Patrice.
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0: Tout en douceur avec Youssou N'Dour, Néné Chéri et Seven Seconds. Et puis le dernier titre de Louane, c'est Conduire.

0: En nouveauté sur votre radio ici Champagne-Ardenne, Louane et Conduire. Votre après-midi en musique est presque fini, mais après les infos de 19h dans moins de 10 minutes, ambiance 100% années 80, Laurent Petit-Guillaume vous accueille dans quelques instants des titres de légende, Dire Straits, Sultan of Swing, Olivia Newton-John et Physical à l'écoute d'ici.
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0: Olivia Newton-John, Physical, à l'écoute d'ici Champagne Ardenne.
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0: 100% années 80 avec Laurent Petit-Guillaume dans un instant, mais pour l'heure, il est 19h. Un nouveau point sur l'actualité, Benjamin Mathieu.
2: La vitesse pointée du doigt dans l'accident de la route qui a coûté la vie à 5 jeunes hier dans la vallée de la Canse en Ardèche. Une voiture a fait une sortie de route, elle a chuté d'une vingtaine de mètres dans un ravin et s'est embrasée. 4 jeunes hommes et une jeune femme âgées de 17 à 19 ans ont péri. Ils cherchaient visiblement un lieu où se baigner. Nathalie Rodriguez pour ici Drôme Ardèche.
3: Oui, il faisait partie d'un groupe de 10 jeunes originaires du département du Rhône. C'est ce qu'explique la procureure de la République de l'Ardèche dans un communiqué. 10 jeunes qui roulaient dans 2 voitures différentes et ils circulaient donc dans la vallée de la Canse hier après-midi pour trouver un lieu de baignade. D'après les premiers éléments de l'enquête et les premières auditions de témoins, le conducteur du véhicule accidenté roulait trop vite avant le drame sur cette route sinueuse et étroite. Des investigations médico-légales et des analyses toxicologiques sont par ailleurs en cours pour déterminer s'il avait bu de l'alcool ou consommé des stupéfiants. Ce sont les copains des victimes, arrivés un peu plus tard dans le second véhicule sur les lieux de l'accident, qui ont alerté les secours. Ce sont eux qui ont été pris en charge en priorité par la cellule médico-psychologique d'urgence mise en place par la préfecture de l'Ardèche. Une association d'aide aux victimes a été saisie aussi pour accompagner les proches, les familles. Selon nos informations, les jeunes victimes sont originaires de communes de la banlieue Est et Nord de Lyon.
2: Un marin pêcheur breton porté disparu en mer depuis mercredi, parti seul à bord de son bateau depuis la commune d'Audierne dans le Finistère. Il n'a plus donné signe de vie. D'importants moyens ont été déployés, mais les recherches menées jusque jeudi soir n'ont pas permis de le retrouver. Il n'y a pas non plus trace de son bateau. Plus de 20 000 teufeurs sont toujours rassemblés pour une rave partie illégale dans le Cher sur un terrain de tir de l'armée. C'est sans doute le plus gros technival sauvage depuis le début de l'année en France, qui a surpris les autorités, qui craignent que ces champs strictement interdits au public soient pollués par des résidus de munitions, voire par des obus non explosés, et que les festivaliers évidemment s'y rendent. Mais les teufeurs semblent complètement inconscients du danger, Marc Bertrand.
4: Jules et Sandra sautent en balançant les bras devant les énormes murs d'enceinte. Leurs pieds tapent dans l'herbe folle et quand on leur dit qu'il y a peut-être des munitions enfouies dessous...
5: Pas du tout, mais on est 40 000,
6: il n'y a pas de mine qui a sauté pour l'instant.
4: Le préfet, il dit qu'il y a des munitions non explosées.
5: Eh ben tant mieux, comme ça on explose.
7: C'est une excuse pour nous dissuader de faire la fête.
4: Depuis la fenêtre de ses chambres d'hôtes au village, Anne entend les basses catastrophées. Son domaine est le dernier, avant les panneaux terrain militaire, défense d'entrée.
8: Même nous, en tant que habitants, on n'a pas le droit d'aller se promener avec son chien, on n'a pas le droit de traverser ces champs. Toutes les semaines, il y a des tirs. Les essais du canon César, des essais de missiles, on entend péter comme si on était en Ukraine, quoi.
4: Même les agriculteurs qui cultivent les terres ici ont besoin d'un laissez-passer de l'armée. Le maire Denis Durand a peur pour les jeunes.
9: C'est un terrain militaire créé en 1917, il y a eu des essais pendant la Première Guerre mondiale. À l'époque, on ne se préoccupait pas des charges qui n'avaient pas explosé, donc je pense qu'il y a un danger réel.
4: Devant lui, les teufeurs à pied coupent à travers le champ de tir, sous le regard des gardes de l'armée dans leur pick-up.
9: On assiste à un état impuissant. Impuissance de l'État, impuissance de la force publique.
4: Le préfet a enjoint les teufeurs de ne surtout pas s'approcher des bois, zone à risque élevé, mais il n'y a pas de toilettes et c'est là que tout le monde va faire ses besoins.
2: À noter qu'un fêtard a été renversé la nuit dernière sur le bord de la chaussée en marge de la fête. Il est en urgence absolue. On passe au sport. En football féminin, les Lyonnaises n'ont pas tremblé en demi-finale. Retour de Ligue des Champions contre le tenant du titre. L'OL avait perdu à Arsenal 2-1, mais revanche 3-1 tout à l'heure au retour dans une belle ambiance, Xavier Monferrand.
10: Cette fois, elle ne leur échappera pas, cette finale. Un an après être tombée ici même à Lyon, chez elle, face à Arsenal, eh bien les Lyonnes ont pris leur revanche sur les Anglaises qui les avaient privées de la finale. Victoire 3-1 des Lyonnaises, 2 buts d'écart qui leur permet donc de sortir Arsenal et de retrouver ce rendez-vous qui leur va si bien, une 12e finale européenne. Depuis la création de la Ligue des Champions, elles n'ont manqué, les Lyonnaises, que 5 fois la finale en 16 éditions. 8 titres de championne, c'est dire. Les Lyonnaises sont de retour au sommet du football européen avec une chance unique de soulever une 9e fois ce trophée si précieux. prestigieux, peut-être face à leur grande rivale désormais, le FC Barcelone, qui affrontera le Bayern Munich demain dans l'autre demi-finale.
2: Voilà, et la finale, ça se joue à Oslo le 23 mai prochain. En Ligue 1, il reste 3 journées avant la fin de la saison et ça sent le sapin pour l'OM. Défaite 3-0 à Nantes, Marseille qui voit s'éloigner la qualification pour la Ligue des Champions. Le leader, le PSG, vient de terminer son match nul 2-2 avec une équipe bis face à Lorient. Les titulaires ont été préservés en prévision de la demi-finale retour en Ligue des Champions contre le Bayern mercredi prochain. Toutes les rencontres de Ligue 1 et également en Ligue 2 où il y a beaucoup d'enjeux, notamment une possible montée de Le Mans pour la saison prochaine en Ligue 1. Tout ça est à suivre sur ici.fr.
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0: Retour au sec ce soir après les averses de cet après-midi sur le nord de la Marne, les Ardennes et sur l'Argonne. Les températures doucement diminuent sur notre région de Champagne-Ardennes. Il fait ce soir entre 19 et 22 degrés. Température similaire à celle du réveil demain matin. Des températures donc douces pour un réveil, un ciel bien couvert. Il n'est pas impossible qu'il pleuve à nouveau quelques gouttes ici et là tout au long de la journée, à la fois sur la Marne mais aussi sur les Ardennes. Au meilleur de la journée de dimanche, il fera donc nettement moins chaud qu'aujourd'hui, entre 19 et 21 degrés globalement sur notre région. On prévoit donc de quoi se couvrir pour demain. Tout de suite, vous retrouvez Laurent Petit-Guillaume, 100% années 80 à l'écoute de votre radio ici Champagne-Ardennes. Très belle fin de soirée.
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12: Bonsoir à tous, très heureux de vous retrouver comme chaque soir et toujours partant pour plonger dans ma discothèque au rayon années 80. J'ai gardé quelques vinyles, hein. Bon, d'ici 20h, ça va pas craquer sous le saphir, mais ça va peut-être réveiller quelques-uns de vos souvenirs. Ça commence comme ça.

0: Bascule avec moi, c'était Marc Lavoine.
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0: Et si vous êtes fan de la première heure de Marc Lavoine, ça fait 41 ans que vous l'aimez, lui et ses chansons. Ben oui, en 85 sort le premier album, sur lequel figure Le Parking des Anges, Pour une Biguine avec toi, Elle a les yeux revolvers, et puis Ce bascule avec moi qu'on vient d'écouter. Les années passent, mais quand on aime, on ne compte pas. Et puis, vous savez quoi? Les bonnes chansons sont des repères, elles ne vieillissent jamais. C'est pas Désirless qui dira le contraire. Son voyage voyage est loin d'être terminé. Pas vrai?
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0: Oliver Sheetham, c'était Get Down Saturday Night. Je sais pas à quoi va ressembler votre Saturday Night, mais c'est vrai qu'après ce tube de Oliver Sheetham, véritable icône du disco funk, ça donne envie d'aller décrasser les hanches et les chevilles. Une petite soirée disco serait la bienvenue. Bon allez, en attendant, avant de trouver le bon endroit, les bonnes personnes, rajoutons des grosses guitares et on accueille Europe, The Final Countdown. C'est juste après ça.
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0: Retour au sec ce soir après les averses de cet après-midi sur le nord de la Marne, les Ardennes et sur l'Argonne. Les températures doucement diminuent sur notre région de Champagne-Ardennes. Il fait ce soir entre 19 et 22 degrés. Température similaire à celle du réveil demain matin. Des températures donc douces pour un réveil. Un ciel bien couvert. Il n'est pas impossible qu'il pleuve à nouveau quelques gouttes ici et là tout au long de la journée, à la fois sur la Marne, mais aussi sur les Ardennes. Au meilleur de la journée de dimanche, il fera donc nettement moins chaud qu'aujourd'hui, entre 19 et 21 degrés globalement sur notre région. On prévoit donc de quoi se couvrir pour demain. Tout de suite, vous retrouvez Laurent Petit-Guillaume, 100% années 80, à l'écoute de votre radio, ici Champagne-Ardennes. Très belle fin de soirée.
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1: Il est plus que jamais l'heure de ne pas se tromper pour le Stade de Reims. À deux matchs de la fin du championnat, les Rémois ont encore l'occasion de sauver cette saison pour se qualifier au moins pour les playoffs de Ligue 2. Pour cela, évidemment, une victoire sur la pelouse du deuxième et surprenant deuxième même au classement Le Mans est impérative. Le Mans, Stade de Reims, avant-dernière journée de Ligue 2 de football. C'est à suivre en direct en intégralité sur votre radio. Ici Champagne-Ardenne et nous sommes ensemble jusqu'à 22h30.
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1: Bonjour Louis-Valentin Gay.
2: Bonsoir Alexandre et bonsoir à celles et ceux qui nous écoutent. Je suis ravi de vous retrouver pour cette avant-dernière journée de Ligue 2, la 33e journée, donc le Stade de Reims qui se déplace sur la pelouse du Mans. Je suis ravi donc de passer cette soirée avec vous. Avec moi ce soir, Charles Leca à la réalisation de cette émission et Fanny répondra à vos appels à la fin de l'émission 03 26 50 81 81 pour venir débriefer cette rencontre. Mais d'abord, il faut que se joue cette rencontre. On prend la place directement au stade Marie-Marvin du Mans. Alexandre, on vous y retrouve. Alexandre, c'est peut-être le match le plus important du Stade de Reims cette saison. On sait que les Rémois ont fait match nul, un but partout la semaine dernière face à Nancy. À quoi est-ce qu'on peut s'attendre des Rouges et Blancs ce soir?
1: Alors des Rouges et Blancs, je sais pas, parce que c'est un petit peu le problème. Alors on va tout de suite faire de la mayonnaise. Charles Leca qui réalise cette émission, s'il peut m'enlever l'écho des oreilles, parce que sinon je vais pas pouvoir y arriver. Il y a un abominable écho. Voilà, tout va mieux, il est très efficace, je le remercie. On risque de Louis-Valentin d'avoir une soirée d'abord à rebondissement. C'est un petit peu le lot de ces les 33e et 34e journées de Ligue 1 comme de Ligue 2. Ça part dans tous les sens. On rappelle, et vous allez nous les rappeler tout à l'heure, que les 9 matchs se disputent ce soir, qu'il y a de l'enjeu quasiment sur toutes les pelouses, tant pour l'accession en Ligue 1 que pour les playoffs, que pour la descente en Ligue 3. Mais il va y avoir des rebondissements, évidemment, des moments où peut-être que le Stade de Reims va chuter de sa 5e place. Allez savoir, peut-être un moment où les Rémois vont aller chercher la 4e. On va voir. Peut-être qu'à un moment donné aussi, les Manceaux seront virtuellement en Ligue 1. On va rappeler les différents scénarios, mais c'est assez complexe finalement. Mais une chose est certaine, Louis-Valentin, c'est que rien ne sera fait ce soir. C'est-à-dire que, vu les écarts, tout va se jouer à la dernière journée. Alors évidemment, il vaudrait mieux l'emporter, parce que si Reims perd ce match ce soir à la dernière journée, il pourrait se retrouver dans une situation de chasseur et ça serait un peu compliqué. Et s'il gagne en revanche, il pourrait peut-être un peu être sécurisé. Une chose est certaine, c'est que il apparaît peu probable que les Rémois soient certains de faire les playoffs ce soir, même en cas de victoire. Il y a une théorie, il existe une possibilité pour ça, mais mathématiquement, vu que Rodez et Reims sont au même niveau, ça sera pas fait. Mais Rodez a un petit goal average par rapport à Reims, donc. Mais ça ne serait pas fait officiellement. Évidemment, on va suivre les différents matchs sur la pelouse. Il va y avoir beaucoup de rebondissements. Vous allez avoir souvent la main, Louis-Valentin, parce que c'est évidemment très important de suivre ce chassé-croisé sur les 90 minutes et plus de cette soirée. Et le Stade de Reims le sait, il faut arrêter. On s'est quitté après un match face à Nancy à une issue pitoyable, un coaching dont on n'a toujours pas compris le sens, et une équipe rémoise qui s'est retrouvée dans cette difficulté-là de perdre à nouveau 2 points face à une équipe qui joue le maintien, comme face à Amiens, comme face à Bastia, comme face à Grenoble, comme face à Boulogne. Ça fait beaucoup, surtout que tout cela, sauf Grenoble, c'était à domicile. Autant dire qu'il faut s'arrêter et essayer quelque part de se relancer face à cette équipe du Mans que les Rémois ont battu 2 fois cette saison, une fois en coupe et une fois en championnat lors de au tout début du championnat. Je crois que c'était la 4e ou peut-être même la 2e journée. Finalement, le Mans n'a perdu que 3 fois cette saison, 2 fois contre Montpellier, 1 fois contre Rodez ici. C'est d'ailleurs la dernière défaite à domicile le 12 septembre. Ça remonte. Face aux Ruthénois, et donc 2 défaites face au Stade de Reims à Reims avec celle en coupe 3-0. Rien ne sera simple dans ce stade Marie-Marvin, d'autant plus qu'évidemment le public est au rendez-vous. 25 000 personnes sont attendues dans ce stade qui ne espère qu'une chose, gagner et voir Saint-Etienne perdre à Rodez. Dans ce cas-là, Le Mans sera officiellement en Ligue 1 l'année même où il arrive de National.
2: Merci beaucoup Alexandre, ne bougez pas, restez bien avec nous et on se retrouve dans quelques instants pour Stade de Reims, Le Mans, du moins Le Mans Stade de Reims puisque la rencontre se dispute au Mans. Restez bien sur ICI Champagne-Ardenne.
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2: Vous êtes bien en direct sur votre radio ici, Champagne-Ardenne, dans l'avant-match de cette rencontre de cette 33e journée de Ligue 2 entre Le Mans et le Stade de Reims. On retrouve sur place au stade Marie-Marvin du Mans, Alexandre Dabran. Alexandre, on a commencé à en parler. C'est une journée très importante pour les Rémois. C'est une journée très importante pour le championnat. C'est l'avant-dernière journée. Les compos sont sortis sur toutes les pelouses. Évidemment, la plus importante, celle qui nous intéresse, c'est celle du Stade de Reims. Alexandre, est-ce que Karel Gerets a fait une petite surprise ou pas du tout?
1: Pas du tout. C'est exactement la même équipe qui a débuté la semaine dernière, qui est même quasiment finie. C'est peut-être ça un petit peu qui est déplorable face à Nancy la semaine dernière, avec dans le groupe de 18 une absence, celle de Yaya Fofana qui s'était ressorti un petit peu blessé. Alors il avait l'air d'aller cette semaine, mais finalement il n'y a pas de risque qui a été pris. On retrouvera dans les buts Ewan Jawen, Samuel Koto et Abdoul Koné. Alors Abdoul Koné, il n'était pas là la semaine dernière, il revient de suspension, il est titulaire avec Maxime Buzy sur le côté droit de la défense et Sergio Hakimi à gauche, Maurik Bané, Théo Léoni et Patrick Zabi les milieux de terrain. Et puis on retrouvera Keito Nakamura côté gauche, Thiemo Kodira côté droit et en pointe Mohamed Darami. Les remplaçants: Alexandre Oliero, Hiroki Sekine, Martial Tia, Yacine Benatab, Adama Bojang, John Patrick et Eli Ntamo. Côté Manso, une surprise et pas des moindres, une absence et pas des moindres. Ça a été gardé secret tout au long de la semaine parce que le joueur dont je vais vous parler, qui est un joueur essentiel du Mans, s'est blessé. Il s'agit du gardien Nicolas Kosic, qui est vraiment aujourd'hui le meilleur, voire l'un des meilleurs gardiens de Ligue 2 incontestablement. Il s'est blessé mercredi à l'entraînement. Évidemment, tout le staff, tout le club a gardé secret cette blessure. Même dans le groupe qui a été annoncé hier soir, il y était, Nicolas Kosic. Mais c'est bel et bien Ewan Atfou qui est titulaire. Edouard Natfou qui avait joué à Reims, hein, le match où les Rémois s'étaient imposés 3-0 en Coupe de France. La défense à 3 avec Noah Boissé, Samuel Youhou et Harold Voyer, avec sur le côté droit Lucas Boides et Lucas Caloda côté gauche, Alexandre Loré, Lucas Bretel et Edwin Karchi le capitaine. Et on retrouvera en pointe Dame Gay et Erwan Kola les remplaçants. Donc Kosic n'étant pas là, c'est le troisième gardien Augustin Delbecq qui est sur la feuille de match. Les autres remplaçants: Isaac Coissier, William Arouz, Anthony Riblin, Adil Bouaraba qui avait fait son premier match à Reims d'ailleurs, qui était rentré et qui depuis explose lorsqu'il rentre. C'est vraiment un dynamiteur un peu du style de Benatab mais plus axial. On retrouve Antoine Rabillard, l'un des buteurs de cette équipe du Mans, Martin Rossignol et Leroy Abanda. Voilà pour la composition mancelle. Les Rémois donc qui ont dû quand même digérer, parce que c'était pas forcément glorieux, ce match nul face à Nancy, mais qui selon l'entraîneur, et vous allez l'entendre tout de suite, Karel Gerets, s'est remobilisé pour être au rendez-vous ce soir au Mans. On écoute Karel Gerets.
9: C'était une semaine assez lourde parce qu'on a dû digérer quand même cette match nul, surtout quand on fait le scénario qui n'était pas pour nous. On a encore une chose réelle à jouer les playoffs, etc. Donc c'est pas qu'on a une petite chance, non, on est quand même dans une position où on doit se dire Les gars, on doit tout faire pour faire le taf. On va jouer contre une équipe qui a aussi leur objectif à jouer. Si j'ai bien compris, leur stade, il a guiche fermée. Donc, il sera sold out, 25 000 spectateurs. Donc, de mon côté, c'est très bien, c'est magnifique à jouer ces matchs. Donc, nous, on va pas là pour juste faire partie de cet spectacle, etc. Nous, on va là-bas pour prendre la pointe.
2: Alexandre, les joueurs sont sur la pelouse pour cette rencontre. C'est, on peut le dire, le match le plus important de la saison pour les Rouges et Blancs, qui d'ailleurs ce soir, Alexandre, ne joue pas en Rouge et Blanc, évidemment.
1: Ah bah, le match le plus important, s'il le gagne, ça ne sera pas celui-là, puisqu'on espérait qu'il y en aura d'autres. Mais si évidemment ce match-là n'est pas bien négocié, bon alors, comme je vous disais tout à l'heure, il faudra regarder les résultats du soir, parce qu'il peut y avoir aussi un résultat, un statu quo, et il peut même y avoir aussi Louis Valentin, quelque chose d'assez extraordinaire. 4 équipes 5e avec 52 points. Ce soir.
2: C'est assez dingue, quand même.
1: Si Montpellier bat Clermont, si Reims perd, si Rodez perd, et si Annecy va gagner à Boulogne, nous aurons 4, donc ça ferait Rodez, Annecy, Montpellier,
2: Reims.
1: Et Reims. 4 équipes à 52 points. Et tous joueraient dedans. Alors Reims serait peut-être le mieux placé, à condition évidemment que Montpellier ne cartonne pas beaucoup. C'est pour ça que toute cette soirée va être un petit peu folle. Évidemment, l'arbitre de la rencontre est monsieur Pierre Gayouste. C'est la 4e fois qu'il arbitre le stade de Reims. La première, c'était le derby, le match aller à Reims, 0-0. La deuxième, c'était la victoire 2-1 à domicile face à Annecy, où il avait gracieusement accordé le but de l'égalisation entaché d'un hors-jeu manifeste du joueur Raymond, en l'occurrence Adama Bojang. Il a également arbitré Reims-Amiens. C'était il n'y a pas ça si longtemps, et ce score de 0-0. Les conditions de jeu sont parfaites, le stade est magnifique, hein, on est dans un stade de Ligue 1 qui a déjà connu la Ligue 1 d'ailleurs, donc on est vraiment dans des conditions de jeu parfaites. Les Rémois joueront, comme vous l'avez dit, Louis Valentin en noir ce soir, tout de noir vêtu, alors que les joueurs du Mans auront leur maillot traditionnel à l'ansoise, un sang et or. C'est exactement le même style, un maillot rayé verticalement jaune et rouge. Quelques supporters rémois, notamment les Ultrem, qui continuent de fêter leurs 30 ans, même si on sait que les commémorations des 30 ans avaient eu lieu pour le match face à Amiens justement, sont là. Il y a à peu près 150 à 200 Rémois, mais ça n'a pas attiré les foules non plus, sachant que le groupement des supporters a dû annuler un bus. Le coup d'envoi fictif sera donné par monsieur Stéphane Le Foll, ancien ministre de l'agriculture, notamment président du Mans Métropole et maire du Mans, qui sous quelques sifflets quand même, et c'est jamais simple, de même quand on est maire de sa ville, d'aller faire donner le coup d'envoi à des hommes politiques. C'est jamais simple, parce que de toute façon vous ne faites jamais l'unanimité, jamais 100%, mais bon, c'est jamais très intelligent de siffler non plus les gens, mais bon voilà, c'était pas méchant non plus. Allez, le coup d'envoi va être donné par les Manceaux, qui ont visiblement, je crois, perdu le toss, puisqu'en première période les Rémois attaqueront face à la tribune la plus calme, alors qu'en deuxième période ils attaqueront face à le COP le plus chaud de ces Manceaux. Les Rémois qui ont donc 90 minutes pour et un peu plus avec évidemment le temps additionnel pour gagner, pour rester dans la course au play-off. Ils peuvent encore être 4e, 3e, ça paraît difficile, hein. Enfin, s'ils gagnent aujourd'hui et que Le Mans perd lors de la dernière journée à Bastia, on verra, mais d'où l'importance aussi du match Guingamp-Bastia, dont vous allez nous donner quelques éléments. Bref, ça va l'être partout, beaucoup de trompettes. Je ne sais pas si Charles Leca, qui réalise cette émission, avait prévu de passer une soirée tranquille. En tout cas,
2: il est chaud déjà.
1: Parce qu'il va y avoir, vous allez voir, plus de 25 buts ce soir, c'est sûr. Entre 20 et 25.
2: Les paris sont pris.
1: Entre 20 et 25 buts, on fera les comptes à la fin. Et le coup d'envoi qui va être donné par les Manceaux et par le capitaine Elioun Karchi. On va voir si aussi cette équipe mancelle va avoir un peu de pression. On va voir si le gardien en aura aussi un petit peu. Alors que Mohamed Darami est rentré sur la pelouse au décompte du speaker et non pas au coup de sifflet de l'arbitre. Donc on va reprendre et on va pouvoir faire ce coup d'envoi à l'instant, avec un premier ballon mis en touche par les Manceaux et la remise en jeu qui va être effectuée par Maxime Buzy. Les Rémois, lors de leurs deux derniers matchs ici, ont eu que des victoires. D'abord, ils ont joué ici face à Quevilly-Rouen Métropole, quand lorsque le club est monté en Ligue 2 lors de la saison 2017-2018, il n'avait pas de stade. Reims avait joué ici, avait gagné 3-0 me semble-t-il, 3-1, et puis ils avaient battu Le Mans également. C'était un match important, c'était une année de montée, hein. Les deux matchs dont je vous parle, c'est des années où les Rémois sont montés de Ligue 2 à Ligue 1. C'était un match important, hein. Les Rémois allaient moins bien, entraînés par Hubert Fournier, saison 2011-2012, et le stade de Reims s'était imposé 1-0, un centre de Quentin Pereira à la 93e minute et un but de la tête d'Idriss Saadi qui avait permis aux Rémois d'arracher un succès 1-0 et de finir le boulot pour monter en Ligue 1 33 ans après. Deux victoires ici au stade Marie-Marvin, deux années de montée de Ligue 2 en Ligue 1. On n'en demande pas autant, mais au moins gagner serait évidemment très important, avec Sergio Hakimi qui s'appuie sur Keito Nakamura. Hakimi à nouveau avec le dédoublement de Darami. Oh, le grand pont de Sergio Hakimi qui est passé et qui va pouvoir centrer et aller chercher une touche. Mais le ballon a été retouché par l'Espagnol qui est allé faire un grand pont sur Lucas Boades. Le ballon est sorti en dehors des limites du terrain et on va pouvoir refaire cette remise en jeu côté Manso avec Ewan Aftfou qui va toucher son premier ballon et qui va le relancer. Oh, la mauvaise relance directement dans les pieds, le ballon pour Nakamura, le repris au-dessus. Quel loupé, mais c'est pas possible,
2: ça commence
1: mais
2: bien.
1: C'est pas possible, comment Patrick Zabi peut manquer le but grand ouvert alors qu'il avait une énorme erreur du gardien Ewan Aftfou, peut-être un peu pris par la pression, qui a relancé dans les pieds de Tiemoko Diarra qui a fait la passe parfaite à Patrick Zabi qui a expédié le ballon 15 mètres au-dessus des buts. On n'a pas le droit de faire ça dans des matchs aussi importants, même si on est qu'au tout début. On n'a certainement pas le droit de ne pas avoir l'occasion d'ouvrir le score à la première minute de jeu côté Rémois. Et ça prouve encore une fois l'immaturité de cette équipe, comme on l'a déploré la semaine dernière face à Nancy, et l'immaturité de Patrick Zabi. Peut-être deviendra-t-il un grand joueur, mais il en est très très loin. Peut-être a-t-il fait deux passes décisives importantes face au Red Star et face à Nancy, mais ce qu'il a loupé là,
2: immense raté, hein. Immense,
1: c'est raté. La déconcentration, t'es grand, le but grand ouvert, t'es dans le but, même un joueur amateur a 4 chances sur 5 de la mettre au fond. 4, et un joueur professionnel ça doit faire 5 sur 5 avec ce ballon pour Maxime Buzic, il a dans la Tiemoko Diarra, le centre de Diarra contré qui va revenir pour Keito Nakamura qui fait faute et cette balle sera rendue au Manso. Les Rémois sont bien rentrés dans ce match dans l'intensité, dans la volonté de mettre de l'impact, mais on fait un loupé qui va peut-être coûter très très cher à la fin de ce match et par ricochet à la fin de cette saison.
2: C'est, j'ai envie de dire, le Stade de Reims commence bien, mais en même temps commence mal, Alexandre, parce que c'est des choses qu'on a déjà vues.
1: Le Stade de Reims fait du Stade de Reims.
2: Exactement, exactement. On est reparti sur les mêmes bases, mais au moins, il y a des attentions, mais on peut pas louper ça. Le Stade de Reims doit mener 1-0.
1: On peut pas, à ce moment-là du match, à ce moment-là de la saison, attention, ce ballon à cette reprise, bien enchaînée de la part de Dan Gay, parfaitement bien captée, sans aucune difficulté, par Ewan Chawan. Attention avec ce ballon, pour les Manso, avec un centre à venir, avec bien sûr le public qui va à chaque fois pousser. La bonne intervention de Mourik Bané qui dégage comme il peut et mal, qui remet ce ballon dans les pieds Manso, et il y aura corner pour l'équipe du Mans
2: qui réagit, hein.
1: Qui réagit évidemment, qui va, je ne crois pas une seule minute que cette équipe mancelle sera pris par l'enjeu, je n'y crois pas une seule minute, bien au contraire, et par contre je crois à l'immaturité rémoise et on l'a vu déjà. Priorité, on avait dit, à la trompette.
2: Ouais, ça sera rapide, Alexandre. C'est le 3 pardon, qui ouvre le score sur sa pelouse face à Laval, 1-0.
1: Peut-être un peu plus pour Laval, parce que 3, bien sûr, on va chercher le titre, mais ils l'auront, le titre, sans aucun souci. Alexandre Lauré pour tirer ce corner rentrant de la gauche vers la droite. Lorsqu'on regarde les buts gardés par Ewan Chawan, ça bouge énormément devant les buts du gardien. Ça va aller très loin, trop loin, au deuxième poteau pour finir sa course en 6 mètres, un corner très mal tiré par le joueur Manso qui va permettre à Ewan Chawan de repartir. 0-0, 4 minutes de jeu, un énorme loupé impardonnable de Patrick Zabi, seul face au but. Ah, il avait plus qu'à la mettre au fond. Alors évidemment, on est bien installé dans notre fauteuil, non, on n'a pas le droit. On se rappelle du loupé de Keito Nakamura face à Boulogne-sur-Mer. C'est à peu près le même, alors que là, il y aura un coup franc en faveur du Japonais, justement. À un moment donné de la saison, à un moment donné, tu n'as pas le droit de louper ça. Et Patrick Zabi a fait deux magnifiques passes décisives, hein, on le rappelle, contre le Red Star. Mais là, il peut pas. Franchement, il a combien
2: Ouais, il est à 3 mètres, 4 mètres du but, au point de pénalty. Il est avant le point de pénalty.
1: Ah oui, bien avant. Il est à l'entrée de la surface du gardien de but, quoi, quasiment. Et il n'y a plus qu'à la pousser au fond. Il n'y a plus personne dans les buts. Et il la met au-dessus. Allez, on va essayer de fermer ce chapitre de l'énorme occasion pour suivre ce coup franc à suivre en faveur de l'équipe rémoise. C'est Théo Léoni qui est devant ce ballon, on est loin, hein. On est à 30 mètres, début gardé par Ewan Aftfou, mais la possibilité de la mettre dans la boîte, c'est ce que va faire, et c'est bien fait avec Keito Nakamura, un ballon que ne va pas pouvoir récupérer Morik Bané, avec cette balle que lui va récupérer, et c'est plutôt bien fait, Patrick Zabi au niveau du rond central. Les Rémois ont fait une très bonne entame dans les intentions, dans la fluidité, dans la... techniquement pour se trouver, avec évidemment ce grosse tâche et ce loupé qui aurait pu permettre de mener 1-0. Samuel Koto pour Abdoul Kone et le ballon pour Théo Léoni. À noter quand même que cette équipe mancelle est une équipe qui aime aussi, hein, entre guillemets, se laisser dominer pour mieux prendre des transitions, et ça les Rémois ne savent pas trop faire. On sait aussi le bon ballon là pour Thiemo Kodira qui va éviter à ce qu'il ne sorte en touche et qui va la remettre en jeu. Thiemo Kodira qui n'a pas de soutien, hein, contre un face à Lucas Kaloda, et il perd son duel. Attention à Kaloda qui repart et qui a réussi à passer, c'est très bien fait, avec évidemment le public qui s'enthousiaste, avec un excellent ballon de transition justement pour Lucas Boades qui passe la ligne médiane et qui va essayer de... heureusement qu'il joue mal le coup, même si c'est pas totalement terminé, ça va quand même revenir dans les pieds Manso. Et derrière c'est Mohamed Darami qui est revenu défendre avec Sergio Hakimé. Ah, ils vont jouer avec leur public, ils vont évidemment jouer avec ce genre de choses, et il y a une grosse faute sur Théo Léoni qui l'a bien provoqué en même temps, faute de Alexandre Loré. Il y aura un coup franc en faveur de l'équipe rémoise, évidemment qu'ils vont se servir de cet enthousiasme là sachant qu'encore une fois les Manceaux, le scénario est beaucoup plus simple que pour le Stade de Reims, hein, parce que pour eux ça peut être terminé ce soir. On le rappelle, s'ils gagnent et si Saint-Etienne perd, et uniquement si Saint-Etienne perd, hein, bon, si Saint-Etienne fait match nul ils prendront, hein, s'ils gagnent aujourd'hui, même s'ils gagnent aujourd'hui et que Saint-Etienne gagne, ils prendront aussi, hein, parce qu'ils auront leur destin entre leurs pieds en allant jouer à Bastia, qui pourra jouer son maintien. Mais en tout cas, sur un point de vue purement clair, si Saint-Etienne perd à Rodez et si Reims et si Le Mans l'emporte, alors il y aura 4 points d'écart et il reste une journée, donc ça sera terminé. Ballon dans les pieds d'Abdoul Kone qui va la donner sur Maxime Buzy là-bas. Prend pas de risque dans son couloir. Et on a vu encore une fois l'illustration de ce que je vous disais 2 minutes avant, hein, Louis Valentin, la capacité de cette équipe à...
2: Et heureusement qu'il ne regarde pas dans l'axe, hein, ouais. Boades, parce qu'il était tout seul, hein, le morceau. Ouais.
1: Avec un ballon en retrait pour Ewan Atfou qui avait complètement loupé sa relance, hein, complètement loupé sa relance. Alors que là il y a une bonne récupération là. Attention, elle est passée à travers Samuel Koto. Mais heureusement, le ballon n'a pas pu être récupéré dans le couloir par Erwan Kola. La remise en jeu mancelle avec une équipe du Mans qui commence peut-être un petit peu à se désinhiber et à se lancer dans ce match en mettant un peu plus le pied sur le ballon, avec Samuel Yohou pour Harold Voyer sur le côté gauche, avec Lucas Kaloda maintenant. Ballon qui va revenir derrière sur Harold Voyer et on va repasser par le gardien Ewan Atfou qui a joué un match en championnat. Il a joué la coupe, hein, et le dernier match à Reims, on s'en souvient. Il a joué un match en championnat et il avait fait clean sheet. La bonne récupération d'Abdoul Kone. Derrière, ce ballon sera en touche en faveur des Rémois pour Maxime Buzy à hauteur de la ligne médiane, qui va essayer de servir Patrick Zabi qui donne ce ballon en position de hors-jeu à Thiemo Kodiara. Ballon qui va donc être rendu à cette équipe mancelle. On joue depuis un peu moins de 9 minutes ici au stade Marie-Marvin du Mans, toujours 0-0 entre le stade le Mans FC, pardon. C'était avant le stade Manceau, ça existait mais il y a très longtemps, c'est bien le Mans FC. Le stade de Reims existe toujours, 0-0.
2: J'en profite, Alexandre, pour vous donner les 8 autres rencontres de cette 33e journée de Ligue 2.
1: Oh, il y a une bonne récupération pour Théo Léoni, à condition de bien jouer le coup, avec Mohamed Darami qui va se projeter. Darami qui essaye de jouer là-bas. Malheureusement, il est contré. Il y aura une deuxième chance avec Morik Bané pour Maxime Buzy côté droit, qui va essayer d'avancer. Buzy qui sert Thiemo Kodiara en position de centré, qui va la redonner à Patrick Zabi, qui perd le ballon et qui va remettre en selle les Manceaux, qui part en contre-attaque. Énorme perte de balle de Patrick Zabi, qui va ballon sur Dan Gay sur le côté droit, à l'angle de la surface de réparation de Jaouen. On est passé de l'entrée de la surface de réparation d'Ewan Atfou sur celle de Jaouen, de par encore la perte de balle de Patrick Zabi, qui fait à peu près n'importe quoi depuis que le match a démarré, avec la récupération des Manceaux à nouveau. Ça joue une touche de balle, c'est très bien fait, la frappe de balle à venir, c'est contré par Abdoul Kone, récupéré par Théo Léoni. Et les Rémois vont peut-être pouvoir essayer de s'en sortir avec ce ballon dont se débarrasse Buzy directement dans les pieds Manceaux, avec une frappe qui va passer largement au-dessus de Noah Boissé. Mais les Rémois qui ressortent très mal les ballons et un Patrick Zabi pour l'instant qui est cataclysmique.
2: Ah, c'est très moyen pour l'instant, hein. C'est très compliqué. Depuis l'occasion de Patrick Zabi, c'est un petit peu compliqué. Allez, je vous donne les 8 rencontres pendant que j'ai cette fenêtre de tir, Alexandre. Amiens, donc, qui reçoit le Red Star, important pour le Red Star, qui est un adversaire direct au play-off pour le Stade de Reims, qui d'ailleurs a une grosse occasion, peut-être un but pour les Odoniens. Le Boulogne qui reçoit Annecy, Dunkerque qui reçoit Grenoble, Bassas se déplace à Guingamp pour le maintien. Montpellier, toujours un adversaire direct pour le Stade de Reims, reçoit Clermont. Pau affronte Nancy. Rodez, l'autre choc de cette soirée, Rodez reçoit Saint-Etienne, qui a un gros match de cette 33e journée de Ligue 2. Et enfin, Troyes qui mène déjà 1-0 sur sa pelouse face à Laval. Laval qui joue le maintien. Et Troyes qui potentiellement peut être champion dès ce soir. Alexandre, on vous retrouve au stade Marie-Narvin.
1: Je vous confirme qu'ils ont marqué le Red Star. Bon, de toute façon, le Red Star, j'y crois pas. Je pense que la 4e place, on la reverra pas, hein, si vous voulez mon avis. Mais il faut se concentrer sur la 5e.
2: Vous venez de l'entendre, du coup, la trompette, ouais. C'est le but du Red Star.
1: Ouais. Allez, avec le ballon dans les pieds de Sergio Hakimi. Cela dit, ça qui peut être très intéressant et important, c'est que si le Red Star est sûr d'être quatrième, sans pouvoir être troisième, ils vont jouer un match contre Montpellier samedi prochain, qui pourrait lâcher, ce qui serait totalement logique, hein, c'est-à-dire qu'ils pourraient faire tourner leurs joueurs pour mieux préparer 4 jours plus tard leur barrage, leur play-off, et Montpellier pourrait venir chercher cette place en play-off chez
2: c'est
1: eux.
2: Vrai.
1: Tout est imbriqué, tout est interconnecté. Avec Patrick Zabi qui met le ballon directement en touche.
2: C'est pas un bon début de match. Hein.
1: Sauf que Darami fait l'effort pour éviter à ce que ce ballon ne sorte. Et il passe en 1 contre 1, Darami. Il n'a pas pu passer, malheureusement. Et ça finit dans les pieds de Ewan Atfou. Reims ne montre absolument aucun signal. Ouais, pour l'instant, le Red Star a 4 points d'avance sur le stade de Reims. Donc ça veut dire que c'est terminé, on ne les reverra plus. Mais par contre, ils peuvent avoir l'ambition, si on en reste là ici, d'aller chercher la 3e. Donc ça, c'est plus tout à fait pareil. Donc encore une fois, ça jouera la dernière journée. Mais bon, il serait quand même de bon ton de gagner aujourd'hui. La relance de Ewan Atfou, très loin. À la main, récupération du ballon pour les joueurs Manceau, même si malheureusement il faut la grosse intervention limite de Sergio Hakimi, l'arbitre ne dit rien, et l'intervention ensuite de Samuel Coteau pour la mettre en dehors des limites du terrain. La remise en jeu à suivre sera en faveur des Manceau, alors que le joueur du Mans, en l'occurrence Erwan Kola, est resté au sol. Mais ce sera quand même une remise en jeu pour Lucas Boades à hauteur de la surface de réparation de Ewan Jawen, qui n'a pas eu grand chose à faire pour l'instant, alors que son homologue a eu très clairement une sueur froide avec ce gros loupé de Patrick Zabi. Léonie qui ne peut pas récupérer le ballon avec le changement d'aide d'Alexandre Loré. Ça joue bien côté Manceau, ce ballon pour Lucas Bretel dans l'entrejeu là-bas, que va accompagner Abdoul Koné. Avec la pression de Damgay directement en 6 mètres, ce qui va permettre à Ewan Jawen de relancer en s'appuyant sur Samuel Coteau. Toujours 0-0 ici. Alors à noter que ce sont les deux équipes, après Grenoble qui a fait 15 matchs nuls, ce sont les deux équipes qui ont le plus fait de matchs nuls, hein, Le Mans et Reims.
2: Avec 13.
1: 13 pour chacun. Reims a fait un peu plus de 0-0. Et un peu plus de 1 partout, je crois, pour les Manceau. Sachant que de son côté, Grenoble donc en a fait 15. Qui est l'équipe qui en a fait le plus. Mais ce sont les deux équipes qui ont le moins perdu avec, je crois que Reims a perdu 6 fois, 3 également. Alors que là, il y a un bon ballon peut-être pour Thiemma Kodira, mais malheureusement, il a été récupéré. Alors que Le Mans n'a perdu 4 fois en championnat.
2: C'est ça, tout à fait. Voilà.
1: Et 3, il doit être à 6, hein.
2: Oui, tout à fait. À égalité comme Rodez également.
1: Et Reims, 6.
2: Exactement.
1: Et Saint-Etienne doit être à 7 ou 8, hein, déjà.
2: Et même Saint-Etienne est à 9.
1: Ah oui, d'accord. Allez, la bonne balle qui a failli récupérer Mauric Banet, mais c'est très mal joué des deux côés d'ailleurs, et ça joue un petit peu à toi à moi avec énormément de déchets. Il y a une faute que siffle pas Monsieur Gayoust sur Mauric Banet, qui sera suspendu face à Pau. Mauric Banet, il a déjà reçu 10 cartons jaunes, hein,
2: c'est
1: sur
2: beaucoup.
1: La saison, c'est énorme,
2: c'est beaucoup,
1: 10 cartons jaunes avec un ballon. Donc c'est potentiellement le dernier match de Mauric Banet s'il n'y a pas de barrage, enfin s'il n'y a pas de play-off. C'est son dernier match. Ballon dans l'espace pour Nakamura, qui est bien servi. Nakamura qui va partir au but. C'est bien fait. Nakamura qui ne peut pas enchaîner, qui est repris au tout dernier moment. C'est pas fini. Avec un centre mal dosé de la part du Japonais, qui avait été magnifiquement bien servi par Théo Léoni. Récupération du ballon rémois. Signé Abdoul Koné avec Patrick Zabi, qui joue sur le côté pour Mohamed Darami. Ballon maintenant dans l'espace. Hakimi qui va servir Darami en position de débordement. Darami a un contre un qui essaye de passer. Donc Darami joue plus à gauche et Nakamura en pointe, hein, sur ce qu'on voit pour l'instant. Le revoilà, Mohamed Darami, qui ne peut pas déborder. qui va attendre à nouveau le soutien de d'Hakimi. Mais il est passé quand même, Mohamed Darami, c'est bien fait. Darami, un contre un qui rentre dans la surface de réparation. Darami, ballon dégagé par un manceau au niveau du point de pénalty. C'est pas fini avec Patrick Zabi qui revient derrière. La bonne séquence rémoise avec Mourik Bané pour Abdoul Koné dans le rond central qui va essayer d'avancer et s'appuyer maintenant sur Maxime Buzy. Le centre de Buzy, il est bon avec la tête qui passe au-dessus de Kaito Nakamura qui a fait une tête qui était un petit peu volante, qui a perdu un peu, il a perdu un peu son contrôle au moment d'effectuer cette tête. Et même si le gardien a plongé, elle est passée quelques centimètres au-dessus de la barre transversale d'Ewan Atfou. On joue depuis 16 minutes ici au stade Marie-Marvin, plein à craquer, plein comme un œuf, 0-0 entre le Mans FC et le stade de Reims.
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1: Il y a une bonne récupération rémoise sur une erreur de relance mancelle. Ce ballon dans les pieds maintenant de Mourik Bané, alors qu'on n'a pas pu bien profiter de cette erreur dans un premier temps. Pourquoi pas dans un deuxième avec Mohamed Darami qui va peut-être la donner plein axe pour Théo Léoni qui la redonne à Mohamed Darami, même si ça joue. Oh, c'est bien fait pour Léoni qui va centrer. Le ballon qui va récupérer peut-être Zabi. Ça sera finalement Timo Kodiara qui va s'en emparer. Le centre de Léoni, malheureusement pour personne. Zabi qui la donne dans l'espace. La frappe et l'arrêt, énorme, énorme arrêt, mais intervention de l'arbitre pour siffler d'abord une faute sur un joueur manceau, en l'occurrence celle de Nakamura sur son homologue numéro 17 également, Samuel Youhou. Mais il y avait un très bel arrêt hein, d'Ewan Atfou, et il y avait aussi l'arbitre assistant là-bas qui était à quelques gouttes, moins quelques secondes de lever son drapeau pour une position de hors-jeu qui avait l'air réelle. Ouais, je pense qu'il y a hors-jeu, largement. Il est en train de lever son drapeau, mais il a arrêté parce qu'il y a eu d'abord une faute de Nakamura sur Samuel Youhou. En tout cas, la séquence est bonne côté Rémois. Sont eux finalement qui ont les meilleures occasions parce qu'il y a eu évidemment les transitions, il y a eu évidemment ce que Le Mans a pu faire. Mais très clairement, il n'y a pas eu du tout

0: Je vous confirme que sur les ralentis qu'on a eu, il y a clairement un hors-jeu. Par contre, c'est un cadeau stéphanois. Hein. C'est un cadeau des Stéphanois, très clairement, ce but ruthénois. Très clairement, avec un ballon maintenant. C'est impressionnant ce qui se passe à Saint-Etienne. Ils sont sur deux défaites consécutives chez le dernier Bastia, face au premier 3.
1: Et c'était compliqué.
0: Il est retenu par le maillot, monsieur. Oui, on n'est pas loin du carton jaune, là, hein, je trouve, sur la manière dont Noah Boissé retient par le maillot Hakimi. Les Raymonds font plutôt un bon match. C'est plutôt rassurant ce qu'on voit, je trouve, globalement. Pas sans que ça soit extraordinaire, mais on sent qu'ils gênent les Manceaux. Alors évidemment, on préférerait que Reims mène 1-0.
1: Reims devrait mener
0: 1-0. Oui, avec cet énorme loupé de Patrick Zabi. Mais à côté de ça, je trouve que c'est assez cohérent pour l'instant. Alors évidemment, c'est important pour Reims, hein, ce qui se passe, à savoir le fait que de perdre sa place. Et là, derrière, Rodez, à la dernière journée, vont à Annecy. Pas gagné, mais c'est important aussi de souligner que pour Le Mans c'est également aussi très important, puisque s'ils gagnent ce match ils sont en Ligue 1. Voilà. Mais encore une fois, on va quand même pas à la 18e journée tirer de conclusion dans une soirée qui, comme je vous disais tout à l'heure, va être longue pour tout le monde. D'ailleurs, le coup franc à suivre va être tiré par Nakamura. Ça sera finalement Léoni. C'est pas mal fait, deuxième poteau, le ballon de la tête et le but, l'ouverture du score de Mauric Ballet sur ce centre, ce coup franc de Théo Léoni et cette tête piquée de Mauric Ballet qui va au fond des filets. Ça fait 1-0 pour le Stade de Reims ici face au Mans, avec Théo Léoni qui s'est jeté dans les bras de Samba Diawara, qui, comme je vous l'ai déjà dit, s'occupe des coups de pied arrêtés au Stade de Reims. Un coup franc de Théo Léoni parfait sur la tête de Mauric Ballet, et le capitaine qui marque son troisième but cette saison, il ne l'arrête plus. Ça fait 1-0 pour le Stade de Reims, et c'est plutôt une bonne chose, même si bien sûr il reste du temps et qu'on a trop vu cette saison cette équipe rémoise dans l'incapacité de garder des résultats.
1: Il est très bien botté, ce coup franc de Théo Léoni, qui vient déposer ce centre sur la tête de Mauric Ballet, qui conclut parfaitement. Vous l'avez dit, Alexandre, il avait marqué aucun but dans la première partie de saison, Mauric Ballet. Et là, on en est à 3. Son but face à Laval, le dernier m'échappe. Mais en tout cas, c'était Guingamp. Guingamp, ça y est, j'ai retrouvé.
0: Oui, c'est ça, ouais.
1: Et ce but fait énormément de bien. Et mine de rien, Alexandre récompense, on va dire, les 20 bonnes premières minutes globalement du Stade de Reims.
0: Et va peut-être un peu obliger les Manceaux à sortir un peu plus, même s'ils savent faire. Ils ont déjà été menés au score ici, hein. Je me rappelle contre Montpellier, ils avaient perdu contre Montpellier ici. C'est en tout début de saison. Oh, attention à la mauvaise relance. Hop, hop, hop, hop, hop, hop, hop, hop, hop. Attention, malheureusement encore une fois Patrick Zabi dans le coup, dans le mauvais coup, puisque sur cette mauvaise relance, il a poussé son adversaire. L'arbitre a logiquement sifflé un coup franc. Oui, ils ont perdu ici contre Montpellier. Ils avaient été menés 1-0. Ils sont revenus à un but partout. Et ils avaient perdu dans le temps additionnel, les Manceaux. Mais c'était vraiment tout début de saison. Je crois qu'ils ont perdu que deux fois ici, justement, contre Le Mans, contre Montpellier et Rodez. Le long dégagement du gardien avec cette tête et la récupération de Lucas Boilès. Ballon dans l'espace que laisse filer Abdoul Koné. Au Rémois de ne pas s'ouvrir. Au Rémois de ne pas, évidemment, reproduire les mêmes erreurs, les mêmes causes qui ont produit les mêmes effets, notamment face à Nancy. Alors c'est pas le même style d'adversaire, c'est pas sur ces blocs bas que les Rémois détestent, c'est pas à domicile où il semble visiblement que les Rémois n'y arrivent pas. On rappelle que Reims est invaincu à l'extérieur depuis le 17 janvier, hein. C'était à 3, hein. Ils n'ont plus perdu depuis. Ouais, ils n'ont plus perdu depuis. Ils ont fait beaucoup de nuls, hein, vous allez me dire, mais ils ont gagné que deux fois, à Clermont et à Guingamp, mais sans plus, avec une balle que ne peut pas récupérer Kaito Nakamura. Ballon qui revient au sol, c'est bien joué côté Manceau, mais il y a une bonne tête de Samuel Coto, celle de Théo Léoni, qui fait un gros match pour l'instant avec ce ballon là-bas. Et ça va être donné à Maxime Buzy. Et est-ce qu'on a le temps de venir vers vous? On va d'abord regarder ce que fait Thiemo Kodiara en mettant ce ballon. Oh, dans la course de Zabi, qui encore une fois contrôle mal et n'a pas réussi à créer une action de but. Et malheureusement, ça va directement dans les bras d'Ewan Atfou.
1: C'est un but, un nouveau but, Alexandre. C'est l'ouverture du score de Montpellier qui ouvre le score, donc sur sa pelouse face à Clermont. Ce qui veut dire que ça se resserre autour du Stade de Reims. Les 5e, 6e, 7e mènent, même le 4e, le Red Star aussi. Donc ça se resserre. Il n'y a plus que 2 points d'écart entre Montpellier et Reims.
0: S'il peut s'inviter en menant au score, s'il venait à mener au score. Attention à la réaction Mancel avec ce ballon sur Calonna. Le bon, se centre dans les bras de Ewan Jawen. Il va être important, Ewan Jawen. Hein. Très très important. Oui.
1: Ah, ça s'emballe encore une fois un petit peu, Alexandre. Mais c'est 3 qui double la mise. Ça fait 2-0 pour les Troyens qui commencent, il semble-t-il, sans trop mouiller, Alexandre. Mais 2-0 face à Laval. Laval qui joue son maintien. Mais pour l'instant, ça a l'air un petit peu compliqué pour les Lavallois. Donc, les Troyens qui filent vers le titre.
0: Hein. Permettre, alors que là, il y a un bon ballon qui va peut-être pouvoir récupérer Mohamed Darami à condition d'arriver à mettre la pression. Oh, c'est ce qu'il a failli arriver à faire

0: sur Noah Boissé. Et finalement, ça revient. Les relances au pied du gardien, il est pas à l'aise du tout. Relance dans l'axe, relance à ras de terre. Des relances souvent pas très appuyées, avec un ballon pour Lucas Boades qui va jouer pour Lucas Bretel. Attention à ce ballon dans le dos de la défense, c'est bien fait côté Manceau, et le très bon retour moyen même, on va dire, de Koné, le centre à venir, et Samuel Coteau derrière. Attention, faut qu'il arrête le jeu, il faut qu'il arrête le jeu parce qu'il a pris la caméra de Bein Sport dans la tête, le joueur Manceau. Oulala, et évidemment tout cela s'est fait de manière bien involontaire, hein. Jamais de la vie Samuel Coteau n'a voulu, même s'il a défendu fort sur le joueur Manceau. Mais sauf que le problème, c'est que le joueur Manceau a pris la caméra. Alors il y a des protections devant, mais il a pris le haut de la caméra dans la tête. Et c'est très impressionnant ce qu'on vient de voir. Je ne sais pas si on le verra à l'image, peut-être que même la caméra permettra de le voir. Non, il y a un retour épaule contre épaule de Coteau à la régulière. Il n'y a certainement pas faute. De toute façon, l'arbitre ne l'a pas sifflé, il n'y a pas de VAR. Mais le joueur Manceau, s'il s'en sort avec rien, tant mieux pour lui. Et d'ailleurs, monsieur, on revoit.
1: Ouais.
0: Gros choc. Ouais. Peut-être que d'ailleurs ils vont nous proposer des images du choc qui risquent d'être beaucoup plus impressionnantes. Ouais, complètement. En tout cas, bon, ça permet à Karel Gerez de donner quelques consignes, à Samba Diawara également. Il va se relever, c'est tant mieux. C'est Lucas Boades, hein, je crois. Ouais. Alors, Lucas Boades, je sais pas si vous vous souvenez de son histoire. Hein. C'est lui ou c'est pas lui? Enfin, je vais quand même raconter l'histoire du Caboades. Non, c'est pas lui, c'est un autre. Lucas Boades, il est là. Ancien joueur de Rodez, hein. Vous rappelez, il y a 3-4 saisons à Bordeaux, il y a un spectateur qui était rentré sur la pelouse et qui avait tapé un joueur. Bah, c'était Lucas Boades. Le match avait été arrêté, perdu par les Girondins qui avaient été rétrogradés. Malheureusement, le joueur avait été la cible, évidemment, de beaucoup de harcèlement, hein, sur les réseaux de supporters bordelais notamment. Il était parti ensuite. Il est là aujourd'hui, Lucas Boades. Donc, il a continué après à Rodez avant de partir au Mans. Le ballon de Samuel Coteau, tout va bien. Pour le joueur en l'occurrence, c'était Erwin Kola. Alors que Maurik Bané, j'ai oublié de vous le dire, a été rebaptisé par le speaker et par l'écran vidéo Romain Gban. Voilà, c'est pour la petite histoire.
1: Oui, un homonyme peut-être.
0: Rien de bien méchant. Très beau but en tout cas de Maurik Bané.
1: Très belle tête, ouais.
0: Très important. Même si la semaine dernière, il est quand même bien impliqué sur l'égalisation d'Ancienne. On va pas l'oublier, hein.
1: Oui.
0: Alors évidemment, c'est facile de pointer des joueurs du doigt, parce que d'autres joueurs auraient pu faire la faute que tout le monde attendait bien avant. Mais il a pris un bon vent, hein, de la part du Nancéen, qui est allé marquer tout seul. Ballon pour Maxime Buzy, qui essaie d'avancer balle au pied. Il est pris, Maxime Buzy. Il a pris un coup, l'arbitre ne dit rien. Je trouve que Maxime Buzy, il prend souvent des coups. Je sais pas s'il les prend vraiment ou s'il les simule, mais il est rarement protégé par les arbitres. En tout cas, là, il va se relever. Mais il avait l'air d'avoir pris un coup. Lucas Boades, le voilà. Petit ballon dans l'espace là-bas pour Coteau. La prise de balle facile des Wanjawen, bien protégé par Samuel Coteau.
1: Deux buts pour le prix d'un, Alexandre, avec l'égalisation de Clermont sur la pelouse de Montpellier. Un but partout entre les deux équipes, ce qui fait les affaires pour l'instant du Stade de Reims. Et dans l'autre temps, c'est un match qui peut être important pour la lutte pour ne pas descendre en Ligue 3. C'est Nancy qui est mené 1-0 face à Pau sur la pelouse des Palois.
0: Ça va, ça, pour l'instant, c'est pas trop, c'est beaucoup, hein.
1: Pour l'instant, ça va.
0: Attention
1: encore.
0: Attention à ce ballon dans l'espace pour les Manceaux, qui peut être dangereux pour Erwin Colas. Le très bon retour de Sergio Akiemé, mais c'est pas totalement terminé avec la reprise et la prise de balle parfaite de Ewen Jawen sur cette reprise d'Edwin Karchi. C'était cadré, c'était pas très difficile pour Ewen Jawen, mais ça montre un petit peu la manière dont cette équipe de Mans peut se projeter.
1: Ça va, Alexandre, pour l'instant, niveau rythme. Et là, j'ai envie de dire, pour le stade, attention à ne pas baisser le pied. On voit les Manceaux qui se réveillent un petit peu depuis quelques minutes.
0: Tout à fait. De toute façon, ça sera en Rémois de continuer à jouer, de ne jamais s'arrêter. Ce qu'ils ont fait face à Nancy, par exemple. Ballon dans les pieds d'Ewen Jawen, qui n'est pas attaqué, donc il prend tout son temps pour relancer, histoire de permettre à ses coéquipiers de se replacer. La tête de Mohamed Darami, retouchée par Lucas Boades, la remise en jeu à suivre est effectuée par Sergio Akiemé, qui demande à Darami d'attendre et qui va faire cette remise en jeu avec un ballon qui revient derrière Darami pour Samuel Coteau. Une bonne maîtrise rémoise, même les joueurs qui perdaient des balles, et surtout d'ailleurs Patrick Zabi, qui a moins touché de ballon, il est vrai. On commence à un petit peu faire moins de déchets techniques avec Timo Kodira. Je me demande si c'est pas lui qui avait marqué son premier but avec le Stade de Reims. C'était face au Mans ou face à Guingamp?
1: Il me semble que c'était face au Mans, sur une sortie ratée de Nicolas Kosic.
0: Allez, le bon ballon là pour Darami, qui est retenu, l'arbitre ne dit rien, et il y a heureusement la bonne intervention de Théo Léoni, qui vient couper la trajectoire de ce ballon. La remise en jeu à suivre effectuée par Lucas Boides dans l'axe pour le capitaine Edwin Karchi. Attention, ça part dans le dos, il n'y a pas de position de hors-jeu, mais le ballon va aller directement en touche. La remise en jeu à suivre sera en faveur de Sergio Hakimi, alors que l'on joue la 28e minute et que le Stade de Reims mène bien 1-0 grâce à un but inscrit par Mauric Banet à la 19e minute, c'est-à-dire il y a une petite dizaine de minutes. Monsieur Gayous, qui a usé de son sifflet pour sermonner Sergio Hakimi, estimant que ce dernier ne jouait pas la touche au bon endroit, et le public n'aime pas non plus. Et cela dit, il a raison, hein, monsieur Gayous, il jouait la touche 10 mètres à son avantage. Il a été obligé de reculer. Le revoilà, Sergio Hakimi, qui conserve bien ce ballon et qui va avoir une deuxième rentrée de touche. Il a regagné quelques mètres. Il a pris un coup sur le genou, le joueur Manceau, qui était en train de défendre sur Sergio Hakimi. Ça va visiblement. Ah, il a l'air de souffrir, donc le jeu va être arrêté provisoirement, très évidemment. Alors que M. Gayous en profite pour aller expliquer à Sergio Hakimi qu'il ne doit pas se comporter comme ça. Quoi. Et il a raison d'ailleurs, hein, on n'a pas gagné 10 mètres sur une rentrée de touche. Même si évidemment ça fait peut-être aussi parler de partie de ces petits moments de maturité que les Rémois n'ont pas et qu'il faut avoir avec la remise en jeu à suivre. Mais pour l'instant, beaucoup de monde autour de ce joueur, hein, et j'ai peur parce qu'on va pas souhaiter du mal à l'adversaire. J'ai peur pour les Manceaux qu'on parle d'un changement. Il a l'air d'avoir pris un coup au genou.
1: Alors c'est un petit peu tout seul, hein, qui s'est fait. C'est sur son intervention.
0: Il a tourné. Il y a Edwin Karchi qui a fait signe au banc. Il a fait la petite moulinette. Je crois que c'est Erwan Colas, hein, c'est-à-dire celui qui a pris tout à l'heure le panneau, la caméra, qui est décidément pas très chanceux. On va voir si Antoine Rabillard, ce qui est pas forcément une bonne nouvelle, c'est un très bon buteur. L'avantage d'avoir aussi des joueurs de rentrée de banc, hein, d'impact player intéressant le Mans. Hein. Je pense à Antoine Rabillard, je pense à Adil Bouraba notamment. Bon, il boite pour l'instant, pas de décision pour Erwan Colas, mais très probablement une interrogation, alors qu'est en train de s'échauffer là-bas justement Antoine Rabillard. On va procéder au changement. Premier changement opéré par Patrick Videra. Il s'est fait mal un peu tout seul. Alors, il veut essayer quand même de revenir. On va voir. En tout cas, la remise en jeu a été effectuée par Sergio Hakimi. On va pouvoir repartir. Les Manceaux sont provisoirement à 10. Retour de Cola qui boitille. On verra plus tard ce qu'il tiendra jusqu'à la mi-temps. C'est peut-être cela qu'il essaye de faire comprendre à son entraîneur, qui est preneur, hein, puisque du coup, ça lui évite d'utiliser une session de remplacement. Ballon dans les pieds d'Abdoul Koné, qui saute le milieu de terrain pour essayer de trouver là-bas, dans la profondeur, Keito Nakamura, qui a eu des situations en Nakamura, au-delà de celle qui a été stoppée par Monsieur Gayous parce qu'il avait fait une faute avant. Il est quand même, je trouve, assez actif devant les buts et il embête les défenseurs en essayant d'aller leur chercher les ballons dans les pieds, tout comme Thiemo Kodiara, Lucas Kaloda sur le côté. Attention, ce ballon qui a failli être récupéré et finalement ça sort en dehors des limites du terrain. La remise en jeu à suivre sera effectuée par Maxime Buzy. À l'opposé du terrain, là-bas. Ballon pour Patrick Zabi, qui la conserve. Zabi, qui ressort cette balle pour Gbané. Elle est mal donnée à Gbané, qui a fait l'effort pour éviter de la perdre. Et Abdoul Koné, qui va repasser par son gardien, Ewen Jawen, qui ressort avec Mauric Banet. Grosse possession rémoise, hein, quand même, dans ce match. Évidemment que la possession ne fait pas tout. La mauvaise passe de Abdoul Koné, mais c'est récupéré quand même par Théo Léoni avec le soutien de Mauric Banet. Le revoilà, Léoni, qui tourne énormément et qui donne le ballon dans la course de Keito Nakamura, sorti à l'extérieur de ses buts de Ewan Atfou. Mais c'était encore un excellent ballon donné par Léoni, qui est pour l'instant la véritable plaque tournante de cette équipe rémoise. Passeur décisif tout à l'heure. La remise en jeu à suivre va être effectuée par Maxime Buzy sur Abdoul Koné, qui la redonne à Buzy au niveau de la ligne médiane. Buzy qui joue sur Léoni, dépossédé du ballon, qui touche le ballon en dernier. Il n'est pas d'accord, Théo Léoni. Il a une expression corporelle qu'il l'exprime. Oh là, il y a une remise en jeu mancelle et il y a une grosse faute sur Abdoul Koné qui va permettre aux Rémois de se relancer. 32 minutes de jeu, toujours 1-0 pour le Stade de Reims. C'est ce but inscrit par Mauric Banet à la 19e minute.
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1: Vous êtes bien sur votre radio, ici Champagne-Ardenne. Et comme vous venez de l'entendre, le Stade de Reims mène 1-0. On joue depuis un peu plus de 32 minutes de jeu au Stade Marie-Marvin. On retrouve Alexandre. Les Rémois qui dominent, mine de rien, les débats.
0: Pas perdre de ballon, Sergio Hakimi. Il ne le perd pas. Récupération de Théo Léoni. C'est bien ce que fait Théo Léoni qui oriente le jeu, qui malheureusement va la perdre, mais il la perd beaucoup plus loin et qui va faire faute derrière Théo Léoni. Attention de ne pas prendre de carton un peu idiot. Attention de ne pas le contester. Il en est à 3, hein, Théo Léoni. Donc il a une toute petite marge. Mais s'il venait à en prendre aujourd'hui, il y en aurait moins, évidemment, avec la balle ressortie par Harold Voyer, côté gauche pour Lucas Calhoda, face à Buzy. Il est passé Calhoda, Buzy s'est accroché, il fait faute, hein. Il va être obligé de revenir, hein, monsieur Gallusto. Il fait faute, Maxime Buzy. Là, il y aura coup franc au niveau de la ligne médiane en faveur de l'équipe Mancel. Coup franc qui va être tiré par Edwin Karchi ou Alexandre Lauré, mais on est très loin. Début gardé par Ewan Jawen, et c'est Alexandre Lauré qui va s'y coller à 12 minutes de la fin du temps réglementaire de cette première période et mettre le ballon dans la boîte. Il est collé là-bas sur la ligne de touche, mais il peut évidemment, à la force d'un long ballon devant, et c'est, il les aime aussi ces ballons, les manceaux, il peut bien sûr amener le danger dans la surface de réparation d'Ewan Jawen. C'est ce qu'il va très probablement faire d'ailleurs Alexandre Lauré, sous l'autorisation de monsieur Pierre Gayoust. Dans la profondeur, attention, ils ont failli se faire prendre les joueurs rémois, mais la passe est beaucoup trop profonde à destination d'Erwan Colas, qui en plus de ça boitille encore, donc il n'a pas pu quand même mettre la pointe de vitesse, même si ça va quand même globalement. Il a bien fait de rester, il était parti pour le changer, hein, Patrick Videra, mais le ballon de Lauré était beaucoup trop fort. Maxime Buzy qui change de jeu, la bonne tête de Kaito Nakamura, mais il n'y a personne pour la récupérer, et du coup ça fait une mauvaise passe, une mauvaise balle aussi, avec ce ballon dans la profondeur que ne va récupérer Sergio Hakimi, qui tacle très bien le ballon juste devant, et c'est très bien fait. Le joueur, l'attaquant Dame Gay, la remise en jeu, attention, Nemanso dans leur surface de réparation, il n'y a pas faute, estime l'arbitre de Maurice Banet. Le public n'est pas du tout d'accord, mais le ballon est récupéré par Nemanso. Il faut que tout le monde se reconcentre, surtout côté rémois, avec un centre à venir. Il est bon ce centre, l'intervention de Maurice Banet pour éloigner le ballon qui n'est pas sorti en touche, parce que Mohamed Darami a essayé de le sauver, Patrick Zabi aussi, mais c'est perdu. Le centre deuxième poteau, et qui va terminer là-bas très loin dans les pieds de Lucas Calhoda, qui essaye de revenir à un contre 1. Il y a faute de Buzy. Ouais, il est vraiment, dès que Buzy touche le ballon, il y a faute. Et là, je pense qu'il y avait une faute de Maurice Banet également. Et on sent que le moment est un peu plus manceau. À 10 minutes de la fin, on sent que cette équipe du Mans appuie. Je suis pas certain que les joueurs soient avertis minute par minute que du côté de Rodez, Saint-Etienne est mené.
1: Non, mais à la mi-temps, par contre.
0: Mais à la mi-temps, le sauront, oui. C'est impossible de leur cacher. Voilà. Alors, sauf si vous leur avez confisqué le portable. Mais non, c'est impossible de leur cacher. Donc, voilà. Et puis, ça peut servir aussi de motivation. Mais restons concentrés avec le coup franc qui arrive, collé sur la ligne de touche là-bas. Et la possibilité pour Alexandre Lauré encore de mettre le danger. Attention à ses coups de pied arrêtés. C'est dans ce secteur qu'ils sont dangereux. Ça plonge dans la surface de but. Avec ce coup franc qui est joué. Ça plonge justement la tête. Et l'égalisation. Et l'égalisation Mancel. Sur cette tête décroisée de Samuel Youhou. Qui permet au Mans d'égaliser à la 36e minute. Je vous le disais avant, ils excellent dans cet exercice. Le coup franc d'Alexandre Lauré sur la tête de Samuel Youhou est parfaite et va dans le petit filet d'Ewan Jawen, qui ne peut rien faire. La seule solution dans ce cas-là, c'est de sortir, d'essayer d'aller à la rencontre du ballon, mais c'est pas évident. Et parce que c'est plongeant, il n'y a pas du tout été. Je ne sais pas qui c'est qui est au marquage de Youhou, même si il faut se le coltiner, Youhou, et qu'il est parfaitement bien passé au milieu, et qui permet donc au Mans d'égaliser à un but partout. Ce qui permet à Rodez de repasser 5e, et ce qui permet au Mans d'être à nouveau à un but de la Ligue 1, même si évidemment on sera peut-être dans un match irrationnel, on sera dans un match peut-être un peu fou, aurait moins aussi d'être efficace et d'avoir leur moment comme ils les ont eu pour l'instant, mais en tout cas même si on s'en serait bien passé, on savait très bien qu'il serait très difficile d'avoir clean sheet aujourd'hui au Mans.
1: C'est une histoire de coup de pied arrêté cette première période, Alexandre. Deux buts sur coup franc, deux coups francs très bien tapés. Alors là on voit le ralenti sur ce but Manso signé Youhou. Ils sont au duel, mais c'est vrai qu'il y a deux Manso seulement pour eux. Il me semble que c'est Samuel Coteau. Ça fait beaucoup, mais en tout cas, ça fait un but partout entre les deux équipes.
0: Non, mais ils arrivent fort, ils savent très bien faire. Et vraiment, c'est ballon en profondeur et ces trajectoires coupées. Bon, j'ai vu quelques matchs du Mans, les matchs décalés du lundi ou du quand le Stade de Reims jouait pas en même temps, bien évidemment. Et très souvent, on les voyait marquer comme ça, avec ce ballon dans la profondeur. Attention de ne pas se faire prendre. Le bon retour de Abdoul Koné dans les pieds de Dame Gueye, avec cette balle qui va revenir pour Koto. Gbané, attention de ne pas la perdre. Gbané, il y a beaucoup de risques pris au niveau du point de pénalty. En plus, avec le public qui pousse.
1: Ils vont les chasser là maintenant.
0: Ouais. Et le ballon de Léonie qui a posé le jeu pour Mohamed Darami qui n'a pas pu passer. Ballon qui sort en touche en faveur des Rémois. Et on voit Patrick Vidéra demander à ses joueurs de s'accrocher. Évidemment, tout est réuni pour qu'il y ait on l'espère pas, hein, bien sûr, mais tout est réuni pour qu'il y ait une formidable fête, hein,
1: oui.
0: Par rapport à l'ambiance qui règne dans ce stade. On va pas se mentir, hein, il règne une ambiance de soir de montée, il règne comme on a connu à Reims, comme on a connu dans d'autres clubs. Il règne une ambiance où la pelouse pourrait être envahie à l'issue de la pelouse du terrain. Mais si tel est le scénario, ça voudrait dire que le Stade de Reims a perdu sa cinquième place. Là, il y a un ballon pour Buzy, la sortie de Ewan Atfou. Parce que ça voudrait dire qu'il y aurait une défaite du côté de Saint-Etienne. Avec la bonne récupération là de Dame Gueye. Attention aux Rémois qui sont encore sous le coup de cette égalisation mancelle. Et le ballon dans les pieds d'Harold Voyer. C'est un peu une équipe qui est assez déconcertante, cette équipe du Mans. Parce qu'elle a des moments très forts, on l'a vu. Et puis elle a des moments où elle se laisse un peu plus dominer. Et où elle va piquer l'adversaire sur ses fameux buts en transition. Et on l'a vu souvent aussi cette année. Dans les matchs qu'elle a disputés, elle a une grosse capacité à garder des scores en fin de match aussi. Ça, c'est quelque chose qu'on a vu aussi. Quand elle mène au score, les 1-0 qu'elle a pu faire, elle a une grosse capacité pour les garder. Avec Samuel Koto dans l'espace pour Théo Léoni. Oh, la mauvaise passe de Léoni qui a voulu faire une passe aveugle, mais qui s'est très bien rattrapée en allant la chercher, qui va relancer Keito Nakamura avec la balle pour Thiemo Diarra. Il y a un coup à jouer peut-être, le ballon pour Buzy qui la met dans l'espace pour Diarra, qui va servir Zabi qui est hors jeu. Oh là là, Zabi qui s'est mis en position de hors jeu. Je ne sais pas s'il faut blâmer Zabi d'être en position de hors-jeu ou Diarra de lui faire la passe sans réfléchir. Mais je pense que je là pour le coup je vais aller plus dans le sens de Zabi. C'est-à-dire que je pense que Diarra n'a pas à lui faire cette passe. Diarra n'a pas à lui faire cette passe parce qu'il sait qu'il est hors-jeu. Diarra n'a qu'à y aller tout seul. Parce qu'il a le but. Le chemin est ouvert, même s'il a un joueur, un manceau devant lui. On va revoir sur. Voilà, là il y a la passe de. Dans l'espace de Buzy, ou alors Nakamura derrière lui. Bon,
1: enfin, est-ce qu'on dirait qu'il ne sait pas où est-ce qu'il va garder sa balle après, en fait. J'ai l'impression qu'il lâche le ballon pour lâcher le ballon.
0: Et Zabi qui termine la frappe cette fois-ci au fond des filets.
1: Ouais, c'est ce que j'allais vous dire.
0: Mais par contre,
1: il aurait fallu le mettre tout à l'heure.
0: Exactement. Attention à ce ballon qui part dans le dos. Une grosse occasion pour les Mansons avec la sortie de Jaouane et l'arrêt extraordinaire d'Ewan Jaouane, secondé ensuite par Léoni sur une balle perdue. C'est Erwan Kola qui l'avait récupéré. Énorme erreur défensive rémoise. Et le duel à 1 contre 1 remporté par Ewan Jaouane, alors qu'il y a un joueur rémois qui est resté au sol, qui sur ce coup-là visiblement aurait pris un coup. On va revoir l'énorme erreur sur cette balle-là. Ouais, il y a Abdoul Koné qui a pris un coup, mais de toute façon, vu que l'arbitre n'avait pas sifflé, alors que là il y a le capitaine Mori Gbané qui est en train de s'expliquer avec l'arbitre parce qu'il n'est pas d'accord. Mais en tout cas, l'arbitre n'avait pas sifflé et derrière il faut l'arrêt, hein. Bon, cela dit,
1: il prend la place, hein.
0: Je veux pas vous dire que j'ai pas inquiet, mais là sur ces 1 contre 1, Jaouane il est très fort, hein.
1: Ouais.
0: Mais en fait c'est le fameux Colas, hein. C'est le fameux Colas qui tout à l'heure était en difficulté. Toujours un but partout et toujours une équipe rémoise qui donc perd sa place de 5e, qui est pour l'instant 6e. Puisque l'équipe de Rodez a 2 points d'avance, ça veut dire que les Butenois, alors ils n'ont pas un goal average énorme, mais ça veut dire que lors de la dernière journée à Annecy, ils ne seront peut-être pas obligés de gagner. Mais en tout cas, c'est pas fini. Je ne sais pas, je ne regarde pas le match, je ne sais pas si Saint-Etienne réagit ou pas. Mais en tout état de cause, pour l'instant, le Stade de Reims s'est éjecté du podium, mais était éjecté du top 5.
1: Et des places qualificatives au play-off. Donc on joue la 42e minute de jeu au stade Marie-Marvin. Donc un but partout entre les deux équipes. Ça n'a pas bougé sur les 8 autres pelouses du championnat. Et donc, comme vous l'avez dit, Alexandre, les Rémois qui ne sont plus dans les places qualificatives à l'heure où on se parle, évidemment. C'est un petit peu dommage d'avoir encaissé ce but-là avant la mi-temps. Mais j'ai envie de dire, les Rémois ne peuvent pas y faire grand-chose. C'est à la faute, à l'IA, il n'y a pas de débat. Et le coup franc est très bien joué, j'ai envie de dire. C'est plus une action qui est très bien réalisée.
0: Ouais, il continue les manceaux avec encore une fois ce bon ballon. Ok, mis au-dessus, l'intervention de Buzy avec Kashi qui arrivait dans son dos. Et les manceaux qui sont dans une très grosse période. Ballon pour un rôle de Voyer en position de centre et pied gauche. Il faut des très bons, ce centre à nouveau de la part de Voyer. Le ballon qui va être dégagé par la défense. La reprise un petit peu écrasée. Ça revient dans les pieds manceaux sur le côté droit avec un centre à venir totalement raté. Mais ça repris derrière dans les bras de Ewan Jawen. Cette reprise de Dan Gay totalement écrasée. Jawen qui a voulu relancer vite et qui n'a trouvé personne pour relancer. Alors il va rejouer sur Hakimi, mais les Rémois du coup vont être mis en difficulté avec la balle dans les pieds de Samuel Koto. Allez, il faut qu'on se projette, il faut qu'on essaye maintenant de reprendre un peu l'ascendant côté Rémois. Ballon dans les pieds d'Abdoul Koné. Ah, l'équipe du Mans, elle est vraiment digne de son rang. Ils sont deuxième au classement et franchement. Alors, il y a un bon ballon. Il n'est pas en jeu, Thiem Okodiara, mais sorti du gardien. Ah, il prend pas de risque, hein. Ewan Akfou, avec à nouveau ce ballon qui va dégager directement dans les gradins.
1: Ah, depuis son erreur de relance, il ne prend plus aucun risque. Hein.
0: Allez, Maxime Buzy qui va faire cette remise en jeu alors qu'il reste 2 minutes dans le temps additionnel de cette première période. Toujours un but partout. Les Rémois avaient ouvert le score par Mauric Banet. Égalisation de Samuel Oyou. Un quart d'heure plus tard, la balle dans l'espace, c'est trop fort. C'est trop fort, beaucoup trop fort. Et ça va sortir en 6 mètres pour Ewan Atfoot qui va pouvoir relancer alors qu'il reste 1 minute 30 dans ce temps réglementaire. Noé Boissé, qui revient sur son gardien qui a rien eu à faire, mais Jawen non plus, hein, finalement les deux gardiens sur les deux gros, quasiment plus grosses occasions, parce qu'il y a eu celle de Patrick Zabi, on ne l'oublie pas, qui se sont fait prendre. Il y a encore un ballon en transition et encore une fois une longue relance bien récupérée par Abdoul Koné avec Maxime Buzy pour Thiem Okodiara qui a le ballon qui lui colle avec la balle dans les pieds. Il y a une position de hors-jeu de Keito Nakamura, alors un peu plus limite celle-là, mais elle y est la position de hors-jeu. Et le ballon va être logiquement rendu au Manceau qui joue très bien, voilà, qui ont eu peut-être un petit moment pour rentrer dans le jeu, dans le match, qui ont pris ce but qui n'était pas immérité parce que les Rémois tenaient bien le ballon. Mais depuis l'égalisation et même plus, un peu avant, on sent que cette équipe mancelle est totalement à la hauteur de ce qui pourrait être un événement pour eux en cas de montée en Ligue 1. Même si pour l'instant ce match nul ne leur suffit pas. Ballon, oh, il y a une faute là-bas sur Abdoul Koné. Et ça va être récupéré. Je regarde d'un œil les images qu'on nous propose de Rodez Saint-Etienne. C'est pas la fête, hein, pour Saint-Etienne.
1: Non, c'est vraiment compliqué. Hein.
0: Ouh là là là là là là, c'est pas la joie. S'ils font 3 défaites consécutives avant de recevoir Amiens, qu'ils vont battre. Hein. Mais bon, ils battront pour jouer les barrages. Pas certain ce qu'ils avaient forcément prévu. Surtout que si les barrages, si vous voulez jouer contre une équipe comme Rodez qui vient de vous battre. Allez, 5 minutes de temps additionnel. Il est vrai qu'il y a eu la blessure, il y a eu les deux buts et la blessure d'Erwan Kola tout à l'heure. Peut-être pour les Rémois, l'occasion de se créer une situation avec Patrick Zabi. C'est très bien fait pour Théo Léoni qui oriente le jeu là-bas pour Mohamed Darami en position de débordement avec le dédoublement le bon ballon donné à Nakamura qui n'a pas pu passer et qui perd cette balle. Le bon dédoublement de Sergio Hakimi qui n'a pas été sollicité. Et la remise en jeu à suivre sera en faveur de Lucas Boides.
1: Les Annéciens s'invitent à la fête, Alexandre. 1-0 pour les Annéciens sur la pelouse de Boulogne, ce qui veut dire qu'ils remontent à hauteur des Rémois qui ne sont seulement un tout petit point. Alexandre, ils sont 52 unités pour les Annéciens, 53 pour le Stade de Reims à l'heure où on parle. Ça se resserre. Et alors, les Rémois...
0: La bonne nouvelle, Annecy Rodez, le dernier match.
1: C'est vrai.
0: La bonne nouvelle, entre guillemets.
1: Oui, allez, c'est que tout le monde ne pourra pas prendre de points.
0: Il y a une grosse faute sur Mohamed Darami. Voilà, c'est-à-dire que tout le monde ne pourra pas prendre de points. C'est la bonne nouvelle. Mais sauf qu'ils sont derrière Annecy. C'est-à-dire que si Rodez gagne.
1: Eh oui. Et Annecy a une meilleure différence de but que Rodez.
0: Oui, mais si Rodez gagne, si Rodez gagne et qu'Annecy Reims, bon, mais Reims repasserait devant à la 5e place.
1: Oui, oui.
0: Enfin, on va attendre encore, hein, parce que même si Reims perd, à la rigueur, j'ai envie de vous dire, parce que quelque part, le point change rien à l'intensité de gagner. Mais par contre, si Reims perd, Annecy sera égalité. C'est vite joué, c'est pas mal fait, mais l'arbitre n'avait pas donné l'autorisation. Mais ce que je veux vous dire par là, c'est que même en gagnant contre Saint-Etienne, Rodez devrait aller gagner à Annecy. Mais bon, Rodez est totalement capable d'aller gagner à Annecy, donc. Enfin, ça veut dire que c'est encore une fois, ça se jouera la dernière journée. Allez, le coup franc va tirer Théo Léoni. On est depuis une 30 dans le temps additionnel. Coup franc qui est pas très loin de l'angle de la surface de réparation des One Atfou. Et la possibilité, comme tout à l'heure pour Théo Léoni, pourquoi pas d'aller chercher un joueur. Et pourquoi pas le même. Il est dans la surface, en tout cas. Léoni qui va laisser finalement le soin à Nakamura de le tirer. C'est quasiment un tir direct de Nakamura qui a tenté quelque chose de très osé, à savoir surprendre une éventuelle anticipation du gardien d'une sortie. Il a tiré au but. C'était en plus, c'était pas cadré. Donc c'est un coup franc totalement gâché par les joueurs rémois. Attention à ce changement d'aile. Et un ballon pour Lucas Bretel dans le rang central qui va jouer sur Don Aboissé. Qui sont valeureux ce morceau qui joue de manière fluide et simple, je trouve, avec beaucoup de sans peur, vraiment sans peur, avec beaucoup de courage, beaucoup de vaillance et beaucoup de discipline. C'est vraiment beaucoup de discipline. Je vous écoute.
1: C'est un nouveau but, Alexandre, qui intéresse les Rémois parce que Clermont prend l'avantage sur la pelouse de Montpellier. 2-1 pour les Clermontois, ce qui veut dire qu'on élimine pour l'instant un adversaire au play-off.
0: Avec un ballon sur le côté là-bas qui va directement aller en touche, parce que même si je loue la qualité de cette équipe mancelle, elle fait aussi des erreurs à l'image d'Harold Voyer. Et là, le Mans, pour le coup, se met une... Clermont se rassure pour la...
1: Pour le maintien.
0: Le maintien, même si Bastia pour l'instant a l'air de ne pas bouger du côté.
1: Non, 0-0. Et Laval est toujours mené de 2-0. Et Amiens, ça semble très compliqué pour les Amiens.
0: Amiens sera fini. Ils vont aller à Saint-Etienne la semaine prochaine. Si Saint-Etienne bat pas Amiens, là, il y aura un gros problème. Avec le ballon dans les pieds de Sergio Hakimé, qui lève la tête, qui avance, balle au pied. Il n'est pas attaqué. Hakimé, il arrive à la ressortir. Mais il est contré. Il y a une faute sur Sergio Hakimé. Une grosse faute de Erwan Cola. Et il y aura coup franc dans le rang central en faveur des Rémois. Avec un coup franc à suivre alors qu'il reste 2 minutes dans le, un peu moins dans le temps additionnel décidé par le corps arbitral et par monsieur Pierre Gayouste. Coup franc que va jouer Samuel Coteau. Il y a les Rémois qui ont eu leur moment mais qui n'ont montré aucune maîtrise défensive quand les Manceaux se sont mis en situation d'attaque, alors que là on tente encore n'importe quoi à l'image de ce que vient de faire Coteau, c'est-à-dire qu'il a mis ballon directement en 6 mètres, alors à moins que ce soit une tactique pour mettre la pression sur la relance du gardien, mais ce coup franc il l'a mis en 6 mètres alors qu'il était dans son camp. Alors, on peut penser qu'il a voulu frapper direct parce que le gardien était avancé, c'est un peu raté hein, parce que le ballon est passé quand même assez loin. Et Ewan Atfou qui va relancer à moins d'une minute de la fin de ce temps additionnel. Reims qui a eu certainement une de bonnes séquences, un bon moment, qui a marqué, qui a eu 2 grosses occasions, qui en a mis une donc, mais qui, je trouve, je sais pas ce que vous en pensez, a manqué de maîtrise dans ce que sait faire le Mans. Voilà. Et notamment le but en est une parfaite illustration avec ce ballon qui va être accompagné en 6 mètres par Samuel Coteau. Et ce coup de pied, c'est sur ces coups de pied arrêtés que évidemment ils sont très très dangereux. Allez, Jaouen qui va dégager à mon chronomètre. Il restera une 20aine de secondes avant la mi-temps. Alors normalement, toutes les mi-temps doivent repartir au même moment. C'est-à-dire que c'est pas impossible que quand on a eu 5 minutes de temps additionnel ici, on en ait un peu moins. Même si ça c'est dans la théorie, hein, que toutes les mi-temps repartent au même moment. Long dégagement d'Ewan Jaouen, l'arbitre qui regarde sa montre et qui va siffler la mi-temps à l'instant. Un but partout entre Le Mans et le Stade de Reims. Ouverture du score de Mauric Banet à la 19e minute. Égalisation de Samuel Youhou à la 36e minute pour Le Mans. En l'état actuel des choses, le Stade de Reims n'est plus 5e, n'est plus du tout en capacité de faire les playoffs. Et en état actuel des choses, si on s'intéresse à la Ligue 2 en général, Le Mans est à un but de la Ligue 1, si on en reste là, du côté de Rodez. Mais il sera important de nous redonner les scores en deuxième période pour savoir
1: évidemment
0: où on en est
1: dans tout ça. Tout à fait. Merci Alexandre pour ce contexte. On se retrouve dans quelques instants. Restez bien sur ici Champagne Ardenne pour la seconde période de ce Le Mans Stade de Reims. On se retrouve dans quelques instants. Ne bougez pas.
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0: C'était Goodbye Yellow Brick Road d'Elton John sur Ici Champagne Ardenne.
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0: C'est la mi-temps entre les deux équipes, entre Le Mans et le Stade de Reims. Un but partout entre les 22 acteurs. Je vous propose de revenir avant de retrouver Alexandre Dabran en direct du stade Marie-Marvin sur les deux buts de cette première période. Deux buts qui sont intervenus d'ailleurs par l'intermédiaire des Rémois en premier avec l'ouverture du score de Mauric Banet à la 20e minute de jeu sur un coup franc tiré par Théo Léoni.
2: Léoni, c'est pas mal fait, deuxième poteau. Le ballon de la tête et le but. L'ouverture du score de Mauric Banet sur ce centre, ce coup franc de Théo Léoni. Et cette tête piquée de Mauric Banet qui va au fond des filets, ça fait 1-0 pour le Stade de Reims ici face au Mans, avec Théo Léoni qui s'est jeté dans les bras de Samba Diawara qui, comme je vous l'ai déjà dit, s'occupe des coups de pied arrêtés au Stade de Reims. Un coup franc de Théo Léoni parfait sur la tête de Mauric Banet, et le capitaine qui marque son troisième but cette saison, on ne l'arrête plus.
0: Les Manceaux vont finir par revenir à la 36e minute de jeu aussi sur un coup franc. C'est un but signé de Youhou pour les Manceaux.
2: Avec ce coup franc qui est joué, ça plonge justement la tête et l'égalisation. Et l'égalisation mancelle sur cette tête décroisée de Samuel Youhou qui permet au Mans d'égaliser à la 36e minute. Je vous le disais avant, ils excellent dans cet exercice. Le coup franc d'Alexandre Lioré sur la tête de Samuel Youhou est parfait.
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0: On retrouve Alexandre en direct du stade Marie-Marvin du Mans. Alexandre, si on fait un état des lieux à l'heure actuelle, les Rémois sont hors des places qualificatives des play-offs, puisque en même temps, sur les 8 autres rencontres, il y a de bons résultats pour les adversaires directs. Il y a Annecy, mais il y a surtout Rodez qui mène 1-0 sur sa pelouse face à Saint-Etienne.
2: Est-ce que Saint-Etienne va craquer une troisième fois consécutive, une troisième défaite consécutive après celle à Bastia et à domicile face à Troyes? Pour cela, on va falloir attendre évidemment les 45 minutes. Côté Rémois, si Reims fait le même résultat que Rodez, il gardera alors la main en restant cinquième, mais verra la quatrième place partir de toute façon. La quatrième place, si le Red Star va évidemment gagner à Amiens ce soir, qui a fait une saison totalement manquée. Et donc Amiens pourra tranquillement se préparer, ou alors essayer, pourquoi pas, si ça craque derrière, aller chercher la troisième place. En tout cas, l'équipe du Red Star est en ballotage très favorable pour être quatrième ou troisième, et très très loin maintenant. Il sera sûr d'être d'ailleurs quatrième si on en reste là. Mais en 45 minutes, il peut se passer, on le sait, beaucoup de choses. Pas de changement a priori, même si on s'est beaucoup échauffé côté Manceau à la mi-temps. Aurait moi d'essayer de garder le bon, hein, parce qu'il y a eu du bon, évidemment qu'il y a eu du bon dans cette première mi-temps. On va pas tout jeter, évidemment qu'on est très déçu de cette saison et qu'on est un peu en colère, hein, notamment de tous ces points perdus à l'extérieur comme à domicile, mais surtout à domicile, et qu'aujourd'hui on se retrouve dans un match comme ça. On le disait ce matin dans notre édito sur Ici Champagne Ardenne, c'est un peu le monde à l'envers ce match. Quand on a regardé le calendrier, avec tout le respect qu'on avait pour Le Mans et en toute humilité, on pensait que ce match pourrait être un match important en vue de la montée pour Reims et en vue du maintien pour Le Mans qui est arrivé de national. Il n'en est rien. Alors ça reste un match important pour la montée pour le Stade de Reims, mais pas la montée directe, donc c'est pas tout à fait pareil. Nous on parlait, et puis, donc voilà, c'est aussi ça le football. 29 millions de bureaux de budget affiché prévisionnel pour le Stade de Reims d'un côté, 9 pour Le Mans FC. Et ce qui est bien finalement, c'est que en Ligue 2, finalement, les budgets ne font pas tout. En Ligue 1 un peu plus, mais en Ligue 2 pas tout. Et c'est plutôt bien comme ça pour la beauté du sport et du football. Théo Léoni est prêt à donner le coup d'envoi de la deuxième période. Et les Rémois vont attaquer avec juste derrière les Fanatics, les supporters les plus chauds du Mans. Maxime Buzy, qui est auteur de la faute tout à l'heure. Alors on va pas accabler un joueur d'avoir fait un coup franc, hein. Ça fait partie du jeu, surtout le défenseur. Mais c'est de ce coup franc qui est venu l'égalisation mancelle. Attention à ce premier ballon pour Erwan Kola, côté Manceau, qui essaye de passer un contre un en position de dédoublement là-bas, qui n'a pas réussi à passer. Ballon sorti par Mauric Banet, récupéré par Tiemoko Diarra, qui n'a pas réussi à relancer la balle comme il le souhaitait. Et cela va passer directement en dehors des limites du terrain. La remise en jeu à suivre sera pour Harold Voyer pour l'équipe Mancelle, légèrement à l'intérieur du camp rémois, à la bonne tête d'Abdoul Koné pour sortir ce ballon en récupération. Attention à la mauvaise récupération de Keito Nakamura qui est revenu défendre et qui a rendu le ballon à l'adversaire, mais les Manceaux qui ont reculé, qui sont maintenant dans le rond central pour essayer de mieux se projeter, même si dans le couloir de Mohamed Darami on ne pourra pas déborder pour Lucas Boades, et c'est un ballon qui va être remis en retrait à Ewan Atfou. Ça vient de repartir un peu partout sur toutes les pelouses, donc évidemment on sera à votre écoute et à celle de la trompe. On est loin des 25-30 buts là ou pas là? Je me suis enflammé tout à l'heure ou pas? On en est loin quand même, non?
3: Alors on en est un petit peu loin, il me semble qu'on a une douzaine. Là il y a un troisième but pour 3 qui s'envole vers le titre de champion de Ligue 2. Et là si je fais les comptes, ça fait 3, 4, 6, 7, 8, 9, 10, 11, 12 buts. Alors actuel, Alexandre, c'est encore possible. Et on sait qu'en plus sur ce genre de journée, il y a beaucoup de buts en fin de match.
2: Ouais.
3: Donc votre pari tient toujours, je pense.
2: Alors là l'arbitre a arrêté le jeu, mais je ne sais pas pourquoi. Visiblement parce que ça se frictionnait entre Patrick Zabi et Alexandre Lauré. L'arbitre a arrêté le match, il va rendre le ballon au gardien de but. C'est un peu bizarre ce qui s'est passé. Et côté Raymond, on s'échauffe aussi hein, avec John Patrick notamment, Martial Thia. Il y a Benatab également qui s'échauffe. Yacine Benatab, Adama Bojang et Elien Tamon. La relance du gardien sur le côté pour Harold Voyer qui met un long ballon devant. Attention qu'Alexandre Noré n'arrive pas à le contrôler. Abdoul Koné est premier. Il va, comme il le fait bien, mettre son corps en opposition pour accompagner ce ballon en touche. La remise en jeu sera pour les Rémois, elle sera pour Maxime Buzy sur son côté gauche, côté droit, pardon. La longue remise en jeu à suivre pour Maxime Buzy. Il n'y a pas beaucoup de solutions. Devant, on va jouer sur Buzy. Attention, il y a une grosse faute sur Buzy. L'arbitre cette fois-ci touche un peu de sifflet parce qu'il est arrivé fort sur le joueur rémois Lucas Bretel. Ça sera un coup franc en faveur des Rémois qui va vite jouer avec Abdoul Koné qui repasse derrière pour Ewan Jawen. Et Jawen qui change de jeu là-bas pour Sergio Akiemé sur le côté gauche avec Samuel Koto pour Jawen, pied gauche. Et Jawen, ouais, c'est pas son meilleur pied, qui va dégager pas aussi loin qu'il l'aurait souhaité. Ballon récupéré par les Rémois, l'arbitre qui porte le sifflet à sa bouche, qui a longtemps hésité avant de siffler une faute de Akiemé sur Boades. Il l'a malheureusement sifflé, je dis malheureusement, parce qu'on va se retrouver exactement sur le même coup franc qui a amené le but de Samuel Yohou tout à l'heure. Même si on est côté droit, donc évidemment ça sera pas forcément le même ballon, on va arriver moins fort puisqu'on est sauf si on a un très bon gaucher, et c'est ce qui a l'air d'être le cas. Donnez-nous le but avant cela.
3: Rapidement, c'est un match important pour le maintien. C'est Bastia qui ouvre le score sur la pelouse de Guingamp. Important. Ce qui veut dire qu'ils reviennent qu'à un seul petit but.
2: Attention, on va regarder le coup franc parce que tout à l'heure ça a fait des dégâts. Et cette fois-ci, la bonne prise de balle de Jawen qui a laissé rebondir et qui va relancer. C'est pas mal sur Mohamed Darami. La relance sur le côté là-bas, même si Darami n'arrivera pas en premier. Il va quand même récupérer ce ballon. Il arrive à la donner. Il est hors jeu. Que dit l'arbitre? Il dit rien. Il est hors jeu. Oui, il va lever le drapeau, mais là, attention, il faut jouer. Il faut jouer parce que l'arbitre a totalement loisir de laisser avantage quand un drapeau se lève, et c'était le cas. Les Manceaux étant en train de se relancer, ballon que n'a pas pu récupérer Akiemé, et ça va partir, ça va être un coup franc en faveur des Rémois suite à cette faute sur Akiemé. Oui, ça met la pression sur Laval, même si bon,
3: même son ancien,
2: ça met aussi très clairement la pression sur Le Mans, parce que le Bastia Le Mans de la semaine prochaine sera très important pour les Manceaux, très très important, sauf s'il gagne et que Saint-Etienne perd. Auquel cas, évidemment, le match de Bastien sera moins important. Sachant aussi que ça met la pression sur Laval, même si Laval reçoit Boulogne, qui a l'air d'avoir un petit peu levé le pied. Alors, ça a marqué où encore?
3: Ça a marqué à Amiens. C'est le but d'Amiens, l'égalisation des Amiennois face au Red Star. La Red Star qui est aussi un club qui est dans la course au play-off. Décidément, il y en a beaucoup.
2: Vous savez que si Reims gagne et si Amiens, si Reims marque et si Amiens marque, Reims est quatrième.
3: Et j'ai même envie de vous dire que si Reims gagne là ce match et qu'il y a toujours match nul, les Rémois au goal average seraient devant le Red Star.
2: Pas du tout.
3: Ah si?
2: Non.
3: Ah si, Alexandre.
2: Ah, le nul.
3: Ah oui,
2: ah pardon, j'ai cru qu'on veut vous dire si on a. Non, ok, excusez-moi. Oui, bien sûr, vous avez tout à fait raison. Excusez-moi.
3: Vous en faites pas.
2: La manière dont je vous ai contredit était peut-être un peu violente et je m'en excuse. Avec le ballon sur le côté. J'avais pas compris. Je croyais que vous me disiez si les deux équipes faisaient le même score. Donc j'avais pas compris dans ma tête. Mais vous avez tout à fait raison. Mais bon, rien n'est fait. Quand je vous ai dit tout à l'heure, vous m'avez demandé à quoi s'attendre cette soirée. À de nombreux rebondissements, ça va bouger,
3: c'est encore long.
2: Ça va défendre, ça va descendre et ça sera pareil la semaine prochaine. Parce que imaginez que Reims soit sixième à l'issue de cette journée à 2 points de Rodez, on sera quasiment les yeux rivés sur le Rodez de la semaine prochaine, le Rodez-Annecy. Alors, qu'est-ce que vous allez m'annoncer cette
3: Vous faites bien d'en parler de Rodez. Rodez double la mise sur sa pelouse face à Saint-Etienne. Là. Décidément, cette Ligue 2 est imprévisible.
2: Alors et dans ça, le même temps. On l'a compris à la réaction du public.
3: Oui, on l'entend derrière vous.
2: Ouais, complètement. Allez, le ballon pour Thiemo Kodiara qui essaie de partir, qui est passé. C'est bien fait de la part de Thiemo Kodiara qui a voulu donner à Patrick Zabi. Il y aura corner pour les Rémois. C'est le premier corner pour le stade de Reims. Il y en avait eu un pour le Mans en première période. Oui, là ils l'ont très clairement senti les supporters mansots en se disant, imaginez-vous qu'on arrive à marquer. Bon, cela dit, j'ai envie de vous dire, ils prennent un match nul parce qu'ils restent maîtres de leur destin. On en a à Bastia. On n'en est pas là, il reste quasiment une mi-temps, on n'en est qu'à la 50e minute. On parle depuis tout à l'heure. Il se passe pas grand chose, même si là, on va quand même suivre ce corner. On sait jamais avec Keito Nakamura qui va sortir que de tirer du pied droit. Sortant de la droite vers la gauche, ouais, c'est pas mal tiré, premier poteau, le ballon qui est contré par un joueur manceau, a estimé Pierre Gayouste. Il a longtemps hésité, il a bien fallu qu'il prenne une décision, c'est jamais facile pour un arbitre de prendre ces décisions là et donc ce sera un coup franc, un nouveau corner pour Keito Nakamura qui avait tiré très fort au premier poteau. Ouais, on a senti au moment où vous m'avez annoncé le 2-0, on a senti que en effet le public suivait également cela de près. Le coup franc à suivre, que M. Gayouste est obligé de faire respecter dans la surface de réparation, la discipline, avec toujours ces coups de pied arrêtés qui sont travaillés, et toujours ces coups de pied arrêtés. On va d'abord suivre, si vous me le permettez, ce corner, après on viendra sur le but. Corner qui va être tiré sortant par Keito Nakamura, c'est pas mal fait, le gardien qui la prend parfaitement bien et qui va relancer vite, attention parce que pour ça peut être dangereux, mais il a relancé trop vite et derrière Abdoul Koné, il s'est blessé Ewan Fatfou, il a l'air de boiter, il demande à ce que le match soit arrêté, il s'est blessé le gardien Manso à la cuisse en dégageant visiblement. Donc on va voir ce qu'il en est, mais par contre il y a eu un but quelque part, j'ai pas vu où d'ailleurs.
3: Ah, il y a eu un but à Boulogne, 2-0 pour les Annéciens, qui confirment leur score. J'en profite aussi pour vous donner deux autres informations. Pour le maintien, Nancy a égalisé sur la pelouse de Pau, un but partout entre les deux équipes. Et Montpellier, qui est un autre adversaire que les Rémois auraient pu voir revenir, sont toujours menés 2-1 et sont réduits à 10 dorénavant. Donc,
2: s'ils perdent Montpellier ce soir, c'est terminé pour eux. Et la semaine prochaine, ils vont à Red Star en touriste, entre guillemets. Est-ce que ça va aller pour le gardien? Je vous rappelle qu'il ne s'agit pas de Nicolas Kosic. Et il y a le troisième gardien du Mans qui est en train de s'échauffer. A priori, ça va aller, mais ça va être surveillé de près. Le gardien qui boite. Je ne sais pas si c'est dans sa prise de balle sur corner quand il est sorti. Ou alors si c'était dans la relance.
3: Quand il est retombé peut-être.
2: Ouais. Bon, pour l'instant il boite, mais il a le ballon dans les pieds. Il va se tester puisqu'il va dégager au pied, visiblement. Et loin, personne autour de lui pour lui faire réduire la distance, alors qu'on voit sur les écrans géants le président Jean-Pierre Caillot aux côtés de Thierry Gomez, président du Mans, ancien président de l'Estac, Thierry Gomez, qui avait réussi aussi avec l'Estac. Attention à ce ballon centré, c'est bien fait là-bas sur le côté droit pour les Mansots. L'intervention de Mauric Banet sur ce centre-tir de Lucas Boinès, c'est pas totalement terminé, la tête d'Abdoul Koné à nouveau. Et le ballon que ne peut pas récupérer Patrick Zabi, le ballon dans l'espace, un grand pan, l'arbitre qui ne dit rien. Si, il va siffler une faute de Sergio Hakimi, il va lui donner carton jaune aussi. Parce que je pense qu'Hakimi a d'abord fait une grosse faute qui méritait peut-être un peu plus qu'un simple coup franc. Et ensuite parce qu'il a contesté. Vous regarderez la collection d'Hakimi, s'il vous plaît, mon cher Louis Valentin.
3: Je regarde cette collection.
2: Alors, sachant qu'il avait été suspendu à Kémé pour un match de coupe.
3: C'est ça.
2: En décembre, si ma mémoire est bonne.
3: C'était face à Croix, il me semble, qu'il avait loupé la rencontre.
2: Et qu'il est reparti à zéro début janvier sur la phase retour. Et sur
3: c'est son deuxième, ce sera son troisième carton jaune ce soir. Il en a pris un face à Nancy la semaine dernière.
2: Petite marge. Mais là, par contre, gros coup franc. Pas tout à fait le même que tout à l'heure, mais on a vu sur les coups de pied arrêtés de quelle manière cette équipe était dangereuse, de quelle manière les Rémois se sont fait avoir. Donc il va falloir être très très très très très vigilant du côté du stade de Reims avec ce coup franc qui peut même être tiré rentrant, hein, direct par Dame Gay, ou alors un ballon mis dans la boîte par, comme tout à l'heure, Alexandre Lauré. Il y a également Cachy et évidemment aussi le buteur Samuel Youhou qui est monté. Il y a danger, il y a clairement danger sur ce coup franc que vont tirer les Manceaux. Ça va être finalement un ballon en retrait, c'est bien joué. Et la bonne intervention de Maxime Buzy. Il y a un contre à jouer pour les Rémois avec Théo Léoni, même si tout le monde revient côté Manceau. Le ballon donné côté droit pour Nakamura, et le retour au tout dernier moment de Noah Boissé, parce qu'encore une fois, une trop nombreuse fois cette saison, Keito Nakamura a fait rigoureusement n'importe quoi en gâchant le contre mené par Théo Léoni et a donné le ballon à l'adversaire ni plus ni moins sur un contre de 100 mètres qu'ont mené les Rémois. Mais un énorme, énorme solidarité Mancelle, on les a vus revenir à 2000 à l'heure pour empêcher de prendre un contre.
3: On a l'impression qu'il est, permettez-moi l'expression, il a la charrette, hein, Keito Nakamura, parce que certes, oh là il remonte le terrain, mais derrière, c'est ni fait ni à faire. Et j'en profite pour vous dire que la traite est totale côté Troyen, puisqu'un quatrième but a été inscrit, 4 buts à 0 pour les Troyens, qui sont donc champions. Il reste encore du temps, mais on imagine difficilement oui. Laval marquer 4 buts, voire même 5 aux Troyens. Mais ouais, donc là, pour revenir à l'occasion, bah,
2: si Le Mans ne gagne pas, je crois que même s'ils perdent, les Troyens, ils seront champions.
3: Ah oui, oui, oui.
2: Même. Il me semble. Allez, la remise en jeu de Kaloda, que c'est mal joué de la part de Nakamura. À la rigueur, Léoni aurait peut-être pu, avec un peu plus de lucidité, mais c'est pas simple, hein, donner ce ballon dans la course de Mohamed Darami. Mais les Rémois ont mené ce contre et on voit Léoni très actif sur le terrain. Rencontre qui s'équilibre, hein, très clairement. Une équipe rémoise qui est beaucoup mieux, une équipe mancelle qui est beaucoup mieux depuis la 30e minute, qui a réussi à égaliser et qui est très dangereuse dans ce qu'elle sait faire avec ce long ballon que Samuel Coteau va accompagner dans les bras de Ewen Jawen, et ce dernier qui ne va pas relancer sur Buzy. On sent qu'on rentre dans le côté psychologique du match et ce côté que les Rémois ne savent clairement pas gérer. Voilà. Parce que ce côté, alors il y a eu le match de Red Star, vous allez me dire, où ça a réussi à tenir, mais au prix.
3: C'est un arbre qui cache la forêt. Hein.
2: Ouais, oui, complètement. Avec la bonne récupération de Léoni, mais personne pour l'aider derrière. Ouais, ils y arrivent, les Manceaux. Ils récupèrent énormément de ballons au milieu de terrain. Ils sont énormément dangereux avec ce ballon mis en retrait pour Edwin Kouachi qui essaye de centrer, qui a réussi à la conserver. Cette équipe mancelle qui joue totalement libérée et qui joue sur ses valeurs, qui joue très très bien au football. Avec Harold Voyer maintenant qui va la donner sur le côté gauche. Le centre à venir pour Lucas Kaloda. Il est trop fort. Trop trop fort. Et ça va pas sortir en 6 mètres en revanche. Ça va sortir en touche. Collé au poteau de touche là-bas d'Ewan Jawen. Je suis en train de réfléchir parce que pour l'instant, à défaut de monter en Ligue 1, les mensonges restent en ballotage très très favorable. Même s'il faudra aller leur gagner à Bastia pour les barres. Oh l'erreur! Attention, l'erreur de Gbané! Heureusement qu'il se rattrape! L'erreur de Gbané qui avait permis aux Manceaux de rentrer dans la surface de réparation. Le ballon est toujours dans les pieds Manceaux. C'est contré par Sergio Hakimé. Et ce ballon qui va être récupéré.

0: J'espère. Il en a fait contre le Red Star. Il fait rentrer Tia et Fofana. Ça fait passe des buts. Hein. Donc ça veut dire que c'est pas inutile ce genre de coaching. Attention à ce ballon récupéré par Alexandre Loret qui donne un excellent ballon là-bas sur le côté droit pour Lucas Boidès. Le centre de Boidès, le cafouillage et la récupération de Jaouen. Tout heureux de récupérer ce ballon qui était allé s'embourber. Les deux équipes sont quasiment coupées en deux, mais les Rémois n'arrivent pas à bien jouer les coups. Patrick Zabi qui continue, qui donne le ballon à Nakamura. Il est hors jeu Nakamura. Et de toute façon, il avait mis le ballon sur le poteau. Les Rémois qui jouent très mal les contres. Très très mal les contres. Et il y en a, parce que cette équipe du Mans est en train de s'ouvrir, fidèle à elle-même. Elle est en train de jouer la gagne. Elle ne veut certainement pas se satisfaire de ce match nul, au moment où c'est pas une bonne nouvelle, Antoine Rabillard va rentrer, et c'est encore moins une bonne nouvelle, Adil Bourouaraba.
1: Il faut faire des changements côté Carignan.
0: Côté Rémois, on fait rentrer John Patrick, pas le premier auquel j'aurais pensé, mais on va surtout être vigilant avec le bon retour de Samuel Coteau qui ne pourra pas éviter la touche. Et ce ballon va sortir et permettre à l'heure de jeu à Patrick Videra de faire les premiers changements que cette équipe Mansell met de l'enthousiasme dans ses matchs. Et certes, se met le feu, mais les Rémois jouent tellement mal les contres qu'ils auraient bientôt, avec heureusement le retour de Sergio Akemé qui va tacler ce ballon en touche, mais le mettre en corner. Les corners vont intervenir ensuite. Les Rémois sont un peu à l'agonie. S'ils prennent un but, hein, c'est fini. Hein. Je vous l'annonce tout de suite. C'est fini parce que Le Mans va faire ce qu'il sait faire, c'est-à-dire va verrouiller derrière et va jouer des contres. Si Le Mans marque là, ça finit à 3-1 ou 4-1. Je vous le dis comme je le pense, très clairement. Il est très important de ne pas prendre de but sur cette séquence-là. Et au contraire, de mieux jouer les contres, parce qu'il y en a. Elle se livre, cette équipe Mansell. Corner qui va tirer de la gauche vers la droite. Lorsqu'on regarde les buts d'Ewan Jaouen. Et encore une fois, un coup de pied arrêté avec beaucoup d'animation, on va dire, devant les buts de Jaouen. John Patrick va rentrer dans un instant. Et il y aura deux changements du côté Manceau également. Avec ce corner, attention, qui est tiré extérieur. Les Rémois qui se sont fait prendre. Et l'arrêt réflexe d'Ewan Jaouen sur ce petit ballon de Lucas Bretel qui était passé entre la défense. Les Rémois qui ont failli se laisser avoir, et il y aura un nouveau corner, un troisième dans cette énorme séquence. Mansell qui met le stade en fusion littéralement, et le ballon sorti de la tête au premier poteau par Mauric Banet. Ça va peut-être revenir avec cette balle qui est centrée encore une fois, et Jaouen va capter ce ballon et va relancer très vite sur Nakamura. Je suis en train de réfléchir parce que moi je ferai rentrer Benatar, je sais pas pourquoi. Ben il va rentrer, tiens. Alors, promis que j'avais pas vu. Attention, parce qu'ils perdent le ballon. Les Rémois, eux aussi, se coupent un petit peu en deux parce qu'ils sont poussés par leur adversaire à jouer ainsi avec cette balle. Le retour de Léoni, il a pas pu être pris. Attention, avec le contre favorable, et Ewan Jaouen qui va plonger. On n'a pas pu effectuer les changements. Benatab, John Patrick, Rabillard et Bourouaraba sont prêts à rentrer, mais le ballon est en jeu. Et ça serait intéressant d'avoir Benatar. Très franchement, il a eu des déchets dans son jeu, il a aussi loupé des choses, mais il a exactement la vitesse qu'il faut. Alors que les Manceaux ont clairement décidé de prendre des risques à la nage de ce mauvais ballon. Attention, encore une fois, avec Akemé, le retour de Gbané. Et Léoni qui est pris, qui aura un compte favorable. Il y a faute sur Théo Léoni. On va pouvoir faire les changements.
1: But à Pau, c'est le deuxième but pour les Nancéens. C'est un match important pour le maintien. Les Nancéens qui se donnent un petit peu d'air. Et dans le même temps, je vous dis, Alexandre Montpellier a un pénalty qui n'a pas été transformé. Décidément, les Montpellierains n'y arrivent pas ce soir. Toujours de buts à 1 pour Clermont. Les changements, Alexandre, au stade Marie-Marvin.
0: Sortie de Rabillard à la place de Dame Gay. Ça a l'air d'aller pour Erwan Colas. Attention, Antoine Rabillard qui est buteur. Il a marqué beaucoup de buts depuis le début de la saison. Et on voit les Manceaux qui se parlent entre eux. Peut-être savent-ils ce qui se passe du côté de Rodez. En tout cas, à la mi-temps, ils ont été informés, c'est sûr. Sortie donc de Dame Gay et rentrée d'Antoine Rabillard. Dame Gay qui est accompagné par Abdoul Koné. Ils doivent se connaître, les deux joueurs. Le deuxième changement, c'est la sortie du capitaine Edwin Karchi, remplacé par Adil Bourouaraba, joueur arrivé de National 2 de Beauvais. Une bonne pioche côté Manceau. Ils n'ont pas d'argent, évidemment, pour recruter des joueurs. Et ils ont trouvé ce joueur au Mans, à Beauvais, en National 2. Beauvais, qui est un club qui va pas bien financièrement. Ils ont réussi à le faire.

0: Venir à la trêve au mercato d'hiver, c'est leur seul recrue, Adil Bouraba. Il a fait son premier match à Reims en Coupe de France le 3 février, ça devait être. Et il avait été très bon ce jour-là, même si Reims, on rappelle, l'avait gagné 3-0. Les changements côté Rémois, avec la rentrée de John Patrick à la place de... À la place de qui ? À la place de Thiemoko Diarra. Premier changement opéré. Et le deuxième changement, je pense, c'est Zabi qui va sortir à la place de Yacine, mais qui va rentrer. C'est Yacine Bellatab qui remplace Patrick Zabi. Pas très, très, très heureux aujourd'hui. C'est le moins que l'on puisse
1: dire. À l'image
0: dire.
1: De cette saison.
0: La sortie de Diarra. Attention, on va vite jouer, mais on a trop vite joué côté Rémois avec Kaito Nakamura qui a été encore une fois fantomatique aujourd'hui. Darami à gauche, Bellatab à droite, Nakamura en pointe et Patrick qui va tourner au niveau du milieu de terrain à la place de Zabi quelque part. Attention à ce ballon dans la profondeur, la prise de balle d'Ewan Jawen qui a bien vu arriver les choses et qui relance très vite parce que les Mansots vont vraiment vite. Le bon ballon pour Nakamura qui cette fois-ci n'est pas hors-jeu. Si, enfin, si on continue avec un joueur hors-jeu tout le match, ça va être compliqué de jouer en
1: transition. C'est le septième hors-jeu. Septième hors-jeu, ça fait beaucoup.
0: Attends, on ne peut pas jouer en transition si vous êtes hors-jeu à chaque fois. Ça fait partie du talent des joueurs, hein, de ne pas se mettre en position de hors-jeu. 25 minutes à jouer, le public évidemment qui tremble ici parce qu'il se dit que si son équipe venait à marquer. Mais à la rigueur, j'ai envie de vous dire, ils ont raison de prendre des risques, les Mansots, parce que même s'ils prennent un ou deux buts en contre, même s'ils perdent ce match, ils restent devant.
1: Ils auraient tort de passer
0: qu'ils préféreraient,
1: hein.
0: Évidemment qu'ils préféreraient monter en Ligue 1 devant leur public. Attention à ce ballon, encore une fois, il faut la jouer comme il faut. La bonne prise de balle de Jawen qui la redonne à Yacine Bellatab qui perd le ballon, son premier ballon, malheureusement, même s'il n'a pas été donné dans d'excellentes conditions. Et là, il va le récupérer, Yacine Bellatab, sur une mauvaise relance de Hadfoot avec Bellatab qui la ressort. La balle récupérée par Kaito Nakamura qui va s'appuyer sur John Patrick qui malheureusement la perd sur cette bonne intervention de Erwan Kola, dont la cheville va, ou le genou, je ne sais pas, va beaucoup mieux. Il va falloir aussi qu'il défende, hein, Yacine Bellatab, c'est incontestable. Encore une fois un changement d'aile avec Lucas Boides qui est servi là-bas. C'est un peu fort, mais Boides fait l'effort pour éviter à ce ballon de sortir en touche et se mettre en position de centrer. Il va revenir derrière avec un centre à venir, la bonne intervention de Théo Léoni et le ballon dégagé par Léoni. Oui, comme je vous disais, à la rigueur, prendre des risques. Ils prennent des risques de prendre un but, mais ils prennent surtout des risques pour en marquer un et s'ouvrir les portes de la Ligue 1 dès ce soir, parce que Saint-Etienne va perdre très probablement, très sûrement même à Rodez. Mais par contre, je sens une équipe rémoise qui ne sait peut-être pas qu'elle a perdu sa cinquième place. Et même si eux n'ont peut-être moins de risques à prendre, quoique, après tout, de toute façon, qu'ils perdent ou qu'ils fassent match nul, le problème, c'est qu'il faudra la semaine prochaine compter sur un faux pas de Rodez. Donc les deux équipes sont un peu dans la même situation, j'ai envie de dire.
1: Mais il y a une équipe qui compte le pas. Hein.
0: Les deux équipes ont intérêt de gagner, le match nul n'est pas grave. Ni pour l'une ni pour l'autre.
1: Et ça arrangerait bien une des deux équipes, ouais, de gagner.
0: Il y a un bon ballon là pour Darami qui est pas hors jeu lui pour le coup là-bas. Ouais, c'est bien ce que fait Mohamed Darami qui va essayer d'avancer, de se projeter. Darami qui a éliminé, qui va rentrer dans la surface de réparation, mais qui n'est pas bien aidé avec ce ballon pour Léoni qui va la redonner à Kaito Nakamura dans la surface de réparation. Léoni qui n'est pas en position de frapper, qui va la donner à Buzi avec Yacine Bellatab à l'angle de la surface qui joue sur John Patrick qui est passé. Patrick qui va frapper et l'arrêt de Erwan Hadfoot sur cette frappe forte de John Patrick à bout portant qui a vu le gardien Manso repousser ce ballon en touche. Peut-être qu'à 22 minutes de la fin, les Rémois auront la bonne idée d'aller un peu calmer la bonne séquence mancelle depuis le début de la deuxième période. La remise en jeu pour de Buzi, pour Patrick, qui a réussi à la mettre à Léoni, mais malheureusement c'est perdu. Deuxième chance avec la bonne tête de Samuel Koto pour Kaito Nakamura qui la remet derrière à Théo Léoni qui va servir Mohamed Darami avec le dédoublement d'Akiemé là-bas. Darami qui essaye de rentrer balle au pied, qui va servir peut-être Akiemé qui la perd et qui la met en retrait maladroitement à Antoine Rabillard qui veut relancer très vite. La bonne couverture de Samuel Koto. Attention, ça arrive dans le dos. Oh, il s'est fait prendre le ballon, Mauric Ballet. Attention à cette frappe qui passe à côté. Oh, il a tenté quelque chose, plein d'enthousiasme, plein de culot, Antoine Rabillard. Il a vu que évidemment il était légèrement avancé, Ewan Jawen, et il a frappé de 30 mètres et le ballon est quand même passé assez loin à côté. C'est du
1: Mauric Banet, football. Mauric Banet,
0: Ça c'est pas PSG Bayern, hein, ça techniquement et qualitativement ça n'a rien à voir. Mais dans l'idée de football total, c'est un peu ça. C'est-à-dire que les deux équipes ont quelque part, mais surtout Le Mans, accepté l'idée de prendre un but parce qu'elle a foncièrement l'envie, plus encore, d'en marquer un. Et elle se donne tous les moyens, en prenant tous les risques pour le faire. Avec ce ballon récupéré par Adil Bourahaba qui va la donner côté droit avec un centre à venir maintenant. Le centre fort qui passe devant les buts d'Ewan Jaouen. Rabillard ne peut pas la prendre. Récupération du ballon sur le côté pour Lucas Calhoda. Un contre un avec Buzy. Attention de ne pas faire faute non plus. Et Buzy qui va éviter le corner et qui va ressortir cette balle pour John Patrick. Patrick qui va s'appuyer sur Buzy. Il avait fait un bon match en coupe, Patrick, contre ces mêmes manceaux. Le long ballon pour Kaito Nakamura de la tête qui a essayé de la donner à Léoni. Ouais, c'est bien ce que fait Léoni, même s'il s'est fait couper en deux. Il a réussi à la donner à Darami, l'arbitre qui laisse l'avantage. Et Darami qui va vers le but, même s'il y a beaucoup de manceaux devant lui, et qui va donner le ballon pour Yacine Benatab sur le côté droit, qui va pouvoir contrôler. Yacine Benatab qui a tout son temps, qui va lever la tête, qui est sur son pied gauche et qui ne peut pas centrer. Voilà, la dynamique est un peu coupée, même si Buzy va centrer lui à son tour. C'est trop fort. Le centre de Maxime Buzy, c'est pas un centreur, hein, Maxime Buzy. Et il met ce ballon en touche côté opposé. Ce qui est techniquement catastrophique et qui permet au Manso d'avoir une remise en jeu à suivre à 20 minutes de la fin. Plus le temps va avancer,
1: il aurait pu revenir et mettre un carton, hein, monsieur l'arbitre, sur la faute de Léoni.
0: Ouais. Et il a eu raison de laisser l'avantage en revanche.
1: Oui.
0: Mais il aurait pu revenir et mettre un carton, vous avez raison. La remise en jeu effectuée là-bas par Lucas Boades au niveau de la surface de réparation des One Atfou. Ballon qui sort en dehors des limites du terrain. Toujours ce score de 1 but partout, alors qu'il reste 20 minutes à jouer dans cette rencontre.
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1: Vous êtes bien sur votre radio, ici Champagne-Ardenne, la trompette, pour dire que Boulogne réduit le score sur sa pelouse face à un titre 2 buts à 1. Mais on vous retrouve, Alexandre, en direct du stade Marie-Marvin. Il reste une grosse vingtaine de minutes de jeu. Et les Rémois,
0: c'est important que Annecy gagne. Hein.
1: Oui, c'est très important.
0: Parce que si Annecy ne gagne pas, est-ce qu'avec un match nul, ils peuvent passer devant Rodez, devant Rodez qui perdent. Je ne suis pas sûr. Hein. Donc, ce qui veut dire qu'Annecy peut lâcher contre Rodez la semaine prochaine. Et ça serait une très mauvaise nouvelle pour le stade de Reims. Ballon pour Théo Léoni. Attention, il est pris Théo Léoni, mais il arrive quand même à donner ce ballon à Mauric Banet. La balle dans les pieds maintenant de Maxime Buzy. Je trouve pas bon Maxime Buzy aujourd'hui. Je trouve qu'il perd des ballons, il fait des mauvaises choses. Yacine Benatab, un contre un. C'est bien ce que fait Yacine Benatab. Il arrive à la donner à Keito Nakamura. Benatab qui la récupère avec beaucoup de. C'est Benatab qui va essayer de frapper. Le ballon est contré. Et malheureusement, Benatab qui va s'écrouler au sol. Ballon qui va récupérer de la tête Samuel Coteau pour Abdoul Koné. Et on va essayer de repartir côté Rémois. Est-ce que si Annecy a deux points de moins sur le classement que vous avez, peut rattraper Rodez en gagnant? C'est la question. Il y a un bon ballon là avec Nakamura. La frappe contrée de Nakamura. Malheureusement, elle n'était pas assez appuyée. Le ballon qui va en touche.
1: Oui, Alexandre, ils peuvent leur passer devant si Rodez perd. Ah, et voilà. Que Annecy gagne, même à l'autre goal average, les Annecyens sont à 11 et les Ruthénois sont à 6, donc ils passeraient devant même les Annecyens.
0: Mais même si Annecy compterait sur une défaite du Stade de Reims,
1: oui,
0: évidemment.
1: Évidemment.
0: Il y a 23 633 spectateurs et j'ai le gardien du Mans qui reste encore au sol et on voit Théo Léoni en pleine discussion avec Kaito Nakamura qui me désespère tellement ses frappes sont lourdes quand elles partent de son pied. Et tellement ça paraît compliqué pour lui de marquer des buts. Alors voyons s'il va falloir faire un changement de gardien du côté de... Il a mal, hein, toujours mal à sa cuisse, Ewan Atfou, même s'il a fait un bel arrêt sur John Patrick. On va essayer quand même de le garder, le gardien, sans dire que le troisième gardien, évidemment, ne serait pas beaucoup plus expérimenté que lui qu'en Ligue 2, mais c'est jamais facile pour un gardien de rentrer dans ce genre de... Il a l'air d'avoir mal. Il a vraiment l'air d'avoir mal. Et... le troisième gardien, Augustin Delbecq, qui est en train de s'échauffer. Et évidemment, le jeu ne peut pas reprendre, ce qui probablement nous amènera avec beaucoup de temps additionnel, tout cela, Louis Valentin.
1: Et on voit, hein, on voit Patrick Vidra dire à ses joueurs, il en suffira d'une, là, pendant cet arrêt de jeu, de leur dire un but. Vous êtes en Ligue 1, les gars. Continuez. Et de l'autre côté, il aurait tort de ne pas leur dire, d'ailleurs. Hein. On voit les Rémois qui sont plus disparates, hein, sur la pelouse. Il y en a qui discutent avec Karel Garrett.
0: Ouais, c'est ça. Alors, qu'est-ce qu'il va récupérer le ballon? Je crois que le ballon il était dans les pieds Rémois. Donc il va leur rendre Pierre Gayoust. Il va le demander à Antoine Rabillard de reculer. Voilà. Et la remise en jeu sera pour Mauric Banet qui a perdu un ballon tout à l'heure, on a eu un peu peur. Alors Mauric Banet il marque des buts, donc on va lui pardonner tout ça. Mais c'est vrai que à l'image du but pris la semaine dernière face à Nancy, c'est des petites erreurs qui pèsent énormément. La tête de Keito Nakamura que ne peut pas récupérer Yacine Benata. Bon, que c'est bien joué côté Mansour avec ce ballon dans l'espace là-bas. Il y a un coup à jouer énorme et l'arrêt des Wajawen alors que le drapeau ne s'était pas levé. Sur ce 1 contre 1, c'est pas totalement terminé. Et cette fois-ci, ça va l'être avec l'intervention de Sergio Hakimi et la récupération de Mohamed Darami pour Théo Léoni avec John Patrick qui va lever la tête et qui n'a pas pu servir Benata. Léoni qui est pris encore une fois. Quel 1 contre 1. Je crois que c'est Juan Colas hein, qui a eu un 1 contre 1 énorme à faire avec Jaouen et encore une fois décisif Ewan Jaouen sur ce duel à 1 contre 1.
1: Et il se facilite pas la vie avec son contrôle, mauvais contrôle hein, de Colas, mais encore une fois quel arrêt, quelle envergure d'Ewan Jaouen qui sort au devant de l'attaquant Mansou. Et c'est une nouvelle belle parade, un nouveau bel arrêt hein, de la part du gardien rémois qui une nouvelle fois, j'ai envie de dire, rassure un petit peu ses coéquipiers, mais j'ai envie de dire, ça les rassure pas tellement parce que les Rémois ont quand même beaucoup subi dans cette seconde période et ne se sont pas procurés d'énormes occasions comparées.
0: Non, deuxième période, non. Première mi-temps un peu plus. Deuxième période, il y a la frappe de Patrick. Toutes des occasions de contre manquées. Là, il y a un bon ballon, là, pour Mohamed Darami qui est servi, qui va essayer de passer. Il n'y a pas hors jeu. Mohamed Darami, il a réussi à passer face à Royer. Il va rentrer dans la surface de réparation. Ballon en retrait avec Nakamura qui, encore une fois, veut contrôler le ballon alors qu'il y avait mieux à faire. Beaucoup mieux à faire. Et ce ballon qui sort en touche. La remise en jeu à suivre pour Sergio Hakimi à un quart d'heure de la fin. On est vraiment dans le money time de cette saison 2025-2026 de Ligue 2. C'est très intense et cette équipe rémoise qui tient certes mais qui ne se procure pas d'occasion dans un match qui peut basculer vraiment dans un sens comme dans l'autre. La remise en jeu à suivre pour Sergio Hakimi avec Keito Nakamura qui redonne à Hakimi. Bon petit ballon d'Akimé pour Darami qui essaie de la récupérer, qui est légèrement retenu, mais on siffle pas sur ça. Et le dégagement des One Out Foot très loin sur la tête de Samuel Coteau. Ballon très bien récupéré par les Manceaux, mais derrière Maxime Buzy est là et peut s'appuyer sur Yacine Benatab. Attention à Dave Bouraba qui était à l'origine tout à l'heure du contre qui a failli amener le deuxième but Manceaux sans cet arrêt magique de Ewan Jaouen. Mauric Banet qui change le jeu là-bas, c'est mal joué, ça va directement dans un espace mort où il n'y a personne. Est-ce qu'on va avoir l'idée de faire rentrer peut-être un Martial Thia, voire Adama Bojang qui ferait pas pire que Keito Nakamura, très franchement, parce qu'on a beau dire parfois que Keito Nakamura, eu égard à son talent et son statut d'international japonais qui fera la Coupe du Monde aux États-Unis l'été prochain, ben que c'est ce talent-là qu'il faut. Je suis désolé, je vois pas beaucoup de talent. Attention avec le retour d'Abdoul Koné qui fait une faute intelligente et qui ne sera même pas sanctionné. Pourtant, je pense qu'il y avait faute. Il y aura finalement touche quand même pour les Manceaux. Très limite Abdoul Koné sur Lucas Kaloda. Les Manceaux qui font leur mise en jeu et qui essayent de mettre la pression. Ils font un vrai match. Hein. Ils font un vrai match, les joueurs du Mans. Ils sont vraiment méritants. J'espère qu'ils ne marqueront pas, évidemment personne ne l'espère, mais si on est totalement neutre dans ce qu'on voit aujourd'hui, si on assiste à ce match de manière totalement neutre, évidemment on se dit qu'ils le méritent.
1: Ah bah, la méritocratie là pour le coup.
0: Oui, très clairement, et de gagner ce match et du coup par ricochet de monter en Ligue 1 l'année même où ils montent de national, même si évidemment pour ce club là qui reste structuré, je rappelle que Novak Djokovic et un ancien pilote de Formule 1,
1: Felipe
0: Massa, sont actionnaires du club hein, qui est tenu par un fonds dont font partie Novak Djokovic et lui. C'est un club qui a quand même les reins solides, mais qui aura quoi qu'il arrive, parce que c'est difficile, des difficultés en Ligue 1 comme 3 d'ailleurs hein, la saison prochaine. Ballon que a récupéré Maxime Buzy, c'est bien fait, même si Yacine Benatab arrive à passer sur le côté, il ne pourra pas éviter la touche et il va y avoir deux nouveaux changements du côté du Mans avec les rentrées de Martin Rossignol qui remplace Alexandre Lauré. Et le deuxième changement, c'est William Arouz. On en est déjà à 4. Peut-être que...
1: On en garde un pour le gardien peut-être. Hein.
0: Voilà, tout à fait. C'est pas impossible parce qu'il est légèrement encore... Ewan Afoot, il sait pas trop. Et le deuxième changement, c'est la sortie cette fois-ci d'Erwan Colas. C'est lui hein, qui a eu le 1 contre 1 tout à l'heure. Hein.
1: Oui, tout à fait.
0: Avec William Arouz qui rentre pour les 11 dernières minutes du temps réglementaire. Il y aura pas mal de temps additionnel, je pense. Un but partout, on n'a pas beaucoup dit le score, on est pris par le un but partout, encore une fois, avec cette conséquence importante liée au fait que Rodez mène 2-0 face à Saint-Etienne à Rodez. Rodez est cinquième. Et le Stade Reims perd la main dans ce match. La seule manière de la récupérer, c'est de marquer et de gagner face au Mans. Alors j'ai dire, on en est loin. Non, parce que ça va d'un but à l'autre. Ce match est décousu et on sent que les deux équipes se livrent. Mais on sent aussi que l'équipe du Mans est capable à tout moment de marquer. Tellement elle est vaillante et tellement elle prend des risques, tellement elle se donne les moyens pour ça avec Antoine Rabillard. Oh, attention, il est hors jeu. Il n'a pas levé son drapeau. Attention, il n'a pas levé son drapeau, donc il n'y aura pas hors jeu avec un centre à venir et la bonne intervention d'Abdoul Koné. Je pense que William Arouz était hors jeu. Il a hésité à lever l'arbitre assistant de Monsieur Gayoust et il ne l'a pas fait. On rappelle qu'il n'y a pas de VAR. Attention à ce ballon avec un centre. L'intervention d'Ewan Jaouen. C'est pas terminé le cafouillage devant les buts et la récupération de Yacine Benatab avec une faute sur John Patrick. Elle n'est pas sifflée et ce sont encore une fois les manceaux, le ballon rendu à Léonie qui va la donner à Yacine Benatab qui n'a pas de solution et qui va quand même revenir sur Maxime Buzy, ouais, qui n'est pas premier sur le ballon, Maxime Buzy, même si là il va chercher un bon coup franc en sollicitant une faute de John Patrick qui n'existe pas, une faute sur John Patrick qui n'existe pas mais que l'arbitre a signalé à 10 minutes de la fin. Toujours ce score de un but partout.
1: Les Rémois qui remontent pas le terrain. Je vois après vous là, les Rémois qui remontent pas le terrain en fait. C'est-à-dire que il y a des éclairs, on va dire, sur les côtés en envoyant Benatab. On n'envoie jamais Darami alors celui qui a été plus dangereux.
0: Darami a failli être servi, mais il y a la bonne tête de Noah Boissé, la remise en jeu rapide de Mohamed Darami dans les pieds de Sergio Hakimi avec le ballon pour Théo Léoni. Et il y aura du changement côté Rémois avec les entrées de Bojang et Sekine dans un instant. La balle dans les pieds d'Adama Bojang. Maxime Buzy qui la redonne à Benatab qui s'appuie sur Buzy. C'est pas mal fait ce ballon de Buzy pour Kaito Nakamura. C'est très bien fait. Nakamura, et la bonne sortie, la très bonne sortie dans les pieds d'Edwan Fatfou qui s'est jeté dans les pieds de Nakamura. Le ballon de Buzy était très bon, il était très bon à la limite du hors-jeu. Et il y a Martial Thia qui va rentrer également. Les trois derniers changements. Pourquoi ne les a-t-il pas fait la semaine dernière? Mais pourquoi ne les a-t-il pas fait la semaine dernière? Le Stade de Reims aurait 2 points de plus et serait toujours cinquième. Au goal average certes, mais serait plus que ça même. Il serait un point devant. Non, au goal average. Attention à ce ballon avec Samuel Coteau. Il y a une faute sur Samuel Coteau. Non, ils auraient 2 points de plus avant ce match, donc ils seraient devant, ils seraient cinquième. Alors qu'on va pouvoir procéder aux trois changements. Côté Rémois, allez, qu'on me fasse sortir Kaito Nakamura, ça suffit, ça ne sert à rien. Encore une fois, les changements interviennent. Trois. Les derniers, la rentrée de Martial Thia à la place de Théo Léoni, qui a beaucoup donné, il est vrai. Ouais, mais en même temps, Mauric Banet apporte plus de défensif et il faut aussi peut-être en garder. Théo Léoni qui applaudit les supporters. Et on amène enfin de la fraîcheur dans ce match. C'est important. C'est important. Je pense que Sekine va rentrer à la place de Buzy. A priori, à moins qu'on fasse sortir Darami. Il prend un peu son temps pour sortir.
1: À noter, Alexandre, que le Red Star a repris l'avantage sur la pelouse d'Amiens, donc 2-1. Et donc, ce qui veut dire que ça reprend des points. Les joueurs du Red Star sont donc maintenant 4e avec 57 points. C'est vrai qu'il serait hors de portée du Stade de Reims.
0: Adama Bojang rentre à la place de Mohamed Darami et Hiroki Sekine à la place de Maxime Buzy en poste pour poste. Voilà pour les changements opérés par Karel Gerhards et ce seront les derniers puisque il en a fait cette fois-ci. Alors qu'il reste avec le temps additionnel, il va bien rester une bonne douzaine de minutes, Louis Valentin.
1: Et Nakamura qui reste sur le terrain.
0: Il va prendre le côté gauche et Bojang va prendre l'axe. Le coup franc est joué. Avec le premier ballon que va devoir négocier Sekine. Et la balle relancée, c'est pas mal fait pour de la part d'Abdoul Koné, même si derrière Benatab, il y a une faute sur Abdoul Koné. Il l'a bien provoqué. Benatab avait fait un mauvais ballon en retrait. Ouais, ce qui veut dire que le Red Star remet sous cloche la quatrième place, hein, très clairement. Il peut encore aller chercher la troisième ou pas?
1: Ah bah tout à fait, puisque Saint-Etienne perd, ils sont à égalité de points.
0: Ah oui. Ouais, bah Saint-Etienne battra Amiens la semaine prochaine aussi.
1: Oh, vous bien, savez, Alexandre, le football.
0: Ouais, d'accord, mais enfin bon. Allez, 6 minutes dans le temps réglementaire, et je pense qu'on sera entre 7 et 10 minutes facile de temps additionnel avec un gardien blessé, je vous le rappelle. La tête de Bojang en dehors des limites du terrain, la remise en jeu à suivre sera pour Harold Voyer. Et cette remise en jeu va être effectuée à hauteur de la surface de réparation des One at Foot avec ce ballon que récupère mal Samuel Coteau puisqu'il la relance directement dans les pieds de Voyer qui essaye de jouer devant sur Antoine Rabillard qui de la tête arrive à la passer et ce ballon sera en touche pour les Rémois, cette balle qui n'a pas pu être récupérée par William Arouz. Il reste encore une fois, je vous rappelle, un changement unique côté Manceau, mais le gardien du Mans qui est le deuxième et One at Foot montrant certains signes de faiblesse au niveau de la cuisse, peut-être qu'il garde ce changement. La tête de Martial Thia, le ballon mis dans le paquet par Harold Voyer, la tête de Sergio Hakimé, ballon récupéré par Hiroki Sekine, toujours de la tête, cette balle qui n'est maîtrisée par aucune équipe, si ce n'est Sekine qui va mettre la tête et renvoyer le ballon dans le camp Manceau avec Harold Royer qui va mettre en retrait à son gardien et Adama Bojang qui veut aller mettre la pression mais qui a été un peu retenu par le buteur Manceau ce soir, Samuel Youhou, et le public qui retient son souffle et qui en même temps a envie de souffler pour pousser ces joueurs à aller chercher un but qui serait synonyme de monter direct en Ligue 1 dès ce soir. Finalement, on va pas attendre le changement de gardien, enfin l'éventuelle blessure de gardien. On va faire un dernier changement côté Manceau dans un instant.
1: Attention Alexandre, attention, réduction du score de Saint-Etienne à Rodez, 2-1 pour les Ruthénois. Ça se resserre. Fin de match qui va être totalement dingue hein, dans le sud-ouest. On verra ce que ça va donner, mais attention.
0: Il doit rester une dizaine
1: plus
0: de
1: qu'un
0: minutes.
1: But.
0: Ouais, il doit rester une dizaine de minutes. Enfin, on va voir. C'est la folie de cette soirée parce que ça voudrait dire que si Saint-Etienne égalise, Reims reprend la cinquième place à condition de faire match nul. Donc ça veut dire que dans les 10 minutes, il peut se passer plein de choses. Et c'est exactement ce que je vous ai dit tout à l'heure. Les montagnes russes, et ça sera comme ça la semaine prochaine. Attention à ce ballon avec cette balle que récupère, c'est bien fait. Moric Banet, ballon ressorti par Hiroki Sekine avec Yacine Benatap qui prend des risques. John Patrick, et ce ballon pour Moric Banet et Sergio Hakimé. Et Samuel Coteau maintenant. Ah, il y a beaucoup de maîtrise là dans ce que proposent les Rémois, même s'il faudrait prendre un peu de verticalité. C'est ce qu'on fait avec Martial Thia qui contrôle bien, même si derrière il perd le ballon, il s'est bien battu pour la récupérer, mais il s'est aussi été pris par un rôle de Voyer qui est repassé devant lui avec beaucoup de solidité. Allez, Manceau qui joue quasiment plus qu'à 3 derrière quand ils sont en phase offensive, alors que celui qui va rentrer est Isaac Cossier. Ballon dans les pieds là-bas dans les pieds dans le dernier entrant. Mais attention, la balle récupérée, on réclame une faute, on ne l'aura pas. Côté Manceau avec Kaito Nakamura qui va pouvoir donner le ballon là-bas à Adama Bojang qui la conserve et qui va essayer de passer un contre un. Bojang, il la ressort malheureusement qu'il y a le retour de Gbané parce qu'il l'avait mis dans les pieds d'Antoine Rabillard. La balle pour Martial Thia qui la conserve bien et qui n'a pas pu la donner à Yacine Benatab. Le retour quand même de Martial Thia et d'Hiroki Sekine, mais c'est un ballon rendu à l'adversaire. Il n'y a pas de position de hors-jeu avec une frappe à venir probablement. Elle est contrée, elle sera captée facilement du coup par Ewan Jawen, cette frappe de William Arouz que Ewan Jawen va capter. Et on ne peut pas procéder au changement encore côté Manceau. À 2 minutes 20, les Rémois ont laissé beaucoup de points dans les dernières minutes face à... Ils en ont pris aussi à Dunkerque, vous allez me dire. Mais c'était le cas la semaine dernière face à Nancy avec Rodez, la bonne récupération d'Adama Bojang qui avait bien contrôlé le ballon. Et cette balle va être envoyée directement dans les bras d'Ewan Jawen qui relance au pied. Toujours un but partout, 2 minutes de jeu. Reims n'est plus 5e de Ligue 1 à la défaveur de Ligue 1, de Ligue 2,
1: on
0: à la défaveur de la victoire pour l'instant de Rodez sur Saint-Etienne. Et évidemment, il reste 5 minutes de temps additionnel à Saint-Etienne sur mon écran. Attention à ce ballon, là, une bonne intervention de Samuel Coteau qui va avancer balle au pied. Attention de ne pas la perdre. Samuel Coteau, il la met en retrait à son gardien. Et Ewan Jawen qui met un long ballon devant que Martial Thia ne pourra pas récupérer. Attention de ne pas la perdre avec, encore une fois, Adil Bouraba qui était parti pour la récupérer avec Lucas Kaloda qui avance maintenant, qui temporise, qui revient derrière pour essayer de mieux s'organiser et de mieux repartir côté droit avec Noah Boissé maintenant. Petit ballon dans l'espace, bien contré par Sergio Hakimé. Et encore une fois, cette équipe mancelle qui se rue à l'attaque, quitte à prendre des risques, aurait moi ou d'en profiter, mais en tout cas, aurait moi de ne pas plier, surtout avec le ballon côté droit pour Noah Boissé à nouveau. dans l'espace qui combine avec Martin Rossignol, l'un des derniers rentrants. Ballon pour Harold Voyer maintenant, qui va la jouer sur Lucas Calauda en position de débordement face à Hiroki Sekine. Calauda qui déborde bien, la bonne tête d'Abdoul Koné, mais ça revient dans l'axe pour Martin Rossignol. Attention de ne pas faire faute, la reprise à côté. La reprise de Lucas Boades qui est passé un bon mètre à côté des buts de Jaouen, alors que Samuel Coteau reste au sol. Et que c'est pas une bonne nouvelle.
1: Même une trompette pour le prix de 2 avec l'ouverture du score de Grenoble à Dunkerque. 1-0 pour les Grenoblois et le troisième but des Nancy à un pot. 3-1 pour Nancy. Ce sont des matchs qui comptent pour le maintien.
0: Isaac Cossier qui rentre à la place d'Harold Voyer. Alors que Coteau a l'air d'être cuit archi cuit, mais on peut plus changer. On est dans le temps additionnel dans 10 secondes et je pense que les arbitres vont tout simplement l'annoncer. Ce temps additionnel, il sera de 6 minutes, ce que je trouve peu. Mais en fait, on y est rentré dans ces 6 minutes de temps additionnel. Le public est content parce qu'il se dit qu'après tout, il y en aura peut-être une. Le dégagement à suivre. Alors que du côté de Rodez, il reste 2 minutes à peine. La balle qui revient au sol. Attention, c'est récupéré par Antoine Rabillard. La bonne récupération aussi de Sergio Hakimé qui a réussi à servir là-bas Kaito Nakamura qui va tenter de la redonner à Hakimé, mais ce ballon sera en touche. La remise en jeu.
1: Fini à 3.
0: Va être effectuée par Sergio Hakimé. On gagne un peu de temps, non pas qu'on veuille en gagner côté Rémois, mais pour pas faire n'importe quoi dans cette rentrée de touche. Hakimé qui la redonne à John Patrick qui essaye de rejouer sur Kaito Nakamura. Attention, c'est perdu, mais ça va être récupéré malgré tout par Abdoul Koné qui va s'appuyer sur son gardien sous la pression de William Arouz qui repart avec Abdoul Koné. Balle au pied qui donne un mauvais ballon à Hiroki Sekine et qui va être dans une mauvaise posture avec Benatab qui essaye de jouer sur Martial Thia. C'est bien fait, mais c'est perdu, vite récupéré par John Patrick qui va la donner sur le côté à Sergio Hakimé pour Kaito Nakamura en position de débordement. Nakamura qui va la donner dans l'entrejambe pour Martial Thia qui va centrer peut-être, et ça sera corner. Ça sera 6 mètres estime l'arbitre, ça ne sera pas corner, et la possibilité pour Ewan Atfou de mettre le ballon dans le paquet. Il reste 4 minutes 30 et le public qui donne de la voix. On le rappelle, si Le Manga marque, ils seront directement en Ligue 1. Si Reims marque, ils reprennent la 5e place de barragiste. Destin totalement différent mais tout aussi important dans cette fin de championnat, avec Lucas Calauda sur le côté qui met un ballon que va récupérer, oh il est battu de la tête Abdoul Koné, et heureusement qu'il y a la tête derrière de Maurik Bané juste devant Adil Bouraba. Il aura fait vraiment une deuxième partie de, même si là bon il n'y a pas de conséquences, mais une deuxième partie de saison Abdoul Koné, je trouve
1: très moyenne,
0: plus que très moyenne.
1: Ouais.
0: Allez, il est au sol le capitaine Maurik Bané, l'arbitre qui va le voir et qui fait signe à tous les acteurs du match qu'il retiendra le temps additionnel. Il va se relever, Maurik Bané, il n'y aura pas beaucoup à rajouter. Il a l'air d'avoir pris un coup au niveau des ischios. Enfin, ça s'est un peu étiré. Et la remise en jeu de Lucas Calauda. Évidemment, cette équipe du Mans qui va pousser, qui aura son destin en main, hein. Une victoire à Bastia. Le Mans sera en Ligue 1. Et il va falloir aller gagner à Bastia.
1: Bastia vient de s'imposer. Hein.
0: Ouais,
1: c'est terminé. Alors, ouais. C'est terminé.
0: Il va falloir aller les chercher.
1: Hein, et le Red Star vient de marquer un troisième but.
0: Même si, bien sûr, Bastia sera dépendant encore du résultat de Laval qui reçoit Boulogne. Attention à cette balle que récupère John Patrick. Malheureusement, ce n'est pas possible de la conserver avec ce ballon dans l'espace que Ewan Jaouen va accompagner.
1: Terminé à Rodez.
0: Et donc, le Rodez qui passe à la cinquième place à 3 minutes de la fin du temps réglementaire. Mais si on en reste là à Boulogne-sur-Mer, ça sera une finale à Annecy. Hein. Et Annecy, Rodez n'aura pas le droit de. Enfin, Annecy ne peut pas perdre contre Rodez pour espérer cette finale-là. Et ça, c'est la bonne nouvelle. Hein. Si Boulogne venait à égaliser, ça serait un peu plus dramatique. Le long dégagement d'Ewan Jaouen, la tête d'Adama Bojang. Bon, en deuxième période, il y aura peut-être eu cette frappe tout à l'heure de John Patrick. Mais on a l'impression qu'il y aura rien eu. On sent les deux équipes un peu fatiguées. Hein. Le Mans et Reims, même si évidemment Le Mans joue sur cette énergie, cette. Énorme objectif que serait d'aller marquer ce but de la victoire qui ferait littéralement exploser le stade et que les Stéphanois doivent regarder aussi de près, avec le long de ballon mis devant par Ewan Atfou, la tête de Samuel Coteau pour éloigner le danger. Ce ballon se rend touche, la remise en jeu va être vite effectuée par Adil Bouraba qui revient derrière. Les Rémois sont un peu plus cantonnés en arrière. Et la remise en jeu est effectuée par Lucas Boides qui revient derrière sur Noah Boissé avec maintenant le nouveau capitaine et buteur Samuel Yohou depuis la sortie de Cachy tout à l'heure. Le long ballon à l'entrée de la surface, la tête, ballon éloigné que va tenter de récupérer mais n'y est pas parvenu avec attention une possibilité de frappe pour les Manceaux. Le ballon qui est contré qui revient quand même dans les pieds mais dans ceux de Nakamura qui relance un ballon pour Benatab qui arrive à la récupérer même s'il y avait une grosse faute. Benatab qui tombe et il va revenir sur la faute, monsieur Gayoust, la faute sur Adama Bojang alors qu'il reste une 30 à jouer et peut-être un peu plus si l'arbitre décide d'en laisser un peu plus. C'est Abdoul Koné qui a ce ballon. Alors les choses ne changent rien. Si on a match nul ou défaite pour Le Mans, ça ne change rien sur la nécessité de gagner. Avec le long ballon là-bas, c'est pas mal fait pour Adama Bojang qui est en position de hors-jeu à son tour. Vraiment, pour les deux équipes, ça ne, prendre un but ne change quasiment rien. En marquer un change tout. Voilà. Si Reims prend un but, bah, Le Mans est en Ligue 1, mais Reims doit quand même espérer sur le faux pas de Rodez la semaine prochaine qu'on prenne un nul. Et si Le Mans prend un but, bah, il monte pas. Mais par contre, ils devront aller faire un exploit, enfin aller gagner à Bastia la semaine prochaine. La bonne tête et la bonne récupération de Kaito Nakamura qui fait pas le bon geste, il y a faute sur Kaito Nakamura. Et à mon chronomètre, il reste une minute et les Rémois ont un coup à jouer là, au niveau de la ligne médiane, à condition de bien le jouer. Ils vont revenir derrière avec Abdoul Koné qui va s'appuyer sur Hiroki Sekine qui manque un peu son contrôle, qui revient derrière sur Abdoul Koné. C'est pas trop quoi faire Abdoul Koné, il va la donner à Yacine Benatab, attention de pas la perdre. Yacine Benatab qui prend des risques mais qui s'appuie sur Hiroki Sekine. Oh, le ballon contré par les Rewards avec ce ballon et la sortie des Wan Jawen juste devant William Arouz. La relance rapide de Jawen, trop rapide avec une grosse faute, l'arbitre qui laisse l'avantage, il a raison. William Arouz à l'entrée de la surface pour Martin Rossignol qui va la donner sur le côté droit avec le centre de le Kakaloda, le ballon bien retrait, la reprise à côté de Martin Rossignol. Tous les Manceaux ont les mains dans la tête, dans les mains, et c'est terminé, fin du match. Tous les Manceaux se sont vus en Ligue 1 l'espace d'une seconde, mais ça sera donc un match nul, un but partout comme on pouvait s'y attendre en regardant les statistiques entre Le Mans et le Stade de Reims. Les choses sont assez simples. La semaine prochaine, Le Mans est obligé d'aller gagner à Bastia, qui est obligé de gagner pour espérer se sauver. Un match nul ne suffirait pas si Saint-Etienne l'emporte. Pour le Stade de Reims, les choses sont claires. Il faudra d'abord battre Pau la semaine prochaine et espérer que dans le même temps Rodez ne gagne pas à Annecy. C'est-à-dire même un match nul à Annecy, dites si je me trompe, mais je crois pas, hein. Même un match nul à Annecy servira aux Rémois pour reprendre leur cinquième place. Tout se jouera à la dernière journée. Voilà.
1: Vous l'avez dit Alexandre, tout se jouera à la fin de ce championnat, la 34e journée qui aura lieu la semaine prochaine. On va marquer une courte pause, on va se retrouver pour débriefer.
0: On va essayer de se retrouver en effet.
1: On va essayer de débriefer cette rencontre, ce match nul du Stade de Reims, un but partout au Mans. Et on se retrouve donc dans quelques instants sur ICI Champagne Ardenne pour venir débriefer et se projeter tant qu'on puisse, puisque les Rémois sont 6e à l'heure où on se parle, pour monter en Ligue 1 et donc accéder au play-off. À tout de suite.
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3: Le 7 mai 1945, l'armée allemande est sur le point de rendre les armes. 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

0: C'était Tina Turner, Private Dancer sur Ici Champagne Ardenne.
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0: Vous êtes bien dans votre radio vestiaire après le match nul. Un but partout du Stade de Reims-Saumont. Avant d'essayer de retrouver Alexandre Dabran qu'on a du mal à joindre en direct du stade Marie-Marvin, je vous propose de revenir sur les deux buts de cette rencontre qui sont intervenus en première période, avec tout d'abord l'ouverture du score des Rouges et Blancs signé Maurick Banet sur un très beau coup franc tiré par Théo Léoni.
2: Léoni, c'est pas mal fait, deuxième poteau, le ballon de la tête et le but, l'ouverture du score de Maurick Banet sur ce centre, ce coup franc de Théo Léoni et cette tête piquée de Maurick Banet qui va au fond des filets. Ça fait 1-0 pour le Stade de Reims ici face au Mans, avec Théo Léoni qui s'est jeté dans les bras de Samba Diawara qui, comme je vous l'ai déjà dit, s'occupe des coups de pied arrêtés au Stade de Reims. Un coup franc de Théo Léoni parfait sur la tête de Maurick Banet, et le capitaine qui marque son troisième but cette saison, il ne l'arrête plus.
0: Les Mansons se piquaient au vif et reviennent au score à la 36e minute de jeu sur eux aussi un coup franc bien tiré par Lorès, et Samuel Yohou qui coupe la trajectoire du ballon et qui égalise pour les Mansons.
2: Avec ce coup franc qui est joué, ça plonge justement la tête et l'égalisation. Et l'égalisation mancelle sur cette tête décroisée de Samuel Yohou qui permet au Mans d'égaliser à la 36e minute. Je vous le disais avant, ils excellent dans cet exercice. Le coup franc d'Alexandre Lioré sur la tête de Samuel Yohou est parfaite.
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0: Un but partout, donc c'est le score final de cette rencontre de la 33e journée de Ligue 2. Je vous propose de vous redonner les résultats de cette journée avec le Red Star qui s'impose 3-1 sur la pelouse d'Amiens, 2-1 pour Annecy face à Boulogne, Bastia s'impose 1-0 à Guingamp, Rodez s'impose 2-1 sur sa pelouse face à Saint-Etienne, 1-0 pour Grenoble à Dunkerque, Montpellier s'incline 2-1 face à Clermont, Nancy gagne 3-1 au à Pau, et 3 est sacré dès ce soir champion de Ligue 2 avec une victoire 4-0 sur Laval. Je vous rappelle donc avec ces résultats le Stade de Reims avant la dernière journée qui se déroulera la semaine prochaine, où les Rémois accueilleront Pau à domicile au Stade Auguste Delaune. Les Rémois sont donc 6e à 53 points. Devant eux il y a Rodez 55 points, le Red Star 57 points, ce qui veut dire que les Rémois n'auront qu'à jouer effectivement, puisqu'ils recevront Pau qui n'a plus rien à jouer, mais ils ne pourront qu'être 5e. Et il y aura une autre rencontre très alléchante entre Rodez et Annecy, qui sera un choc pour savoir qui sera cinquième de cette Ligue 2 à l'issue de l'exercice, qui sera qualifié, le dernier qualifié pour les play-offs. Il me semble qu'Alexandre n'est pas encore avec nous en direct du stade Marie-Marvin. Je vous propose qu'on marque encore une nouvelle pause et on se retrouve dans quelques instants. On essaie d'avoir Alexandre pour venir débriefer cette rencontre et ce match nul du Stade de Reims. Je vous le rappelle, un but partout, au moins, hein, tout de suite.
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0: C'était Gianna Nannini sur Ici Champagne Ardenne.
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0: Vous êtes bien sur votre radio vestiaire sur Ici Champagne Ardenne après le match nul, un but partout du Stade de Reims au Mans. Malheureusement, nous n'arrivons pas à établir la connexion avec Alexandre en direct du Stade Marie-Marvin, ce qui fait que nous allons nous quitter là-dessus, qu'on se donnera rendez-vous la semaine prochaine. Avant ça, je vous rappelle les résultats de cette 33e et avant-dernière journée de Ligue 2 2025-2026. Le Red Star s'impose 3 buts à 1 à Amiens et prend donc la 4e position qui n'est plus atteignable des Champenois. Annecy s'impose 2 buts à 1 à Boulogne. 1-0 pour Grenoble face à Dunkerque, 1-0 pour Bastia à Guingamp, un but partout donc entre Le Mans et le Stade de Reims. Montpellier s'incline 2 buts à 1 sur sa pelouse face à Clermont, 3 buts à 1 pour Nancy face à Pau, 2 buts à 1 pour Rodez face à Saint-Etienne, pardon, et 4 buts à 0 pour 3 face à Laval, ce qui veut dire qu'au classement, les Troyens sont donc mathématiquement champions de Domino's Ligue 2, pas de Domino's Ligue 2, je reviens quelques années en arrière, de Ligue 2 tout simplement. Saint-Etienne donc est toujours 3e, Le Mans aurait pu monter directement en Ligue 1 en cas de victoire ce soir face au Rémois, ce n'a pas été le cas. Le Red Star met sous cloche la 4e position, ce qui fait que les Rémois la semaine prochaine reçoivent à 20h au stade Auguste Delaune Pau, une rencontre à suivre évidemment en direct en intégralité sur Ici Champagne Ardenne. Les Rémois donc devront suivre en même temps le résultat de Rodez face à Annecy, puisque Rodez est devant les Champenois avec seulement 2 petits points d'avance et Annecy est à 1 petit point, une petite unité des Rémois. Tout jouera donc pour la 34e journée de championnat, tout jouera pour cette dernière place qualificative des playoffs de Ligue 2. Je vous souhaite une bonne fin de soirée sur Ici Champagne Ardenne. Je vous donne rendez-vous dès 19h45 la semaine prochaine avec Alexandre en direct du stade Auguste Delaune. Belle soirée pardon sur Ici Champagne Ardenne.
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0: La maison Tellier, la timidité des arbres.
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